0: bâtiment où vous avez vécu. Si vous m'écrivez une carte postale, on fera un petit dessin d'ailleurs.
1: Oui, bien sûr.
0: Sur les cartes postales, il y a toujours deux, trois photos. Deux, trois images comme ça qui, tout de suite, à l'esprit, sans vraiment réfléchir, Luz, vous viennent de Tours.
1: Alors déjà une photo, première photo, c'est une photo de mon appart, de notre appart. Enfin, pas forcément l'appart, mais l'entrée. C'est-à-dire que c'était, on était dans une espèce de résidence. Moi, je l'appelle ça des HLM, mais mes parents disent non, c'est une résidence.
0: Là, vous parlez de votre enfance.
1: Je parle de mon enfance. Et ce sont des bâtiments qui sont blancs, avec des avec un sol rouge et puis des pare-soleils bleus. Donc j'ai réalisé ça il y a pas très longtemps. Finalement, j'ai fait mon enfance dans un drapeau français, quoi.
0: C'est vrai. Mais c'est marrant que ces couleurs vous reviennent. Effectivement, il y a ce sol qui est rouge, il y a ces voitures avec ces pare-brises que vous venez d'évoquer. Si j'ai bien compris, effectivement, c'était HLM. Plus on avançait dans la résidence, comme disaient vos parents, plus les barres étaient hautes, c'est ça?
1: Oui, exactement. Il y avait le jardin donc Gabrielli où on était. Après, il y avait le jardin Hockeygame et après le jardin Bousignac. Ouais. Alors j'ai appris bien longtemps après que c'était des compositeurs de musique. Et effectivement, plus on allait vers l'école primaire, maternelle, primaire et collège, plus les bâtiments devenaient de plus en plus hauts et du coup une faune de plus en plus nombreuse. Alors nous, on était à l'entrée, donc on était peut-être entre guillemets les mieux lotis. Ouais. Voilà.
0: Plus tard, vous irez dans Tours, mais là vous êtes un peu en dehors de Tours. Quel souvenir vous gardez de cette période? Parce que c'est dans ce coin-là qu'il va y avoir la primaire, qu'il va y avoir en tous les cas les premières années de la scolarité. Je sais que vous avez des souvenirs de jouer aux billes, par exemple, sur les grilles. Vous avez une enfance insouciante, agréable, malgré un décorum qui n'est pas le meilleur, on va dire.
1: Ah, j'ai l'enfance d'un gamin qui porte des lunettes. Donc ça, c'est un truc, c'était avant Harry Potter. Là où on était, il y avait un jardin. Enfin, justement, c'est des jardins. Ouais. Donc il y avait à chaque fois un petit parc, des endroits pour jouer au football. Et donc moi, j'ai passé ma vie à être dans les buts, puisque j'étais choisi en dernier. Et du coup, j'ai passé ma vie à recevoir des ballons dans la figure et à casser des lunettes.
0: C'est moche, ça.
1: Oui, c'est très très moche.
0: Souvenir.
1: Très très moche. Ça m'a donné une certaine aversion envers la masculinité toxique et notamment le foot. Voilà.
0: Alors vous fabriquez des cabanes, je sais pas moi, comme tous les gosses. Vous avez des lieux doudous. Il y a des endroits quand même au cœur de ce foot que vous prenez dans la tronche. Des endroits un peu sympas quand même. Le sapin.
1: Ah bah oui, il y a un sapin. Il y a un sapin. Un seul sapin derrière lequel j'ai roulé mes premières
0: pelles.
1: Mes premières pelles. On peut dire ça.
0: Bah oui.
1: Et je me rappelle bien, c'était avec Sandrine et Caroline.
0: On était en même temps.
1: On était tous les trois. Okay. Et puis c'est elle qui m'avait emmené derrière ce sapin. Mmh. Et puis on s'est entraîné. voilà. Et ça, j'en ai pas roulé avant 24 ans. Ensuite.
0: Ça, c'était pendant 24 ans, vous avez fait une pause de 24 ans.
1: Mais non, mais j'ai fait une pause. J'ai fait une pause de pelle pendant à peu près. J'ai 11, 13 ans.
0: Non, sérieux?
1: Ouais. Ah ouais, j'étais pas. Je suis arrivé assez tard dans la vie sexuelle. Sexuelle d'ailleurs, c'est pas sexuel. C'était dans la vie sentimentale.
0: En tous les cas,
1: assez tard.
0: Ce sont les lieux de vos premiers émois. Pour le reste, on fera une autre émission si vous voulez bien à ce moment-là. Bon, en tous les cas, voilà, ce sont ces premiers lieux de vie. Vous dites d'ailleurs que ce n'est pas de la nostalgie quand vous y retournez, parce que je sais que vous y retournez souvent, ou en tous les cas, vous avez l'occasion d'y repasser. Vous dites que vous y allez pour vérifier que ce lieu n'est pas seulement un rêve dans votre tête.
1: Oui,
0: c'est joliment dit ça.
1: Y a déjà un truc, c'est moi je rêve en noir et blanc, et quand je rêve souvent de cet endroit-là, je rêve souvent du parking, précisément du parking. Parking couvert sous les immeubles et avec j'ai une vision très très très très claire et il faut vraiment que je retourne en dehors de ces souvenirs olfactifs du bitume. Il faut vraiment que je retourne régulièrement là-bas pour voir effectivement que c'est en bleu, blanc et en rouge, et peut-être aussi en vert parce qu'il y a les sapins.
0: Luz est votre invité, très coloré malgré ses rêves en noir et blanc. On va continuer de se balader dans votre enfance, on vient juste de commencer le voyage. Mais je vous l'ai dit, on s'échappe un petit peu partout en France, on va aller dans le Gard et dans la Lozère pour un rendez-vous des merveilles avec Benoît Prospero qui nous présente aujourd'hui un passionné, écoutez.
2: Ah, sa passion dans la vie, ce sont les castors. Alors, dit comme ça, ça prête à sourire. Hein. Bah oui, si, c'est vrai. Mais vous allez comprendre pourquoi c'est merveilleux. Lui, c'est Lionel Coste, professeur de mathématiques Atlantique. Et avec Ici Gare Lozère, on vous emmène à sa rencontre. Et pour comprendre comment tout a commencé, d'abord un souvenir d'enfance.
3: Je me souviens de ces odeurs quand on arrivait au printemps, ces insectes qui volaient, cette nature. Les premières fois, on m'a montré les barrages de castors qui étaient revenus. Et c'était pour moi un peu le paradis. C'est quand même des lieux magiques.
2: Voilà, ça c'est donc durant l'enfance de Lionel. Et des années plus tard, de manière assez inattendue, on va lui demander d'écrire un article sur le castor, donc, alors qu'il n'y connaît rien. Et ce qu'il va découvrir va le fasciner. D'abord...
3: Donc, pour observer les castors, il faut sortir la nuit. C'est comme quand vous allez à un spectacle. C'est quand la lumière s'éteint, le spectacle commence. La journée, il n'y a rien. C'est le désert total, à part les plantes qui ne peuvent pas nous fuir. Et là, dès que le soleil se couche, vous avez une faune absolument incroyable. Des fois, je me croirais dans la savane africaine. Il y a tout qui sort devant vous. Et c'est des moments d'émotion que je ne retrouve nulle part ailleurs.
2: C'est pas génial comme histoire. Et vous allez voir, ce qui plaît à Lionel dans le fait d'observer les animaux, c'est pas seulement le côté scientifique. C'est aussi et surtout l'idée de se reconnecter au vivant.
3: Il y a ce côté presque de méditation avec la nature. C'est assez surprenant. Des fois, j'ai des larmes aux yeux, je vois des choses absolument incroyables. Des fois, j'endors pas la nuit.
2: Ah, ça fait envie. Hein. Et au cas où, sachez que les castors, oui, il y en a en France.
3: Dans le Gard, le castor est très présent. La loutre est revenue d'ailleurs il y a presque une vingtaine d'années. Le Gard, la 16, même le Vidon, vous avez le castor et la loutre partout. Bon, bien sûr, on peut rajouter le Rhône. Hein, et la plupart des petits ruisseaux, enfin des affluents de ces rivières, le castor et la loutre sont présents.
2: Eh ben voilà. Et vous savez ce qui fait avancer Lionel Coste dans la vie? Quelle est sa philosophie de vie?
3: Moi, je pense qu'il faut jamais jouer à l'adulte. On n'est rien, on peut mourir demain, on est là de passage. Moi, je suis un enfant, mais sur la sensibilité, quand je vois mes animaux, je suis un vrai enfant. Éternellement émerveillé. Oui, c'est ma curiosité. J'ai envie de vivre, de me sentir vivre, de découvrir. J'ai une soif d'apprendre. J'ai toujours eu cette impression de rien savoir. Parce qu'on me dit souvent, mais tu sais beaucoup de choses. J'ai dit, mais non, je sais rien. Et en fait, il n'y a pas que moi. Nous ignorons quasiment tout.
2: Qu'est-ce que vous voulez rajouter? Continuez à regarder le monde vivant avec les yeux de quelqu'un qui découvre encore le monde. Essayez. Vous verrez, c'est une merveille. Merci Lionel Coste. Message bien reçu. Et merci, ici Gare Lozère.
0: Luce, on a écouté l'invité qui dit, j'ai retenu, il ne faut jamais jouer à l'adulte. Parce qu'être dessinateur, c'est jamais jouer à l'adulte.
1: En tout cas, c'est essayer de repousser l'âge adulte, tant qu'on peut.

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2: Et merci encore une fois d'être avec nous sur ICI. Notre voyage à travers les souvenirs continue avec un invité. Alors cette fois qui connaît particulièrement bien les histoires de famille, les lieux de tournage et les paysages qui peuvent donner naissance à une aventure. Réalisateur et scénariste, notamment des films Camping ou encore 3-0, Fabien Onteniente était avec nous cette semaine face à Éric Bastien. Il nous parle de son parcours, de ses souvenirs et de cette France qu'il a traversée au fil de ses projets. C'était lundi dans Il n'y a pas que Paris dans la vie. On réécoute cette rencontre.
3: Bon, on va en parler de cette Dordogne, parce qu'on a parlé des Vosges. Votre enfance, elle est aussi en Dordogne. Qu'est-ce que vous y faisiez?
4: Ah bah, c'était la deuxième partie de nos premières vacances, qui a duré 7 ans. On y est allé pendant 7 ans. Alors, il y a eu le Périgord noir, puisque c'est, on allait du côté de...
3: On mange très bien.
4: De Sarlat. Et puis après, il y a eu le Périgord vert, du côté de Périgueux.
3: On mange très bien aussi.
4: De toute façon, c'est le dénominateur commun, c'est de manger très bien. Ouais. Et donc, j'aime beaucoup cette région, où il fait quand même beau, chaud. Et donc, il y avait un parfum de Dordogne. C'est là que j'ai appris à nager, dans le fleuve de la Dordogne.
3: Après les eaux gelées de la Vosges.
4: Voilà, j'ai appris à nager vraiment la Dordogne. Ouais. Et j'avais mes copains avec qui je faisais les 400 coups. Et surtout, on y allait, nous, on n'était pas vraiment des juilletistes, on était des Aoussiens.
3: Ouais.
4: Et donc, on y allait après le Tour de France. Donc, on refaisait des étapes.
3: Dont vous êtes fan.
4: Dont je suis énormément
3: ultra
4: fan. Ultra fan. Et donc, on refaisait le Tour de France. Dans ces petites routes,
3: à vélo, ouais.
4: Sur ces petites routes. Moi, je me rappelle, j'avais un vélo sans vitesse. Donc, ouais. C'était plus dur pour suivre les autres, mais c'était extraordinaire.
3: Et vous avez voulu aller jusqu'en Andorre, je crois, à un moment donné.
4: Alors après, oui, c'est plus tard.
3: Quand
4: j'ai eu mes examens, quand j'ai eu mon BTS, on a traversé toute la France avec les copains du lycée et on est allé jusqu'en Andorre en vélo.
3: Ouais. Vous avez pris un train à un moment donné.
4: Ah oui, j'ai pris un train.
3: Ouais, quand même, faut être honnête. Ah, oui. Une petite étape, voilà. Alors, une grande étape pour vous qui a changé votre vie, c'est à 12 ans. On a écouté le coup de manivelle tout à l'heure pour raconter l'histoire de votre vie. Je retourne à Villiers-sur-Marne. Il y a une voie ferrée qui passait à côté de votre immeuble. Tout le monde pensait que votre famille était garde-barrière, d'ailleurs. C'est vrai, je n'invente pas. Bon, et de l'autre côté de la voie ferrée, il y avait des bidonvilles portugais, pour qu'on comprenne bien l'univers dans lequel vous allez grandir. Vous mangez des prunes à l'époque, qui n'étaient peut-être pas un peu plus polluées aujourd'hui. Et un jour, vous jouez. Et vous apercevez des camions.
4: Ouais.
3: Et vous découvrez un plateau de tournage.
4: Voilà. Dans ce bidonville où vivait une grande communauté portugaise, on voit débarquer des camions, des voitures de luxe et des techniciens qui construisent en 2 jours une maison Louisiane, ce qui est très étonnant dans ce bidonville. Et évidemment, de ces camions et de ces voitures sortent des comédiens, Bernard Blier, Maurice Biraud, Annie Girardot, Jean Carmet.
3: Vous avez 12 ans, c'est énorme là.
4: C'est énorme.
3: C'était film Elle cause plus, elle flingue.
4: C'était la suite de Elle boit pas, elle fume pas, mais elle cause.
3: Qu'est-ce qu'elle cause,
4: ouais. Et là, Elle cause plus, elle flingue. Et donc c'était signé Michel Audiard. Petit bonhomme avec sa casquette, je le revois encore. Et à un moment, donc moi j'allais de plus en plus sur le tournage et de moins en moins à l'école. Et j'allais voir évidemment ce qui se passait, je voulais comprendre. Ouais. Parce que c'est pas facile à comprendre un tournage de l'extérieur. Surtout ce tournage-là de Michel Audiard. Ouais. Parce que quand j'ai revu le film, je comprenais pas non plus. Donc c'était encore... Donc, je regardais, je m'accrochais, etc. Et il avait dû me repérer. Donc, à un moment donné, Jean Carmet sort de cette maison Louisiane avec une chaussette grise en disant à Jésus, le personnage de Jésus, vous avez oublié ça cette nuit. La script fait remarquer à Michel Audiard que la chaussette, on ne la voit pas parce qu'elle est grise et qu'il ferait mieux d'avoir une chaussette de couleur. Donc, à un moment donné, Audiard se tourne vers moi, il voit que j'ai des chaussettes rouges. Il vient vers moi, il me dit, dis-moi gamin, il serait impossible d'emprunter des chaussettes juste pour le temps de la prise. Alors je dis, ben oui, bien sûr. Et donc je tends mes chaussettes, moteur, action, et là tout le monde se marre, parce que la chaussette est bien trop petite, je faisais du 32. Donc Audiard revient me voir, il me dit, gamin, la chaussette ne va pas convenir, mais si tu veux, tu peux rester avec nous. Il m'a donné une pièce de 5 francs
3: ouais,
4: en argent.
3: Un cachet 5 francs, c'est génial.
4: Et le droit de rentrer dans cette maison Louisiane et d'être la mascotte de ce film.
3: Wow.
4: Voilà.
3: Donc, quelle chance, incroyable. Voilà. Bon, c'est le déclic, me dites pas
4: c'est,
3: que...
4: C'est le déclic.
3: C'est de là que tout part, on est bien d'accord.
4: C'est la piqûre.
3: À 12 ans, vous n'avez pas d'idée de ce que vous voulez faire en ce moment-là.
4: Non, Je pensais juste à déconner. Mais
3: Alors c'est vrai que vous êtes quand même aussi un gros déconneur. Merci pour cette très belle histoire, parce que un petit peu plus tard, vous allez aussi en Dordogne. Vous l'avez dit pendant 7 ans, grandir, c'est l'adolescence, c'est les premiers amours, c'est les premiers bals, c'est les premières fêtes de village. Tu fais un petit clin d'œil à Camping.
4: Ah oui.
3: Pour la petite valse.
4: Petite valse de Gérard Lenormand.
3: Ouais, c'est dans Camping 3. C'était la fête de village au camping. Et ce sont ces années-là que vous vivez, que ce soit en Dordogne ou sur l'île d'Oléron. C'est cette époque-là où vous allez aussi faire du camping, Fabien Antonion.
4: Ben oui, oui, oui. C'est là que j'apprends à planter des sardines.
3: Sardines, les tentes de l'époque qui se font plus maintenant, mais bon.
4: Les tentes de l'époque étaient, on les attachait par des piquets métalliques qu'on appelait les sardines. Je dis ça pour nos auditeurs. C'est surtout apprendre à connaître l'autre d'une manière assez facile. Ouais. Dans un camp de camping, on se parle. Tu viens d'où, toi, de Normandie, et toi, tu viens d'où, de Loire-et-Cher, bon, voilà, on se parle facilement, et on se parle encore plus facilement au moment de l'apéro. Donc, c'est ces souvenirs de rencontres vers l'autre qui m'ont marqué, qui ont fait que ça a inscrit, ça a mis une pièce un peu dans la machine pour que un jour je réalise Camping.
3: Je vous propose pas une petite couillette, il a encore un petit peu de temps.
4: Vous savez que cette couillette, l'histoire de la couillette,
3: c'est le
4: bec verseur dans lequel on verse la dose de pastis. Ouais. Mais en fait, c'est Jacques Villeray qui me l'avait appris. Et parce que l'origine, était écrit pour Jacques Villeray. Et c'est Claude Brasseur qui l'a fait, parce que Jacques Villeray est décédé entre temps. Ouais. Et voilà, donc la couillette est restée, Jacques Villeray est parti.
3: Il y a quelqu'un qui compte dans votre vie, c'est un oncle qui travaille à la SNCF. Il n'avait pas d'enfant, c'était un peu vous finalement. Et alors lui, avec sa Peugeot 403 à la Colombo, puisqu'il avait vraiment une 403, il va vous emmener partout en France.
4: Là, ouais. Une Peugeot 403 bleue, avec des sièges en sky qui sentaient fort quand il faisait un peu chaud. Ouais. Et il nous emmenait un peu partout en France, il nous a fait découvrir...
3: Compiègne,
4: Pierrefonds, les châteaux de la Loire... Il nous a fait découvrir aussi tous les châteaux. Quand il venait nous rejoindre en Dordogne, tous les châteaux qui existent, et Dieu sait s'ils sont nombreux en Dordogne. Le château de Bénac, le château de Rouffignac, enfin, le château de... Et les gorges aussi, les gouffres, et notamment les Eysiques, où il y a eu le premier homme préhistorique, il y a encore des traces. Et donc, on a visité beaucoup de choses, avec beaucoup de monuments, avec cet oncle Paul, qui était un espèce de tonton Cristobal, qui arrivait avec sa voiture, trois coups de klaxon, on sortait. C'était merveilleux. Et il nous a ensuite fait visiter aussi toute la région où il vivait, la région du Puy de Sancy, Mont-d'Or.
3: On va aller en Auvergne. Vous pouvez pas, là vous parlez du Puy de Sancy. Boire un petit coup, c'est agréable. On parlait de la couillette il y a un instant, Fabien Antoniante, surtout avec l'entrepreneur du jour. On s'échappe un instant de votre vie pour aller en Auvergne, retrouver Catherine Quicandon. On sort un verre et une paille et on vous suit. Où est-ce que vous nous emmenez donc du coup aujourd'hui?
5: À Thiel, sur Acolin, dans l'Allier, à une vingtaine de kilomètres à l'est de Moulins. Ça pétille. Ça pétille de bonheur pour Jérôme Boireau et sa compagne qui fabrique les limonades Bulle Gourmande.
6: On a investi en masse dans du matériel français dernier cri qui nous permet aujourd'hui de travailler à deux simplement et de pouvoir avoir une forte cadence. C'était primordial. Et aujourd'hui, je travaille tout seul et elle est quand même derrière moi pour donner un coup de main. Mais tout est automatisé. Il n'y a pas grand-chose à faire, mis à part... créer la recette, préparer la recette et tout ce qui est des phases de nettoyage et de réglage.
5: Et si pour la production, il se débrouille seul, enfin presque, Jérôme travaille avec quelqu'un pour les saveurs.
6: Aujourd'hui, nous, on travaille avec des arômes qui sont 100% naturels. On a un aromaticien qui nous fabrique les arômes à la demande. On a une dizaine de jours d'attente à chaque fois. Et on travaille vraiment avec l'essence même des fruits, des plantes, des fleurs.
5: Et cela donne des recettes intéressantes. Il y a par exemple violette, pêche basilic, framboise hibiscus, poire miel, ou encore rose litchi. Pour la couleur, Jérôme a fait appel à un chef pâtissier qui a imaginé des colorants particulièrement flashy, encore un peu et ça brille dans le noir. Les limonades de Jérôme se vendent sur place, à l'usine ou dans les grandes surfaces du coin, et elles se vendent bien, même très bien, et ce, dès le début de l'aventure.
6: On finit l'année 2024 en ayant fait 7000 bouteilles, tranquille. 2025, on a fait 42 000 bouteilles, et on est passé à 10 références. Et là, cette année, on est déjà à 45 000 bouteilles. On en a fait 19 000 sur le mois de juin-juillet.
5: Et oui, cela fait seulement 2 ans que Jérôme est dans la limonade. Avant, son domaine, c'était la bière. Le passage de l'un à l'autre s'est fait par hasard. Un comité des fêtes lui demande de la limonade pour un événement, et voilà. Et comme ça marche bien, il a d'autres projets. L'année prochaine, il sort des thés glacés et un tonic. On ne l'arrête plus, le Jérôme. Plus d'infos sur les pages Facebook et Instagram Bulle Gourmande. Merci à Noémie Guillotin d'ici Pays d'Auvergne pour cette idée qui pétille. Ici, ça entreprend dans l'Allier avec Bulle Gourmande, une limonade qu'on redemande.
3: J'ai compris, Fabien Antoniente, pourquoi vous avez choisi l'Auvergne pour votre prochain film. Vous êtes en repérage en ce moment. Vous connaissez l'Allier d'ailleurs, près de Moulins.
4: Oui, je suis allé il y a pas longtemps pour des dédicaces à Vichy.

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17: Allez, la soirée continue et notre France continue de se raconter sur ici. Après les artistes et les réalisateurs, place maintenant un visage familier de la télévision, passionné depuis toujours par la transmission et la découverte. Jamy Gourmand était au micro d'Éric Bastien il y a quelques jours. Et avec lui, les souvenirs prennent forcément quelques chemins de traverse. Des lieux, des expériences, comme son arrivée à Paris, des découvertes, comme ses pas sorciers, et cette curiosité qui permet de regarder notre pays autrement. On retrouve cet échange dans Il y a pas que Paris dans la vie.
18: Merci encore une fois, Jamy, d'être avec nous. J'ai évoqué ce parcours. Il y a eu Presse Océan. Il y a eu de la radio à Bordeaux également. Vous avez travaillé où à Bordeaux ?
19: Alors, ben, j'ai travaillé chez vous à Radio France à l'époque.
18: Radio France Gironde à l'époque.
19: Alors, c'était Radio France Bordeaux-Gironde.
18: Radio France Bordeaux-Gironde. On salue l'équipe d'ici Gironde.
19: Ça, c'était en 88, en août 88. Et puis, j'ai travaillé aussi à peu près à la même époque à Fréquence Nord à Lille.
18: Ah ouais?
19: Voilà, donc je
18: ancêtre aussi de notre radio. Hein,
19: absolument, tout à fait, tout à fait.
18: Je salue les équipes d'ici Nord également et ici Gironde qui ont fait beaucoup cet été dans la mobilisation aussi par
19: évidemment,
18: rapport aux
19: évidemment.
18: Événements et ce qui s'est passé. Il y a Angers aussi dans votre vie ?
19: Non, je suis.
18: Ah, me dites pas non à chaque fois, hein, parce que vous avez reçu un prix.
19: Ah.
18: Prix de jeune reporter au Festival international du Scoop pour une émission que vous aviez fait sur les maternités roumaines.
19: Absolument.
18: Et c'est à Angers que ça se passe.
19: Absolument, tout à fait. Le Festival du Scoop d'Angers.
18: Vous avez un souvenir d'Angers ? Une ville que vous avez découvert ou vous n'avez peut-être pas eu le temps ?
19: Non, ce jour-là, je n'ai pas eu le temps de découvrir Angers, même si là aussi, il y a un très beau château, le château du roi René, qui est magnifique.
18: On revient toujours au château. Je rappelle le château de votre enfance à Montaigu. Alors, on remonte un petit peu le temps. On vient de parler du fait que vous installez à Paris pour des études de journalisme. Vous installez où à Paris, dans quel quartier ?
19: Alors, je suis d'abord allé dans le 17e arrondissement. J'étais à La Fourche. Voilà. Brochant, exactement.
18: La ligne 13, pour ceux qui connaissent.
19: Brochant, rue Truffaut.
18: Mais il est arrivé à Paris, c'est un choc d'émotion ?
19: Ah, c'était un bonheur. Un bonheur. J'étais... je quitte la région nantaise où je m'ennuie un peu et je me revois débarquer à Paris. C'est presque Rastignac. Hein.
18: C'est Eugène Rastignac. Je me voyais déjà. Et à nous deux Paris maintenant.
19: À nous deux Paris maintenant. Il y a vraiment cet enthousiasme. J'arrive, je bois cette ville.
18: Oui.
19: Je bois, mais parce que j'adore les avenues, les rues parisiennes, les monuments parisiens. Je passe mon temps à me balader. Je ne m'ennuie jamais. Et je me sens bien. J'ai l'impression, en fait, c'est assez étrange, mais j'ai l'impression de rentrer dans une sorte de village. Donc,
18: des fois, certains disent que Paris est un grand village.
19: Non, mais je vous promets, je me sens, je me sens dans un cocon. Je me sens bien.
18: Oui, mais il n'y a pas les huîtres de Noirmoutier que vous aimez. Elles ne sont pas là. Il manque quand même des choses. Il n'y a pas la brioche vendéenne.
19: Voilà, mais j'en suis pas loin non plus.
18: Il y a une rencontre qui change votre vie, c'est Fred Courant. C'est Fred.
19: Oui, absolument. Ouais.
18: À quelle occasion vous rencontrez ?
19: On se rencontre en 1989. Lui est rédacteur en chef d'une chaîne de télévision qui s'appelle Canal Santé. C'était une chaîne qui était diffusée par satellite et accessible aux professions de santé. Et donc il est rédacteur en chef. Moi, je suis après mon épisode radio, je suis redevenu pigiste et je fais surtout de la presse écrite. Et un peu de télévision.
18: Vous faites une rubrique à ce côté, je crois.
19: Et donc, on va faire quelques reportages ensemble. C'est avec lui, d'ailleurs, que je monte cette expédition-là en Roumanie. Et puis, on va plus quitter. Et quelques années plus tard, on travaille sur une émission de science, un magazine de science. Et un magazine assez classique. En travaillant sur ce magazine, on se dit il y a des choses à améliorer, etc. Et on imagine comme ça le midi quand on est au resto des notre magazine de science idéale.
18: C'est celui-là ?
19: C'est celui-ci.
18: On peut pas ne pas parler de C'est pas sorcier qui fait évidemment partie de votre vie, votre prolongement, c'est Fred, vous êtes tous les deux un peu roulingrat, vous, parce que vous êtes dans un décor, à l'intérieur du camion, décor qui va tourner quand même en France aussi. Et Fred, lui, c'est l'extérieur, lui c'est d'ailleurs, parce que vous vulgarisez les choses, vous nous les expliquez, et lui il est dehors. Vous l'avez bien vécu, de pas voyager comme il a pu le faire ?
19: Ah mais très bien, très très bien, parce que au départ c'est un choix. Moi, j'avais été JRI pendant plusieurs années. Fred était au desk à la rédaction, et à un moment donné, alors il se trouve que j'allais devenir papa, et donc j'avais envie
18: de rester.
19: Voilà. Donc ça a sûrement aidé, mais j'avais envie de tenir ce rôle. Autour de l'explication. C'est vraiment quelque chose dont j'avais
18: envie. Vous êtes l'expert scientifique.
19: Chacun, je pense que chacun a choisi la place qui lui convenait.
18: Quand on entend ça, on voit le camion, un Kenworth W900, et on a les images en tête, aériennes, en plongée, c'est en Lozère, c'est sur le plateau de l'Aubrac.
19: C'est sur le plateau de l'Aubrac, absolument.
18: Mais vous n'étiez pas là, c'est voilà, ces images
19: pour si.
18: Vous étiez là à ce moment-là.
19: Là, on a pour le générique, on a participé. D'ailleurs, on nous voit quand le.
18: Je ne revois que le camion.
19: Vous voyez le camion, mais il y a un moment, il y a une image. On voit le camion qui rentre dans le champ, la cabine du camion qui rentre dans le champ, et on s'avance tous les deux vers le pare-brise. Voilà, on est à bord du camion.
18: Je vais regarder à nouveau. Voilà. Alors pour les fans, c'est entre Rieutort d'Aubrac et le pont de Marchastel.
19: Absolument.
18: Et là, vous vous souvenez ce jour-là ?
19: Ah mais je m'en souviens comme si c'était hier. On n'est pas très loin de la gueule.
18: Ouais. Voilà.
19: Et pour l'anecdote, quand on a tourné, donc il y avait ce camion, les images ont été tournées en hélicoptère. Quand la productrice a réservé un hôtel qui était juste à côté, qui était en pleine campagne, elle demande à l'hôtelier s'il y avait un grand parking. Il lui répond oui, elle lui dit oui, parce qu'il va y avoir un camion américain. Il dit vous foutez de moi, et il raccroche. Bon, elle le rappelle, elle dit non, je me moque pas de vous, ouais, vous êtes sûr, c'est pas un camion de la radio. Non, il y a un grand parking, vous pourrez mettre un camion américain. Les routes sont tout petites. Elle dit j'ai pas fini. Est-ce qu'on peut faire atterrir un hélicoptère ? Et il raccroche, évidemment.
18: Bien sûr.
19: Il a fallu le convaincre que vraiment, il y avait un hélico qui allait se poser sur le parking de son hôtel et à côté d'un Kenworth.
18: Combien d'années ? Combien de saisons ? Combien d'épisodes ?
19: 570 épisodes, 19 ans.
18: C'est énorme. On va continuer de parler de cet univers. Il y a eu des prolongements, il y a eu le monde de Jamy, et puis encore plein de choses aussi par rapport à votre actualité. Jamy Gourmaud, ça marche ici, qu'en pensez-vous ? Je quitte la Lozère un instant pour aller dans la Drôme. Imaginez un logement étudiant pour un loyer de 0 euros par mois. Rêve. Vous vous dites que c'est impossible ou qu'il s'agit d'une arnaque. Eh bien, pas du tout. Figurez-vous que ça existe bel et bien. Votre radio ici a trouvé ce bon plan dans la Drôme, je vous le disais, avec Robin Bernot et Florence Gauthier. Reportage.
10: Un logement étudiant gratuit en échange de quelques heures de bénévolat auprès des seniors.
15: C'est gagnant-gagnant, je trouve.
10: À Valence, le groupe de résidence pour seniors Domitis propose à des étudiants de se loger gratuitement en échange de quelques heures passées aux côtés des résidents. Inès, 18 ans, vient par exemple d'emménager dans l'un de ses appartements. Florence Gaucho est allée à sa rencontre.
16: Mes parents, ils n'arrivent plus à payer un logement étudiant, mais au final, là, j'ai un appart qui est beaucoup mieux. Comparé au logement étudiant, je fais des heures de bénévolat pour pouvoir me le payer, donc c'est mieux pour mes parents et pour moi.
10: L'appartement d'Inès est un T2 tout équipé, déjà meublé, climatisé, lumineux. Il dispose même d'un balcon, le tout pour 0 euros de loyer en échange d'une quinzaine d'heures de bénévolat chaque semaine auprès des résidents. L'étudiante s'engage par exemple à organiser des ateliers de pâtisserie, des sorties au marché ou encore des jeux.
20: Pompiers et militaires. Ouais, c'est facile. Tu croyais être tranquille avec des vieux, hein?
10: Pour Denise, 81 ans, c'est un lien intergénérationnel très précieux.
21: C'est amusant parce que des fois, on dit des choses, ah non, je sais pas, j'étais pas née. Et elle-même en bénéficie de notre savoir aussi. C'est dans les deux sens.
10: Alors ici, dans la Drôme, ça marche, mais vous, qu'en pensez-vous? Je suis allé en discuter avec Fabien qui salue l'initiative.
22: Bah, c'est une bonne initiative pour permettre aussi aux jeunes étudiants, s'ils galèrent à trouver un logement, de pouvoir se loger et en même temps de faire une bonne action.
10: Et au-delà du logement, cette solution permet aussi de créer du lien entre les étudiants et les seniors, un aspect important pour Fabien.
22: Totalement, parce qu'on se rend compte qu'il y a de plus en plus aussi de personnes âgées qui se trouvent abandonnées par leur famille parce que trop loin, à la distance ou autre, et qui se retrouvent seules. Et donc je trouve ça bien aussi de permettre à ces personnes âgées d'avoir une activité, des contacts et du lien avec des jeunes.
10: Aujourd'hui, avec cette solution, Inès économise plus de 500 euros chaque mois et ce dispositif Génération Partage a déjà permis à plus d'une centaine d'étudiants de se loger gratuitement.
20: Et c'est là qu'on n'en trouvera pas.
18: Et cette année, pour la 10e édition de Génération Partage, 44 résidences Domitis participent. Il y a encore des places disponibles sur ces résidences seniors, notamment à Berck dans le Pas-de-Calais, à Amiens dans la Somme, à Vierne dans la Loire, à Moulins dans l'Allier ou encore à Gap dans les Hautes-Alpes.

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2: Et toujours avec vous pour ce best-of de Y a pas que Paris dans la vie et pour cette dernière rencontre du week-end, on va retrouver un artiste qui connaît particulièrement bien l'univers de la musique et de la télévision. Magali Ripoll, bah oui, tout le monde la connaît. Si, vous allez voir, elle était récemment au micro d'Éric Bastien pour évoquer son parcours, ses souvenirs et les endroits qui ont accompagné son histoire. Une conversation pleine de souvenirs à retrouver maintenant avant de refermer cette heure de Y a pas que Paris dans la vie.
3: Magali Ripoll est notre invitée jusqu'à 21h, musicienne, chanteuse de talent dans la vie et à la télé dans cette émission. Pas les paroles avec cette actualité, le rendez-vous des légendes et des duels au sommet, on s'en dira un petit mot, les Masters 2026 qui arrivent la fin septembre pour le tour préliminaire et puis ensuite la grande compétition. Mais j'oublie pas qu'elle a fait également un premier album en 2016, L'amour des lamentations. Elle est également montée sur scène avec Radioactive. Ça, c'était un seul en scène sur où elle a, vous avez joué, hein, vous avez chanté, vous avez dansé. Une autorité en tous les cas pour Magali Ripoll qui est mise au service de la télé et puis elle a même été animatrice à plusieurs reprises, je pense notamment à Interville, c'était il y a encore quelques temps. Et Interville, ça vous a permis d'aller un peu partout en France aussi.
4: Oui, oui, oui, et de palper l'ambiance du public et cette effervescence dans les régions.
3: Vous avez été où?
4: Alors, on est allé à Gap, on a fait deux Intervilles à Wallers et le premier Interville à Beauvais.
3: Ça, c'est génial parce qu'Interville, voilà, c'est une institution et ça permet de mettre aussi en relief et en avant toute la France. Alors, je sais que dans vos émissions un peu de référence, il y a 40 degrés à l'ombre.
4: Ah ouais.
3: Vous adoriez reprendre cette émission qui était présentée par Vincent Perrault sur FR3 à l'époque.
4: J'adorerais. Alors, moi, déjà, déambuler en France, me balader en région et retransmettre au mieux en direct une ambiance et des couleurs et plein de choses pour tous les spectateurs, c'est quelque chose dont je rêve.
3: Qu'est-ce que vous avez découvert des Français, vous qui avez fait toutes les régions, toutes les villes de France?
4: Ce que je retiens et ce dont j'ai l'impression, c'est que les Français aiment les rendez-vous. Je trouve hyper rassurant quand je débarque dans une ville, quelle qu'elle soit, une petite ville, une petite bourgade ou une plus grande ville. Déjà, on arrive à la gare, il y a plein de petits cafés, il y a plein de, voilà, les gens se regroupent. Et quand je vais donner un spectacle dans une ville ou que j'accompagne

0: province, voilà, il y a le rendez-vous. Et souvent, il y a des festivités ou des festivals, d'ailleurs, qui sont organisés par un système intercommunal. Donc voilà, on est dans une vallée, il y a plusieurs petites communes, et paf, ça forme un groupe, on se rassemble comme ça, on se donne rendez-vous.
1: Parler d'Avignon, ça tombe bien, parce qu'Avignon, vous connaissez. Je crois même que vous y avez joué votre spectacle. Vous avez décroché le prix du meilleur seul en scène au Festival d'Avignon.
0: Oui, c'est un petit peu l'Oscar d'Avignon.
1: And the Oscars goes to Magali Ripoll. Voilà, c'est pour Radioactive.
0: Oui, c'est
1: en
0: ça, exactement.
1: Mots, je précise, Radioactive.
0: Oui, Radioactive, oui.
1: Avignon, le Vaucluse, le Palais des Papes, l'ambiance, l'effervescence du théâtre. C'est un endroit que vous aimez, une ville que vous aimez?
0: Ah, c'est une ville que j'aime et en même temps qui est tellement remuante. Tellement remuante. Parce que on a, d'ailleurs, c'est marrant. Parce qu'il m'est toujours arrivé des trucs de dingue à Avignon. Je me suis cassé la jambe, je me suis fait larguer, il m'est arrivé plein de trucs.
1: C'est un peu la ville de la loose, du coup.
0: C'est un peu la ville de la... Oui, mais c'est la ville de la... Voilà, il faut se relever de tout ça.
1: Vous avez eu un prix quand même pour Avignon. Donc
0: voilà, c'est ça. Donc tout ça, c'était la cerise sur le gâteau.
1: Alors un petit mot sur les engagements, parce qu'au-delà d'être engagé justement auprès du public, parce que vous donnez énormément et beaucoup d'énergie et beaucoup d'amour, vous avez aussi défendu ces valeurs de la musique à travers différentes associations. Vous voulez peut-être en dire un mot, Magali?
0: Oui, bien sûr, on me sollicite souvent, et c'est un grand honneur pour moi pour être présente en tant que marraine ou présidente d'un jury de concours de chant, de festivals et justement de petits festivals qui se montent dans les régions, qui sont des festivals tout à fait très bien organisés et des festivals professionnels, mais on sent que voilà, tout le monde met la main à la pâte et ce sont des petites structures, donc j'essaie de les soutenir et de répondre présente, et je tiens surtout aussi à soutenir et à répondre présente et à être fidèle à des associations qui défendent aussi les droits des enfants, les droits des gens en général, et aussi qui viennent en aide médicalement aux enfants. Et je pense à des associations comme Princesse Margot, Princesse Juju, et aussi le Secours Populaire auquel je suis fidèle.
1: C'est très bien d'en parler.
0: Je suis fier de représenter.
1: Et puisque vous parliez justement de ce que vous faites de la musique, j'avais juste noté, vous étiez marraine il y a déjà quelques années du festival Le Salagou. Je me souviens du Salagou, j'ai voulu en parler parce que je me souviens du lac, j'ai passé des vacances. C'est très égoïste de ma part, dans le village de Liosson et Clermont-l'Hérault. Voilà. Et c'est autour d'un lac, et c'est vraiment très joli.
0: C'est magnifique.
1: Magali Ripoll est votre invitée jusqu'à 21h. Vous vivez où aujourd'hui?
0: Je vis à côté de Vincennes, à l'Est parisien, dans la banlieue proche de l'Est parisien.
1: Vous avez besoin de forêt, de nature, d'environnement, vous n'êtes pas au cœur de la capitale. Quoi,
0: non, voilà, j'ai vécu dans la capitale, dans des arrondissements que j'aime beaucoup et dans lesquels je vais me balader, où je donne des rendez-vous de temps en temps. Mais là, je suis en dehors de Paris, mais en même temps très proche, parce que j'ai besoin d'avoir un métro, j'ai besoin d'être en 20 minutes, montre en main, parce qu'il y a un rendez-vous imprévu ou un travail à faire. Enfin voilà, j'aime bien ça. Et en même temps, c'est vrai que le côté, je suis à côté d'un bois, j'ai de la chance, donc je peux aller marcher, et quand je suis un peu énervé, shooter dans des marrons, ça va mieux.
1: Alors, peut-être quelques villes comme ça qui seraient votre top 3 en France aujourd'hui. Je sais que vous aimez beaucoup La Rochelle.
0: Oui, j'aime La Rochelle.
1: Parce qu'il y a les Franco.
0: Il y a les Franco. Ouais. Et puis, La Rochelle, j'ai l'impression d'être une éternelle touriste à La Rochelle, parce que je ne viens pas du tout de cette région. Je ne suis pas familiarisée vraiment avec... Et en même temps, je m'y sens bien. J'adore. Je trouve que les gens sont hyper sympas. Déjà, c'est une très belle ville. Je trouve que c'est les constructions, ils sont très préservés. Et puis, il y a une ambiance bon enfant. C'est chouette. On se prend pas le chou. Puis j'ai un très, très bon ami que j'embrasse, qui s'appelle Didier, qui se reconnaîtra.
1: Voilà. Il y a l'île de Ré, à deux pas, que vous aimez aussi beaucoup.
0: Oui. C'est pareil. L'île de Ré, il y a un côté mystérieux. Je comprends pourquoi les trains sont pleins pour aller à l'île de Ré. Et c'est vrai que rien que d'aller sur cette île, et même pour une journée, on a l'impression d'être au bout du monde.
1: Ce sont les lieux où vous lâchez prise, où vous avez besoin, je ne sais pas si vous voulez vous échapper de votre vie parisienne, de vos tournages, les lieux de réconfort, les lieux où vous ressourcez.
0: Alors, le lieu où je me ressource, c'est à Saint-Raphaël, c'est sur la côte. Je peux aller marcher dans l'Estérel pendant une heure, ça y est, tout va mieux. Mais rien quand j'y vais en train, très souvent, d'ailleurs j'y vais en train, et quand le train commence à longer la côte après avoir quitté Marseille. Oh, mais rien que d'en parler, je sais pas comment vous dire. Je pourrais même rester dans le train et remonter à Paris.
1: Partez,
0: j'aurais changé.
1: Si vous voulez, on arrête l'émission maintenant.
0: J'y vais, il est quelle heure? Non, je vais prendre un train de nuit.
1: Presque 21h, là, mais bon.
0: Train de nuit.
1: Alors, justement, et presque 21h, vous n'avez pas dîné, moi non plus. Ça tombe bien, il y a aussi la carte de France de la gastronomie. Alors, on mange bien dans toute la région de France, on va pas les opposer. Je vais pas vous demander où est-ce que vous aimez bien manger, mais malgré tout, je sais que vous aimez la ratatouille.
0: Ouais.
1: Et donc, la ratatouille, c'est pas dans le Nord. Hein.
0: Non, c'est sûr, c'est pas dans le Nord. Quoique peut-être que certains...
1: Alors on la mange où, cette ratatouille?
0: Ah, on la mange. Déjà, on la mange chez ma mère.
1: Oui, c'est pas mal, donc ça rappelle.
0: Chez mes parents, et j'ai de la chance parce que mon chéri fait une très bonne ratatouille aussi. En fait, j'ai passé un casting. J'ai dit, voilà, je veux bien que tu sois ma maman parce que tu fais une bonne ratatouille. Je veux bien que tu sois mon mec parce que tu fais une bonne ratatouille. Non, c'est vraiment les légumes confits comme ça, cuits à part les uns des autres, et ensuite qui se retrouvent. Et le meilleur, Eric, c'est la ratatouille.

0: tatouille quand il en reste, le lendemain, froide.
1: Ah bah toujours le lendemain.
0: Tartinée, mais sûr. froide, tartinée sur une grosse tranche de pain de campagne là. Vous entendez là.
1: Vous allez prendre le train tout de suite. Moi je vais partir tout de suite pour aller manger parce que là on n'en peut plus, c'est pas possible.
0: Ouais,
1: c'est presque vicieux ce que vous faites là. Bah il y a salade niçoise aussi hein.
0: Ah ouais, les olives noires.
1: Ouais, donc c'est Nice.
0: Ouais, Nice.
1: Ah, la meilleure salade niçoise, elle est à Nice.
0: Bien sûr.
1: Avec la soca.
0: Ah, la soca, c'est bon.
1: Alors, c'est quoi la soca?
0: Alors, la soca, c'est une sorte de galette, de crêpe faite à base de farine de, ouais, de pois chiche, tout à fait.
1: Oui.
0: Et ça s'effrite un peu comme ça, c'est bien. Oh là là, moi j'aime bien ce qui est un peu gras et qui s'effrite.
1: Est-ce qu'il y a des régions.
0: Je parle de la nourriture.
1: Oui, bien sûr. Est-ce qu'il y a des régions comme ça que vous ne connaissez pas? Et que vous vous dites, oh là là, mais j'aimerais bien découvrir, j'y suis peut-être passé pour un concert, mais voilà. Il y a des régions comme ça en France où c'est votre prochain voyage, quoi, en gros.
0: Alors, je ne sais pas si c'est le prochain, mais il faut vraiment, et je me dois de prendre le temps d'aller découvrir la Bretagne.
1: Vous ne connaissez pas, ou peu?
0: Je connais peu, c'est-à-dire que j'y suis allée vraiment pour des sauts de puce. J'ai été invitée là-bas pour un mariage, j'y ai passé 2-3 jours, et en même temps, bien entendu, voilà, les discours tout faits. Oui, en Bretagne, il fait pas beau, il pleut. Oui, mais bon, j'ai les cheveux qui moussent. Bon, c'est pas grave. Oui, mais j'adore les crêpes. Oui, mais les gens sont sympas. Ouais, puis leurs traditions sont formidables. Non, mais c'est vrai que la Bretagne, c'est magnifique. C'est très très beau. J'ai vraiment envie d'aller découvrir. J'ai l'impression qu'il y a 1000 paysages différents en Bretagne.
1: Bah, je vous invite à y aller parce que c'était effectivement magnifique.
0: Vous m'invitez tout court.
1: je crois qu'on a beaucoup d'invitations, Magali. Il va falloir qu'on s'organise à un moment donné. Il y a la vallée de la faïence. Alors ça, c'est quelque chose que vous connaissez.
0: Oui, la vallée.
1: Vous recommandez. Là, on est dans vos recommandations à vous.
0: Ah bah tous les petits villages de la vallée de Fayence, après avoir longé le lac de Saint-Cassien sur la route de Grasse, là voilà, on longe. Alors il y a Montauroux, il y a Calian, plus loin il y a Seyans, il y a Fayence, il y a Tourette. C'est magnifique ces petits villages là. Oh, puis alors on y déguste l'été lors des fêtes du village une aïoli. Mais vous m'en direz des nouvelles.
1: Ah, si, je l'entends bien. Dans les gorges du Verdon, qu'est-ce qu'on déguste alors là-bas? Ça, c'est un endroit que vous nous recommandez aussi.
0: Qu'on déguste. Qu'est-ce qu'on déguste? On déguste plein de choses, on déguste la Provence.
1: Bon, en tout cas, c'est un très bel endroit que vous recommandez. Vous avez découvert peut-être récemment.
0: Oui, je l'ai redécouvert récemment, j'ai eu très envie d'y retourner. J'ai eu la chance d'y aller en camping avec mes grands-parents quand j'étais enfant.
1: Et c'est pas là que vous avez vu l'éclipse?
0: Si, exactement. Sur un plateau, dans un champ. Oh là là, l'endroit rêvé.
1: Et le Lavandou?
0: Le Lavandou?
1: C'est joli, le Lavandou.
0: C'est très très beau.
1: Je suis venu baigner au mois d'octobre.
0: Oui, c'est possible. Vous êtes quand même courageux.
1: Mathilde Mallet a envoyé le générique. Je pense que ça veut dire qu'il faut qu'on aille dîner. C'est surtout que je crois qu'il faut qu'on passe à table. Parce que là, vous nous avez donné vraiment envie. On vous retrouve sur France 2. Je l'ai évoqué pour N'oubliez pas les paroles. Le rendez-vous des légendes et des duels au sommet à partir du 5 octobre, 18h40 avec l'ami Nagui. Le tour préliminaire dès le 29 septembre, c'est dans quelques jours. Les maestros, qui parviendra à détrôner Arsène, qui va soulever le trophée des masters. Vous y serez.
0: Oui, et ce ne sera pas moi.
1: Ce ne sera pas vous. Et puis tous les beaux projets autour de l'univers de Magali Ripoll, avec les spectacles qu'on a évoqués, avec la télévision. On va continuer de vous suivre. C'était un plaisir, ce Tour de France.
0: Merci pour moi aussi. Merci pour cette invitation, Eric.

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2: Youpi, c'est dimanche. Salut à toutes, salut à tous et bienvenue dans Décibel. Je dis youpi parce que le dimanche, c'est l'émission des auditrices et des auditeurs. Emmanuel, David, Charlotte, Jean-Maurice, Jean et Christophe choisissent les chansons ce soir. Et jusqu'à 20h, on va se régaler. Mais avant de leur laisser la place, je vous donne un rendez-vous. Nous sommes le 4 octobre, donc dimanche prochain, nous serons le 11 octobre, qui devrait être un jour férié puisque c'est le jour anniversaire de Jean-Jacques. Dois-je préciser son nom de famille ? Allez, pour ceux qui dorment au fond de la classe. Jean-Jacques Goldman aura 75 ans dimanche prochain. Alors nous allons lui consacrer une émission complète. Si vous avez envie de participer, envoyez-nous un email. L'adresse de l'émission, décibel, avec un S à la fin, @radiofrance.com. décibel@radiofrance.com. Vous nous mettez dans le mail votre numéro de téléphone pour qu'on puisse vous rappeler et votre chanson préférée de Jean-Jacques. Cette fois-ci, je ne redonne pas son nom de famille et on y va.

0: Jean-Jacques Goldman, vous avez noté, sera donc à l'honneur dimanche prochain, jour de son 75e anniversaire, pour un décibel spécial avec les chansons préférées des auditrices et des auditeurs. Et puis, c'est un petit peu plus loin, mais notez-le déjà dans vos agendas. 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
0: Et il est temps d'accueillir la première auditrice de la soirée, c'est Emmanuel. Bonsoir.
2: Bonsoir Émilie, bonsoir tout le monde.
0: Et après le bonsoir, je dois ajouter un merci Emmanuel, merci infiniment de m'avoir fait découvrir les louanges que je ne connaissais pas.
2: Ben moi non plus, j'ai découvert tout récemment, il y a quelques semaines, et j'ai été enthousiasmée par son travail, et notamment la chanson « Ne me quitte pas des yeux ». Alors, je me suis dit, ben peut-être que ça pourrait plaire à d'autres personnes, voilà.
0: Ah, mais j'en suis sûre. Alors, moi, je suis toujours très curieuse. Hein, quand un auditeur, une auditrice envoie un mail avec un nom que je connais pas, je me dis, ah bon, tiens, qu'est-ce que c'est? Et là, je suis allée écouter, et dès la première écoute, j'ai trouvé ça fabuleux. Alors, j'ai enquêté un peu, c'est un Québécois. Ouais.
2: Voilà, c'est ça. Et derrière les louanges, en fait, c'est un artiste canadien, donc québécois, ouais, qui s'appelle Vincent Roberge. Et moi, ce qui m'a attiré, que quand j'ai entendu pour la première fois « Ne me quitte pas des yeux », j'ai été scotchée, voire limite hypnotisée par la rythmique, la basse, enfin la rythme, enfin la rythmique très basse. Et je me suis dit « Waouh, qu'est-ce que c'est ? Écoutons mieux. » Et là, j'ai été complètement prise. Et au bout de plusieurs écoutes, je me suis dit « Quand même, je vais écouter, je vais me pencher sur les paroles. » Et c'est là que j'ai encore plus aimé la chanson, parce que les louanges dédient cette chanson « Ne me quitte pas des yeux » aux aidants et aux personnes qui accompagnent les aidants. Et c'est vrai que toutes ces paroles, ça prend encore plus de sens et ça m'a vraiment touchée. J'aime encore plus cette chanson, quoi.
0: Et on découvre, grâce à Emmanuel et ses oreilles curieuses, les louanges « Ne me quitte pas des yeux ». Merci Emmanuel, à bientôt.
2: Avec grand plaisir, à bientôt, au revoir.
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Après cette jolie découverte qui vient du Québec, les louanges ne me quittent pas des yeux. Deux classiques arrivent dans Décibel. David nous passera du Pet Shop Boys et Charlotte débarquera avec un bon Rita Mitsouko. Belle soirée ici et à tout de suite.

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1: Eh oui, Décibel, le dimanche, la seule émission programmée intégralement par ses auditrices et ses auditeurs, qui en plus sont des personnes de goût. Bonsoir David.
2: Salut Émilie.
1: Comment ça va?
2: C'est gentil. Mais écoute, ça va. Bah, contre le blues du dimanche soir, il y a Décibel. Et en plus, moi, j'ai choisi un truc un peu festif. Hein.
1: Ah bah oui, j'allais dire, il y a Décibel, il y a les Pet Shop Boys.
2: Exactement.
1: Et effectivement, alors certaines chansons des Pet Shop Boys sont éminemment mélancoliques, mais enfin, c'est pas le cas de
2: exactement,
1: celle-ci.
2: Exactement, oui, mais non. Eh ben oui, alors ça, c'est, je me suis dit, les fans hardcore des Pet Shop Boys vont pas être contents parce que, alors, j'ai choisi Servidae. That's the way life is.
1: Ouais.
2: Et je pense que c'est pas la chanson préférée des fans hardcore des Pet Shop Boys, mais on s'en fout.
1: Mais oui, mais j'aime bien ces phénomènes, moi. Parce que t'as toujours une chanson dans la discographie d'un artiste vraiment impeccable et tout. Et t'as toujours une chanson, c'est un peu le bouton au milieu du nez. Mais pour les fans, c'est comme les gens qui trouvent que Dao, mon manège à moi, la reprise, c'est un peu trop pouet-pouet.
2: Ah ouais.
1: Ça donne du plaisir aux gens, alors.
2: Pas de snobisme en chanson, et encore moins là avec les Pet Shop Boys, on va pas en avoir.
1: Mais oui.
2: Et on prolonge l'été, alors là c'est l'automne, mais c'est festif. Et en fait, moi j'ai découvert cette chanson à l'époque où il y avait les chaînes de clips.
1: Oui.
2: C'était sur MCM à l'époque. Et ils arrêtaient pas de passer Servidae. Et c'est vrai que moi j'avais découvert les Pet Shop Boys quelques années plus tôt avec des chansons beaucoup plus sombres, enfin, toujours un peu up tempo, mais avec des trucs un peu sombres.
1: Oui, des nappes de synthé un peu crépusculaires et tout. Voilà, oui. Alors que là, c'est vraiment du pur fun, quoi, cette chanson.
2: Ouais, ouais. Et le clip, c'était des gens qui étaient sur un bateau. en vacances, plein soleil, enfin bon, voilà, c'était festif, et je me suis dit, on pourrait passer ça ensemble avec Émilie, et voilà.
1: Moi, je trouve que c'est une très bonne idée, et surtout, n'oublions pas, on est quand même sur une période un peu charnière de la semaine, qui est le dimanche soir, on a besoin aussi de se sentir comme invité à une fête sur un yacht. Je vois pas pourquoi ce serait que les stars, hein, on est d'accord.
2: Je te resterai un peu de champagne, Émilie.
1: S'il te plaît, chin chin, David. À la tienne. On y va.
2: Ben c'est parti.
1: Allez. Servidae. I love you. Merci, David.
2: C'est du portugais, ça veut dire la vie est ainsi, je crois.
1: Oui, c'est ça. La vie, c'est comme ça.
2: La vie, c'est comme ça, voilà.
1: Merci, David. Chin chin.

0: That's the way life is, la vie, c'est comme ça, chantaient les Pet Shop Boys en 96 sur leur sixième album Bilingual.
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0: Voici Charlotte qui vient aussi s'occuper de vos oreilles et de la mémoire de Catherine Ringer que nous avons perdue au début de ce mois de septembre. Bonsoir Charlotte.
2: Bonsoir tout le monde.
0: Bienvenue.
2: Et ouais, j'étais très très très émue parce que c'était quelqu'un qui comptait finalement dans ma vie et je l'ai su que là en fait. Voilà.
0: Bah oui, oui, on s'en rend compte quand ils sont partis que les gens qui étaient là depuis toujours, ils étaient importants parfois.
2: C'est ça. Bon, surtout que moi je l'ai découvert de façon assez impressionnante pour moi.
0: Ah bon?
2: J'avais 8 ans, oui. Ouais. Avec mon papa qui m'avait fait une cassette et qui aimait beaucoup le morceau Petite fille princesse.
0: Alors ça me fait plaisir qu'on écoute, alors on adore les tubes d'Erita Mitsuko évidemment, mais Petite fille princesse, c'est sur un album où il y a Le petit train ou Singing in the Shower, donc des chansons très très connues. Petite fille princesse, elle est moins connue. Qu'est-ce qui plaisait, tu crois, à ton père et à toi d'ailleurs sur cette chanson?
2: Ben, le côté très théâtral, le côté conteur, et puis c'est aussi que ça avait un petit rapport avec... avec la famille aussi, c'est qu'on y retrouvait quelque chose. Moi, j'étais un petit peu, vous voyez, l'enfant un peu... On dirait qu'on m'avait volé l'enfant de Claude François, très blonde, avec des petites boucles, des petites robes, alors que mes parents étaient rock'n'roll à fond.
0: À fond.
2: Et donc, on aurait dit des fois qu'on m'avait kidnappée, quoi.
0: La petite fille princesse.
2: Donc, la chanson faisait écho, et puis voilà. Puis elle est très impressionnante, je trouve.
0: Ah oui, non, elle est incroyable, mais je crois qu'elle passe jamais à la radio, donc c'est vraiment une aubaine. C'est exactement en fait pour ça que ce format d'émission existe. C'est pour que les auditrices et les auditeurs arrivent avec leurs chansons à eux. Donc je suis vraiment, vraiment très, très reconnaissante, Charlotte. Je pense qu'on va passer un très bon moment. Juste, je suis un peu ma curieuse, mais vous avez fini par la voir sur scène après, Catherine Ringer, avec Lerita ou en solo?
2: Alors j'ai eu la chance de les voir en 94. J'avais tout juste 14 ans.
0: Wow.
2: Il se passe rien dans mon bled où j'étais à l'époque, sauf que un jour la mairie a eu la bonne idée de les inviter, de nous offrir ça, ainsi que Réglisse y avait en première partie.
0: Mais de l'huile, Réglisse, incroyable.
2: En première partie et en deuxième, et ben Catherine est arrivée, a fait le tour de la place 3 fois en bus, nous a fait des coucous de princesse. Et ensuite, ben, la sauce, quoi, qu'elle envoie.
0: Génial, ça doit être inoubliable. Merci Charlotte de partager ce souvenir avec nous. Merci beaucoup.
2: Super, je suis enchantée.
0: Allez, on va faire un tour en 1988, donc sur le classique d'Erita Mitsuko, Marc et Robert. Et cette petite fille princesse qui arrive dans vos oreilles.

Et si vous avez envie de continuer à rendre hommage à Catherine Ringer, sa vie, son œuvre et son talent, n'hésitez pas, vous êtes au bon endroit. Ici, on l'aimait beaucoup. Elle est venue nous voir d'ailleurs souvent dans Décibels. Et puis, pas plus tard que tout à l'heure, on l'écoutera en solo, puisqu'il y a un autre auditeur ce soir qui s'appelle Christophe et qui avait envie d'écouter un extrait de l'album Chronique et Fantaisie de Catherine Ringer. Donc, ça sera un petit peu après 19h45. Allez, à tout de suite.

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2: Les auditrices et les auditeurs de Décibel ont très bon goût. Depuis le début de l'heure, on a écouté les louanges, une découverte qui venait du Québec, les Pet Shop Boys et les Rita Mitsouko. Puis je vous ai passé un petit Jean-Jacques, parce qu'un petit Jean-Jacques du dimanche soir, ça fait du bien. La suite s'écrit avec Jean-Maurice, qui est avec nous au téléphone. Salut Jean-Mo.
3: Oui, bonjour Émilie, bonjour.
2: Un des auditeurs les plus fidèles de l'émission depuis la création de Décibel. Jean-Maurice répond présent. Et alors là, écoute, Jean-Mo, tu me prends par les sentiments. Le petit Stevie Wonder qui va bien. Franchement, ça fait plaisir. T'es fan depuis toujours. T'as été biberonné à Stevie.
3: Oui, oui, j'ai mis un peu de temps pour acheter l'album à l'époque. Je me souviens très bien. Mais... en fait, il n'y a pas une chanson que... C'est peut-être une chanson que je sautais quand j'écoutais le disque.
2: Ouais.
3: Mais franchement, elles sont toutes très très bien. Et je vais t'expliquer en fait ce qui m'a fait choisir Az.
2: Alors avant, je vais juste t'interrompre deux secondes, expliquer que l'album dont tu parles, c'est Songs in the Key of Life, qui est un album culte de Stevie et qui fête ses 50 ans cette année, l'album.
3: Ah oui, voilà. C'est important.
2: Et donc dessus, il y a plein de tubes, mais toi, tu as choisi Az. Alors pourquoi ? Vas-y, je t'écoute.
3: Alors pourquoi ? That is the question.
2: Yes.
3: Parce que ça a été repris, notamment en 99. Enfin, je pense qu'il y a eu d'autres reprises, mais enfin, c'est la plus marquante de George Michael et Mary J. Blige.
2: Oui, oui.
3: Et il y a toutes les sonorités qu'on adore.
2: C'est merveilleux.
3: Voilà.
2: C'est rare d'ailleurs, parce que déjà, il faut y aller. Tu reprends du Stevie Wonder. Alors bon, tu reprends du Stevie Wonder à la kermesse de tes enfants. Personne n'est au courant. Mais tu es George Michael. Tu reprends du Stevie Wonder, t'es obligé de réussir. Et en plus, t'invites Mary J. Blige. Enfin, voilà. Je pense qu'il y avait une pression immense. Mais qu'est-ce qu'elle est belle, cette reprise. C'est vrai. Mais t'as quand même choisi l'original.
3: Bah oui, parce qu'il est quand même là le 15 octobre. Enfin, je pense qu'il y aura d'autres dates, mais bon, pour l'instant, avec le 15 octobre.
2: Mais parlons-en.
3: Donc,
2: cette annonce surprise, enfin surprise il y a deux semaines, maintenant c'est plus une surprise, trois semaines,
3: oui,
2: du concert de Stevie Wonder à Paris. Est-ce que tu as eu des places, Jean-Mo?
3: Oui, j'en ai.
2: Bravo! Mais c'est génial! Écoute, alors, t'es mon premier, parce que je connais que des gens qui voulaient y aller, mais qui n'ont pas eu de place. Alors, je suis tellement contente pour toi. Tu vas aller voir Stevie Wonder le 15 octobre à Bercy.
3: Oui, c'est très, très possible. Merci. Ma santé le permet.
2: Oh, bah, dis ta santé. Ouais, hey, on s'en fout, hein. Si t'as le Covid, tu fous un masque et t'y vas quand même, hein.
3: Non. C'est pas le cas pour l'instant, donc croisons les doigts d'ici là. Mais franchement, je serais impressionné par la bande son et je sais qu'il est très très émotif en plus, puisque j'ai vu chanter du Stevie Wonder en larmes, du Michael Jackson,
2: oui,
3: pardon, en larmes sur quelques peu de temps après sa mort. Donc bon, c'est une personne réelle,
2: ouais,
3: avec des musiques fabuleuses. Donc je sais pas comment louper ça, quoi. C'est pas possible.
2: Non,
3: c'est
2: on ne possible. Le loupe pas. Félicitations, Jean-Mo, pour ces places de Stevie Wonder. Et merci d'avoir pensé à nous pour écouter Az. Et on a le droit de chanter très fort et très faux. Ça va, personne ne nous entend. Merci, Jean-Mo. À bientôt.
3: Allez, de rien. À bientôt, Émilie.

0: alors, vous avez bien chanté. Oh, quel bonheur. Ah, c'est Stevie Wonder sur son album, j'allais dire culte, mais non, mais c'est au-dessus. Cultissime, cultissimo, cultissimissimo. Enfin bref, un album sublime qui s'appelle Songs in the Key of Life. Un album qui a 50 ans cette année.
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0: Alors si comme Jean-Maurice ou un petit peu plus tôt dans la soirée Emmanuel, Charlotte et David, vous avez envie de venir partager vos chansons préférées avec nous, il suffit d'envoyer un email. Notre adresse c'est décibel avec un S à la fin @radiofrance.com, décibel@radiofrance.com. Dans le mail, faut mettre votre numéro de téléphone pour qu'on puisse vous rappeler et la chanson que vous avez envie de partager. Et la semaine dernière, on a reçu un mail de Jean. Jean avait très envie d'écouter Charles Doré. Et le voilà avec nous à l'antenne. Bonsoir Jean.
2: Bonsoir Émilie Rodrigue.
0: Comment ça va?
2: Très bien, et vous?
0: Ça va très bien, je vous remercie. Cher Jean, ce Charles Doré est un ami de la maison ici. Il va d'ailleurs très bientôt donner un concert, hein, ici, par en live. On se réjouit d'avance. Vous, vous l'avez découvert comment, Charles Doré?
2: Ben justement, je crois que c'était ici. Avec la chanson « La famille ou pas famille », j'ai acheté le CD sur le bon coin. Ouais. Et puis j'ai découvert qu'il y avait la chanson, il y a plusieurs chansons qui sont suivies, il y a plein de tubes dans ce disque.
0: Beaucoup de tubes, ouais, dans le premier album de Charles Doré.
2: Il y a aussi Hypersensible, oui. Et Hypersensible aussi qui passe, et puis à la radio, mais il pourrait passer aussi l'autre chanson qui s'appelle La fille de Sanary.
0: Ouais.
2: Sanary-sur-Mer. Et puis il y en a d'autres encore, mais il y a que des chansons bien sur cet album. Hein.
0: C'est vrai. Alors, c'est un garçon.
2: C'est un grand chanteur, Charles Doré, je l'ai découvert, je trouve que c'est un grand... Là, il aura un grand avenir, je pense.
0: Il a été découvert par celles et ceux qui regardent la télé, et notamment TF1, dans la Star Academy. C'était en 2024, la saison 12 de la Starac. Et c'était Clara Luciani qui était la marraine de cette édition. Et c'est Marine qui avait gagné. Mais Charles, il avait vraiment été remarqué. Et il fait son petit bonhomme de chemin. Est-ce que vous l'avez déjà vu sur scène, Jean?
2: Non, jamais.
0: Alors, il est en tournée en ce moment, Charles Doré, il est en concert à Lille samedi prochain, ensuite le 30 octobre à Rennes, et puis il y a plein de dates jusqu'au printemps 2027. Il fera une grande date parisienne au Trianon le 2 mars 2027. La chanson que vous avez choisie, Jean, c'est « Si demain tout s'arrête », c'est votre préférée ?
2: C'est la musique qui m'a... C'est le synthétiseur derrière la mélodie qui est très belle.
0: Alors,
2: ça m'a frappé tout de suite. Je me dis, c'est encore mieux que famille ou pas famille, qui est la chanson qui va souvent à la radio.
0: Alors, on va la découvrir ensemble. Si demain tout s'arrête et les synthés qui ont beaucoup plu à Jean, c'est Charles Doré sur votre radio ici

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Charles Doré dans vos oreilles en ce dimanche soir, grâce à Jean qui a craqué sur cette chanson. J'espère qu'elle vous a plu. Aussi, dans la suite de Décibel, et jusqu'à 20h, il y aura un petit Beatles, parce que ça fait pas de mal. Et puis Catherine Ringer, en solo, sur son album Chroniques et Fantaisies, son dernier album solo. On savait pas à l'époque que c'était le dernier. Une très très belle chanson que Christophe a choisie pour vous. On arrive.

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1: Eh oui, le dimanche, ce sont les auditrices et les auditeurs de Décibel qui assurent la programmation musicale. Pour votre info, le samedi, c'est un ou une artiste invitée qui prend cette grande responsabilité. Et puis ensuite, du lundi au vendredi, c'est une mission d'actu musicale. Mais voilà, on est tous les soirs avec vous sur votre radio ici à 19h. Alors là, d'ici à 20h, justement, je vous donnerai quelques infos sur nos invités de la semaine prochaine. On s'écoutera les Beatles, puisqu'il sera question des Beatles la semaine prochaine dans Décibel. Mais là, tout de suite, c'est notre dernier auditeur de la soirée. Il s'appelle Christophe. Salut Christophe.
2: Et bonsoir.
1: Comment ça va ?
2: Particulièrement bien.
1: Ah !
2: Le dimanche, on est descendu, tout va bien.
1: Oh, mais voilà. Et on a un petit accent de Toulouse ou quoi ?
2: Oui, complètement, région toulousaine.
1: Et c'est que j'ai grandi là-bas, moi.
2: Il paraît.
1: Ben oui, mais oui. Et en deux temps. D'abord, mes parents étaient dans le Gers quand j'avais l'âge de l'école primaire. Donc ça, c'était trop chouette. Et après, j'ai fait, oui, une bonne partie de mon collège, tout mon lycée et le début de la fac à Toulouse.
2: Donc, ouais. Ah ouais. Très belle région où il fait bon vivre.
1: Il est loin, très, mon très pays, qu'il est loin. Bref, au Toulouse, il n'est pas question de Nougaro ce soir, Christophe, mais d'un hommage encore un à Catherine Ringer, la chanteuse d'Erita Mitsuko, qui vient de nous quitter.
2: Exactement.
1: Enfin, qui vient de nous quitter.
2: Avec Erita Mitsuko, Catherine Ringer.
1: Ouais.
2: Donc, bien entendu, un petit hommage à Catherine Ringer, ça s'est imposé ce soir.
1: Ben, c'est super. Encore. Et en plus, tu as choisi une chanson dont elle était très fière sur son album solo, donc Chroniques et Fantaisies. Et c'est une chanson qui s'appelle Tristessa. Pourquoi tu as choisi celle-là ?
2: Exactement. Ben, Tristessa, c'est une chanson qui, moi me plaît beaucoup, énormément. Et puis c'est surtout ce qui est caché dans cette dans les paroles de cette chanson-là, qui est très émouvante, qui prend au trip, puisque c'était une chanson qui avait été écrite en hommage à son mari, guitariste Fred Chichien.
1: Ouais.
2: Et donc beaucoup d'émotions quand on la réécoute. Aujourd'hui, on a l'impression que c'est une chanson qu'on peut lui chanter, ou que c'est un poème qu'on peut lui conter même, parce que c'est très émouvant.
1: C'est vrai. C'est vrai, je suis d'accord avec toi. Elle m'avait dit, donc, l'album Chroniques et Fantaisies sort en 2017. Ça veut dire que ça fait 10 ans que Fred Chichien est mort à ce moment-là. Et il y a des traces de lui un peu partout dans l'album. Mais

0: hommage. Tout simplement.
1: Mais c'est vrai, Christophe. Tu retiens quoi d'elle ? Là, si tout de suite je te dis Catherine Ringer, c'est quoi l'image qui te vient ?
0: Bah, Catherine Ringer, c'était le rock français à l'état pur. C'était une des grandes personnalités de la chanson française, tout simplement. Ouais. Au même niveau que Goldman, au même niveau que Téléphone, au même niveau que Panique, que les plus grands, tout simplement.
1: Oh, bah
0: c'est une grande, très très grande artiste. C'était une grande femme, une grande artiste.
1: Merci vraiment. Pour ce bel hommage, Christophe. On va
0: Elle
1: écouter.
0: Mérite tellement.
1: Sa chanson maintenant, grâce à toi. Merci, je t'embrasse et je te souhaite un bon dimanche soir et une bonne semaine à venir.
0: Merci infiniment.
1: Merci,
0: à très
1: Christophe.
0: Bientôt à Toulouse.
1: Ah oui, j'espère bien. Voici Tristessa. C'est beau, c'est triste, comme son nom l'indique, mais lumineux aussi, puisqu'à la fin, elle nous dit, Catherine Ringer, et elle a raison, qu'on finit toujours par retrouver ce qu'on aime.

0: Fantaisie, sorti il y a un petit peu moins de 10 ans.
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0: La semaine prochaine, c'est déjà demain. Alors, qu'est-ce qu'on vous réserve dans Décibel? Demain soir, il viendra en direct Icar, qui a signé notamment la chanson comeback de Céline Dion.

0: soir, Icar est l'invité de Décibel. Au rayon revenant, mercredi soir, on sera avec Sinclair. Nouvel album, nouvelle tournée, il va avoir une année 2027 pleine de folie et de musique. Il viendra nous raconter tout ça mercredi. Jeudi, dans Décibel, on sera avec un illustre Québécois.
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0: Charlebois avec son nouveau spectacle en Charlebois-scope qui s'arrêtera à Paris au Grand Rex au mois de mars prochain. On va en savoir un petit peu plus. Vendredi soir, Dominique A sera notre invité. On l'avait découvert dans les années 90 avec Le Courage des Oiseaux.

artistiquement super intéressante, Dominique A, dans Décibel, vendredi soir. Et là, vous vous dites, mais elle a sauté mardi soir. Oui, c'est normal, parce qu'on va terminer là-dessus mardi soir. On sera avec l'auteur de BD et grand fan de musique, Hervé Bourris, qui sort aux éditions Casterman un bouquin consacré à un Beatles parfois un peu sous-estimé. C'est Ringo Starr. Alors, en attendant de parler de Ringo mardi soir, on l'écoute dans Décibel. Bah oui, c'est lui qui chante. Yellow Submarine.

0: Yellow Submarine, les Beatles sur l'album Revolver en 66, et la voix de Ringo, donc, dont nous parlerons la semaine prochaine dans Décibel le 6 octobre. Allez, c'est terminé, les amis, pour ce soir, évidemment. Arrivent les meilleurs moments de Yapak Paris dans la vie, qui va vous accompagner à partir de 20h avec notre cher Benoît Prospero. Merci à l'équipe de l'émission. Il y avait ce soir Antoine Griffin, Diana Alcide et Julien Moulet à la technique. Ah oui, c'était un soir faste pour la technique. Merci l'équipe. Oumaïma Abaz au standard, Iris Guitoni à la réalisation, Thierry Boffa, Thomas Demol de la délégation musique, Mélodie Chaïb à la programmation des invités. Et donc je vous l'ai déjà dit, mais je vous le répète, je vous aime, vous êtes très beaux et à demain, 19h avec Icar. Salut.
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3: Bonjour, bon dimanche, sous vos applaudissements, c'est Willy vient déjeuner chez vous, numéro 1094.
4: Oh là là,
3: la Saphiloche. Bonjour la tribu.
4: Bonjour.
3: Alors, qui est là aujourd'hui? Nicolas Malabeuf, notre enfant de télé. Bonjour, mon bon Nicolas.
4: Bonjour Willy, bonjour tout le monde.
3: Et Fabien Imo, notre geek. Bonjour mon Fabinou.
5: Bonjour Willy, bonjour à
3: et
5: tous.
3: Bienvenue à tous. Jusqu'à 13h30, non, c'est rien du tout. On raconte que des. Le problème, c'est là, c'est qu'on raconte que des bêtises.
4: À longueur de journée.
3: Et on peut pas vous dire la moitié de ce qu'on reste. Je sais que c'est très frustrant, c'est nul de faire ça. Parce que les gens disent, bah oui, mais pourquoi ils rigolent? Et je ne peux pas vous l'expliquer. Je sais, sinon on sera viré dans les 2 minutes. Et je tiens à mon poste. Bon, bienvenue à tous mes amis. Jusqu'à 13h30, vous le savez maintenant, les samedis et dimanches, on vous propose un talk show pas comme les autres. Des infos avec nos invités, des sourires avec nos chroniques, de la musique, des cadeaux. Ici, on apprend et on se détend. Ici, c'est la radio utile. Alors vite, notez les 2 dossiers du jour. Dans un instant, si comme moi, vous vous apprêtez à payer votre taxe foncière, si comme moi, jusqu'en décembre, vous payez le reste de votre impôt sur le revenu, si comme moi, vous avez l'impression de payer plus et encore plus et toujours plus, eh bien, restez ici parce qu'on va apprendre qu'on va encore payer plus dans une minute. Et à 12h30, la tendance du moment, attention, nos hippodromes sont en danger. Véritable part du patrimoine français, l'hippodrome, où se retrouvent des parieurs, bien sûr, mais aussi des familles qui viennent se balader avec les enfants. Il y en a vraiment partout en France. Et bien, nos hippodromes souffrent de la baisse du nombre de joueurs qui a été divisé par 2 ces dernières années. Alors, si comme Guilux, le tiercé, c'est votre dada, eh bien, on en parle dans 20 minutes. Et puis, vous commencez à le savoir maintenant, c'est la nouveauté de cette saison. Ah, dorénavant, entre 13h et 13h30. Alors, ça, c'est le moment qu'on adore. C'est vous qui avez les clés de cette émission. C'est 30 minutes, 100%, rien qu'avec vous. Venez à l'antenne, vous nous racontez vos youpi, vos moments de la semaine, les trucs sympas que vous voulez nous rencontrer, la belle rencontre, la jolie histoire, la bonne nouvelle. Venez nous faire un petit coucou, venez réagir sur les thèmes du jour, les impôts. Est-ce que vous aimez payer vos impôts? Est-ce que vous comprenez pourquoi vous payez des impôts? Est-ce que vous êtes joueur ou joueuse de tiercé, ou est-ce que vous pariez à autre chose? Venez nous raconter tout ça. Le samedi, c'est youpi la vie, certes, mais le dimanche,
4: c'est youpi aussi.
3: 0810 055 056 et vous repartirez aujourd'hui.
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3: Voilà, vers 13h25.
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3: Merci beaucoup, on a tout dit.
4: On a tout dit.
3: Alors démarrons, allez hop hop hop.
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3: Allez, ouvrons notre premier dossier.
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3: Bonjour Olivier Redoulès.
7: Bonjour.
3: Bienvenue ici, mon cher Olivier. Vous êtes le directeur des études chez Rexcode. Alors, il y a quelques jours, vous avez sorti votre bilan annuel des prélèvements obligatoires. Et alors, mon cher Olivier, le moins qu'on puisse dire, c'est que ça pèse lourd. Hein. Ça fait mal, ça fait même très mal. Ou c'est qu'une impression? Parce que j'ai l'impression qu'on nous prend de plus en plus, mon cher Olivier.
7: Alors ça pèse lourd et effectivement ça pèse de plus en plus lourd parce que dans le décompte que nous avons fait, des prélèvements, en tout cas les nouveaux prélèvements nets des baisses éventuelles augmentés d'à peu près 13 milliards d'euros en 2026. Pour les ménages en fait c'est 6 milliards. 6 milliards c'est à peu près 200 euros par ménage. Mais ça c'est venu après deux hausses de prélèvements en 2025 et 2024. Donc au total on a à peu près 37 milliards de hausse de prélèvements sur ces trois années. Donc, dont la moitié à peu près pour les ménages, et ça représente à peu près plus 600 euros par an par ménage. Donc, effectivement, la facture pèse lourd.
3: Voilà. Et les ménages, et vous parliez aussi des entreprises, hein. Ça, c'est, voilà, c'est même
7: oui,
3: elles sont
7: absolument.
3: Pas épargnées, hein. Voilà,
7: Non, en fait, sur le total, elles ont pris une partie un petit peu plus grosse. Les ménages, c'est 18 milliards, les entreprises, c'est 19 milliards depuis 3 ans. Le sujet, c'est qu'une partie des taxes, des hausses de prélèvements sur les entreprises, ça va, in fine, peser sur les ménages. Prenez, par exemple, les allègements de cotisations, où, si on les réduit, les entreprises auront moins de marge pour augmenter les salaires.
3: Voilà.
7: Pour l'an prochain, le gouvernement veut fiscaliser l'épargne salariale, la faire rentrer dans le calcul des allègements de cotisations. Mais ça va juste tuer l'épargne salariale pour beaucoup de salariés.
3: Exactement. Donc, mon cher Olivier, on va revenir sur les chiffres que nous avez donné là. En 3 ans, donc plus 37 milliards d'euros supplémentaires en taxes et impôts. Qu'est-ce que vous entendez, pardon, par taxes et impôts ? Ça a été prélevé où en plus ?
7: Alors, vous avez tout. Vous avez les cotisations sociales sur les salaires, du côté employeur et du côté salarié.
3: Ouais.
7: Les contributions sociales, comme la CSG et la CRDS,
3: tout le monde paie.
7: Mais vous avez aussi l'impôt sur le revenu, vous avez aussi la TVA, bien sûr, vous avez les impôts fonciers, vous avez l'impôt sur les bénéfices. Alors, impôts et cotisations, c'est un champ très large. Champ très large. Et il faut savoir que les impôts et cotisations représentent à peu près 44% du PIB, c'est-à-dire de la richesse nationale produite. C'est logique, parce qu'on a aussi un État, une dépense publique qui est très élevée et qu'il faut bien financer. Donc l'un dans l'autre, on s'y retrouve en quelque sorte, mais la facture s'accroît.
3: Et on entend souvent qu'on est les plus taxés d'Europe, c'est vrai ça ?
7: Alors c'est vrai, mais en même temps, en face, on a aussi les dépenses publiques les plus importantes. Le vrai sujet, c'est qu'entre les deux, on a un écart qui est important, ce qu'on appelle notre déficit. Et tout le paradoxe de ces 3 dernières années, c'est que même si on a prélevé 37 milliards d'euros de plus sur les ménages et les entreprises, le déficit est exactement au même niveau, autour de 5,4 points de PIB.
3: Donc on nous prend tout cet argent pour faire quoi ? Pour boucher des petits trous,
7: Alors il y a plusieurs choses. La première, c'est que déjà la facture des intérêts a augmenté, et donc une partie des hausses d'impôts depuis 3 ans a juste servi à équilibrer la hausse de la facture d'intérêts. On parle quand même de cette année de près de 80 milliards.
3: C'est
7: énorme pour 2026, et ce sera encore plus élevé ensuite. Et puis aussi, sans doute qu'une partie des prélèvements, en fait, on est arrivé à la zone de ce qu'on appelle de rendement décroissant. Le mauvais côté de la courbe de l'affaire, c'est quand l'impôt tue l'impôt.
3: Une
7: partie en fait des prélèvements qu'on compte en points de PIB, comme font les économistes, en fait, on retrouve pas toujours ces petits.
3: Et Olivier, je vais vous demander un truc vraiment tout bête, mais par exemple, quand je gagne 100 euros, d'accord, mon employeur me donne 100 euros, j'ai combien qui va dans ma poche ?
7: Vous avez sans doute un peu moins de, autour de 40 euros qui vont dans votre poche.
3: Non, mais tu te rends
8: compte. Moins de la moitié.
9: Mais non, mais on donne trop.
7: Mais une partie vous permet d'acquérir des droits à la retraite ou au chômage.
3: Oui, donc, d'accord.
7: Ce qu'on appelle le salaire différé. Donc ce n'est pas neutre.
3: Non, ce n'est pas neutre. Et pour terminer aussi sur un petit chiffre, mais pour celles et ceux qui nous écoutent, là, qui ont par exemple une activité avec des employés qui sont payés au SMIC, parce que je l'ai vu là dans votre rapport aussi. Si par exemple, je voulais augmenter mon employé de 100 euros. Ça me coûte combien en réalité ?
7: Ça vous coûte très cher. En fait, ça vous coûte. Si votre employé est à temps plein autour de 1,2, 1,3 SMIC, ça va vous coûter 520 euros.
3: Donc si je veux l'augmenter de 100 euros, ça me coûte 520 euros.
7: Alors, mettons, clarifions ce que veut dire augmenter. Si vous voulez qu'il ait 100 euros de plus la fin du mois.
3: Voilà, c'est ça.
7: Si vous voulez qu'il arrive, qu'il ait 100 euros de plus sur son compte en banque à la fin du mois, le problème, c'est que il va perdre de la prime d'activité.
3: Voilà.
7: Il va perdre de la prime d'activité, donc vous allez devoir payer juste 90 euros de plus pour la prime d'activité qu'il perd. Mais comme vous allez perdre, payer de l'argent en plus, ça va déclencher toute une cascade de prélèvements. Et au total, la perte de la prime d'activité va vous coûter 240 euros.
3: Plus,
7: il y a quand même des cotisations de droit commun qui viennent. Et donc là, on est à peu près à 120 euros de cotisations et d'impôts de droit commun, plus 50 euros de perte d'allègement.
3: Non, mais c'est démentiel. C'est un puits sans fond, en fait. On n'y arrivera jamais. Qu'est-ce qu'on fait? On met la clé sous la porte, Olivier. Qu'est-ce qu'on fait?
7: Une solution très simple, c'est quand même très simple techniquement, mais politiquement ultra complexe, mission impossible, c'est de réduire la dépense ces prélèvements financent. Ces prélèvements, ils financent une dépense. Et même quand on dit qu'on a un déficit public, ça veut dire qu'au fond, globalement, en moyenne, on reçoit plus que ce qu'on paie. Ouais. On n'en a peut-être pas l'impression. Il n'y a qu'à voir ce qui se passe dans nos lycées ou collèges cette semaine. Mais globalement, le fait qu'on ait un déficit public, ça veut dire que l'État, la sphère publique française distribue beaucoup plus, exactement à peu près 150 milliards de plus que ce qu'elle prélève.
3: Bon, cachons l'argent.
7: C'est la seule solution de votre modèle.
3: Oui, voilà, faites comme moi, allez tous planquer votre argent en Suisse. C'est le message qu'on peut donner, Olivier.
8: Une petite astuce.
3: Et Olivier, merci beaucoup, c'était très très clair. Merci, parce que c'est vrai que dès qu'on parle complexe, tout ça, c'est vite compliqué, mais avec Olivier, c'était très clair. Merci infiniment. Olivier Redoulès, directeur des études donc chez Rex Code. Allez, si vous voulez réagir là-dessus, à partir de 13h, vous passez à l'antenne, 0810 055 056. Venez nous parler, si vous avez la sensation de payer de tous côtés. Et puis venez nous raconter tout ça. On en parle à partir de 13h. On parle de quoi avec toi dans un instant, mon Fabinou?
8: L'actu web, je vais vous présenter une application qui va plaire à tous les propriétaires de camping-cars.
3: Très bien.
8: Restez ici.
3: Restez tes parents ou un camping-car?
8: Mes parents, camping-car.
3: Voilà.
8: Il vadrouille.
3: C'est vrai, il vadrouille?
8: Pas beaucoup.
3: Bon, pas très bien.
8: Ça va.
3: Ça sert à rien qu'ils aient un camping-car. Ils ont une maison, c'est très bien déjà.
4: On parlait des impôts.
3: Oh,
4: on est comme par hasard.
3: Avec les Pink Floyd.

0: très bien. Ça, ça j'aime bien démarrer l'émission comme ça. C'était évidemment les Pink Floyd.
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0: Un petit mot sur le groupe Facebook, mon Fabinou, parce qu'on n'en a pas encore parlé. On est bien d'accord que le groupe existe toujours.
3: Ah, mais oui.
0: Comment il s'appelle ce groupe?
3: Alors, il est gratuit. Vous tapez dans votre barre de recherche Facebook, Youpi la vie avec Willy Rovelli, bim, vous tombez sur nous.
0: Voilà, venez, inscrivez-vous là, parce que c'est mou. En ce moment, au niveau des inscriptions, c'est mou.
3: En plus, c'est gratuit, donc profitez-en.
0: Venez, venez, allez.
3: La question du dimanche, avez-vous déjà gagné, vous savez, à des jeux de hasard, loto, tiercé, jeu à gratter? On attend vos réponses.
0: Voilà, n'hésitez pas, on vous attend. En attendant, c'est toi.
3: Oui, Je garde la parole.
0: Allez,
3: c'est parti pour toute l'actu web de la semaine. On démarre avec la mobilisation des étudiants partout en France. Les jeunes réclament, vous savez, plus de moyens. Et pour se faire entendre, ils sont dans la rue. Et ce qui a fait rire les internautes cette semaine, c'est le niveau d'humour sur les pancartes, vous savez, de manif.
0: Oui.
3: On a pu lire 8h-18h, on est au lycée ou en garde à vue? Voilà, ça y va fort. Sur une autre, c'était marqué augmenter nos bourses, la bière coûte trop cher. Eh bien voilà un vrai combat. On a pu lire également la nuit, c'est pour faire l'amour, pas pour réviser. Et une petite dernière, une heure de pause, 50 minutes de queue, c'est la 13 ou la cantine. Et oui, ça bouchonne apparemment dans les cantines scolaires. Nos étudiants ont du talent. En tout cas, toutes ces pancartes font un carton sur Internet. Toujours dans l'actu web, alors là, c'est génial. J'ai repéré une application qui va plaire à toutes les personnes qui possèdent un camping-car. Vous l'aurez remarqué, hein, les vacances sont finies
4: On est en octobre.
0: On l'a remarqué.
3: Vous l'aurez remarqué.
0: C'est une info.
3: C'est une info.
0: Ah ouais.
3: Eh bien, la question.
0: C'est chez nous, hein. Déjà.
3: La question qui va se poser pour nos amis camping-caristes. Où stocker les camping-cars cet hiver? Parce que forcément, on n'a pas forcément toujours de la place chez nous.
0: Ou stocker, ou garer peut-être.
3: Ou garer aussi, on stocke aussi les camping-cars.
0: Ah oui.
3: Eh bien, bonne nouvelle, j'ai repéré une application géniale qui est gratuite, ça s'appelle Mon Hangar. Airbnb du camping-car. En gros, sur cette application, il y a des agriculteurs qui vous proposent des bâtiments, des granges ou des hangars vides pour stocker votre camping-car. L'utilisation est simple, vous vous connectez donc sur l'application Mon Hangar, vous tapez votre code postal et là, vous verrez des exploitants qui mettent à votre disposition des grands bâtiments sécurisés pour garer votre camping-car tout l'hiver. Alors c'est trop bien et tout le monde est content. L'exploitant, lui, se fait un peu d'argent, entre 40 et 80 euros par mois. Et les propriétaires de camping-cars sont rassurés de savoir que leur maison roulante est à l'abri et en sécurité tout l'hiver. Ça fonctionne aussi pour les caravanes.
0: Ah, très bien.
3: Donc voilà, franchement, moi je trouve ça, c'est une idée géniale. C'est mon appli coup de cœur de ce dimanche et ça s'appelle Mon Hangar et c'est une application française, monsieur.
0: La France.
3: Ah, on passe maintenant au concon de la semaine.
0: C'est ma séquence préférée. On n'est jamais dedans, c'est dommage.
3: bientôt, vous inquiétez pas.
4: On pourrait.
0: Non, on pourrait largement.
3: Alors, le concon de la semaine, à l'université de Bordeaux, un prof s'est fait gauler en train de regarder un porno sur son ordinateur. Petit détail, l'ordi était encore branché aux vidéos projecteurs de la classe.
4: Ah oui, quand même.
3: Comme ça, tout le monde a pu en profiter. C'est notre champion de la semaine. Alors, l'enseignant concerné a été convoqué et suspendu à titre conservatoire le temps qu'une instruction permet.
0: Il a été quoi?
3: Je cite.
0: Il a été quoi?
4: Suspendu.
3: Suspendu. Oh là là, vous avez vraiment tout mal placé. Alors, donc une instruction est en cours afin de permettre d'établir précisément les circonstances et de déterminer les suites à leur donner.
4: Bon,
3: j'ai rien compris. Voilà une histoire qui va rester dans les annales. Bravo, monsieur.
0: Merci beaucoup. Mon bon Fabinou, hier t'as réparé ton toit. Ouh, il y avait des problèmes de toit.
3: J'ai plein de problèmes.
0: On
3: accumule les emmerdes.
0: Ah mais les maisons, c'est dès qu'un truc est fini, il y a autre chose. Hein.
3: Plus. Voilà. Et puis les entreprises, donc ça prend les devis. Non mais c'est milliers d'euros. Je vais le faire moi-même.
4: Et vous avec votre villa.
0: Moi j'ai le petit
3: votre
0: personnel.
3: Votre yacht et votre château.
0: Moi j'ai un personnel qui s'en occupe. C'est pas moi. Merci beaucoup mon cher Fabien. Alors tu sais quoi? Dans un instant, on va vous présenter un invité. Pas banal.
3: Ah oui.
0: Parce qu'on aime vous présenter des invités.
5: Pas banal.
0: C'est juste après ce jingle. Regarde, écoute.
3: Ah, j'aime bien.
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0: Et voilà, bim, comme promis, place à la personne pas banale du dimanche. Bonjour Héloïse.
6: Bonjour Willy.
0: Hein, elle est souriante, Héloïse. Bienvenue ici, ma chérie. Alors Héloïse, on va se tutoyer, d'accord? Tu peux me dire tu et je te dis tu. Allez. Es lycéenne en terminale, c'est ça, dans les Yvelines?
6: Tout à fait.
0: Voilà. Et il y a 15 jours, pendant une semaine, ma chère Héloïse, tu as fait quoi pendant une semaine?
6: pendant une semaine, j'ai marché de chez moi à mon lycée et au retour de mon lycée à chez moi, 5 jours.
0: Ouais.
6: Donc ça faisait 10 km aller, 10 km retour, 100 km en tout.
0: Wow. Et donc à pied, à pied donc entre Houille et Saint-Germain-en-Laye. Donc tout dans les fait. Yvelines, donc 10 km le matin, 10 km le soir, tout ça à pied. Et pourquoi est-ce que tu as fait ça alors, Héloïse ?
6: Eh bien, j'ai fait ça pour récolter des fonds pour l'UNICEF, pour l'éducation pour chaque enfant.
0: Voilà. Donc l'idée, c'était que donc, quand tu marchais, on est bien d'accord, tu avais quoi ? Des drapeaux, des vêtements pour qu'on te remarque ?
6: Tout à fait, j'avais un manteau UNICEF. Et quand il faisait plus beau, j'avais mes drapeaux derrière mon sac et un t-shirt.
0: Voilà. Et donc, l'idée, c'était quoi ? De récolter des fonds ?
6: Oui. Il y avait une collecte qui avait été faite en amont et sur un site de collecte pour l'UNICEF.
0: Ouais.
6: Et les personnes qui souhaitaient me soutenir donnaient de l'argent et voilà, pour l'organisation.
0: Et donc, tu t'étais fixé un budget, enfin une somme à atteindre ?
6: Oui, mon objectif, c'était de récolter 1000 euros.
0: Oh, et alors ?
6: Et alors, j'ai bien dépassé cet objectif parce que là, je l'ai doublé.
0: Oh.
6: Donc, je suis à plus de 2200 euros.
0: Oh là là ! Donc, les 1200 euros en plus, tu les gardes pour toi. C'est dans ta poche. Héloïse, c'est dans ta poche.
6: Non.
0: C'est bien.
3: Belle
0: initiative. Et pourquoi est-ce que tu as eu cette envie de faire ça ? Parce que je crois que l'idée de t'engager chez toi, elle est présente depuis longtemps, hein, longtemps. Hein.
6: Oui, tout à fait. Bah, quand j'étais petite, en CM2, on avait fait une visite à la maison de retraite. Oui. Ensuite, j'ai fait le service national universel et ma mission d'intérêt général.
0: Oui. Il paraît que t'es scout aussi, il paraît, c'est vrai ça ?
6: Oui, je me suis fait une grande place aussi pour l'engagement, servir les autres.
0: Voilà.
6: Et j'ai passé plus de 100 heures dans une maison de retraite et je fais des maraudes et tout.
0: Oh là là.
6: Voilà.
3: Tu aimes bien les personnes. T'as que 16 ans en plus.
0: Ouais, elle a que 16 ans, hein, Héloïse. Hein.
6: Donc,
0: tu aimes bien les personnes âgées. Tu peux venir un jour ici, parce que.
3: Il y en a.
0: Hein. La maison de la radio, il y en a pas mal. Hein. C'est vraiment, tu aimes ça. Tu vois, on est très sympa. Hein. Encore très propre. Enfin, pas tous. Globalement. Et donc, ton prochain défi, Héloïse, tu sais déjà, ça va être quoi ?
6: Là, pour l'instant.
0: Elle se repose. Pour l'instant, Héloïse, elle se repose. C'est bien.
6: Voilà. On verra s'il y a un autre projet de MC qui me fait faire un autre projet un peu comme ça.
0: Voilà. Donc, tu as récolté donc, un peu plus de 2000 euros pour les enfants, c'est ça, hein ? Avec l'UNICEF.
6: Tout à fait.
0: Voilà, c'est ça.
6: Oui.
0: Et en plus, je crois qu'Héloïse, tu rêves d'être médecin. Donc voilà, hein, bon, bah, en fait, tu es tournée vers les autres. Et puis c'est tout, Héloïse. Bah écoute, bravo.
3: Bravo.
0: Héloïse, bravo.
3: Bah, oui.
0: Voilà, ça, c'est la jeunesse qu'on aime. Du coup, cette semaine, tu vas faire quoi ? Tu vas aller à pied casser devant les écoles ? Non. Elle est sympa, Héloïse.
3: Est
0: moi, j'adore Héloïse. Bravo, Héloïse. Si un jour tu veux venir à pied jusqu'à la maison de la radio, on t'attend avec beaucoup de plaisir. Elle est très sympa.
3: Et Willy ne fera pas de nom.
0: Non.
3: Garde l'argent.
0: Bravo Héloïse. Donc pendant une semaine, tu as fait chaque jour 20 km à pied de chez elle à l'école pour soutenir l'UNICEF. Bravo Héloïse. Voilà, on t'embrasse très très fort et merci d'être passé nous voir.
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2: Cette chanson, c'est ma berceuse d'enfance et même quand j'étais encore dans le ventre de ma maman. 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C'est toujours doux et très

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4: Allez, partons gaiement vers la deuxième demi-heure de votre talk show du dimanche. Alors ici, c'est comme la messe du dimanche, mais
5: non, pas pareil.
4: Non, sinon, c'est la même chose. Dans un instant, attention, hippodrome en danger.
6: Oh là là.
4: Ah oui. Et votre tribu est là, notre enfant de la télé, Nicolas Malabeuf. Tu joues des fois ?
6: Alors, je suis allé une fois à l'hippodrome de Longchamp
4: aussi,
6: et mon cheval est tombé.
7: Le pire Richard.
4: Il n'arrive que des poisses. Et ça va, tu l'as mangé le cheval après ? Il va bien ?
6: Fin du
4: seul. Dire qu'avant je mangeais du steak de cheval.
7: Oh là là, c'est bon.
4: Ouais. Ouais,
7: mais il n'y a plus de boucherie chevaline.
4: Il n'y a plus de boucherie chevaline, c'est vrai.
7: Non mais c'est vrai.
4: Ouais, c'est vrai.
7: Mais ça gueule.
4: Et notre spécialiste web, oui. Fabien, et moi, toi tu joues un petit peu.
7: Moi
4: tu...
7: je joue.
4: Tu
7: gratte.
4: Joues
7: oui, je gratte.
4: Tu grattes ? Ah d'accord, t'as gagné un petit peu ?
7: Au mois d'août, 100 euros.
4: Oh là là, pas mal. Ouais. Pas mal. Jamais, moi je joue jamais, je gagne. Enfin, je ne gagne pas, j'ai assez d'argent.
6: Vous gagnez déjà plus gros.
7: Mais oui.
4: Trop. Tiens, comme, bah c'est la question qu'on vous a posée d'ailleurs sur le groupe Facebook.
7: Sur le groupe Facebook pour nous retrouver, vous tapez Youpi la vie avec Willy Rovelli. La question du dimanche, avez-vous déjà gagné à des jeux de hasard ? Donc pas mal déjà de commentaires. Francis, lui, il a gagné en 2011 2500 euros.
4: Ah oh là là, bien.
7: C'est pas mal. Miange, j'ai gagné 60 francs il y a très longtemps.
4: Ah oui, il y a très longtemps. 60 francs il y a très longtemps.
7: Il y a très longtemps. Et Marine, il y a 10 ans, j'ai gagné 2500 euros à l'euro million.
4: Oh bah, c'est pas mal. C'est pas mal.
7: Donc continuez à réagir, c'est gratuit sur Facebook. Pour nous retrouver, vous tapez Youpi la vie avec Willy Rovelli.
4: Et appelez-nous à partir de 13h, on vous donne les clés de cette radio pendant 30 minutes. C'est unique au monde, ça. Imagine, tu viens, tu dis ce que tu veux pour nous donner vos youpi, la bonne nouvelle du moment, le truc sympa qui vous est arrivé, le coucou que vous voulez passer à nous ou aux autres. Faites ce que vous voulez. Réagir sur les thèmes du jour. On a parlé des impôts, là. Est-ce que vous en avez marre de payer ? Est-ce que vous trouvez ça normal d'en payer autant ? Est-ce que vous pariez sur des jeux, tout ça ? Voilà, 0810 055 056. On vous attend et vous repartez.
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4: Voilà, appelez-nous, on vous attend, 0810 055 056. Mais d'abord, si vous n'avez pas suivi l'actu, pas de panique, l'actu vous suit. Il est temps pour moi de mettre les points sur les i.
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4: Et on commence avec la colère des étudiants. À Bordeaux, un prof d'université projette par erreur son porno au vidéoprojecteur. Dès qu'il s'en est aperçu, il l'a vite arrêté. Bah oui, mais faut pas s'étonner après. Tu m'étonnes que les étudiants cassent tout. Ils veulent voir la fin. C'est normal. Ils sont malins. C'est pas un prof d'université, hein, mais un prof de qu'université. En tout cas, voilà une méthode originale en maths pour leur apprendre à compter jusqu'à 69. Dans son nouveau budget, le gouvernement prévoit une nouvelle taxe.
7: Ah ouais.
4: Génial, il y avait bien 24 heures qu'on n'avait pas eu une nouvelle taxe. Quelle joie, mais quelle joie. Cette taxe sera sur les produits sucrés pour lutter contre l'obésité. C'est vrai que c'est tellement plus courageux de créer de nouvelles taxes plutôt que de pousser les industriels à changer leurs recettes. En tout cas, le seul qui continuera à bien être obèse dans ce pays, c'est l'État. Et Gérard Larcher, le deuxième homme de l'État. Selon le renseignement sud-coréen, le dirigeant nord-coréen Kim Jong-un dépasserait les 140 kilos. On rappelle que Kim Jong-un, au petit-déjeuner, au déjeuner ou au dîner, c'est pas l'ami Ricorée du Nord. Dans une déclaration à la presse, le ministre américain de la Défense a déclaré que dans les rangs de l'armée, il devait n'y avoir pas de barbu, pas de gros, pas de trans, pas de cinglé, pas de mauvais. Merde, j'en coche déjà trois. Moi qui voulais m'y engager. Claude-François Junior, condamné à 3 ans d'interdiction de gérer une société pour faute de gestion.
8: Mal géré, j'en suis en mal géré.
4: Oui, le téléphone pleure et cette fois, c'est le comptable à l'autre bout du fil. Ça s'en va et ça revient, sauf la trésorerie apparemment. Entre lui et la gestion, le courant passe mal. Son père avait les Claudettes, lui, juste les dettes. Voilà, bon, je crois que vous êtes toutes faites. Bon, ça va. Après 130 ans d'existence, le chausseur André est placé en liquidation judiciaire. André connaît un sérieux coup de pompe. Il a pourtant tout fait pour redresser la boîte, même les talonnettes. Un jury de l'émission La meilleure boulangerie viré après avoir dérapé avec une consoeur. Il lui a renvoyé une photo de son sexe, ou comme dirait Patrick Bruel, de sa demi-baguette. Enfin, la question du jour, la fin du chausseur André. Est-ce que c'est parce que les gens se sont lassés ?
7: Lassés.
4: Ben, vous avez 2 heures. Malheureusement, dans 88 jours, c'est fini 2026.
6: Bravo.
4: Voilà, voilà, oui, oui,
6: alors,
4: mon bébé.
6: Vous savez que Kim Jong-un, à chaque fois qu'il va dans un autre pays, il se déplace avec ses propres toilettes.
4: Eh bah,
6: eh oui,
4: bah,
6: non,
5: bah, en même temps,
4: tu vas pas déplacer après Kim Jong-un. Ouais. Allez, si vous, voulez, si vous avez un petit coup de
5: mou, j'ai pas le moral.
4: Si vous faites du mou,
5: je suis mou,
4: et ben on a le truc là. Vous avez, à mon signe, vous allez faire palama papala et tout ira beaucoup mieux. D'accord. Je vous le certifie. Tiens, écoute ça.
5: Là
4: ça
5: bien.
4: Va pas bien.
5: Là, je suis pas bien là.
4: Là tu passes après Kim Jong-un, c'est pas bien.
0: Tu le gagnes. Musique et
4: à vous. Palama papala. Et voilà, ça va mieux. Beaucoup mieux. Je vous l'avais dit. Allez, dans un instant, on va parler de l'hippodrome. Après Céline Dion. Et tous les

0: c'est pas mal. Hein. C'est qui cette chanteuse dont on n'entend pas parler?
1: Ça me dit rien.
0: Ça me... hein. Céline Dion, tu l'as vue toi récemment? Alors
1: oui,
0: comment
1: alors,
0: c'était
1: alors... J'ai perdu au tiercé, mais j'avais ma place pour Céline Dion.
0: Voilà, donc tu as réussi à la voir parce qu'on a vu une
1: photo. Oui, alors.
0: T'étais pas proche.
1: J'étais
0: hein.
1: tout là-haut.
0: T'étais dans la même salle quand même?
1: Oui, quand même.
0: Ah, très bien.
1: Sur le parking.
0: merci Céline Dion, au revoir.
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0: On parle de quoi dans un instant, Monico, avec toi?
1: Eh bien, je vous emmène justement à l'hippodrome, je vais vous faire galoper.
0: Ah, très bien. Mais d'abord, ouvrons notre nouveau dossier.
4: Oui, gardez, c'est mon dada.
0: Hey. Bonjour Géraldine Bagné.
5: Bonjour.
0: Bienvenue ici Géraldine, vous êtes députée Modem de la Mayenne. Et vous avez publié avec une soixantaine de vos collègues parlementaires une tribune qui appelle à sauver les hippodromes régionaux. Alors, allez-y, expliquez-nous d'abord pourquoi certains hippodromes régionaux sont en danger.
5: Bah, écoutez, on a 233 hippodromes en France, ouais. Et il y a eu une proposition de France Gallo, d'une task force, qui prenait une préconisation de la Cour des comptes,
0: ouais.
5: et qui propose de supprimer des réunions de galop et de plat,
0: ouais.
5: Ce qui peut mettre en péril une trentaine d'hippodromes en France. Et c'est une décision qui est très descendante. D'ailleurs, c'est France Gallo qui a décidé depuis Paris de faire ça,
0: ouais.
5: Sans consulter les présidents de sociétés d'hippodromes, les élus locaux, voilà. Les bénévoles qui travaillent sur les hippodromes. Donc ça fait un peu des mois dans la filière, parce qu'évidemment, le terrain attend d'être consulté.
0: Et voilà. Et je disais qu'en fait, ce sont surtout les hippodromes régionaux, voilà, qui souffrent plus que Longchamp ou Auteuil, par exemple, c'est ça hein.
5: Pas du tout. Il y a une érosion du jeu depuis 20 ans. On a perdu la moitié des parieurs. Mmh. Donc, il faut vraiment encourager nos auditeurs à jouer aux courses,
0: ouais.
5: De chevaux, parce que si on veut maintenir toute la filière, il faut jouer aux courses. C'est vraiment un des seuls jeux éthiques qui existent en France, parce que vous soutenez des entraîneurs, des jockeys, des drivers, etc. Ah. Mais en fait, le choix de viser les petits hippodromes, c'est un choix politique.
0: Ah.
5: Parce qu'on peut très bien supprimer des courses sur toutes les réunions, partout
0: d'accord.
5: En France.
0: D'accord.
5: Et ce serait quelque chose de plus équilibré.
0: D'accord.
5: La ruralité réagit parce que là, ce sont les petits hippodromes de nos provinces auxquels on est très attachés qui sont les plus concernés.
0: Vous dites que ça fait partie du patrimoine local.
5: Ben oui, l'histoire locale. Alors, vous avez l'hippodrome de Tarbes, par exemple, qui est menacé. C'est un des plus vieux hippodromes de France, quoi. Il date de 1806. C'est avant même Longchamp, où il y a une belle course aujourd'hui, l'Arc de Triomphe, mais c'est 1857, Longchamp.
0: Ouais.
5: Vous voyez? Et puis là, je suis aujourd'hui avec le sénateur de la Sarthe. Nous sommes à Segré.
0: Oui.
5: En Maine-et-Loire, c'est un petit hippodrome, et là, il y avait de la musique il y a 5 minutes, c'est champêtre, ça fait partie de l'ambiance.
6: Il y a une vraie ambiance.
5: Il y a beaucoup de monde.
0: Voilà, parce qu'il n'y a pas que, des gens qui viennent parier, c'est aussi balade, etc.
1: Et le lien social.
5: Bien sûr. Évidemment, si on veut détacher les enfants des écrans, par exemple, c'est une super balade le dimanche. Vous baladez vos enfants pour voir un spectacle de course.
0: Ouais.
5: Et c'est vraiment, ça reste très sain. Et c'est quelque chose qui est fédérateur.
0: Voilà.
5: En plus, il y a des gens de tous les milieux sociaux.
0: Ouais.
5: C'est formidable.
0: Vous nous disiez qu'il y avait un baisse du nombre de parieurs. C'est dû à quoi, à votre avis?
5: Alors, il y a eu un départ des parieurs vers le pari sportif, notamment, qui s'est beaucoup développé. Donc, les gens parient davantage maintenant sur les champs de les jeux de football plutôt que les hippodromes. Mais il y a aussi une érosion, parce que c'est vrai que c'est les parieurs plus jeunes partent vers d'autres activités. Mais il y a du public sur les hippodromes, et en fait, c'est le jeu qui s'est un peu érodé. Donc, il faut vraiment encourager le public qui vient encore nombreux sur nos hippodromes à jouer. Parce que c'est un jeu, encore une fois, si on perd, on se dit finalement, je fais profiter toute la filière et je fais perdurer en fait le système des spectacles de course qui est magnifique, qui fait l'histoire de nos territoires.
0: Il y a aussi les défenseurs des animaux qui mettent un peu la pression, vous savez, voilà, sur les courses des chevaux, tout ça, ça
5: alors, je pense que c'est un enjeu pour revoir les courses de chevaux dans les années 80. Donc, quand j'ai grandi, on voyait les courses sur, par exemple, France Télévisions, sur tous les écrans, on voyait les courses avec, vous vous souvenez, Léon Zitrone.
0: Oui.
5: Il y avait des grandes figures comme ça qui portaient les courses. Et c'est vrai que je pense que le lobby, c'est effectivement animaliste, n'aide pas à montrer, en fait, toute la filière, les jockeys, les drivers, les chevaux qui sont aussi de formidables athlètes. On les voit moins sur les écrans, peut-être à cause de sujet-là.
0: Mmh.
5: Et c'est bien dommage, parce que depuis toujours, les courses de chevaux, il y en avait déjà chez les Romains dans l'Antiquité. Donc c'est vraiment... ça fait partie de l'identité identité humaine quasiment de travailler avec le cheval. Donc c'est pas un truc qui doit être caché. On doit montrer effectivement ce qu'on fait. Et il y a eu beaucoup d'améliorations, et les acteurs vous le diront, sur le bien-être animal, c'est des progrès permanents. Évidemment, on réfléchit au fait du bien-être animal. Mm-hmm. C'est un sujet qui a gagné toutes les couches. Moi qui suis fille d'agriculteur, je peux vous dire que le bien-être animal, que ce soit chez les agriculteurs ou chez les entraîneurs de chevaux, ça progresse.
0: Ça vous parle. C'est une filière qui rassemble 30 000 chevaux de course, 1100 propriétaires, 2500 entraîneurs. Voilà, c'est ça. Hein.
5: 40 000 emplois.
0: Voilà. Il y a Eric Woerth, le président du PMU, qui a dit: on parie moins sur le cheval aujourd'hui. Il faut redonner vie au pari hippique. Donc vous êtes dans cette lignée-là,
5: ma chère Véra. Oui. Voilà. Il faut effectivement, on a besoin des médias pour nous aider à populariser ce sport.
0: On est là,
5: l'identité de nos territoires. Et la ruralité, elle a besoin de ce soutien-là, parce que c'est une très belle filière qui permet aussi, alors on pourrait en parler des heures, mais il y a aussi des personnes qui sont d'en bas et qui vont se mettre à entraîner, à travailler dans cette filière, et qui vont avoir de très beaux parcours, et c'est grâce au cheval, ça.
0: Voilà.
5: Et c'est assez rare dans nos sociétés. Il faut montrer ces parcours d'exception. J'ai remis une médaille la semaine dernière à une femme qui était entraîneuse en 1980, première femme à driver des chevaux, à monter des chevaux au monté. Quel parcours extraordinaire d'une femme aussi. Bon. Donc vous avez aussi des histoires extraordinaires avec les chevaux.
0: Et le message est passé. Merci infiniment, Géraldine Bagné, députée MoDem de la Mayenne. Il faut sauver nos hippodromes locaux. Voilà le message que vous êtes venu passer ce midi chez nous. Merci infiniment. Passez un bon dimanche à l'hippodrome, du coup.
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0: Allez, 12h46, nous sommes en direct, bien évidemment. Quand il y en a mal, Nicolas Malabeuf, notre enfant de la télé. Alors, mon bon Nicolas.
1: Eh bien, on reste dans le thème. Aujourd'hui, on va retracer l'histoire des courses hippiques à la télé. C'est d'abord en 1836 que se tient à Cherbourg la première course officielle de trot. Et dans les années 1940, les Français galopent de plus en plus dans les hippodromes. Mais c'était quand même une certaine caste.
6: Les courses ont repris. Ce premier beau dimanche de l'année est un prétexte pour les élégantes d'arborer les nouvelles toilettes printanières.
7: Les toilettes de Kim Jong-un, ça n'a rien à voir.
1: Ils sont pas du tout printanières. C'est en 1954 que la télévision diffuse pour la première fois les Grands Prix, et on le doit à Guy Lux. Au début des années 50, le jeune Guy travaille dans une quincaillerie de Boulogne-Billancourt, mais comme il s'ennuie, il organise des pronostics sur le Tour de France. Son idée cartonne dans le quartier, tout le monde s'empresse. Et alors, parmi les clients, il y avait André Carus, qui était le PDG de PMU de l'époque, qui décide de faire pareil pour les courses de chevaux. Voilà, c'est comme ça que ça a débuté. Le 22 janvier 1954 se dispute donc à Enghien-les-Bains le tout premier tiercier de l'histoire, sauf que ça cartonne pas des masses, et c'est Georges Decaune qui va décider de téléviser les courses, ce qu'il fait pour la première fois le 17 juin 1956. Les Français deviennent fans.
8: Est-ce que vous jouez au tiercé ?
9: Ah oui, monsieur, comme chaque Français, tous les dimanches.
10: Début, on n'avait que les fanatiques. Maintenant, tout le monde s'est habitué à jouer soit son numéro de voiture, soit son acte de naissance, soit son numéro de téléphone ou un numéro quelconque.
11: Moi, je me demande toujours ce que l'on faisait quand il n'y avait pas le tiercé, le dimanche.
1: Eh bien oui, qu'est-ce qu'on faisait le dimanche ? Et alors, à l'époque, les chevaux étaient de vraies stars. En 77, Yves Mourougy reçoit sur le plateau du JT de TF1 Bellino 2.
12: Aujourd'hui, je suis content de recevoir sur le plateau de TF1 Actualité, celui qui est notre invité, c'est Bellino 2. Bon, bonjour d'abord à Bellino, bonjour Bellino 2.
1: Il répond pas.
13: Oui. Que l'on appelle un phénomène. Il a eu beaucoup de surnoms, l'appelle notamment le bulldozer de Vincennes, tout simplement parce qu'il écrase ses adversaires.
1: Et B, alors le pauvre Bellino, on lui rend pas assez hommage, je trouve. Bellino 2, 1m68 au garrot, plus grand que vous, Willy. Il est né en Haute-Savoie également. Il aura fait gagner plus de 9 millions de francs, comme vous avez beaucoup de points communs. Et Bellino 2 avait même échappé à une tentative d'enlèvement à Naples, c'est dire. C'est fou. Et alors, l'un des commentateurs hippiques qui a le plus marqué, on en a parlé, c'était Léon Zitrone. C'est au Liffey que le jeune Léon prend goût aux courses. Il séchait carrément les cours pour aller à l'hippodrome. Souvenir de ses commentaires enflammés.
14: Elle en a passé un, elle en a passé deux, elle en a passé trois, elle en a passé quatre, elle en a passé cinq. Elle vole là-bas en l'espace de 150 mètres. Elle a doublé tout le peloton. C'est proprement inimaginable. Et voici que Rock Épine est en tête. C'est époustouflant. En l'espace de 200 mètres, elle leur a pris 50 mètres. Je vais aux courses depuis 40 ans, j'avoue que je n'ai jamais vu ça.
1: Et alors, sprint final, c'est l'extase pour Léon.
14: Rock Épine entre en tête dans la ligne droite, poursuivi par Querido 2. Rock Épine, le driver, lève la cravache. C'est l'attaque de Querido 2 contre Rock Épine. C'est l'attaque de Querido 2 qui va malheureusement Rideau 2 a battu Roquépine. Roquépine n'est pas éparpillé, mis au grand galop.
0: Ils vont nous le tuer.
1: Il s'enflamme. Alors Citroën avait un peu la grosse tête. Il demandait à ce qu'on lui bloque l'ascenseur après l'arrivée des chevaux pour être le premier à aller accueillir le gagnant. Willy, on devrait faire pareil avec vous avec l'ascenseur. Et le petit potin, eh bien, à Vincennes, Citroën venait en pantoufle. Il était comme chez lui.
0: Comme à la maison. Merci beaucoup. Dis-donc, tu nous parlais de Naples, comment c'était?
1: Oh, super.
0: Il est parti à Naples cette semaine, mon bon Nicolas. C'était bien.
1: Je suis revenu bilingue.
0: Mais tu as aimé Naples?
1: Oui, vraiment, c'était votre plus belle ville.
0: C'est ma plus belle ville du monde. Tu as compris pourquoi j'aime tant Naples.
1: Voilà. Évidemment.
0: Merci beaucoup.
7: Il a bien vendu le truc.
0: Franchement, vous avez envie d'y aller grâce à Nicolas. Vraiment, une espèce de miracle. Est-ce qu'on a le temps de passer Gaëtan Roussel? Oui, on va vous le passer. Oui. Non, alors non.
1: Ah non.
0: Vous vouliez écouter Gaëtan Roussel, et tant pis pour vous. Non, mais on va peut-être le passer après. D'accord, on va passer la pub avant, faire toutes les choses proprement. Et est-ce que vous connaissez... Oui. Écoutez-moi bien. Oui. Est-ce que vous connaissez les câlins gratuits? Ça, vous les connaissez, les free hugs?
1: Ah oui.
0: Bon, il y a encore un truc mieux.

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1: Allez, de retour ici, c'est Willy vient déjeuner chez vous. On passe à table tous ensemble le samedi et le dimanche en direct entre midi et 13h30. Mais vite, ce sont les 5 dernières minutes avant le tournage de 13h.
2: Dépêche-toi.
1: Alors, oui, je me dépêche. Alors, place à la bonne initiative du jour. Ah. Bonjour Mathilde Cressman.
3: Bonjour Willy.
1: Bienvenue ici ma chère Mathilde, vous êtes la coordinatrice de l'association Les Rencontres du Regard. Alors vous allez voir, c'est très étonnant. De quoi s'agit-il ma chère Mathilde?
3: Alors Les Rencontres du Regard, l'idée c'est que dans un monde où on se regarde plus, on est souvent dans nos téléphones portables, dans un monde où tout va très vite et où l'isolement social grandit, c'est comment proposer dans la ville, dans l'espace public, des petits moments où on se pose et on se met 2 minutes face à un inconnu. Voilà, ça, c'est assez simple.
1: Donc effectivement, je parlais des free hugs, donc les parfois il y a des gens qui ont des petites pancartes et qui vous disent câlin gratuit. On se prend dans les bras comme ça, quelques petites secondes.
3: Alors nous, on va pas jusque là.
1: Bien sûr.
3: Parce que parfois c'est un petit peu intrusif le câlin.
1: Bien sûr.
3: Là, c'est vraiment, on est à distance, sur des chaises.
1: Voilà,
3: on a fait ça à la gare de Nantes, par exemple.
1: Lundi.
3: Ouais, voilà.
1: Et donc, on s'assoit face à un bénévole de votre association.
3: Voilà, exactement.
1: Pendant 2 minutes.
3: Pendant 2 minutes et on ne parle pas.
1: Voilà. On se regarde dans les yeux.
3: On se regarde dans les yeux, dans le plan des yeux, dans le fond des yeux.
1: C'est incroyable.
3: Et c'est très simple. On peut faire ça avec des gens qui ne parlent pas notre langue, avec des enfants, on a fait ça avec un monsieur de la sécurité, par exemple, de la gare. Voilà. C'est très, très modeste. Et en même temps, c'est très puissant.
1: Le bénévole qu'on a en face de nous, il a été formé pour ça. Il a été formé pour nous regarder, pour ne pas nous parler.
3: Il a été formé.
1: Incroyable.
3: Enfin bon, c'est assez simple.
1: Bien sûr.
3: C'est Florence Patsouris et Éloi Deschamps qui ont monté cette initiative à Lyon il y a un an. Et donc eux, ils proposent des formations en ligne, c'est gratuit, moi je les ai connus comme ça via LinkedIn. Ils avaient vu un très très beau reportage qui s'appelle Look Beyond Borders. Vous pouvez regarder sur internet.
1: Donc Mathilde, on s'assoit en face du bénévole, d'accord, on s'assoit et pendant 2 minutes
2: on se regarde
1: dans les yeux
2: sans parler.
1: Et donc, il se passe quoi?

0: Il se passe quoi? On ressent quoi?
1: Ben, moi, par exemple, je l'ai fait l'autre fois avec une dame qui avait en plus des yeux magnifiques. Ouais. Et enfin, et il se trouve qu'on avait le piano de la gare à côté qui jouait un très bel air. Oh, wow. Et il y a eu quelque chose qui est, enfin, voilà, on a eu les larmes aux yeux. En fait, il y a quelque chose qui se passe de notre humanité profonde.
0: Vous savez ce qu'on va faire, Mathilde? Là, vous êtes toute seule, là? Vous êtes toute seule, là, vous?
1: Ouais, bon. Je suis toute seule.
0: Alors, c'est pas grave. Vous me regardez dans le blanc du combiné, d'accord?
1: Je vais regarder.
0: Je vais peut-être regarder Fabien.
2: Je louche un peu, moi.
0: Je vais regarder. Alors, regarde, on va pas le faire deux minutes parce que c'est un petit peu long. Alors, nous, on est obligé de mettre un petit peu de musique parce que vous savez, à la radio, au bout de 5 secondes, s'il n'y a pas de bruit, il y a un disque de secours qui part. Voilà. Donc, on va mettre un petit quelque chose et on va tenter une expérience jamais faite à la radio.
2: Faites-le aussi à la maison.
0: Et vous le faites à la maison si vous êtes avec quelqu'un. Si vous conduisez, c'est pas grave.
2: Restez habillés.
0: Et on va jouer le jeu, d'accord? Pas 2 minutes, mais au moins 30 secondes, d'accord, Fabien? On se regarde. Ouais. Et vous, Mathilde, vous me regardez bien dans le blanc du combiné. Hein. Allez, 30 secondes.
1: Je regarde bien, ouais.
2: Je sais pas qui regarder, moi.
1: On ne parle pas.

0: Et bah franchement, non, c'est Fabien.
1: Oui, il y a un truc.
0: Hein? Et Mathilde, je vous assure, c'est pas
2: des
0: bêtises.
2: Vous allez voir deux minutes.
0: Ouais.
2: Et en plus, là, vous vous connaissez.
0: Ouais. Et là, on se connaît.
2: Pas la personne.
0: Ouais.
2: Voilà. C'est là où c'est fort.
1: J'ai des frissons.
3: Vous, vous allez vous pécho là.
0: Ouais. Bah, il m'a déjà donné son numéro, Fabien. Mais Fabien, c'est non. Hein, ça, ça et Mathilde, c'est vachement bien. Donc ça a commencé lundi à la gare de Nantes. La prochaine date, c'est où et quand alors?
2: C'est à Rennes. J'ai plus la date en tête, mais tout est sur le site.
0: D'accord.
2: Lesrencontresduregard.com.
1: Trop bien.
2: Et donc vous pouvez nous rejoindre pour vous inscrire pour aller aux rencontres en tant que bénévole.
0: Ouais.
2: Vous pouvez organiser aussi des rencontres dans votre ville, parce que nous, on démarre, on est un mouvement citoyen.
0: Ouais.
2: L'idée aussi, c'est que c'est gratuit. C'est vraiment
0: le côté
2: offrir ce moment complètement
0: incroyable. C'est un moment suspendu. Du temps.
1: Ouais,
0: moment
1: ça.
0: Suspendu.
2: Ouais, exactement.
0: Bravo. Merci Mathilde. Bravo Mathilde. Elle est très sympa.
2: Merci
0: coordinatrice
2: beaucoup,
0: de l'association Les Rencontres du Regard. Vous vouliez Gaëtan Roussel.
1: Ah oui.
0: Bataille, il est là. Enfin, voyons.
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0: Nous deux, on est tous ensemble, mes amis. Et dans un instant, je vous donne les clés de la radio.
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0: Ah oui, de retour ICI, c'est Willy, viens déjeuner chez vous. On passe à table tous ensemble, vous le savez, hein, le samedi et le dimanche, entre midi et 13h. Et là, 13h30 même, hein, sinon on serait parti. Donc c'est pas logique. 13h30, et là, effectivement, Nicolas Malabeuf, vous venez de l'entendre, notre enfant de la télé. Fabien et moi, notre guide,
4: toujours là.
0: Est toujours là. Et effectivement, c'est le moment qu'on adore, vous le savez.
4: Là,
0: le samedi, c'est Youpi la vie. Certes, mais le dimanche,
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0: Vous avez les clés là jusqu'à 13h30. Vous venez, on prend plein d'auditeurs pour discuter de ce que vous voulez.
4: De tout.
0: On est de tout, de tout. Si vous avez une bonne nouvelle, un truc sympa à nous raconter, même un truc banal, vous êtes allé ce matin, vous êtes allé au marché acheter des poires. Oui. Et alors? Bah pourquoi pas, ça peut être une belle chose. Et bah appelez-nous.
4: Vous avez croisé quelqu'un, on vous a dit bonjour.
0: Dites bonjour, bon sang.
5: C'est les petits bonheurs de la vie.
0: Mais exactement.
4: Oui.
0: Puis vous pouvez aussi réagir sur les thèmes qu'on a développés aujourd'hui. On a parlé des impôts, on paye. Est-ce que vous aimez ça? On a parlé des hippodromes. Est-ce que vous jouez au tiercé? Est-ce que vous jouez à des jeux de hasard?
4: Je vais m'y remettre, moi, je pense.
0: Eh ben voilà, 0810 055 056 0810 055 056. On prend le premier appel dans quelques minutes.
5: Et vous ne rêvez pas. Bellambra est en jeu.
0: Oui.
5: Il vaut 2000 euros et il tombe en fin d'émission chez l'un d'entre vous.
4: Mais bien
0: exactement,
4: sûr.
0: Le groupe Facebook.
4: Il y a le groupe Facebook. Pour nous retrouver, vous tapez Youpi la vie avec Willy Rovelli. On vous a demandé, tiens, si vous avez déjà gagné à des jeux de hasard. Sophie nous a répondu, au loto, j'ai gagné 1677,80 €. Pour 2,50 € de mise.
5: C'est bien.
4: Eh bien, c'est pas mal. Continuez à réagir. Voilà. On a posté aussi une photo. Pour nous retrouver, vous tapez Youpi la vie avec Willy Rovelli sur Facebook.
0: Allez, 0810 055 056. Appelez vite. On prend le premier appel juste après. Ah, bah, c'est mon chanteur préféré. Ah. Mon chanteur mort.
4: Ah oui.
0: C'est lui, il est bien mort. C'est Michael Jackson. Avec...
5: On n'est sûr de rien.
0: Non, il est sur une île.
5: Sur l'île.
4: Sur l'île.
5: Avec Clo-Clo.
4: Avec Clo-Clo.
0: voici la Bayer. Bon, enfin, vous savez.
4: Ouais.
0: Bon, écoutez ça.

0: Ah mais franchement, Michael Jackson, mais
1: oui. Et comme par hasard, on passe le disque en entier, c'est rare.
0: Oui, oui, c'est vrai.
2: 6 minutes quand même.
0: Et j'aime te dire, on va le remettre tout de suite. Remets-le, vas-y, remettez-le.
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0: Remettez-le.
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0: Vas-y. Ah, oh, dis donc, on n'a pas salué Yann depuis hier. Attends. Faut qu'on salue Yann. Vas-y, tu peux laisser Michael Jackson. On salue Yann. Alors, Yann, parce que jusqu'à la semaine. Vas-y, Yann, tu peux laisser Michael Jackson. La semaine dernière, Philoche, notre réalisateur,
2: est
0: parti à la retraite, puisqu'il a 700 ans. Il était grand temps qu'il s'en aille. Et Yann vient d'arriver. Alors, on appelle Yann. Bienvenue, mon Yann. Pour l'instant, dis donc, zéro faute.
1: Non, il est parfait.
2: C'est trop parfait.
0: C'est trop parfait, Yann. Faudrait que tu nous plantes un peu des choses. On n'est pas habitué à ce que tout aille bien, mon Yann. Alors, n'hésite pas à faire des trucs qui vont pas. Tiens, on va réécouter Michael Jackson.
2: Ah oui, c'est
0: ça. Je sais que ça fait plaisir à Christophe. Ça va, Christophe, t'es là?
5: Ah, ça va, Willy, toi?
0: Ça va très... Hey, Christophe,
1: il chantait pendant 18.
5: La vie est mélodée, c'est là que ça nous... La vie est mélodée.
0: C'est du à peu près.
2: C'est Michel Jackson.
0: Oui, c'est déjà pas mal. Ça va, tu nous appelles d'où, mon cri-cri?
5: Évry.
0: Qu'est-ce que tu fais de bois, Évry, mon Christophe?
5: Je travaille avec des personnes âgées, voilà, je suis donc en fait à SH.
0: D'accord, très très bien, mon Christophe. Et aujourd'hui, qu'est-ce que tu as fait depuis ce matin? Tiens, j'ai envie de savoir, qu'est-ce que tu as fait ce matin? Déjà, à quelle heure tu t'es levé?
5: 5h45.
0: Ah oui, ah ouais, tu te lèves tôt tous les jours?
2: Tu te lèves tôt un dimanche?
5: Ouais, même si je ne travaille pas, une petite horloge en fait dans ma tête.
0: Et Christophe, c'est exactement, je suis exactement comme toi.
2: Pareil.
0: Ah ouais, je suis pareil. Je me lève très très tôt, j'adore me lever tôt en plus, et même quand je bosse pas, tic, t'as la petite horloge, effectivement. Donc alors, lever 5h40, est-ce que tu as bu de la ricorée? Tu as bu du thé?
1: Ricard.
0: Tu as bu du Ricard?
5: Oui, j'ai bu donc en fait un pastis à 6h du matin.
2: Ah oui, quand même.
6: Ah oui, c'est normal.
2: Tout est normal jusque-là.
0: Là, ça va, ouais.
2: C'est nos auditeurs.
5: Voilà, et puis j'ai donc en fait enchaîné avec un Jacques Daniel après.
0: Ah, très très bien. C'est parfait. On a les auditeurs qu'on mérite. Et puis c'est tout.
2: Connaisseur, en tout cas.
0: Eh, mon Christophe, tu voulais nous parler des hippodromes, c'est ça, du tiercé dont on a parlé tout à l'heure?
5: Ouais, c'est ça. En fait, pour être franc honnête, en fait, moi, ça fait pas très longtemps que je joue à ça.
0: D'accord.
5: Mais j'ai eu la chance de venir, en fait, à l'Arc de Triomphe, voilà, pour le tiercé, en fait.
0: Oui.
5: Et je vois l'ambiance.
0: Ah, voilà.
5: Voilà.
0: Toi, c'est-à-dire qu'au-delà...
5: J'ai vu, en fait, l'ambiance, je me suis dit, bon... Pourquoi pas?
0: Ouais.
5: Et le problème, c'est que j'ai en fait joué et maintenant le souci, c'est que je suis trop
0: accro.
1: C'est devenu un peu.
0: Ah,
5: j'ai du mal,
2: faire attention à ça.
5: En fait, et pour être honnête, je gagne. Enfin, je perds plus en fait.
0: Ah ouais. Ah là là, ouais. Ah là, t'es tombé dedans. Alors attends, parce que toi, tu nous disais, je suis allé voir une course et t'as apprécié aussi l'ambiance.
5: Oui, c'est ça, voilà. Oui, c'est ça. En prenant des exemples sur en fait l'Arc de Triomphe, c'est des festivités, c'est en fait une fois tous les... C'est une fois par an, tu
0: vois. Ouais.
5: Et voilà, l'ambiance, les festivités, je vois même des jeunes.
0: C'est ça.
5: Je vois des moins jeunes et tout ça. Je dis bon, pourquoi pas essayer.
0: Aïe.
5: Et le problème, c'est que je suis trop à ça.
1: T'as perdu beaucoup d'argent?
5: Pardon?
1: Tu as perdu beaucoup d'argent?
5: Après, je sais donc en fait l'idée, voilà, je pars avec 50€.
0: Ouais.
5: Et voilà.
0: Ouais.
5: Et il faut que ça soit pas plus, quoi.
1: Tu te mets des limites.
2: Il faut se limiter, sinon.
5: Voilà, c'est ça.
0: Alors tu as raison. Tu sais ce qu'on va faire? Tiens, mon Nico, comme tu as devant ton ordinateur, tu veux bien chercher le. Je crois qu'il y a un numéro de téléphone. Tu sais qu'il faut appeler quand les gens se sentent un petit peu oppressés par ça. T'as essayé de te faire aider, mon Christophe, parce que.
5: Non, mais attends.
0: Ça va.
5: Attends,
0: c'est pas.
5: Je vais bien.
0: Voilà, tu vas bien. D'accord.
2: Oui, c'est ça.
0: D'accord.
5: En fait, comme si
0: d'accord.
5: Que...
0: T'es pas tombé dans le surendettement ou je sais pas quoi à cause de ça. C'est ça que je veux dire. Tu arrives. Bon, ça va.
5: Tu me rassures. Je sens fait gérer.
0: D'accord.
2: Ouais, c'est ça.
5: Sauf que,
2: on peut basculer
5: en fait,
2: vite.
5: Moi, pour te donner en fait un exemple, en fait, moi, je vois, je mise souvent sur en fait gros spot. Tu vois, c'est ça passe, ça casse.
0: Donc, ah oui, oui.
5: Souvent, je mise 10 ou 20 euros.
0: Ouais.
5: Tu vois, donc en fait, si c'est là, et ben, je comprends que le jackpot. C'est pas là, bah, je rentre à la maison.
0: Voilà, bon, j'ai bien. Compris. Bah, d'accord, d'accord. Donc tu sais t'arrêter à temps, c'est l'essentiel.
5: Oui.
0: Mais voilà, là c'est quand même devenu un petit peu une petite drogue pour toi, quoi. Donc c'est quoi? C'est que tu mises toutes les semaines? C'est ça, hein? À peu près?
5: Ouais. Ouais. Ouais, c'est ça, bon. Ouais. Après, même si je touche pas énorme.
0: Ouais, ouais.
5: Mais bon, voilà, je sais faire la part des choses.
2: Oh, voilà. Bravo, bravo.
0: Bravo, mon Christophe, je compte sur toi. Tu continues à faire la part des choses et que ça reste une fête et un amusement, tu vois, ouais. Et que ça ne tombe pas dans un truc insupportable. Tu as trouvé
5: ce numéro? Oui, voilà. Mais après, Willy,
0: oui.
5: Après, Willy, je le conseille à tout le monde et de voir, en fait, voilà. Une course à l'hippodrome.
0: C'est ce qu'on disait tout à l'heure.
5: En fait,
0: voilà.
2: Le spectacle est beau.
5: Je conseille à tout le monde et franchement, en fait, une fois à voir en fait, dans sa vie, parce que c'est en fait magnifique.
0: Alors, je suis d'accord avec toi. Ouais.
5: Pour les adultes, pour les enfants, franchement, c'est magnifique à voir.
0: Eh bien, le message est passé. Merci, mon Christophe. Prends bien soin de toi. Et
1: pour ceux qui souffrent d'addiction liée au pari hippique, le numéro, c'est le 09 74 75 13 13.
0: Voilà, c'est pas le cas de Christophe, mais on en profite pour le dire pour s'il y a d'autres qui sont un peu plus concernés. Christophe, merci infiniment.
5: Et
0: prends bien soin de toi. Oui, oui, mon Christophe.
5: Oui, j'habite sur Évry. Est-ce que tu peux te venir
0: chez toi
5: sur en fait Évry ou pas du tout?
0: Pourquoi faire? Pour se promener? Je peux me promener à Évry. Si c'est que ça, je peux me promener à Évry.
5: Un petit bisou d'amour déjà pour commencer.
0: Oui.
5: Pour te voir en fait en spectacle.
0: Ah d'accord. Oui. Alors écoute, pour l'instant on n'a pas de date de prévu par là-bas, mais
2: mais si tu as mais toi, en région parisienne,
0: tu te déplaces facilement, Christophe, ça va ou?
5: Ça va. Voilà. Oui, ça va.
0: Bon, parce que là on joue à Boulogne dans pas longtemps, Boulogne-Billancourt. Si tu veux venir.
5: Bah, si en fait tu m'offres une place ou deux.
0: Bah oui, je te les offre. Mais on te les offre, on t'en offre deux, on va pas en offrir qu'une. Tu as quand même des gens. Tu aimes bien des gens autour de toi qui veulent venir avec toi, mon Christophe.
2: Viens avec un cheval.
5: Oui.
0: Bah viens avec un cheval, exactement.
5: Willy, je vais en fait venir avec Céline. Parce que. Elle serait tellement contente.
0: Ah, va pour Céline. Mon Christophe, merci beaucoup. On t'embrasse fort et on s'occupe des places. Tu t'inquiètes pas, on te les fera parvenir pour Boulogne. On joue quand Boulogne?
1: C'est le 14 novembre, date de la Clarté.
0: Oui, et ce vendredi, on en profite pour dire qu'on joue
1: à Lyon.
0: À Lyon.
1: Au théâtre à l'Ouest.
0: À Lyon. Ce vendredi, venez nombreux. Christophe, on t'embrasse.
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0: Et on accueille Jocelyne. Ça va, Jocelyne?
6: Oui, bonjour Willy, bonjour l'équipe.
0: Ça va, bonjour Jocelyne, tu vas bien?
6: Bonjour, ouais, je vais super bien.
0: Bon, tu nous appelles d'où? Oui, bah oui, tout va bien.
6: Moi, je vous appelle de Haute-Rive. Haute-Rive, c'est un petit village de la Drôme.
0: Tout à fait.
6: Qui est célèbre parce que dans ce village, il y a le palais idéal du facteur cheval.
2: Ah oui, je l'ai fait cet été.
0: Alors, Nicolas l'a fait cet été, alors il vaut mieux.
1: C'est dans la Drôme.
0: Alors, il vaut mieux.
2: C'est ce qu'elle vient de dire.
0: Ouais. Alors il vaut mieux que tu vendes toi ça, Jocelyne, que Nicolas, parce qu'il n'est pas très bon pour vendre les choses. Alors c'est quoi exactement ce dont tu viens de nous parler?
6: Alors le palais idéal du facteur cheval, c'est une construction qui a été faite par un facteur qui faisait 33 km à pied dans la campagne de notre village. Un jour il a buté contre une pierre qu'il a trouvée très belle, il l'a ramenée dans son jardin et pendant la nuit il a rêvé qu'à partir de cette pierre il construisait un palais pour sa petite fille. Et après, il n'a cessé de ramasser des pierres et de les ramener dans son jardin. Et après, pendant 33 ans, il a fait quelque chose de fabuleux.
0: Donc c'est un vrai truc, c'est pas un conte, c'est pas une légende.
2: Non, tout est vrai.
6: Non, ça n'est pas un conte, il a appelé ça son palais idéal. Ça n'est pas une maison, ça n'est pas habitable, mais c'est...
0: C'est moche.
6: C'est pas moche du tout. Ça a été classé par André Malraux.
0: Oh oui, ça pourrait être moche quand même. André, il avait pas de jour. Je plaisante.
6: Ça a été classé comme chef-d'œuvre de l'art naïf.
1: Et on peut le visiter et arpenter les allées du palais.
0: Ben dis donc.
6: Voilà, il y a des petits passages, il y a des escaliers, il y a une galerie, il y a une terrasse. Voilà. Et l'été, nous avons de fabuleux concerts.
2: Oui, il y a des concerts.
0: Ah oui, Nicolas, t'as vu un concert toi cet
2: Non, quand même.
0: Non. C'est concert de.
6: Véronique Sanson.
0: Oh, dis donc.
7: C'est pas mal.
0: C'est pas mal, Véronique.
6: Son premier concert après son retour.
0: Ah ouais, bien. Bien.
6: Ouais, c'était très chouette, c'était fabuleux. Et puis bon, j'en passe, c'est des meilleurs. Il y a eu des artistes fabuleux qui sont venus chez nous.
0: Bah voilà. Et qu'est-ce que tu fais toi là-bas dans la vie, ma Jocelyne?
6: Alors moi, je ne travaille plus, mais j'étais commerçante dans ce merveilleux petit village.
0: Ah, ça se voit, ça se voit. Que t'étais, ouais, ça s'entend que t'étais commerçante. T'as un truc de bonjour.
2: Avec ceci.
0: Ouais.
2: Ce sera tout.
0: Ouais. Tu disais bonjour un peu en chantonnant. Souvent les commerçants, bonjour. Voilà, t'as vu. Au revoir. Voilà. Et tu vendais quoi?
6: Oui. Alors j'avais un bar-restaurant souvenir.
0: Ah, wow, ben on adore. Ouais. Tout ce qui est bar-resto, nous on adore. Tu voulais nous dire quoi, ma Jocelyne? Pourquoi tu es
6: passée? Je voulais dire que j'étais commerçante, mais qu'hier il m'est arrivé un drôle de truc.
0: Vas-y.
6: Alors je vous raconte, et j'ai pensé à Fabien tout à l'heure en début d'émission. Hier, dans notre région, il y a une foire annuelle.
0: Oui.
6: Où nous allons de temps en temps, quand les besoins se font sentir et qu'on se dit on va faire des affaires ou trouver des choses intéressantes. Et il se trouve que nous avons, tout comme Fabien, fait des travaux dans la maison.
2: Ah là là, c'est galère.
6: Et oui, Fabien. Et quand on commence, on a refait tout le carrelage. Donc la maison est flambant neuve. Mais quand on refait le carrelage, on abîme un peu les peintures, on abîme les plaques, on abîme
0: le type. Donc tu as refait toute la maison.
7: Ouais.
6: Alors pour l'instant non, et justement on en est aux peintures et on cherchait des idées pour aménager ce petit coin d'une façon différente, etc. Donc on a arpenté les allées, on a pris des idées, mais voilà, des cartes de visite comme on fait quand on est dans les foires.
7: Bravo.
6: Voilà.
0: Et
6: à un moment nous sommes allés dans le hall du mobilier.
0: Ah oui, hall du mobilier.
6: Voilà. Et là on rentre dans les allées, on arpente les allées. Toujours avec nos amis, et puis on s'assoit sur un canapé. Il était beau, il était beau.
7: Bon, et alors
6: il était beau, le prix est sympathique également. Et puis évidemment, on a une vendeuse charmante qui s'est approchée de nous, qui a commencé, à nous faire l'article, etc. Alors que nous n'étions pas venus pour acheter un canapé, nous sommes repartis deux heures après avec un bon de commande.
0: Bravo!
7: Bravo! Alors ça,
0: excellente vendeuse! Elle s'est bien fait avoir!
7: Ah oui, là!
0: Mais t'es reparti avec la peinture quand même ou pas? Quand même, ou le.
7: Mais c'est toujours comme ça.
0: C'est toujours comme ça que ça se passe.
6: On a un canapé qui arrivera à la maison dans 4 ans.
0: T'avais besoin d'un canapé à la base ou pas du tout?
6: On en parlait parce que quand on refait la maison, on a envie de changer.
0: Moi aussi, je me fais avoir tout le temps.
6: C'est vrai.
0: Tout le temps.
6: C'est fou, hein. Ils sont fous.
7: Ah, mais ils sont fous.
6: Mon époux et moi-même sommes deux anciens commerçants. On s'est quand même fait avoir. On l'a bien voulu.
0: Bien sûr, je me doute bien. Jocelyne, reste avec nous une petite seconde. Tu repars évidemment avec
2: ta sélection. On se rappelle peut-être dans 5 minutes pour le séjour Bellambra, enfin le bon de commande.
0: Voilà. Pour l'instant, bouge pas, Jocelyne. Tiens, on va accueillir Florian. Ça va, Florian?
8: Oui, ça va.
0: Ça va et toi, mon Flo-Flo?
8: Youpi la vie, hein.
0: Bah, youpi la vie, évidemment. Tu nous appelles d'où, mon Flo-Flo?
8: Ben, je vous appelle de Seine-et-Marne. J'ai eu la chance, parce que je fais partie d'un club des supporters, j'étais au premier match de Zizou au Stade de France.
0: Oh. Vendredi.
2: Contre l'Italie.
8: Vendredi, ouais. Voilà. Ouais.
0: Et alors?
8: J'ai vu une banderole, il y avait marqué Youpi la vie.
0: C'est parce que les gens nous aiment. C'est Zizou qui l'a demandé.
8: Et donc, c'était génial. J'ai fait un selfie avec Fabien Barthez, mais je me suis aperçu que c'était un.
0: Non.
8: Le gars, il avait bien fait son jeu, parce que le mec, il avait le maillot et tout, et c'était pas lui, en fait.
7: C'est un sosie.
8: Un sosie, voilà.
0: Genre, c'était un show, tu t'es dit, et hop, c'est lui.
8: Voilà. Non, c'est bien, ils ont fait un hommage à Zizou, ils ont fait un chiffon, il y a feu d'artifice et tout.
0: Oh là là,
8: et c'est vrai que c'est émouvant de retrouver Zizou après 98, parce que moi, je l'avais vu en finale en 98.
0: Et alors, ça l'a fait,
8: génial,
0: quoi. Ça l'a fait. Voilà, ça l'a fait. C'est là où il a joué un peu? C'était le match d'avant.
2: Pour l'instant, il y a eu deux victoires, un match nul, et le prochain match, c'est demain contre la Belgique.
0: Ah, très bien. Là, tu sais tout.
8: Et j'y retourne.
0: Tu retournes. C'est un fan.
7: C'est encore au Stade de France, c'est ça?
8: Stade de France,
2: Tu vas peut-être voir le vrai Fabien Barthez ce coup-ci.
8: J'espère,
0: T'es fan. Et comment tu le sens, alors? Tu sens qu'il va mener l'équipe haut?
7: Il va se passer un truc,
8: Je pense que ouais, parce que c'est moi je l'ai vu. Bon, pour ceux qui s'occupent de foot, donc je l'ai vu moi au Real. Et c'est vrai qu'au Real, les gens parlent, l'écoutaient. Il a un aura extraordinaire.
0: Ah, voilà.
8: Puis, il sait vraiment se faire écouter. Et je pense bon. Qu'en équipe de France, déjà il a remis Mbappé à gauche alors qu'Mbappé voulait rester au centre. Et donc non, je pense qu'il peut faire de bonnes choses. Là, il faut absolument battre les Belges, hein, malheureusement. Bon. Mais voilà.
7: Oui, on va les battre. Bon.
2: En tout cas, il y a un effet Zidane sur les audiences. France Italie, 7,2 millions quand même.
0: Ah oui. Ah,
2: quand
0: voilà. Bah, oui, bah, ouais, bah, décidément, il n'y a pas que attendu, Flo qui aime Zidane. Attendu. Bon, Florian, merci beaucoup d'être passé oui. nous voir. Effectivement. Alors, tu sais quoi, c'est pas mal poli ce que je te demandais, mais Florian, il faudrait que tu raccroches tout de suite. Me dis même pas au revoir. Oui. Raccroche, parce que là, on va faire le tirage.
7: Ah, le tirage
0: et peut-être qu'on te rappelle. Donc, Flo, on t'embrasse fort. Jocelyne, on t'embrasse aussi très fort. Raccroche vite. Raccrochez vite.
2: Allez-vous-en. Prends la clé.
0: La Fort Boyard. Voilà, hop, on raccroche parce que là, le tirage est maintenant.
7: C'est le stress.
0: Donc, peut-être qu'on va rappeler Flo, peut-être qu'on rappelle Jocelyne, peut-être qu'on rappelle Christophe, peut-être qu'on rappelle l'un de nos auditeurs qu'on a eu hier.
9: Hier
0: voilà.
9: aussi. Hein.
0: Vous rendez compte, quand vous passez, vous avez voilà, une chance sur 7. Enfin, voilà, c'est rien. Hein. C'est rien du tout. Allez, on appelle. Je vous rappelle qu'il y a gagné un séjour Bel en Bras d'une valeur de 2000 euros. Allô, écoute, oui. Oui. Est-ce que c'est Frédéric qui est là?
10: C'est Frédéric.
0: Incroyable. Frédéric, pour l'instant, mais pour l'instant, tu n'as pas gagné.
7: Reste concentré. Ah, okay. Il faut rester concentré.
0: Ah, voilà. Alors, Fred, tu es où là? T'es à la maison? T'es où là?
10: On est en famille là, du coup.
0: T'es à côté de ta chérie.
10: Oui, elle est à côté.
0: Tu vas la voir, tu dis rien. Tu vas la voir et tu lui susurres à l'oreille, mais très sexuellement, très. Je veux que ça soit chaud. Ah, je m'en fous. Je veux que ça soit sexuel, sinon je garde le cadeau. Et je veux que tu lui dises, oh, ici.
10: Vas-y, elle va rien comprendre.
0: Ouais, tant mieux. Vas-y.
10: Chérie. Oh, ici.
7: Bravo! C'est gagné!
0: Très bien.
7: Ah ouais.
0: Oh là là, c'est chaud, hein. Et là, il est chaud, là. Et il est chaud là.
10: Oh, c'est génial. Franchement,
0: bravo.
10: Je suis trop heureux.
0: Eh mon Frédéric, dis donc.
10: Merci.
0: Hein. Tu sais déjà où vous allez partir? Parce qu'effectivement, vous.
2: T'es pas obligé de partir avec ta chérie. Hein.
0: Non, tu peux partir avec la femme que tu
10: veux. Je voulais partir avec Willy et toute l'équipe.
0: Ah bah, exactement. Voilà, ça arrange. Bravo, c'est donc un séjour Bel en Bras Club. Allez, d'une valeur de 2000 euros, Bel en Bras Club, numéro 1 des clubs de vacances en France. Tu vas être chouchouté. Et tu iras où tu veux.
10: Trop bien. Franchement, vous nous régalez. Allez, vraiment, merci infiniment. On vous écoute tous les week-ends. On adore votre émission. Elle est vraiment géniale.
0: Te force pas, Fred. Tu l'as le cadeau. Donc, te force pas à nous dire tout ça.
7: C'est bien. Si on n'est pas de l'écoute, c'est toujours bien.
0: C'est super. Merci beaucoup, mon Frédéric.
7: Bravo.
0: On t'embrasse très fort.
10: Merci.
0: Tu embrasses ta chérie aussi. Merci infiniment pour votre fidélité. Voilà, mes amis, c'est fini.
7: Voilà, non. C'est pas possible.
0: Ça passe vite, hein. On nous a donné une demi-heure en plus. En fait, on nous a enlevé une heure, je suis sûr. Ça passe trop vite.
7: Il y a un bins.
0: Et j'adore ces moments avec vous, mes amis. On est tellement heureux de faire de la radio avec vous. C'est tous les samedis, tous les dimanches. N'oubliez pas le One Man Show heureux. On se retrouve ce vendredi à Lyon. Toutes les dates sur willy-revelli.com. Belle semaine.
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2: Bonjour à tous, je suis ravie de vous retrouver pour parler cinéma avec un plateau d'invités absolument passionnant. Toujours avec nous ce dimanche, Kev Adams et Chantal Latsou à l'affiche du film La Maison de nos rêves qui sort au cinéma mercredi prochain. Et puis grand plaisir de recevoir un vrai magicien du cinéma. Il s'appelle Olivier Afonso et vous avez déjà vu son travail sans le savoir puisqu'il fabrique des fausses blessures pour le cinéma. On lui doit aussi le personnage du Marsupilami dans le film de Philippe Lachaud, des effets spéciaux de Brice Denis. Et il a même conçu de faux seins pour Chantal Latsou. Alors on va en parler dans quelques instants. Mais d'abord, un souvenir de cinéma. Film culte datant de 2002, à mi-chemin entre le polar et la comédie musicale.
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0: Et c'est à revoir.
2: À revoir, absolument. Un film du début des années 2000 qui réunit les plus grandes actrices de l'époque.
3: 8 femmes, 8 suspectes.
2: 8 femmes de François Ozon. Et ces 8 femmes sont Catherine Deneuve, Fanny Ardant, Virginie Ledoyen, Emmanuel Béart, Ludivine Sagnier, Daniel Darieux, Isabelle Huppert et Firmin Richard. Un casting démentiel pour un film exceptionnel, sorte de Cluedo géant où les actrices qui interprètent les membres d'une même famille se crêpent le chignon un matin de Noël. Un matin de Noël où le seul homme de la famille, à la fois père, mari, patron, frère, amant, beau-fils, est retrouvé assassiné dans son lit. Femme est un régal, une comédie musicale entièrement en huis clos où les répliques fusent entre les personnages qui tour à tour s'accusent, complotent dans le dos des unes et des autres et entre deux disputes chantent et dansent sur des titres de Corinne Charby ou de Françoise Hardy.
4: Merci.

0: trouver.
1: Message personnel de Françoise Hardy, repris par Isabelle Huppert, qui campe le personnage de la tante, colérique et totalement coincée. Un rôle de composition excentrique mais délicieux. Huit femmes est adapté d'une pièce de théâtre et ça se ressent dans l'écriture extravagante, notamment dans les répliques hyper théâtrales.
2: Mais laisse-la dire, ma chérie. Ta tante est dévorée de haine et de jalousie à mon égard.
3: Mais c'est normal. Je suis belle et riche, alors qu'elle est laide et pauvre.
1: Au-delà de la comédie musicale, du thriller et de l'aspect hyper esthétique du film, Huit femmes porte un message féministe. Puisque malgré les rivalités stéréotypées, il met finalement en scène des femmes des années 50, libérées de la figure patriarcale toute puissante et des rapports de force qu'elle implique. Elles tentent donc une à une de prendre le pouvoir, même si c'est souvent, je vous l'accorde, dans la maladresse. Mais il y a derrière chaque personnage une grande souffrance. Et c'est pour ça aussi que le film nous bouleverse autant. Parce qu'il n'est pas qu'une farce, mais une mise en scène hyper esthétique, soit de la frustration de ces femmes qui ont toutes un très lourd secret et qui jouent à pile ou face, comme le chante Emmanuel Béard.
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1: 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Et bienvenue dans Ça tourne, l'émission de radio qui vous invite au cœur des coulisses du cinéma avec celles et ceux qui le fabriquent dans l'ombre. Tout comme notre invité du jour qui est maquilleur effets spéciaux. Bonjour Olivier Afonso.
6: Bonjour.
1: Je vous présente Chantal Latsou et Kev Adams.
7: Qui... Bonjour.
8: Bonjour Olivier.
7: Bonjour Olivier.
1: Vous vous connaissez?
7: Bonjour. Oui.
1: Ouais. Oui. Ah, Chantal aussi, vous le connaissez?
7: Ben oui, parce qu'il m'a fait une très très jolie poitrine.
1: Ah bon?
7: Pour un film de Lachaud, je ne sais plus quel c'était.
1: Pour Philippe Lachaud, c'était quoi comme film?
6: Je me souviens un peu, parce que pareil, Philippe, on
7: travaillait souvent avec lui. C'était l'adaptation d'une bande dessinée, je crois.
6: Oh ouais, c'est possible, parce qu'on est trois responsables.
7: Nicky Larson, c'était pas Nicky Larson.
1: Ah, d'accord.
7: Une voiture merveilleuse que j'ai gardée le soir, d'ailleurs, pour le tournage. Et mari était ravi. Et le lendemain, elle était complètement tombée.
1: Génial, vous faites aussi les poitrines, donc.
6: Ah ouais, ouais, ouais. D'ailleurs, j'avais fait celle de Margaret Qualley dans The Substance.
1: Ah oui.
6: On avait travaillé là-dessus quand Ali Farja m'avait appelé pour ça. C'est vrai qu'on a un peu. C'est un travail assez intéressant parce qu'il faut que ça soit invisible.
1: Et c'est
6: donc
1: ça.
6: Donc c'est pas mal.
1: Donc vous êtes maquilleur effets spéciaux pour l'atelier 69 que vous avez rejoint en 2004. Mmh. Ça fait quoi exactement un maquilleur effets spéciaux à part une poitrine pour Chantal Latsou, si on doit globaliser?
6: En fait, c'est un terme maquilleur effets spéciaux, c'est un terme assez fourre-tout parce qu'en fin de compte, moi je dis souvent que ça fait tout ce qui est vrai, tout ce qu'on peut toucher. Ça peut être un vieillissement, une transformation physique, un ventre de femme enceinte, des cadavres, des monstres, des zombies, voilà. En fait, c'est tout ce qui est effets spéciaux, mais en vrai.
1: Alors,
7: ah oui, ça faisait vraiment vrai, la peau, tout ça, c'était...
1: Et vous croyez que c'était vos vrais seins,
7: quoi. C'était fait sur moi, deux, trois heures.
1: Kev Adams, vous nous avez dit, quand Olivier est entré dans ce studio, qu'on ne pouvait pas avoir fait de cinéma sans être passé par l'expérience d'Olivier.
9: Oui, il fait partie des pontes, on appelle ça maquilleur effets spéciaux, mais moi je dirais même c'est des... Il fabrique, on rêve de faire du cinéma, et qui plus est qu'on a grandi avec un peu du cinéma fantastique. On parlait de zombies, mais moi j'ai grandi avec les films comme Les Seigneurs des Anneaux, évidemment, oui. Les Harry Potter. Quand vous arrivez dans l'atelier d'Olivier et de ses associés, c'est un monde extraordinaire, c'est complètement fou, et ça donne, pour les gens qui écrivent des films, même pour les créatifs, ça donne des idées complètement folles, quoi. C'est-à-dire que moi je l'ai rencontré de nombreuses fois sur différents projets au fur et à mesure de ma carrière, et à chaque fois c'est avec joie que tu te dis, mais il faut absolument qu'on écrive un truc où il y a des gobelins, des monstres, parce qu'en fait chez eux tout est possible. C'est-à-dire que c'est quand même parmi les rares humains sur Terre. Tu vas les voir, tu te dis, bah en fait j'ai une idée, c'est des gobelins qui se battent contre des elfes avec une espèce de ptérodactyle, tu vois, c'est pas vraiment un oiseau, pas vraiment un dinosaure, mais un peu entre les deux, et le mec il va te dire, ouais je vois, je te le fabrique, ouais,
1: je te le fais, ça
9: mais c'est dingue en fait. Tu vois, c'est quand même dingue, ça touche au plus beau de ce qu'il y a dans l'imagination, dans le rêve. Et leur atelier, c'est ce que je disais quand il est arrivé,
1: l'atelier,
9: tu
1: 69,
9: vas à l'atelier,
1: ouais,
9: vous
1: y êtes allé, évidemment.
9: Tu vois des trucs de fou, quoi, c'est dingue. Et franchement, ils ont gardé des
6: accessoires.
9: J'allais dire des samples, des extraits de chacun des projets, quoi, tu vois.
1: Oui, bien sûr. Alors, pour aller dans ce sens-là, vous avez travaillé effectivement sur un nombre incalculable de films. The Substance, vous l'avez dit, Titan, Le Marsupilami, Astérix, OSS 117, Brise de Nice aussi, Le Pied-Pouce, c'est vous. C'est ceux qui ont la ref.
6: En fait, pour le deuxième, il fallait qu'on fasse des pieds-pouces qui prennent toute la jambe. Donc, c'était un petit peu un défi. Mais on a fait comme des grandes chaussettes, quoi.
1: Vous vous souvenez de ce pied-pouce dans Brise de Nice?
0: Denis, ouais, ouais, Chantal Latsou.
7: Mais The Substance, c'est incroyable ce qui se passe.
6: Ouais, ouais, ouais. Alors, avec on a partagé avec un autre atelier de
0: avec
6: pop.
0: Pierre-Olivier Persin,
6: ouais, qui a pris un Oscar, qui a gagné un Oscar d'ailleurs, grâce à ce projet.
9: Et d'ailleurs, c'est les deux pontes de ce métier. Moi, j'ai eu la chance de travailler aussi avec pop, et c'est vrai que les deux. Et d'ailleurs, tu vas dans les deux ateliers, ça se ressemble beaucoup. Tu sens la passion, tu vois, chez ces équipes-là, la passion du travail bien fait. C'est pas, on va te faire, tu vois, c'est pas, on va faire un cadavre. Bon, de toute façon, il est mort, il sera en arrière-plan, on s'en fout. Non, non, non, le cadavre, tu le regardes de près, tu dis, non, c'est flippant, les gars, vous avez tué quelqu'un, c'est pas possible. Quoi,
0: ah ouais, alors, bah, justement.
6: En fait, ce qui est intéressant avec cet exemple, c'est qu'à chaque fois, pour des raisons de coût, et souvent les productions essayent de minimiser l'importance des détails, etc. Mais on n'est jamais à l'abri qu'une réalisatrice ou un réalisateur aille chercher des détails. Et c'est ce type de petits détails, de petites, on va dire, la possibilité que tout soit parfait, qui donnera la possibilité aussi à la réalisatrice et au réalisateur d'être, enfin, on va dire, plus précis dans ce qu'il veut raconter.
0: Alors, vous avez apporté quelque chose, je ne sais pas ce que c'est, je vous invite à le sortir, on va le découvrir tous ensemble en direct, quelque chose qui vient de votre atelier. Et vous nous confirmez donc tout est fait à la main. Oh, waouh! Wow. Ah, ouais, d'accord, ok.
7: Incroyable.
0: Alors, Chantal, est-ce que vous pouvez décrire ce qu'on voit là?
7: Alors, c'est une femme qui a l'air pas très vivante et elle a mauvaise mine, elle a des énormes cicatrices sur la tête, une tête coupée, les yeux cousus. Ouais. Dis donc, c'est incroyable.
0: Ah ouais, ouais,
7: c'est magnifique parce que ça fait très vrai.
0: Ça fait tous ces caves Adams.
9: Ah bah c'est dingue quand même. Ah ouais. C'est pas tous les jours que t'as quelqu'un qui te sort un crâne de son sac. Tu
6: vois. Pour rentrer à l'accueil, il y a le service de sécurité. J'ai dû prévenir. J'ai dû prévenir, j'ai dit attention, j'ai une tête dans un sac. Et le monsieur m'a regardé d'un air comme ça, une tête dans un sac. Ça fait toujours un petit effet. Il m'a dit heureusement que vous m'avez prévenu.
0: Ah oui, oui, oui, c'est très impressionnant. Alors,
7: c'est très vrai.
0: J'ose pas la toucher, mais je vais quand même le faire.
9: C'est si incroyable. Ah là là. Faites-vous plaisir.
0: Non, mais pas. Ah, c'est très, très perturbant. Parce que, évidemment, avez. C'est en silicone, hein, c'est ça. Tout est fait à la main. C'est ce que j'ai. Donc là, on a vraiment le grain de peau. Vous voulez la prendre, Chantal? C'est vraiment très, très déstabilisant. Vous fabriquez complètement l'entièreté donc, de vos objets à la main.
7: Ouais, c'est touché de mes seins, ils étaient comme ça.
9: Ils ont refait ça avec tes seins.
0: De Chantal là-dessous. Ouais. Voilà.
6: Bah, oui. Ce qui est intéressant avec une chose comme ça, c'est que ça contribue à la narration, en fin de compte, tout de suite les cicatrices.
7: C'est incroyable. Hein.
0: Mais oui, et tout est fait. C'est quoi? C'est de la peinture? Vous faites.
6: Oui, ouais, c'est une peinture. C'est de la peinture qui est projetée à l'aide d'un aérographe. C'est projeté avec de l'air.
0: D'accord. Vous n'avez pas osé la prendre dans vos mains, Kev Adams?
9: Ça va.
0: Non, c'est vrai. Non, mais ça veut dire à quel point ça peut être perturbant aussi.
9: Je vous fais une photo quand même qui est vraiment énorme. Hein, là, je vous le dis. Cette photo-là, elle est quand même grandiose.
0: Les coulisses de cette photo que vous entendez donc sur ici.
7: C'était pour un film.
6: Ouais, c'est mon film en fait.
0: Oui, c'est ton film. Vous avez aussi réalisé. Ça prend un temps fou de fabriquer un objet pareil. Là, on parle d'une tête, mais.
6: Alors, comme c'était mon film, j'ai essayé d'aller très très vite. Mais effectivement, ça peut prendre un temps considérable, surtout les cheveux en fait, qui sont implantés un à un.
7: Incroyable. C'est fou ça.
0: Combien de personnes travaillent sur un objet comme celui-ci?
6: Je pense qu'il doit y avoir 5 personnes différentes parce que c'est les départements. Il y a sculpteur, mouleur, poils, cheveux, peinture, etc.
0: D'accord.
6: Donc ça fait minimum 5 personnes. Ouais.
0: Quels sont les effets spéciaux que vous fabriquez qui sont partout au cinéma mais dont on ne se doute pas, qu'on ne voit pas forcément?
6: Bah, les plus récurrents, ça reste quand même les blessures, les nez cassés, les déformations physiques suite à des coups. Ouais. Il y a les femmes enceintes, beaucoup. Il y a, alors quand on a la chance que ce soit bien fait, il y a les vieillissements.
0: Les vieillissements. Ouais. Ah ouais.
6: Et voilà. Après, ce qui est intéressant avec notre métier, moi, ce que je dis souvent, c'est que ça se voit, c'est que c'est raté. Donc, il faut vraiment que ça intègre l'histoire, en fait.
7: Exactement.
9: Ouais. Ça peut être des choses très anodines. On en parlait il y a un instant. Moi, ils m'ont aidé, Yves et ses équipes, sur. Il y a quelques années, j'avais fait un sketch où je m'étais grimé en haters qui m'auto-critiquaient sur scène. Et ça avait fait d'ailleurs beaucoup couler d'encre. Et en fait, c'était juste.
0: C'était vous-même, c'était votre avatar.
9: Exactement.
0: On va dire,
9: c'était moi sur scène et je faisais des blagues. Hyper méchante contre Kev Adams, et la vidéo avait fait un peu un buzz que les gens disaient mais cette méchanceté c'est fou, et puis finalement c'était moi, et en fait ils avaient fabriqué un faux nez, je me rappelle, comme un peu des pommettes, etc., et ce truc là c'est con, mais ça faisait tellement réel, tellement vrai, que d'un coup, il n'y a pas besoin de rentrer dans l'ultra fantastique. Mmh. On avait juste besoin de ça. Et je me rappelle que la pause, déjà, ça avait pris genre une heure et demie ou deux heures de mettre ça en place et de créer en fait un autre personnage. Parfois, ouais, ça peut être, vous lui posez la question de c'est quoi le plus courant. Je pense que c'est vraiment les prothèses, pour le coup. Prothèses de nez, d'oreilles, on grossit, on amincit, on change un peu le visage. Ça, pour le coup, il n'y a même pas besoin de faire un film fantastique, entre guillemets. Ça peut être dans n'importe quel film.
0: Et ça peut être perturbant aussi. Est-ce que vous avez des exemples de comédiens, par exemple, que vous avez maquillés, qui se sont vus dans la glace, qui ont eu des sueurs froides
6: En fait, ça arrive très souvent. Je me souviens de Rock'n'Roll avec Guillaume Canet, où on l'avait botoxé. Et en fait, à chaque fois qu'il se regardait dans le miroir, c'est comme s'il découvrait un nouveau comédien, comme il réalisait. En fait, c'est vraiment au moment où il se regardait dans le miroir qu'il disait « Ah, ok, je suis ce personnage », et ça le déstabilisait. Et après, il partait même dans son attitude, il créait quelqu'un d'autre, quoi. Et c'est vrai que m'arrivait aussi des fois de maquiller des gens en zombies ou en monstres, et quand ils vont aux toilettes, ils oublient. Et quand ils vont aux toilettes, ils se mettent à... Bah, il y a des cris, des fois, parce qu'ils découvrent leur visage.
0: Des gens qui hurlent depuis les toilettes parce qu'ils ont oublié.
6: Ça les surprend, ils ont oublié qu'ils sont maquillés. Voilà. Donc, nous, ça nous amuse. Bon, parce que ça reste quand même un jeu.
0: Ouais,
6: et c'est ce qui est intéressant avec ce travail.
0: Vous écoutez Ça tourne aujourd'hui avec Kev Adams, Chantal Latsou et le maquilleur FX, Olivier Afonso. Tiens, pourquoi on dit FX? Ça veut dire quoi?
7: François Xavier.
0: François-Xavier, bah oui, c'est bon, François-Xavier, merci Chantal.
6: Ça vient de l'anglais, Special Effect, c'est SFX en fait.
0: SFX. Voilà. Olivier, c'est l'heure de la séquence « Comment on fait ?» Olivier Afonso, comment on devient maquilleur effets spéciaux pour le cinéma ?
6: Alors pour ma part, on ne devient par hasard, parce que moi j'aime en fait la peinture, la sculpture et le cinéma, et je me suis dit tiens, c'est marrant, ça relie tout ça.
0: Et c'est quoi votre formation ?
6: J'ai fait une école d'art à Paris qui s'appelle Olivier Serre.
0: Ah oui.
6: Et en fait, comme dit Kev, bah, c'est l'influence de tous les films qu'on a vus quand on était petit. Pour ma part, c'est les Goonies, Sinoc, le personnage de Sinoc. Le jour où j'ai réalisé que c'était
0: une espèce de monstre déformé, vous croyez que c'était un vrai
6: personnage? Le jour où j'ai réalisé que c'était du maquillage, je me suis dit mais je veux faire ce métier, quoi.
0: Ah ouais. Mais est-ce que à l'heure actuelle il existe des formations, des écoles faire ce métier-là?
6: Ouais, il existe des écoles. C'est principalement des écoles privées, malheureusement. Mais je pense que déjà avoir un cursus d'art, de la sculpture, de la peinture, du dessin, ça aide à avoir des compétences pour faire ce métier.
0: Est-ce que l'avenir de votre métier est menacé par l'intelligence artificielle?
6: La fameuse question.
0: Eh ben oui.
6: Moi, je reste persuadé d'une chose, c'est-à-dire qu'il y a un truc assez amusant avec l'IA. J'ai l'impression d'avoir ce gars un peu frustré qui n'avait pas de copine, qui n'avait pas de copain et qui a voulu foutre le bazar un peu partout et qui décide aussi de foutre le bazar dans l'art. Et en fait, je pense qu'à partir du moment où l'art est une décision artistique et humaine, l'IA sera toujours derrière ça. Ouais. Parce que l'IA ne fait qu'imiter. Une création ne fait qu'imiter ce que gens comme nous ont inventé. Donc, il y aura toujours besoin d'humains pour ça. L'IA va juste aider certaines choses, peut-être faciliter.
0: Oui, mais
6: est-ce que ça va remplacer?
0: Parce que là, vous faites tout à la main. Par exemple, je reprends cette tête-là que j'ai dans les mains que vous avez apportée. Ça, vous l'avez sculptée. Ouais. Vous l'avez. Est-ce que.
9: Vous prenez beaucoup de plaisir à la tenir, d'ailleurs.
0: Oui, je me suis habituée. Est-ce qu'il n'y a pas des étapes qui peuvent être sautées?
6: Si, sûrement. Mais la plus importante, c'est la création. Et cette création, si c'est que l'IA qui l'a fait, ça sera on va imiter. Alors qu'inventer, ça reste quelque chose de nouveau.
7: Bien sûr.
0: Chantal Latsou, Kev Adams, est-ce que justement cette question de l'IA dans le domaine du cinéma, ça vous fait peur? Vous y pensez
7: L'humain est très important. C'est le créateur, quoi, à la base. Il peut faire des choses, des imitations, mais pas vraiment.
9: Moi, ça me fait pas peur du tout.
0: C'est vrai?
9: Non. J'ai l'impression que le monde évolue, il faut évoluer avec. Je me rappelle quand j'étais petit, d'un coup il y avait les DVD qui arrivaient, on arrêtait de regarder les cassettes, maintenant c'était les DVD, après les DVD disparaissent. Enfin, je veux dire, je crois qu'il faut savoir vivre avec son temps, avec son monde. Je crois qu'il y aura toujours la place pour les gens qui ont des idées, pour les créatifs. Et au contraire, il faut se servir des outils. Moi, je crois que l'IA aujourd'hui, pour des gens comme Olivier, c'est presque même une super aide. Ça peut permettre de sauter certaines étapes de fabrication, d'aller encore plus vite, donc de fournir encore plus de films, d'être encore plus créatif, peut-être d'optimiser les coûts aussi, et donc peut-être des plus petits films qui n'avaient pas accès à ce genre d'effets spéciaux hier au
0: oui,
9: lendemain.
0: Oui, c'est vrai qu'on peut le voir.
9: Enfin, je veux dire, j'ai l'impression que dans la vie, il y a toujours deux manières de voir les choses, la négative et la positive. Et moi, je suis plutôt du style positif.
0: Yes, on adore ça. Mmh. Mais alors, justement.
7: Mais ça ne remplacera jamais l'humain.
0: Mais oui, on est d'accord, Chantal Latsou.
9: Jamais, madame.
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0: Ça tourne la suite, toujours en compagnie de Kev Adams, Chantal Latsou et du créateur d'effets spéciaux, Olivier Afonso. Olivier, vous êtes combien en France à faire ce métier? À la louche.
6: À la louche, on doit être une centaine.
0: Une centaine, ouais. C'est pas beaucoup en fait.
6: Non, c'est pas beaucoup, non.
0: Est-ce que
9: une centaine, tu dis, mais attends, mais pas sans atelier.
6: Non. De personne.
9: Oui, d'accord. Okay.
6: D'atelier, on n'est pas d'atelier comme le nôtre. On doit l'atelier être 3, 4 quoi.
0: Mais vous carburez sans arrêt, alors j'imagine.
6: Bah en fait, on a beaucoup de demandes. En fait, ce qui s'est passé, c'est qu'il y avait plein de petits ateliers. Puis à un moment, on s'est dit, bah si on se regroupait, bah ça nous permettrait de mieux vivre et d'avoir beaucoup plus de compétences réunies.
9: Moi, parce les deux que je connais, un métier des groupes, c'est-à-dire Atelier 69 et celui de Pop Pierre-Olivier Persin, les deux que je connais avec qui j'ai travaillé, les deux. Hein. Tu leur fais une demande, ils te disent « bah on n'est pas dispo avant 2029 ». Non mais c'est vrai,
0: c'est comme chez le médecin quoi.
9: Ils sont toujours sur 250, parce qu'il faut préciser un truc qui Olivier dira peut-être pas par humilité, ils bossent pas qu'avec des projets français.
7: C'est ça.
9: Ça veut dire que ça bosse pour le monde entier quoi. Mm. C'est du Walking Dead, c'est non-stop quoi. C'est un truc de ouf.
0: Ah oui, vous êtes aussi demandé donc à l'étranger, vous êtes réputé. Auprès des productions internationales.
6: Ouais. D'ailleurs, la preuve, Pop a eu un Oscar. Ouais. Avant, c'était Didier Laverne, français aussi, qui a eu un Oscar. Il y a des films français qui vont aux Oscars. Donc, puis il y a quand même un goût aujourd'hui. Peut-être pour cette raison, c'est-à-dire le côté artisanal. On continue à fabriquer plein de choses. On travaille aussi beaucoup avec du direct, c'est-à-dire on n'a pas forcément de la retouche numérique derrière, ce qui est le cas de beaucoup de films américains. Et il y a cette reconnaissance à l'international qui fait que bon, on est sollicité.
0: C'est l'heure de notre quiz cinéma. Chantal Latsou, quel autre métier de l'ombre du cinéma vous fascine sur un plateau de tournage?
7: Moi, je regarde un plateau, c'est une ruche où tout le monde a chacun a son travail bien précis. S'il y a un truc qui se passe pas, tout est déréglé. C'est ça qui est fabuleux de voir tous ces gens, tous ces métiers du cinéma qui travaillent ensemble. C'est fascinant, je trouve.
0: Ouais. Kev Adams, est-ce qu'il y a justement un métier dont on ne parle jamais, puisque ces métiers qui défilent sur les génériques de fin, on ne sait pas forcément qui c'est.
9: Chacun de ces métiers est passionnant et hyper intéressant. Je dirais quand même que les grippeurs, c'est ceux qui arrivent les premiers le matin.
0: Alors, qu'est-ce que c'est qu'un grippeur?
9: C'est ceux qui viennent poser sur un tournage, vous avez besoin de camions et il faut, quand vous tournez dans une ville, dans un village, peu importe, il faut pouvoir garer les camions. Et donc, vous avez des gens qui arrivent avant tout le monde, à 3h du matin, à 4h du matin, pour poser finalement les endroits pour pas que les places soient prises et que les camions qui arrivent à 6h puissent se garer. C'est un métier dont on n'entend pas parler.
0: Non.
9: Mais sans ces gens-là, il n'y a pas de tournage.
0: Et ouais, c'est ça.
9: C'est aussi simple que ça. Il n'y a pas de camion, pas de camion, pas de matos, pas de matos, pas de tournage.
0: On va faire venir un grippeur dans cette émission, c'est obligé. Olivia Afonso, est-ce que vous êtes sur les plateaux de tournage quand justement. Ouais. Systématiquement, quand il y a une de vos œuvres.
6: Non, ça dépend si j'envoie des équipes, etc. Mais la trois quarts du temps, oui, je suis sur les plateaux.
9: Et puis il y a du moulage. Moi, j'ai fait ça avec Olivier.
0: Le moulage.
9: Ouais, le moulage, c'est pour un acteur, c'est un truc assez dingo.
0: Est-ce que vous pouvez nous décrire
9: C'est-à-dire que tu vas dans leur atelier et ils te mettent une espèce de pâte / peinture. Ça, je sais pas comment t'expliquer. Moi, pour le coup, je l'ai fait avec lui sur le visage. C'est un truc assez flippant, en fait. C'est-à-dire qu'on te recouvre l'intégralité de la tronche avec cette espèce de pâte, enfin je sais pas ce que c'est quoi.
6: Un silicone
9: avec des trous comme ça là pour respirer, tu vois, mais tout le reste tout le reste est totalement étouffé. Et en fait, ils prennent l'empreinte de ton visage et après, une fois qu'ils ont cette empreinte, ils vont pouvoir fabriquer de la prothèse de nez, de yeux, de ce que tu veux, tu vois.
0: Ah oui, donc dès qu'on parle de prothèse de vieillissement, de blessure, machin, il faut absolument faire un moulage comme dit.
6: Alors maintenant aujourd'hui, ce qu'on utilise, c'est des techniques plus contemporaines qui sont des scans. On scanne les visages. C'est plus confortable, mais c'est vrai que le moulage, ça donne une définition beaucoup plus précise.
0: Et rapidement, vous travaillez sur quoi là en ce moment?
6: Alors en ce moment, j'ai fini troisième main de Azanavicius.
0: Et vous faites quoi? Vous fabriquez quoi?
6: Là, on a fait une troisième main.
0: Une troisième main, je crois que c'était le nom du film.
6: C'est le nom du film aussi.
0: C'est passionnant.
6: Après, je sais plus, il y a plein de projets en ce moment. Films d'horreur. Ah, il y a un film d'horreur, là, carrément.
0: Il y a
6: par exemple, précisément, l'IA n'arrive pas à faire des images d'horreur.
0: Ah bon?
6: C'est pas possible. Elle n'y arrive pas. Pour elle, c'est impossible.
0: Configurée.
6: Donc, on a encore beaucoup d'espoir à faire plein de films d'horreur.
0: Vive l'artisanat. Merci beaucoup d'avoir été avec nous, Olivia Afonso. Je rappelle que vous êtes maquilleur, créateur d'effets spéciaux pour le cinéma à l'Atelier 69. Merci, Chantal Latsou, Kev Adams, d'être venu dans sa tourne.
9: Merci à vous, c'était super. Beaucoup.
0: Et je rappelle que le film La Maison de nos rêves, un film ici qui est absolument irrésistible, le seul où vous verrez Chantal Latsou faire du wakeboard et le grand écart, ça sort mercredi prochain au cinéma.
9: Exactement.
0: C'est avec Jonathan Lambert. Génial dans ce film.
9: Génial.
0: Camille Aguilar, Michel Jonas, Daniel Prévost, Bernard Farcy et vous, Kev Adams. Merci d'avoir été avec nous.
9: Merci à vous de nous avoir reçus.
7: Merci, il ne faut pas rater ça.
0: Non, il ne faut pas rater ça. Ça tourne, ça revient la semaine prochaine, samedi dès 13h30. Nous serons en compagnie d'Elie Semoun et Émilie Caen pour le

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1: Face à la mobilisation des lycéens et à la crise de l'éducation nationale, Fabien Roussel, secrétaire national du Parti communiste français et candidat à l'élection présidentielle, présente un plan d'urgence pour la jeunesse et l'école publique.
2: Les violences qui secouent le monde lycéen font la une de vos médias. Et le gouvernement a fait le choix d'une répression violente, inédite, qui vise à faire taire la contestation. C'est une répression qui cherche à mettre la jeunesse sous couvre-feu, à la museler, à lui faire peur, à la décourager, à se mobiliser. Aucun gouvernement, aucun pays ne devrait envoyer ses forces de l'ordre charger sa jeunesse. Ce qui se produit en France aujourd'hui, depuis quelques jours, est extrêmement grave. La répression est sévère, violente. Ce n'est pas comme ça que nous allons répondre à la crise qui secoue notre pays. Cette répression, tout comme les violences que nous avons pu observer ces derniers jours, de la part de personnes isolées, qui ne sont pas le fait des organisations de jeunesse, toute cette violence est inacceptable. 20 ans de suppression d'heures de classe ont privé les élèves de près de 3 années de cours. Dans certains départements comme la Seine-Saint-Denis, avec les absences non remplacées, c'est près de 4 années en moins d'école sur toute une scolarité. On ne peut pas apprendre plus et mieux avec moins de temps passé à l'école. Le recul de notre pays dans le classement PISA, dont on a beaucoup parlé, témoigne de ce naufrage. 15 millions d'heures de cours sans remplaçant dans le secondaire public. Et derrière ce chiffre, 15 millions d'heures de cours,

0: non remplacés, ce sont des cours perdus, des apprentissages interrompus, des élèves laissés seuls face à leurs difficultés, face aux épreuves comme le bac qu'ils doivent passer. Dès lors, faut-il s'étonner que la révolte gronde ? Ce scandale, cette situation, elle frappe surtout l'école publique, l'école républicaine. Comme communiste, je place la personne humaine au cœur de mon engagement, au cœur de mon combat. C'est le mot d'ordre que nous avons, l'humain d'abord. Et il nous oblige à faire de la jeunesse une priorité. Aux lycéens et aux étudiants, je veux leur dire ceci. Le respect, l'écoute et les moyens de réussir sont possibles. Mieux encore, nous vous les devons. Nous vous devons l'accès à la meilleure éducation, à la meilleure formation, quel que soit votre milieu social, votre lieu d'habitation, votre origine. Je veux une école et une université de la réussite pour chacune et pour chacun, et je veux que nous nous en donnions les moyens, que le pays lui-même s'en donne les moyens. Notre pays sait mobiliser des dizaines de milliards d'euros pour augmenter les dépenses militaires ou pour verser des milliards d'euros d'argent public à des groupes qui n'en ont pas besoin. Il s'agit donc de questions de priorité, une question de choix politique, et ces choix, nous les faisons, nous voulons les faire en faveur de notre jeunesse, et c'est pour cela que je propose un pacte d'urgence, et ce pacte d'urgence pour la jeunesse et pour les enfants de notre pays, je propose qu'il soit partagé par l'ensemble des forces politiques face à la situation que nous vivons. Nous voulons faire de la jeunesse et de l'éducation une grande cause nationale pour cette année, mais pour les prochaines années. Prenons ce temps nécessaire pour inscrire notre action dans la durée et permettre aux jeunes d'en mesurer les effets tout au long de leur parcours. Ce pacte que je propose constituera la colonne vertébrale de notre action gouvernementale en matière d'éducation dans les 5 ans qui viennent. Il donnera un cap à la mobilisation générale de toutes les forces vives de la nation, les structures éducatives, les élus et le monde économique. Pour les jeunes, ce pacte républicain touche à l'essentiel, leur capacité à construire leur vie. Et pour le pays, il engage notre capacité à réparer la France et à relever les défis du siècle. Une jeunesse hautement cultivée, hautement formée et forte donne à la France les moyens d'être forte. Et je veux insister sur ce point décisif. Donner à un jeune, quel que soit son milieu, les moyens de se cultiver, de se former, c'est lui donner les moyens d'être libre. Libre de comprendre le monde, libre de choisir sa voie, libre de décider de sa vie, libre d'agir sur la construction du monde. Une France où les femmes et les hommes puissent vivre libres, affranchis de la dictature des marchés et de la loi du profit. Voilà notre ambition, voilà le projet présidentiel que nous proposons à nos concitoyens, nos concitoyennes, à travers un pacte populaire de confiance et de progrès pour chacun, et qui comprendra lui-même ce pacte pour la jeunesse et l'éducation. J'ai confiance en la France, en sa jeunesse et en notre capacité à lui ouvrir un bel avenir.
1: C'était Fabien Roussel, secrétaire national du Parti communiste français et candidat à la présidentielle. Retrouvez toutes nos propositions pour l'éducation et la jeunesse sur fabienroussel2027.fr.
2: Bonjour à tous, il est 5h59, bonjour Cyril Ardo-Redon.
3: Bonjour Ambline, bonjour à tous.
2: Ravi de vous retrouver pour vous accompagner ce matin sur votre radio ici. Je ne sais pas si vous suivez un petit peu les enfoirés vous Cyril.
3: Ouais, j'aime bien.
2: Eh bien rendez-vous mardi. Oui, puisque c'est la billetterie donc, qui va ouvrir à partir de 10h pour le spectacle des enfoirés 2027. Ce sera à Strasbourg du 12 au 18 janvier, donc sortez les agendas, mettez-vous une petite alarme aussi. Hein.
3: Mardi 10h, c'est bien noté.
2: Exactement. Et en plus de ça, je rajoute, il y a la petite sœur qui vient de sortir, ça s'appelle Les Enflures.
3: Qu'est-ce que c'est ?
2: Alors, c'est la même chose que Les Enfoirés. Les Enfoirés, c'est les chanteurs. Mm-hmm. Et Les Enflures, eh bien, c'est les humoristes.
3: Ah, et ben on va rire alors.
2: Avec Jarry, Kev Adams, Elodie Pou, Claudia Tagbo et tant d'autres. Et là, vous pouvez donc dès maintenant prendre vos billets, puisqu'ils sont en ligne. Et le spectacle, ce sera les 4 et 5 avril 2027. Très belle journée.

0: octobre à 10h pour la billetterie. Belle journée avec ICI.
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0: Bon réveil.
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0: On passe la matinée ensemble. Bienvenue, il est 6h. Les informations, Cyril Ardo-Redon. Le Premier ministre a annoncé une dotation nouvelle pour les communes rurales.
3: 50 millions d'euros fléchés vers quelques 9000 communes pour entretenir les routes ou les espaces naturels. Annonce faite hier en marge du congrès de l'Association des maires ruraux de France. Sébastien Lecornu promet également une réponse spécifique aux stations-service de ces territoires ruraux pour qu'elles puissent baisser les prix du gazole. Car, vous l'avez constaté, à Royères-de-Vassivière dans la Creuse, Thibault Pointeau, à ces pompes, plus qu'ailleurs, les prix explosent.
4: Il y a les personnes qui n'y mettent jamais les pieds.
5: Ici, moi j'habite ici, mais je ne prends pas le gasoil ici parce qu'il est toujours plus cher qu'ailleurs.
4: Mais d'autres n'ont tout simplement pas le choix.
6: Bourganeuf est à 18 km, enfin 20 km, aller-retour ça fait 40. Pour aller chercher de l'essence, c'est le plus près.
4: Et dernier prix affiché à Royères, 2,65 € le litre de gasoil et 2,50 € le sans-plomb 98.
7: Eh bien, je m'appelle Johanna Drouin, adjointe à la mairie. Et la station reste importante. Malgré effectivement les tarifs exorbitants, ça fait office de service public.
4: Avec 270 000 litres de carburant vendus l'an passé à Royères.
7: Là, la dernière fois, j'ai dû patienter parce qu'il y avait une groupe d'une dizaine de motards devant moi. Voilà, eux aussi, il faut qu'ils fassent le plein pour faire leur virée autour du lac. Ouais.
4: Mais pourquoi alors des prix aussi élevés, 30 centimes de plus que la moyenne en Creuse?
8: On n'a pas trop le choix en fait.
4: Martine Laporte, présidente de la communauté de communes Creuse Sud-Ouest.
8: C'est cher, mais comme on n'est quand même qu'une petite station, on n'a pas de tarif préférentiel au niveau du fournisseur. On a essayé de voir si on pouvait être livré par d'autres fournisseurs et tout le monde refuse. En fait, c'est le seul qui accepte de venir nous fournir en essence et en gasoil.
4: Et la Comcom ne prend que 10 centimes de marge. Cet argent sert à autofinancer la station-service.
3: Thibault Pointeau, ICI Creuse. Et demain, l'ensemble des distributeurs et des opérateurs pétroliers sont réunis à Matignon autour du Premier ministre pour obtenir une baisse du prix du gazole de 12 à 18 centimes par litre après la libération de 10 millions de barils de nos stocks stratégiques.
0: Les lycéens ne veulent pas voir leur mouvement retomber.
3: 150 lycées bloqués vendredi et une nette décélération de la mobilisation, dit le gouvernement, malgré un nouvel appel à manifester pour mardi. Alors, hier, des élèves de toute la France se sont réunis en assemblée générale à Paris avec Fleur Catala, beaucoup de détermination et de la suite dans les idées.
9: Milena est venue exprès de Toulouse pour assister à cet AG. Pour elle, le mot-clé, c'est de continuer à ne rien lâcher.
10: Bah, en fait, il faut réussir à se motiver parce que c'est vrai qu'on commence à être fatigué un peu parce que ça fait plusieurs semaines, mais en fait il faut se motiver et se dire qu'en fait on n'arrêtera pas tant qu'on n'aura pas ce qu'on demande.
9: Mais les élèves les plus motivés ne suffiront pas, il faut aussi convaincre les autres, c'est ce que soutient Maxime, lycéen à Nancy.
11: Il faut essayer de convaincre un maximum de gens, et pas forcément que des lycéens, il faut aussi faire revenir les travailleurs dans la lutte, mais aussi nous de notre côté, il faut qu'on aille tracter sur notre lycée, il faut aller tracter dans l'entreprise pour amener un maximum de gens et se coordonner en assemblée.
9: Les réunions, voilà ce en quoi croient ces lycéens pour faire vivre le mouvement. Certains sont prêts à en tenir même pendant la Toussaint, comme Giovanni en terminale à Montreuil.
12: On va essayer de faire des AG, on va essayer de se coordonner justement pour les vacances, pour continuer le mouvement, potentiellement bloquer d'autres trucs que des lycées pendant les vacances. Moi je pense que ça peut durer. Je sais qu'on va continuer la mob la semaine prochaine, je sais qu'il y a un appel le 17, et ça c'est sûr qu'au moins jusqu'au 17 on va continuer.
9: Le 17 octobre, date marquée d'une croix dans les calendriers des lycéens, bien décidés à se rallier aux nombreux appels à se mobiliser ce jour-là, initialement prévu pour protester contre la vie chère et le coût des carburants.
3: L'adolescent qui a eu la main arrachée par une grenade assourdissante lundi à Lens dément avoir ramassé le projectile, contrairement à la version retenue par le parquet. Le policier à l'origine du tir a agi conformément au protocole, selon l'IGPN, la police des polices. Le lycéen de 15 ans est toujours hospitalisé et doit être entendu dès que son état de santé le permettra. Une nouvelle fuite de données. Elle touche cette fois le dispositif VACAF, d'aide aux vacances des caisses d'allocations familiales. Elle remonte à vendredi. On l'a appris hier. Les noms des allocataires et de leurs enfants, les cautions familiaux ou encore les réservations et les séjours font partie des informations touchées. L'auteur de la cyberattaque revendique plus d'un million de dossiers de bénéficiaires entre ses mains. Un chiffre que la CAF n'a pas confirmé.
0: Le cycliste Paul Sexès, monumental hier.
3: Le jeune Français a remporté le Tour de Lombardie, la dernière grande course de la saison. C'est aussi sa victoire sur la plus grande course depuis le début de sa carrière. Et Paul Sexas devient le plus jeune vainqueur de l'histoire du Tour de Lombardie.
13: Forcément, après les championnats, je ne pouvais pas annoncer que j'allais gagner, forcément. Mais je savais que j'étais dans la bataille pour la victoire comme au championnat. Des fois, il y a des erreurs qui sont faites et il faut apprendre de ces erreurs. Et aussi, des fois, il y a des journées où ça le fait et d'autres où ça ne le fait pas. Mais le plus important, c'est de se battre toujours et de savoir se relever aussi. Je pense que je suis content d'avoir pu me relever de ces championnats pour venir ici et pour gagner. Et ouais, c'est incroyable.
3: Voilà, et le dernier Français qui avait gagné un monument avant Paul Sexas. Les monuments, c'est ces courses extrêmement prestigieuses. Et bien, c'était Julien Alaphilippe lors de la Liège-Bastogne-Liège en 2019. Un mot de foot, sixième journée de Ligue 1. Lille bat le Havre 1-0. Monaco et Toulouse se neutralisent de partout. Le PSG en forme contre Le Mans s'impose 3-1. Et Brest atomise Angers 5-1. Trois affiches à suivre aujourd'hui. Nice-Strasbourg à 15h. Rennes-Auxerre à 17h15. Avant 3, Marseille en clôture à 20h45.
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3: La météo Omblin est 11 degrés ce matin à Lille.
0: Avec quelques éclaircies, oui. Profitez-en par exemple pour découvrir le village passionné italien. Quel accent!
3: Ah bah vous êtes italienne, non?
0: Non, pas du tout. Place du théâtre qui se tient jusqu'à demain. À Brest, il fait 14 degrés sous un ciel nuageux. Prévoyez donc une veste pour une promenade par exemple sur le port. Strasbourg, 11 degrés, un ciel chargé. Direction la fête de la science au Jardin des Sciences avec des animations qui sont gratuites jusqu'à 17h. Cet après-midi, les températures vont grimper un petit peu. 17 degrés à Caen, 18 à Paris, 16 à Nantes, 17 à Lyon et jusqu'à 22 degrés à Marseille. À Caen, par exemple, vous pouvez profiter d'une éclaircie pour une balade autour du château. À Lyon, rendez-vous au Festival des Courges et de l'Automne qui est gratuit au Parc de la Tête d'Or. Bref, vous avez de quoi faire. En tout cas, très belle journée avec votre radio ici.
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0: Bonjour à tous ceux qui nous rejoignent. Bon dimanche. Nous sommes le dimanche 11 octobre et aujourd'hui, c'est un jour très spécial.
3: Oui, un jour, on a le droit de chanter faux, de sortir les vieilles vestes en jean et de se prendre pour une star des années 80.
0: Exactement, puisque aujourd'hui, on fête les 75 ans d'un monument de la chanson française. On parle bien sûr de Jean-Jacques Goldman.
3: 75 ans et toujours aucune ride dans nos playlists.
0: C'est vrai. Et toute la journée sur votre radio, retrouvez toutes les heures vos chansons préférées de Jean-Jacques Goldman, les incontournables, les souvenirs, les refrains qu'on connaît tous par cœur. Alors pour célébrer ces 75 ans comme il se doit, on attaque tout de suite avec un titre qui nous rappelle que parfois, il faut croire en soi et se donner les moyens d'y arriver.
3: Petit message de motivation signé Jean-Jacques Goldman.
0: C'est sur votre radio ici. Il faut

0: Jean-Jacques Goldman qu'on vient d'écouter sur Ici. Belle journée à tous.
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0: On est le dimanche 11 octobre et aujourd'hui c'est la Saint-Firmin. Alors bonne fête à tous les Firmins hein, qui nous écoutent. Si vous vous appelez Firmin, on vous souhaite une belle journée, aussi belle que votre prénom original. Mais c'est pas tout parce qu'aujourd'hui c'est aussi la journée mondiale de la fille. Alors les filles, aujourd'hui c'est notre journée. Même si, bon, on va être honnête, on n'a pas vraiment besoin d'une journée officielle hein, pour avoir le dernier mot. Cyril.
3: Quelle heure est-il? 6h11, mon épouse n'écoute pas encore. Bon, je peux vous donner tort alors. Sinon j'ai peur de ne pas rentrer chez moi.
0: Mais je peux comprendre. Il y avait un spectacle hier à la télévision, c'est la Star Academy, une nouvelle promo, des talents, des voix incroyables. Franchement, ils chantent super bien.
3: Absolument.
0: Regardé.
3: Quel talent.
0: Aussi bien que moi sous la douche, tiens.
3: Oui.
0: Ça résonne. Mais oui, sous la douche.
3: Vous me direz, je suis pas là quand vous prenez votre douche, mais.
0: Et justement, je voulais vous parler de Marine, la grande gagnante de la saison 12. La nordiste, elle trace sa route hein, tranquillement. Elle a sorti son premier album qui s'appelle Cœur maladroit. Et elle enchaîne les concerts. Là, elle compte pas s'arrêter là, puisqu'elle vient d'ajouter des nouvelles dates pour sa tournée de mars 2027 dans des grandes salles. Hein, le Zénith de Paris, Lyon, Toulouse, Nantes, Lille, Rennes. Bref, elle voit grand.
3: Et les billets sont déjà en vente. Alors, si vous avez un fan de Marine dans votre entourage, vous savez quoi mettre sous le sapin.
0: Marine, elle arrive sur ICI. À tout de suite.
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0: Marine, qui a d'ailleurs quitté le nord de la France et qui s'est installée dans la capitale. Elle est sur ici. Et on pense souvent à renforcer ses cuisses hein, ou même ses abdos, ses plaquettes de chocolat, mais beaucoup moins ses chevilles. C'est dans vrai, deux minutes pour être en forme. Avec notre coach sportif Nordin Attab, il nous propose des solutions simples pour renforcer cette articulation particulièrement sollicitée.
1: Nos chevilles jouent un rôle essentiel dans nos déplacements. Pour marcher, courir, monter les escaliers, mais également nous adapter aux irrégularités du sol. Et pour entretenir leur solidité, il ne suffit pas simplement d'effectuer de la mobilité. Bah oui, faut les renforcer également. On débute par un premier exercice, monter sur les pointes de pied. Vous êtes debout, les pieds écartés de la largeur du bassin, les bras le long du corps. Et à partir de là, en expirant, vous allez pousser sur les orteils pour lever les talons. Vous essayez de maintenir l'équilibre, allez, on s'accroche et on repose les pieds. On reprend, je pousse sur les orteils, je lève les talons et je reviens poser les pieds. Et vous pouvez effectuer 2 à 3 séries de 10 répétitions. Et grâce à cet exercice, vous allez solliciter notamment les muscles démolés qui participent à la propulsion et à la stabilité de la cheville.
2: Et pour améliorer la stabilité de nos chevilles de manière plus dynamique, quel exercice peut-on réaliser facilement ?
1: Un exercice d'équilibre sur une jambe de manière dynamique. Vous êtes debout, les pieds légèrement écartés et les bras le long du corps. À partir de là, mettez-vous en appui sur un pied, par exemple le pied gauche. Et là, vous effectuez un petit saut latéral sur la droite et vous retombez en appui uniquement sur le pied droit. Oh là, c'est pas stable, hein ? Allez, on pousse. Hop, je fais le petit saut. J'atterris sur le pied gauche. Je stabilise. N'hésitez pas à utiliser les bras pour bien stabiliser. Et vous reprenez un petit saut de l'autre côté. Et vous pouvez effectuer 2 séries de 8 sauts de chaque côté. Grâce à cet exercice, vous allez solliciter notamment les muscles stabilisateurs de la cheville et renforcer ce qu'on appelle la proprioception. Concrètement, c'est l'équilibre. Pour terminer, n'attendez pas de vous tordre une cheville pour commencer à les renforcer. Quelques minutes régulièrement peuvent contribuer déjà à améliorer votre stabilité et à réduire le risque de certaines entorses. Allez, à vous de jouer.
0: Merci beaucoup Nordin Attab. Et en parlant de chevilles, aujourd'hui se tient la 48e édition de l'Harmonie Mutuelle 20 km de Paris. Près de 35 000 participants venus de toute la France sont attendus pour parcourir les rues de la capitale dans un cadre vraiment exceptionnel. Certains ont fait le déplacement depuis Nîmes, depuis Toulouse, du Var aussi, dès vendredi pour récupérer leur dossard. Et on est allé à leur rencontre entre derniers préparatifs, excitation et impatience à l'approche du départ.
3: Je réalise que ça va vraiment arriver, donc j'avoue, j'angoisse un peu.
4: Je viens de Toulouse, j'ai récupéré le dossard.
5: J'arrive du Var et je viens faire les 20 km de Paris. C'est ma première grande course. Je cours depuis un an et demi. Besoin de m'évader, besoin de dépassement de soi.
6: Je m'y suis mis il y a quelques années parce que je fais pas mal de sport à côté. Je fais de la gymnastique rythmique, je sais pas, du ski, de l'escalade, plein de trucs. Je courais comme ça avec ma mère au début et puis après, des petits objectifs sur des courses commençaient à venir. Donc voilà.
7: J'ai l'impression qu'il y a de plus en plus de monde qui s'y est mis et c'est important, évidemment, pour la santé, pour la forme, pour le mental, à tous les niveaux. C'est vraiment, je trouve, un loisir, presque un sport qui est vraiment, qui amène beaucoup de choses.
0: Et bah bon courage aux coureurs. Si vous passez sur Paris aujourd'hui, vérifiez bien votre itinéraire avant, puisque certaines routes seront fermées suite à la course qui démarre à 9h. Vous avez tout mon respect. Franchement, je ne sais pas courir. Mais je sais danser, par contre. Ah. Et si vous voulez, je vous montre mes talents de danseuse.
2: Ah, je veux bien, oui.
0: Sur Glen
2: Frey. S'il vous plaît.
0: Et on fait un débrief juste après, ça vous va ?
2: On débrief. Promis.
0: Belle matinée avec ICI. Bon week-end à tous.

0: Si, pas mal hein, ma petite danse Cyril.
1: Oui, c'était magnifique, j'adorais.
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0: Et on retrouve Patrice Gascoigne avec ses coulisses TV.
3: Oui. Il y a encore quelques mois.
1: Et aujourd'hui, Patrice, vous nous proposez d'en savoir plus sur l'ICE, cette police anti-immigration, chère à Donald Trump.
3: Il y a encore quelques mois, rares étaient ceux qui savaient ce que c'était que l'ICE, cette police fédérale de l'immigration qui met violemment en application le programme d'expulsion massive de l'administration Trump.
4: Le chef de l'ICE, la toute-puissante police de l'immigration, aime particulièrement se mettre en scène au milieu de ses agents masqués. En quelques mois, Grégory Bovino est devenu le visage de la politique migratoire très répressive de l'administration Trump. Ses méthodes sont violentes et il les assume.
3: Extrait de la passionnante enquête que vous allez découvrir ce soir sur France 5. Enquête qui s'intitule ICE, la chasse à l'homme. L'ICE désigne donc l'agence américaine de l'immigration et des douanes. Le retour au pouvoir de Donald Trump l'a brutalement fait changer de dimension. Ses moyens ont augmenté, ses effectifs aussi. Aujourd'hui, il y a plus de 20 000 agents pour traquer, arrêter, enfermer, expulser à travers le pays. ICE, la chasse à l'homme est signée Christophe Astruc et Julie Perrard. C'est à cette dernière que j'ai demandé comment elle avait obtenu l'autorisation de filmer embarqué dans la voiture d'une patrouille de ICE. Écoutez la réponse de Julie Perrard.
5: Au départ, ça ressemble à une mission impossible. Beaucoup de médias américains cherchent à obtenir cet accès. Nous, on a décidé qu'on voulait essayer d'entendre tous les acteurs de la confrontation, ceux qui subissent la politique, ceux qui lui résistent, mais aussi ceux qui la conçoivent et l'appliquent. Donc sur cette partie, je travaille avec Marine Pradel, ma co-autrice, journaliste et réalisatrice française installée à Washington. Elle connaît plusieurs de ces acteurs, elle a construit des relations de confiance. Et de mon côté, je travaille pour un autre projet également sur l'influence de ces réseaux en Europe. Et c'est là qu'on trouve une ouverture. Ces responsables se méfient des journalistes européens, mais ils veulent aussi, paradoxalement, parler aux Européens. Il y a un document qui s'appelle le National Security Strategy, où l'administration évoque un risque d'effacement civilisationnel en Europe. Elle voudrait changer cette dynamique et faire de l'Europe un nouvel allié. Notre proposition au DHS, qui supervise ICE, c'est en substance, vous voulez que l'Europe change de politique migratoire, expliquez-nous pourquoi. Après 6 mois de demandes, de relance et plein de discussions, on a obtenu donc un ride along. C'est la possibilité d'accompagner une patrouille, un entretien de Todd Lyons, le responsable principal d'ICE au moment de notre tournage.
3: Voilà pour les coulisses de cette enquête à voir ce soir sur France 5, ICE, la chasse à l'homme.
0: Merci beaucoup. Sortez les couronnes, les paillettes, le roi soleil est de retour et qui retrouve donc son trône, c'est Emmanuel Moir. 20 ans après, la comédie musicale culte revient avec Amel Wally et part en tournée hein, dans toute la France en 2027.
1: Oui, du 6 février 2027 à Caen, au Zénith, et le 22 mai 2027 à Lyon, à la LDLC Arena. Il fallait juste que je retrouve dans mon agenda toutes ces dates que j'ai notées depuis très longtemps.
0: On écoute Emmanuel Moir sur ICI.
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0: Emmanuel Moir qui vous accompagne à 6h28 sur RSI. L'horoscope de votre journée en ce dimanche 11 octobre, c'est tout de suite avec Catherine Viguier. Trois signes qui se renouvellent.
1: Nos trois signes d'air, les Gémeaux, les Balances et les Verseaux.
2: Bélier, votre actualité est liée à la vie relationnelle, à une signature de contrat pour certains.
3: Taureau, c'est délicat, il s'agit de tourner une page mais vous y parviendrez.
4: Gémeaux, vous avez l'audace de changer ce qui doit l'être dans votre vie.
5: Cancer, pour agir comme vous le souhaitez et ne pas subir, il faut parler, lui parler.
6: Lion, à nouveau une jolie journée, vous conversez, vous voyagez, enfin vous êtes bien.
7: Vierge, demandez de l'aide si vous en avez besoin, matériel comme psychologique.
8: Balance, un signe intérieur vous donne l'impulsion pour vivre différemment comme vous le souhaitez vraiment.
9: Scorpion, alors c'est sans doute difficile, mais il faut vous armer de patience en tout.
10: Sagittaire, qu'il s'agisse d'une invitation pour une fête ou autre, vous allez passer une super journée.
11: Capricorne, ce soir, vous pourriez avoir remporté une super victoire.
12: Verseau, vous pouvez vous exprimer et ça vous libère, vous êtes moins seul.
13: Poisson, vos émotions, vos déceptions, faites-en part à une personne de confiance.
14: Et pour nous tous, on respire cette bouffée d'air pur.
0: Merci beaucoup Catherine Viguier. L'actualité en France et dans le monde en 90 secondes, Cyril Ardo-Redon.
15: Une nouvelle plainte collective va être déposée contre la ville de Paris dans le scandale des violences sexuelles dans le périscolaire. Une vingtaine de familles au total, dont les enfants ont été victimes d'animateurs mis en examen ou exposés aux risques représentés par ces personnes. Dans la capitale, depuis le début de l'année, près de 200 animateurs ont été suspendus. Le principal suspect du cambriolage au musée Renoir de Cagnes-sur-Mer dans les Alpes-Maritimes a été mis en examen hier, confondu par des traces d'ADN. Les deux tableaux volés début septembre viennent d'être retrouvés près de Montpellier. Et déjà plus de 107 000 votants à la primaire de la gauche social-démocrate. Au total, 140 000 inscrits ont jusqu'à ce soir 18h pour départager les 5 prétendants Raphaël Glucksmann, Ségolène Royal, Olivier Faure et les députés Jérôme Gadge et Emmanuel Morel. Manifestation sans débordement majeur, dit la préfecture du Tarn, pour les opposants à l'autoroute A69 entre Toulouse et Castres. Les manifestants sont toujours présents sur leur campement ce matin, alors que l'axe controversé doit ouvrir début novembre, selon le concessionnaire. Il est temps pour l'Ukraine d'avoir un nouveau président, dit Donald Trump, et ce afin de mettre fin à la guerre, estime le président américain. Volodymyr Zelensky avait peu avant critiqué un accord sur le pétrole entre les États-Unis et la Russie. Et puis la 6e journée de Ligue 1 de foot, l'actuel leader Monaco bute de partout face à Toulouse. Le PSG s'impose 3-1 sur Le Mans et Brest écrase Angers 5-1. Trois affiches à suivre aujourd'hui, dont 3 Marseille à 20h45.
0: Mais où s'arrêtera Paul Sexas?
15: Le plus loin possible, on l'espère. Le jeune cycliste a été une nouvelle fois monumental hier en remportant le Tour de Lombardie, la dernière grande course de la saison et la plus grande course de la carrière du Lyonnais âgé de seulement 20 ans. Cédric Guillou, une nouvelle fois, Paul Sexas entre dans la légende.
16: La Marseillaise, le drapeau tricolore hissé à Côme sur le site d'arrivée du Tour de Lombardie. Et un Paul Sexas, tout sourire sur le podium, fier, ému, le menton relevé, la main sur le cœur. Paul Sexas a assommé ses adversaires hier en Lombardie. Un rythme effréné dans le Civilio, une côte de 4 km avec de forts pourcentages. Le Lyonnais a géré son effort derrière, irrésistible, pour triompher en solitaire après 239 km de course.
17: Je me suis senti super bien toute la journée, je l'ai dit à mes coéquipiers. J'avais vraiment de la force et voilà, c'était une très bonne journée. Ça l'a fait quoi.
16: À seulement 20 ans et 16 jours, Sexas est devenu le plus jeune vainqueur en 120 éditions du Tour de Lombardie. Lui qui avait déjà gagné cette saison le Tour du Pays Basque ou encore la Flèche Wallonne et terminé quatrième du Tour de France.
17: Il y a un an, j'y aurais pas cru. C'est incroyable et ça me motive encore pour la suite, mais pour l'instant, on va prendre un repos bien mérité, je pense.
16: Au palmarès du Tour de Lombardie, Paul Sexas a succédé à Tadej Pogacar qui était absent cette année après sa lourde chute sur la Vuelta. Mais tous les autres cadors étaient là et Sexas les a dominés de la tête et des épaules.
15: Cédric Guillot sur ici est le dernier Français à avoir gagné un monument. C'était Julien Alaphilippe lors de Liège-Bastogne-Liège en 2019. Thibaut Pinot est le dernier tricolore à l'avoir emporté sur le Tour de Lombardie. C'était en 2018. Ce matin, 12 degrés à Rennes-Omblines.
0: Notamment, avec un ciel variable, si les nuages dominent, gardez l'idée d'une visite culturelle, par exemple. À Bordeaux, il fait 15 degrés avec un temps plus favorable aux activités de plein air. Les dimanches sportifs vous attendent gratuitement au jardin public de 10h à midi. À Dijon, comptez 11 degrés avec un ciel partagé entre nuages et éclaircies. Et pour cet après-midi, le thermomètre affichera 17 à Rouen, 18 à Paris, 18 également à Bordeaux, 18 à Toulouse et jusqu'à 22 degrés à Nice. Le bord de mer, ça peut être sympa.
15: Sympa, hein, agréable. Hein,
0: franchement, pour une petite balade. En tout cas, très belle journée avec ici les 6h34.
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0: Et on est ensemble pour ce dimanche. Installez-vous confortablement. Profitez de votre café, de votre canapé, de votre grasse mat. Hein, aussi, si vous avez réussi à négocier 5 minutes de plus avec votre réveil. En tout cas, nous, on est réveillés, motivés et prêts pour vous accompagner toute la journée. Et pour mettre un petit peu de soleil dans ce dimanche, on vous propose un titre qui va vous donner envie de taper du pied.
15: Ouais, attention quand même aux voisins et aux meubles. Hein.
0: Évidemment. Voici Amy Stewart pour vous accompagner. Sur ici, merci de nous faire confiance.

0: Amy Stewart. Rien que pour vous sur ICI. Bon week-end, bon dimanche avec nous.
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0: Allez, on fait le plein de bonnes nouvelles pour démarrer ce dimanche. Et vous savez quoi ? Aujourd'hui, on se donne une mission toute simple. Répandre un petit peu de bonne humeur autour de vous. Un sourire au boulanger, un petit message à un ami. Un café aussi offert à quelqu'un. Ça coûte pas grand-chose, mais ça peut vraiment changer la journée de quelqu'un.
3: Oui, si vous m'offrez un café, je vous garantis que ma journée sera tout de suite meilleure.
0: Voilà, on a trouvé le secret du bonheur de Cyril. Allez, profitez bien de votre week-end avec nous.
3: Et puis si vous ou vos enfants rejoignez un club de sport en cette rentrée, attention, dans Vie numérique, vie privée, ce matin, Valentine Letès, vous nous alertez sur toutes les données collectées à l'inscription.
4: Certaines ne sont pas obligatoires et depuis les Jeux de Paris, les fuites de données au sein des fédérations et des clubs explosent. Mieux vaut donc faire le tri soi-même et ce n'est pas forcément évident. Dans les formulaires remis par les clubs, certaines informations demandées n'ont en fait aucune utilité pour votre inscription. La vôtre ou celle de votre enfant d'ailleurs, il y a peu de différence entre les deux. Je vous donne un exemple, si votre âge, votre nom ou vos coordonnées sont nécessaires pour établir votre niveau ou la création de votre licence, votre taille ou votre pointure le sont uniquement à des fins statistiques, pour gérer l'équipement, négocier des offres promotionnelles pour des maillots ou des places pour assister au match. Si ces données justement ont vocation à être transmises à des partenaires, on doit vous donner la possibilité de refuser.
3: Alors Valentine, comment savoir ce qui est obligatoire ou non ?
4: Là aussi, dans le formulaire, on doit vous l'indiquer. Posez la question si ça ne l'est pas. Le principe, comme dans n'importe quelle collecte de données, rappelle la CNIL, la Commission nationale de l'informatique et des libertés, c'est la minimisation. En clair, récupérer uniquement les informations nécessaires à la pratique, comme un certificat médical d'aptitude. Mais la fédération n'a pas besoin de connaître la pathologie exacte dont vous souffrez. Le club, en revanche, aura peut-être besoin d'informations supplémentaires pour adapter la pratique. C'est aussi toute la difficulté, savoir qui récupère ces informations. Vous avez un droit d'accès à vos données. Vous pouvez donc demander au club comme à la fédération tout ce qu'elle sait de vous ou de vos enfants et lui demander de supprimer des informations comme de les modifier.
3: Valentine Letès, c'est tout ce qu'il faut savoir sur votre droit d'accès justement. C'est à retrouver sur ici.fr, page vie numérique, vie privée.
0: L'automne est là, les feuilles qui tombent, mais au jardin il y a encore du boulot. Alors qu'est-ce qu'on peut planter là en ce moment ? On se pose la question, des fleurs, des légumes, des arbres, ou est-ce qu'on ferait mieux de ranger les outils et d'attendre le printemps ?
3: Ouais, moi j'ai fait ça moi.
0: Ah bah j'imagine.
3: La flemme. Hein.
0: Bah voilà, exactement, la flemme Cyril Ardo-Redon. On fait le point sur les bons gestes et les plantations de saison avec Alain Delavie, rédacteur en chef chez Rustica. Juste après, à tout de suite.
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0: Et avant les infos de 7h, c'est désormais un voyage dans le temps proposé par Stéphane Bern, le meilleur de ses histoires le week-end. Et ce matin, on va voyager au temps des scriptoriums et des tavernes.
9: Un roi, une dame, un valet, une simple soirée carte entre amis. Eh bien, au Moyen-Âge, cela suffisait à affoler les moralistes. Et tout commence avec un moine très observateur, l'œil affûté sous la capuche. Nous sommes en 1377. Dans un couvent de Fribourg, en Allemagne, un frère dominicain du nom de Johannes von Rheinfelden rédige un traité inattendu. Il y analyse un nouveau jeu arrivé sans doute par les routes marchandes d'Italie. Il décrit des cartes ornées de rois, cavaliers, valets et symboles colorés. On est encore loin des cartes Pokémon. Pour lui, chaque figure reflète un ordre social. Et surtout, il constate que ce jeu mystérieux gagne l'Europe à une vitesse folle. Et il a raison. Les cartes débarquent dans les tavernes où les soldats misent un peu trop, dans les tripots où les disputes éclatent, puis jusque dans les cours royales où l'on commande des jeux luxueux peints à la main. Devant cet engouement, certaines villes tentent même de les interdire. Trop de paris, trop de distractions, trop de tentations.
10: Jouer avec excès comporte des risques.
9: Au fil de leur diffusion, les cartes changent de visage. En Italie, on garde les enseignes latines. Bâton, denier, épée. Du sobre, du classique, du très sérieux quoi. En Allemagne, les chênes, les glands et les feuilles remplacent tout. Un jeu très nature, presque écolo. En France, on invente les cœurs, les carreaux, les trèfles et les piques. Un coup de génie, simple, efficace, exportable, un standard mondial.
11: Tu me prends le cœur.
9: Strasbourg devient d'ailleurs un important centre de production de cartes à jouer dès le 15e siècle. Cocorico. Aujourd'hui, il se vend plus de 3 milliards de jeux de cartes par an dans le monde. Belote, rebelote et 10 de terre. Amen.
0: Toutes les histoires de Stéphane Bern de la semaine prochaine sont déjà écoutées hein, sur le site ici.fr et notre application ici. N'hésitez pas à retrouver tout ça. On continue bien sûr de vous accompagner en musique avant de se lancer sous son propre nom. Elle a travaillé dans l'ombre comme autrice, compositrice, notamment pour Céline Dion, pour Maëlle, pour Ziévner. Elle écrivait donc pour les autres. Et maintenant, c'est elle qu'on écoute. Manon Lisa sur ici.

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1: Manon Lisa, le petit pêcheur. Manon Lisa qui sera notamment à Paris, à l'Alhambra, le 24 mars 2027. Puis à Lille, au Splendide, le 7 avril 2027.
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4: Et si, contrairement aux idées reçues, l'automne était l'un des meilleurs moments pour préparer un jardin plein de vie au printemps, que ce soit les pois, les fèves, les lentilles, engrais verts, Rustica nous donne les clés pour mettre les mains dans la terre dès maintenant. Et avec nous, Alain Delavie, qui est donc directeur de la rédaction de chez Rustica, expert jardin et nature. Bonjour Alain.
5: Bonjour.
4: Pois, fèves, lentilles à semer maintenant. Pourquoi ces légumes ont-ils tous intérêt à être semés là, à l'automne ?
5: Eh bien, parce que déjà, on a pas mal de place dans le jardin potager. Hein. Tous les légumes d'été sont partis et ceux d'automne laissent la place. Donc, ça permet d'occuper le terrain. Et on sait très bien que dans le potager, on ne doit jamais laisser le sol complètement nu. Ça, c'est la première chose. La deuxième chose, c'est qu'en fait, à cette saison, eh bien, on espère qu'il y a plus de pluie qu'on en a eu pendant tout cet été et ce printemps beaucoup trop chaud et sec. Donc, les pluies sont plus fréquentes et ça fait du bien à ces légumes qui ont besoin d'eau au début de leur démarrage. Il y a aussi un peu moins de... Il fait plus frais, donc les mauvaises herbes ont tendance à moins pousser, même si elles poussent quand même. Donc, elles envahissent moins le terrain, on a moins à intervenir. Donc, c'est autant de repos pour le jardinier. Et puis... Eh bien, ces plantes apprécient aussi le sol. Il y a un peu d'azote dans le sol qui reste et elles vont s'en contenter et elles vont bien pousser. En fait, elles vont prendre pas mal de un démarrage beaucoup plus tranquille, beaucoup plus costaud que quelquefois au printemps où on peut très vite avoir un coup de chaud, un coup de sec, ce qui perturbe la croissance avant de pouvoir récolter.
4: Et alors pour un jardinier là débutant, lequel vous conseillez en priorité ? Pois, fèves, lentilles ?
5: Alors les lentilles, c'est pas que c'est difficile, c'est juste qu'au moment de la récolte, c'est un peu pénible. Il y a deux petites graines dans une gousse, on appelle ça une silique, et c'est vrai que pour récolter et récupérer les lentilles, c'est un peu difficile. Moi, j'aime bien les pois et les fèves. Les fèves, c'est assez traditionnel, et puis les fèves très tendres que l'on mange au tout début du printemps, c'est assez sympathique. Ça pousse bien, c'est pas difficile. Les petits pois aussi, ça pousse très très bien. Donc choisissez suivant vos goûts, faites les deux, comme ça vous allez vous faire des petites jardinières au printemps, je ne vous dis que ça.
4: Merci beaucoup Alain Delavie pour ces conseils, directeur de la rédaction, donc un peu de terre, quelques graines et les bons gestes maintenant, et puis c'est le printemps qui vous dira merci. Merci beaucoup Alain.
5: Bonne journée.
4: Allez, on fait un petit voyage dans les années 80 avec un groupe qui

0: sur ici, je vous souhaite un bon réveil avec votre radio. Et c'est le moment de jouer ensemble. Bonjour Yolande.
1: Bonjour Yolande.
2: Bonjour Cyril, bonjour Ambline.
0: Vous êtes dans la Creuse, dans le 23. J'ai fait une petite devinette à Cyril Ardo-Redon pour savoir s'il connaissait le numéro du département. Bah, directement, il a répondu 23. On a bon, hein ?
1: Elle était déçue.
2: Ah oui, c'est ça.
0: Bon, c'est quoi le programme de la journée pour vous, Yolande ?
2: Eh bien, le travail.
0: Ah ok, vous aussi. Bon, on vous rejoint. Bon courage, qu'est-ce que vous faites ?
2: Je suis aide-soignante.
0: D'accord, ok. Donc là, vous êtes en direction de l'hôpital.
2: Voilà, tout à fait. Oui.
0: Et vous vous êtes dit, le poste de radio ici, il me le faut à la maison pour l'emmener partout avec vous. Ça peut être pratique, ça, hein ? À l'hôpital, vous pourrez le transporter dans toutes les chambres, ça, c'est pas mal.
2: Oh non, je vais le garder pour moi.
1: Ah, ah, partage pas, Yolande.
0: Partage pas, oui.
1: Elle a raison. Elle a raison, c'est un super cadeau.
0: Petit, ouais, pratique, exactement. Solaire, USB, Bluetooth, avec en plus une petite lampe. Je vous pose la question.
2: Oui.
0: Allez, c'est parti. Les Enfoirés ont maintenant un petit frère qui s'appelle les Enflures. Mais alors, quel est le but de ce nouveau spectacle ? Est-ce que c'est de réunir des humoristes pour soutenir les Restos du Cœur ou alors organiser un concours de la meilleure blague ?
2: Réunir les humoristes.
0: Réunir les humoristes, c'est une bonne réponse. Bravo Yolande, effectivement. C'est d'ailleurs Jarry hein, qui a lancé cette initiative au profit des Restos du Cœur. Le rendez-vous est fixé les 4 et 5 avril 2027 au Casino de Paris avec une vingtaine d'humoristes associés. Il y a notamment Kev Adams, Elodie Pou, Claudia Tagbo, etc.
1: Et
0: l'idée, voilà, l'idée c'est de faire rire tout en récoltant des fonds hein, pour aider les personnes les plus démunies. Voilà, profitez-en bien Yolande. Merci de...

0: nous avoir choisi, d'avoir joué avec nous. Et puis bon courage pour cette journée.
1: Eh ben vous aussi. Puis je voulais dire bonjour à toutes les personnes qui m'ont reconnu.
0: Eh ben gros bisous, on les embrasse. Effectivement, belle journée, à très bientôt Yolande. Au revoir. La revue de presse, décalée chaque week-end, la rediffusion de Willy Rovelli qui met les points sur les i, c'est maintenant sur ICI.
2: Bonjour, bonjour. Et on commence avec le blocage des lycéens. Sébastien Lecornu a annoncé une suspension des cours pour un temps de démocratie interne. Traduction, j'essaie de noyer le poisson, arrêtez de me casser le cou, il est boutonné. Lors d'une manifestation, un lycéen perd une main en récupérant une grenade lancée par un CRS. Bah oui, mais pile au moment où les lycéens reprennent la main sur le gouvernement, faut pas la laisser filer aussi. Bah oui, mais sans malin. Attention, les producteurs alertent qu'à cause de la canicule de cet été, les fruits et légumes seront plus petits, plus moches et plus chers. Plus petits, plus moches, plus cher. On dirait moi, dis donc. La guerre au Moyen-Orient a fait bondir le prix de l'eau en bouteille de 2,3% pour les eaux plates nature. À ce rythme-là, ça coûtera bientôt moins cher de boire du samplon 95. Après, je préférerais toujours le samplon 95 à de la Contrex. Hein, ça, c'est dégueulasse. Ça fait pisser, mais c'est dégueulasse. Voilà, en tout cas, une bonne raison de se remettre à picoler, hein, mon bébinou. Cédric Jubilard, surpris en plein acte sexuel au parloir de sa prison où, où il rencontrait une nouvelle visiteuse. L'assassin à la tête de gland s'est fait pomper. Un nouvel épisode de l'amour est dans le prétoire. Le château de Versailles ferme ses portes au public en raison d'une panne d'électricité. Bah oui, bah à force de dire c'est pas Versailles ici, bah ça a plus et c'est Versailles du tout. Mercredi soir, Céline Dion chute sur scène en plein concert après son tube Dansons, tombons.

0: Oh bah c'est pas pire que la version originale.
1: Non.
0: Chanson toujours, Hugo Frey, 97 ans, victime d'une tentative de cambriolage à son domicile de Marly-le-Roi. Il a remis à ses voleurs tout ce qu'il avait sur lui, son dentier et sa prothèse de hanche. Les voleurs d'Hugo Frey qui sont partis une fois l'alarme déclenchée. À 97 ans, c'est pas une alarme Vérissure, hein, c'est Vérissure. À Marseille, un enfant de 9 ans interpellé au volant d'une voiture avec son père à ses côtés. Visiblement à Marseille, il y a la bonne mère, mais pas le bon père. Enfin la question du jour. Le gouvernement promet une baisse du prix de l'essence ces prochains jours. Est-ce que c'est un peu de douceur dans ce monde de pétrole brut?
1: Pétrole brut,
0: c'est pas mal. Hein. Bah vous avez 2 heures. Allez, passez un bon dimanche et à tout à l'heure midi.
2: À tout à l'heure, Willy. Willy viendra déjeuner chez vous à partir de midi sur votre radio ici. Cyril Ardo-Redon, merci beaucoup pour cette matinée passée ensemble.
1: Merci à vous. On se retrouve à 7h30 pour l'information en France et dans le monde en 90 secondes.
2: Très belle journée et vous poursuivez bien sûr votre matinée avec les équipes hein, d'ici matin dans vos régions. Belle journée. Merci de nous avoir choisis. Et n'hésitez pas également à nous suivre sur nos réseaux sociaux.
3: Merci Ambeline. Bienvenue sur Ici Roussillon avec toute l'équipe de la matinale. Tanguy Bocconi, bonjour.
4: Et bonjour Virginie, bonjour à toutes et à tous.
3: Pour l'information, Laurence à la réalisation et Kumba au standard de Ici Roussillon. Un numéro très précieux, hein, mais vous le connaissez, le 04 68 35 5000. Ça peut vous servir pour les jeux. Nous appeler si vous constatez quoi que ce soit sur la route. Et bien sûr, toute autre question que vous pourrez posé à notre expert vétérinaire, ce sera tout à l'heure à 9h. Merci beaucoup d'écouter Ici Roussillon.
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3: Il est 7h.
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3: Virginie Sinclair. Et une victoire tout sauf facile pour l'USAP hier face à Vannes, Tanguy.
4: Eh oui, les Sankéors ont dû ferrailler pied à pied face à des Bretons combatifs et pugnaces. Mais ils ont fini par l'emporter par 21 points à 12 avec 3 essais marqués contre 2 encaissés. Un succès qui s'est joué essentiellement en seconde mi-temps, puisqu'à la pause, le score entre l'USAP et Vannes était encore vierge au tableau d'affichage avec un triste et inhabituel 0-0. Heureusement, les Sankéors ont su assurer l'essentiel en seconde période, souligne notre consultante Maud Kamata avec sa réaction en fin de match.
6: Ce que moi je vais retenir vraiment c'est la défense, c'est cette défense collective qui te permet de gagner cette équipe Vantes qui est valeureuse, qui nous a mis en difficulté avec un jeu qui n'est pas très cohérent non plus et pas très charnu, on va dire comme ça, mais on s'est fait peur parce qu'on ne retrouve pas notre sable qu'on a pu connaître en début de saison à la maison. Après les défaites à l'extérieur elles sont pas anodines aussi, à un moment donné il fallait que ça arrive aussi chez nous, il faut qu'on se remette dans l'avancée, dans le travail pour qu'on arrive à imposer notre jeu, avoir des sorties de balles beaucoup plus propre et surtout avoir du rythme. Voilà, on manque de beaucoup de vitesse et c'est ce qui est à fauter aujourd'hui pour l'équipe catalane. On est invaincu encore à Émigéral, mais attention, voilà, il y a du travail à faire et au moins ces matchs-là ils vont nous servir pour l'avenir.
4: Notre consultante au rugby, Maud Kamata, et grâce à cette victoire, l'USAP accède à la 9e place du top 14 en prenant 12 points d'avance justement sur Vannes, plus que jamais dernier au classement. Et puis dans les autres rencontres de cette 6e journée, hier soir, Bordeaux a gagné à Clermont 23-22. Pau est leader après sa victoire 35-26 face à Castres, mais ce soir, Toulouse reçoit Bayonne, Toulouse qui peut reprendre sa première place. Les Toulousains qui seront les prochains adversaires de l'USAP, ce sera en déplacement dans 2 semaines. Les secours en montagne n'ont pas chômé hier dans les PO. En début d'après-midi, ils ont dû évacuer un chasseur d'une trentaine d'années qui s'était fracturé le tibia et le péroné dans le secteur de Moreillas. L'homme a dû être héliporté sur l'hôpital de Perpignan. Et puis un peu plus tard, vers 15h, cette fois c'est un randonneur qui a dû être pris en charge près du refuge des Cortalettes, victime d'une fracture du crâne suite à une chute. Il a également dû être transporté par hélicoptère Dragon 66 jusqu'au centre hospitalier de Perpignan.
3: Ils ont tenté d'alerter sur les dangers des pesticides hier à Perpignan.
4: Une trentaine de manifestants se sont rassemblés hier matin devant le parc des expositions où se tenait le salon régional de l'agriculture. Ces militants d'Alternatiba, de la Confédération Paysanne ou encore du collectif pour les alternatives aux pesticides ont répondu à un appel à mobilisation nationale contre le projet législatif européen omnibus pesticides. Une procédure qui regroupe la modification de plusieurs lois pour simplifier et accélérer tous les textes de loi, et ce qui se traduirait par un assouplissement sans précédent de la réglementation sur les pesticides en France et en Europe. Une évolution qui constituerait un grave danger pour la santé publique, alerte Philippe Poisse, membre d'Alternativa 66.
7: C'est un retour en arrière sur toutes les normes qui ont été mises en place ces 20 ou 30 dernières années. Et là, pour des raisons de défense du modèle économique de l'agriculture industrielle, en fait, on détricote tout le système. En plus, en bloc, c'est un omnibus. On a plusieurs dizaines de textes qui seront votés d'un bloc au lieu d'être votés séparément. Et là-dessus, on sait que la plupart des produits qui vont être réautorisés sont nocifs, soit directement pour l'être humain, soit pour l'environnement. Donc les conséquences directes sur la santé des êtres humains, c'est principalement des risques de cancer, d'autres maladies de ce type. Quant à l'environnement, c'est une accélération de la destruction de nombreux écosystèmes, de nombreux milieux naturels, et notamment l'accélération de disparition de nombreuses espèces animales et végétales. L'agriculture industrielle est la principale raison de la disparition de 70%, notamment des insectes et d'une grosse partie de la biodiversité en Europe.
4: Philippe Poisse, membre d'Alternativa 66, ce texte Omnibus X doit être voté par le Parlement européen dans le courant du mois de novembre. Et dans une enquête récente, l'ONG Corporate Europe Observatory a démontré que le lobby de l'agrochimie a coécrit ce projet de loi afin que l'autorisation illimitée des pesticides réponde directement aux demandes de firmes telles que la compagnie Bayer. Plus de précisions sur ici.fr. Un baroud d'honneur sans incident grave hier pour les opposants à l'autoroute A69 dans le Tarn, où plus d'un millier de personnes ont manifesté sur le territoire de la commune de Cambounet sur le sort. C'était un peu plus d'un kilomètre de cette autoroute très controversée, censée relier Castres à Toulouse. L'A69, dont le chantier avait été soutenu par la présidente de région, Carole Delga, sera mise en service début novembre. C'est un petit coup de pouce pour les stations-service des communes rurales. Le Premier ministre a annoncé hier une dotation nouvelle de 50 millions d'euros censé apporter une réponse spécifique aux stations-service rurales isolées pour qu'elles puissent baisser le prix du gazole de 12 à 18 centimes par litre suite au déblocage d'une partie des stocks stratégiques français. 339 stations françaises pourront bénéficier de cette aide. Les préfectures doivent les contacter dans les prochaines semaines.
3: À chaque rentrée, c'est nouveauté et il y en a beaucoup cette année au service des impôts.
4: Oui, si vous êtes chef d'entreprise, vous n'avez pu y couper depuis septembre. Les entreprises et les collectivités locales ont l'obligation de recevoir leurs factures en version électronique entièrement dématérialisée. Plus de 100 000 structures sont concernées par cette nouveauté dans les Pyrénées-Orientales. Ça, c'est pour les professionnels. Mais une autre réforme d'importance nous concerne, nous, les particuliers. Si vous avez l'habitude de payer par chèque vos impôts, vos amendes, vos soins à l'hôpital ou encore la crèche de vos enfants, eh bien, il va falloir vous y prendre autrement à l'avenir, car les centres d'encaissement des chèques qui appartiennent aux finances publiques fermeront en juin prochain. Leur traitement coûtant cher, les différentes administrations publiques vont passer au paiement en ligne. Mais il existe des solutions d'accompagnement. On vous explique tout dans le prochain journal à 7h30. La météo, Virginie, est-ce qu'il faut s'attendre à un copier-coller d'hier ou
3: alors,
4: ça change?
3: Oui, à peu près, Tanguy. En fait, les nuages et les éclaircies, aujourd'hui, c'est simple, vont se partager le ciel. Donc,
4: d'accord,
3: il y aura des moments.
4: Exactement.
3: Même si Météo France annonce un ciel qui va se dégager en fin de journée. Le vent, c'est un petit vent de nord-ouest, généralement faible. Et les températures maximales aujourd'hui, elles seront de l'ordre de 24 degrés à Perpignan, 22 degrés à Cerbère, 21 degrés à Saint-Paul-de-Fenouillet et à Prades, 17 degrés à Sayagouze. Beau temps chez nos voisins de Figaro aujourd'hui avec 22 degrés. Et puis nuages et éclaircies au programme à Narbonne avec 21 degrés. À tout à l'heure, Tanguy.
4: À tout à l'heure, 7h30.
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3: Et c'est son anniversaire aujourd'hui. Jean-Jacques Goldman fête ses 75 ans.

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1: Bonjour à tous, ce dimanche à Bagnoul-sur-Mer, on fête les vendanges. Et les vendanges, finalement, c'est une belle leçon de patience, parce qu'un raisin ne mûrit pas en quelques jours. Il lui faut du soleil, de la pluie, du vent, des saisons qui passent jusqu'au moment où il est prêt à être cueilli. Et après la récolte, ce n'est pas terminé. Il faudra encore le presser, le laisser fermenter, puis attendre que le vin se fasse. Bref, pour obtenir une bonne bouteille, il faut accepter de laisser faire le temps. Et je trouve que c'est une chose que l'on oublie parfois. Nous aimerions que tout aille vite, apprendre vite, réussir vite, décider vite, voir les résultats tout de suite, alors que certaines choses ont simplement besoin de mûrir. Un projet, une idée, une relation, une nouvelle étape de vie. On peut les accompagner, les travailler, en prendre soin, mais on ne peut pas toujours les faire arriver plus vite. Comme la vigne, nous avons aussi nos saisons, des moments où l'on travaille, des moments où l'on récolte et d'autres où il faut simplement laisser les choses se faire. Et vous, y a-t-il quelque chose dans votre vie que vous avez appris à laisser mûrir? Très belle journée avec nous sur Ici Roussillon.
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1: Tous les matins, les gens d'ici. Aujourd'hui, Laurence Bécré qui a créé de ses propres mains un gîte bien particulier à Toreil Village. Un gîte qui propose bien plus qu'un toit avec une hôtesse bien pétillante, n'est-ce pas Pierre?
7: Et oui, pétillante comme le champagne, et ça ne s'invente pas. Laurence est née à Reims, n'est-ce pas?
8: Oui, tout à fait. Je suis née à Reims il y a 60 ans dans une famille d'agriculteurs. Suite à ça et au divorce de mes parents, je suis partie sur l'Algérie parce que mon beau-père était professeur de sociologie. Il a enseigné à Constantine, donc j'ai fait 3 ans à Constantine. Et comme mon beau-père était belge, retour sur la Belgique où je fais mes études aux Beaux-Arts de Bruxelles de décoratrice d'intérieur.
7: Et comment vous arrivez à Perpignan?
8: Alors Perpignan, une grande histoire. En fait, nous avons une maison depuis plus de 60 ans près de Tossa-des-Mar, que nous adorons. Ras-le-bol du mauvais temps, on a plié bagages, on est venu à Perpignan pour s'en rapprocher en 1985.
7: Le choc culturel entre la Belgique et le Roussillon, pas trop dur?
8: Pas évident. Changement de mentalité, surtout changement de climat. Mais je me suis fait un terreau d'amis extraordinaire. Le problème, ce fut le travail. Pas évident de trouver du boulot à Perpignan. Donc j'ai enchaîné pas mal de petits boulots. Clin d'œil à mes amis d'ailleurs et à leur solidarité. Merci à eux. L'éducation de mes deux fils en parallèle.
7: Et puis là, vous trouvez votre voie en revenant à vos premiers amours, à votre première formation initiale.
8: Tout à fait. Mon rêve étant de trouver une vieille bâtisse et de lui redonner vie. Et en 2018, je trouve une paraguerre dans le centre de Toreil, en ruine totale.
7: Qu'est-ce qu'une paraguerre?
8: Alors une paraguerre, c'est une maison de village avec une cour dans laquelle les paysans mettaient leurs animaux. Voilà, donc je trouve cette bâtisse dans un état pitoyable, on peut dire une ruine. Et je décide de la remettre en état.
7: Et là, c'est un travail de romain parce qu'elle est immense.
8: Elle est immense. Je n'ai rien. Pas de WC, pas d'électricité, pas d'eau. Enfin, que dalle. Des fenêtres trouées. Donc, je nettoie une chambre et je m'y installe avec mon chien.
7: Et combien de temps dans une ruine, finalement?
8: Eh bien, 8 ans dans la ruine, avec l'aide de quelques artisans. Enfin, 90% du travail, c'est moi qui l'ai fait.
1: Ouais, dur quand même, non Pierre?
7: Alors c'était très dur, mais c'était quand même festif, il y a eu un réveillon mémorable.
8: Tout à fait, on a fait un réveillon, je crois que c'était le réveillon 2020, où sans électricité, sans meubles, sans rien, avec mon ami Franck Morance, nous avons allumé 250 bougies pour nous éclairer, nous avons jeté des morceaux de chaises dans la cheminée pour nous chauffer, et on a dansé.
7: C'est ces fêtes-là qu'on n'oublie jamais en fait.
8: Jamais, tout le monde s'en souviendra.
7: Alors maintenant, votre rêve est matérialisé en réalité. Vous ouvrez votre gîte.
8: Tout à fait. Enfin, les figuiers ouvrent leurs portes cette année avec deux chambres d'hôtes. J'ai réactivé mon réseau international parce que je sais que les étrangers adorent notre région et sa culture, surtout les Américains. Donc, je reçois beaucoup d'étrangers, notamment la semaine prochaine des Anglais, et je leur fais découvrir la culture catalane. Je leur fais le petit déjeuner. Moi-même, je me suis aménagé un flat.
7: Oui, vous vivez avec eux ?
8: Tout à fait, je vis avec eux. Je descends juste pour leur faire le petit déjeuner et les guider pour leur choix touristique et leur balade.
7: Donc, ça va beaucoup plus loin qu'un simple logement.
8: Non, c'est de la rencontre et c'est ce qui m'intéresse, la rencontre des gens.
1: À réécouter Les gens d'ici avec Pierre Vergès sur ici.fr et l'appli Ici. La météo de ce dimanche, alternance d'éclaircies et de passages nuageux aujourd'hui, avec 24 degrés pour les maximales cet après-midi à Perpignan. Et puis une inforoute importante si vous souhaitez vous rendre à la fête des vendanges de Bagnoul-sur-Mer. C'est la dernière journée aujourd'hui. Attention, aucun véhicule ne pourra se trouver sur la plage centrale à partir de 10h ce matin. Voici Vanessa Paradis, très bon réveil à tous sur Ici Roussillon.

0: Rendez-vous, la nouvelle chanson de Vanessa Paradis. Bonjour Sarah.
1: Bonjour Virginie.
0: Sarah, vous avez une activité liée au savon. Expliquez-nous.
1: Oui, alors je suis artisane savonnière à Prades. Je fabrique des savons solides et liquides et aussi des cosmétiques.
0: À base de plantes aromatiques, d'huile essentielle.
1: Et d'huile d'olive, oui. Et je produis une partie de mes matières premières, donc de l'huile d'olive et des plantes aromatiques que je produis sur Prades et Ous.
0: Ah d'accord, donc c'est de la terre au savon, quoi.
1: Voilà.
0: Du jardin au savon, c'est pas commun d'être à la fois producteur, productrice et puis confectionner les savons.
1: Oui, alors j'ai commencé par l'artisanat. Puis il y a 3 ans, je me suis installée en tant qu'agricultrice pour sourcer au plus près mes matières premières.
0: Voilà, et en plus vous êtes en bio si je me trompe pas.
1: C'est ça. Je suis en bio et sous mention nature éprouvée. Donc en cosmétique, c'est la mention la plus exigeante en bio.
0: Voilà, ça veut dire qu'il n'y a pas de pesticides, pas de produits entrants qui pourraient nuire à la santé. Alors expliquez-nous un petit peu la gamme de vos savons.
1: Alors, donc j'ai des savons solides, donc j'ai 13 savons solides avec des savons avec huile essentielle, d'autres sans huile essentielle, avec des propriétés différentes pour selon les types de peau. Je fabrique aussi des savons liquides en fabrication traditionnelle sans conservateur, donc à base d'huile d'olive. Et alors, sur le côté solide, c'est en saponification à froid. Donc, on chauffe pas les matières premières pour garder un maximum les propriétés des huiles essentielles et des huiles végétales.
0: Et alors, vous avez plusieurs arômes, j'imagine.
1: Oui, alors les huiles essentielles, au niveau des odeurs, sont des huiles essentielles. J'utilise pas de fragrances synthétiques.
0: Ok.
1: Donc, des huiles essentielles, j'ai de la lavande, du cadre, du géranium, de l'ylang-ylang. Voilà, j'ai des odeurs locales et aussi quelques senteurs exotiques.
0: Exotiques comme l'ylang-ylang. Et votre entreprise s'appelle Herbe Folle. On peut vous retrouver où, Sarah?
1: Alors moi je suis dans les biocoops du département et je suis à Prades aussi 2 fois par semaine au marché du mardi matin et le samedi matin au samedi des producteurs.
0: Voilà, donc des savons fabriqués à Prades, locaux, bio, avec un circuit complètement sourcé. Toutes mes félicitations, Sarah.
1: Merci.
0: Belle journée à vous, merci d'avoir été avec nous en ce dimanche. Au revoir, Sarah.
1: Au revoir.
0: À présent, on joue pour gagner des invitations pour la Vallée des Tortues à Sorède. Votre passe pour 4 personnes. Cette Vallée des Tortues, c'est un parc animalier situé donc au cœur d'un site classé Natura 2000 avec une collection de près de 30 espèces de tortues venues du monde entier. Pour gagner ces invitations, on joue au bamboléo. Chico revisite une chanson. À vous de me donner le nom de l'artiste.
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avez sûrement une petite idée de l'artiste de cette chanson interprétée par Chico. Vous nous appelez tout de suite pour gagner ces invitations pour la Vallée des Tortues, 04 68 35 5000.

0: Avec PhD sur ICI Roussillon. Ben alors, vous avez séché aujourd'hui sur le Bamboléo. On réécoute un petit bout.
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0: quand même. Eh ben non, on n'a pas la bonne réponse au 04 68 35 5000. On vous donne la réponse.
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0: Mais oui, Edith Piaf pour la foule. Eh bien, on rejoue dans une heure, les amis, avec le Bamboléo pour trouver l'artiste interprété par Chico.
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0: Merci d'être avec nous. Des rendez-vous à noter tout à l'heure à 9h. Vous pourrez jouer avec le docteur Christophe Guiton, notre expert vétérinaire au quiz des animaux. Et pour cela, vous pouvez d'ores et déjà vous inscrire au 04 68 35 5000 auprès de Kumba au standard de ICI Roussillon. Et puis je vous rappelle qu'aujourd'hui, c'est la dernière journée de la fête des vendanges de Bagnoul-sur-Mer, qu'il y a des restrictions de circulation, mais aussi de stationnement et également interdiction de navigation dans la baie de Bagnouls, sauf bien sûr pour les embarcations autorisées. Il est 7h30, attention si vous avez l'habitude de payer par chèque, Tanguy, ce qui suit nous concerne tous.
9: Oui, et particulièrement pour le paiement des différents services de l'État, comme les factures des collectivités locales, vos soins hospitaliers ou encore les crèches publiques, mais aussi les amendes, car les services de l'État ne vont progressivement plus accepter les chèques, car les centres d'encaissement correspondants fermeront en juin prochain. On va vous expliquer tout ça dans un instant. À suivre également la victoire dans la douleur de l'USAP face à Vannes hier, victoire difficile par 21 points à 12, mais très précieuse pour le classement, avec désormais donc de l'avance sur Vannes, 12 points d'avance. Mais d'abord, les titres avec vous, Cyril Ardo-Rodon.
10: 50 millions d'euros pour 9000 communes rurales afin d'entretenir les routes ou les espaces naturels, c'est l'annonce de Sébastien Lecornu hier devant le congrès de l'Association des maires ruraux de France. Le Premier ministre promet aussi une réponse spécifique aux stations essence de ces territoires afin qu'elles puissent baisser les prix. Il est toujours hospitalisé, mais il dément la version du parquet de l'IGPN. Le lycéen de 15 ans, dont la main a été arrachée lundi à Lens par une grenade assourdissante, dément avoir ramassé le projectile. Il doit être entendu dès que son état de santé le permettra. Les données de potentiellement 1,2 million d'allocataires des caisses d'allocations familiales dans la nature. Une nouvelle cyberattaque a visé le dispositif VACAF, l'aide aux vacances. Les noms des allocataires de leurs enfants ou les cautions familiaux font partie des données entre les mains des pirates. Les opposants à la ligne aérienne à très haute tension en Camargue demandent d'être reçus par Emmanuel Macron afin de présenter leur solution alternative qui passe par un enfouissement partiel. Cette ligne doit alimenter Fos-sur-Mer en électricité, mais présente un danger pour l'environnement au sein du parc naturel de Camargue, selon les détracteurs. Il devient le plus jeune vainqueur du Tour de Lombardie. Le cycliste Paul Sexas, 20 ans, a été magistral hier. C'est aussi sa victoire sur la plus grande course depuis le début de sa carrière. Et puis au mondial de judo, Roman Dico décroche l'argent. Les Bleus n'ont aucune médaille d'or en individuel. Une première depuis 2003. Il reste l'épreuve par équipe aujourd'hui pour tenter de clore la compétition sur une note positive.
9: Et merci à vous Cyril Ardo-Rodon. On vous retrouve tout à l'heure à 8h30. Si vous réglez généralement par chèque vos impôts, vos amendes, vos factures de collectivité locale, vos soins à l'hôpital ou encore la crèche de vos enfants, eh bien il va falloir songer à changer de moyen de paiement. En effet, les centres d'encaissement des chèques qui appartiennent aux finances publiques fermeront en juin. Les impôts alertent donc chacun d'entre nous sur la fin progressive du paiement par chèque dans l'administration publique. Suzanne Chaudjahi.
8: D'abord parce que le chèque coûte cher, comme dit Aurélie Angers, la responsable du pôle gestion publique à la direction des impôts des Pyrénées-Orientales.
11: Au coût complet, ça nous coûte 2,40 euros, à la fois l'infrastructure informatique qui est utilisée pour encaisser le chèque et le temps argent qu'on passe à traiter manuellement un chèque, à réceptionner, à ouvrir les enveloppes, le traiter, l'envoyer à la Banque de France, alors que comparativement, un prélèvement, vu que c'est très automatisé, ça nous coûte 4 centimes par prélèvement.
8: Aussi parce que le chèque peut être facilement détourné.
11: Le chèque, c'est un des moyens de paiement les plus fraudés. Risque de vol, de perte aussi, ça peut se perdre quand on l'envoie par la poste, ça peut se perdre à tout moment, et c'est un moyen de paiement et qui est effectivement facile à frauder.
8: Et puis ces paiements-là se raréfient. 415 000 chèques traités l'an dernier par les impôts des Pyrénées-Orientales. Ça baisse de 15% chaque année. Alors vous pouvez payer en prélèvement automatique, par virement ou par carte bancaire. Et si vous n'avez pas l'habitude des paiements en ligne, vous pouvez aller chez votre buraliste s'il est agréé. Il y en a 96 dans le département et vous pourrez payer chez lui grâce au QR code sur votre facture.
9: Les précisions de Suzanne Chaudjahi. Et vous pouvez aussi vous rendre dans une maison France Service qui vous aidera à créer votre compte des impôts sur Internet et à payer en ligne.
0: En rugby, l'USAP conforte sa position en top 14 en ce début de saison, Tanguy.
9: Grâce à sa victoire sur Vannes hier, les Catalans sont désormais 9e du classement avec 12 points d'avance sur les Bretons, toujours lanterne rouge du championnat, mais que le succès fut long à se dessiner hier après-midi sur la pelouse des Mégirales avec 0 point de marqué de part et d'autre à la pause. Finalement, les 5-heures sont parvenus à marquer 3 essais tout en n'en prenant que 2, l'emportant ainsi par 21 points à 12 et enchaînant une 3e victoire d'affilée à domicile. Donc c'est bien l'essentiel pour les 5-heures. Et puis dans les autres rencontres, Pau a pris la tête du top 14 en s'imposant face à Castres. Bordeaux a gagné d'un souffle à Clermont 23-22. Et puis ce soir, Toulouse reçoit Bayonne. Toulouse qui peut reprendre sa première place au classement. Et Toulouse qui sera le prochain adversaire de l'USAP. Ce sera dans 2 semaines à l'extérieur. La météo, Virginie.
0: La météo, c'est alternance d'éclaircies, de passages nuageux aujourd'hui, avec Météo France qui annonce un ciel qui va se dégager nettement en fin de journée. Le vent plutôt de nord-ouest, mais qui va rester faible. Et pour les températures maximales, vous prévoyez 24 degrés aujourd'hui à Perpignan, c'est l'endroit où il fera le plus chaud, 22 degrés à Cerbère, 23 degrés à Totavel comme à Céret, 21 degrés à Saint-Paul-de-Fenouillé et à Prades, et 17 degrés à Sayagues. C'est du beau temps chez nos voisins de Figueres avec 22 degrés et nuages et éclaircies se partagent le ciel chez nos voisins Narbonnais avec 21 degrés.
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0: On va parler d'une drôle d'espèce marine dans un instant avec Pascal Roman, biologiste marin à l'Observatoire océanologique de Bagnoul-sur-Mer. Mais tout de suite, la musique avec Elie Medeiros.

0: Élie Médéraud sur Ici Roussillon.
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0: Bonjour Pascal Roman.
3: Bonjour Virginie.
0: Biologiste marin à l'Observatoire océanologique de Bagnoul-sur-Mer. Aujourd'hui, Pascal, dans Méditerranée, il ne sera pas question de poissons, de coquillages, de dauphins ou encore de menaces qui pèsent sur notre Méditerranée, mais plutôt d'un ver très particulier, le spirographe. Alors, vous m'avez envoyé une photo, Pascal, de cet étrange animal qui ne ressemble pas du tout, mais alors pas du tout à un ver. Est-ce que vous pourriez le décrire pour nos auditeurs ?
3: Alors effectivement, on dirait pas du tout un ver, mais c'est un ver marin qui va en fait mesurer en gros une trentaine de centimètres pour les plus grands individus. Il est constitué par un tube souple et long qu'il synthétise lui-même. En fait, il va le construire ce tube en agglomérant du mucus et des petits sédiments. Il va être fixé comme ça sur les rochers en général. Et au bout de ce tube apparaît un grand panache qui est assez spectaculaire, vraiment magnifique, constitué de filaments en fait qui sont disposés en spirale et qui donnent l'impression que ce ver ressemble un petit peu à une fleur. Et ce panache, il permet au spirographe de respirer, enfin il contribue en tout cas à sa respiration, et surtout il lui permet de capturer des minuscules particules dans l'eau, comme le plancton. Et quand on s'approche un petit peu près de ce ver, en général, ce panache se rétracte à toute vitesse à l'intérieur du tube.
0: Oh, c'est incroyable, et c'est vrai que c'est très très beau, vous pouvez aller le voir sur ici.fr. Est-ce qu'il est possible d'observer cet animal en plongeant sur le littoral des Pyrénées-Orientales ?
3: Alors oui, et pas qu'en plongeant d'ailleurs. Alors il est bien présent chez nous. On le rencontre dans les herbiers de Posidonie, par exemple, sur les fonds rocheux, plus bas aussi sur les fonds de coralligène, parfois aussi sur la côte sableuse quand il y a un élément un petit peu dur posé sur le fond sur lequel il va venir se fixer. Mais l'endroit sur lequel, au niveau desquels on va le voir le plus souvent en fait, et sans se mettre à l'eau, ça va être les quais des ports en fait, les quais de tous les ports quasiment de notre département hébergent des grandes populations de spirographes. D'ailleurs, ça permet de faire des études génétiques. Et entre autres des études sur le transport des larves de cet animal, cette concentration dans les ports. Et ce spirographe, on le voit donc en se promenant depuis la surface, depuis la surface, en général à 1 mètre ou 1,50 mètre de profondeur. On reconnaît ces panaches qui sont blancs, bruns, parfois striés, parfois jaunes. Donc ça, c'est vraiment très, très facile comme caractéristique pour le reconnaître.
0: Et donc, ce ver spirographe pourrait servir à comprendre comment les larves d'animaux marins sont transportées par les courants, c'est bien ça ?
3: C'est bien ça en fait, parce que comme il se retrouve en patch très très concentré de plusieurs centaines d'individus dans les ports, et que le spirographe au moment de sa vie, en fait au début de sa vie, il va être sous forme d'une larve transportée par les courants, une larve minuscule qu'on appelle la larve trochophore, qui va en fait passer par quasiment 3 semaines en pleine mer au large et puis revenir à la côte pour se fixer. Ben, ça permet en fait de se poser des questions justement sur le transport de ces larves entre les différents ports du département par exemple, ou de la région Occitanie plus largement, mais aussi entre les différents milieux marins. Et c'est vrai que comme il est très concentré dans les ports, ça permet de réaliser des études génétiques qui permettent comme ça d'essayer de comprendre comment les larves arrivent d'un endroit à un autre à reconstituer des populations. Et ça, c'est super intéressant parce qu'en mélangeant la génétique liée aux individus, aux capacités de l'âge des larves et à des problématiques de modélisation, on arrive comme ça à pouvoir déterminer à quelle échelle les larves de spirographes se déplacent, et on peut reporter ça finalement à d'autres espèces, des espèces de poissons, mais d'autres espèces intéressantes aussi de ce qu'on appelle des invertébrés, qui vont ensuite pouvoir donner comme ça des informations sur, par exemple, la taille des réserves qu'on doit créer pour protéger notre littoral.
0: En tout cas, c'est magnifique, c'est un joli ver marin, on peut dire ça, hein ?
3: Ah carrément, c'est vraiment, et puis on n'a pas d'équivalent sur Terre d'animaux comme ça, qui sont vraiment très gracieux et qui vont avoir vraiment cette forme de fleur alors que ça reste des animaux.
0: Merci beaucoup Pascal Roman, un très bon dimanche.
3: Merci Virginie, bon dimanche.
0: Au revoir.
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0: Dans Dans un instant, nous avons Louis qui arrive avec une nouvelle application pour nous simplifier la vie et notamment une appli qui pourra bien aider les aidants à l'occasion de la Semaine Bleue. Une appli vraiment qui est très utile pour les proches aidants. On en parle sur Ici Roussillon, juste après Julien Libre.

0: moment avec Julien Lib sur Ici Roussillon. Chaque semaine dans Ici Pratique, Louis, vous nous faites découvrir une application qui peut nous simplifier la vie et aujourd'hui une application française conçue pour les proches aidants.
1: Oui, elle s'appelle Tribulis. Une application qui permet à toute une famille de mieux s'organiser lorsqu'elle accompagne un proche. L'idée, c'est de créer ce que l'appli appelle une tribu, un espace commun où chacun peut retrouver les rendez-vous, les médicaments à prendre, laisser une information et consulter certains documents de santé. Je l'ai testé. Au démarrage, on vous demande d'abord qui vous accompagnait, votre mère, votre père, un grand-parent ou une autre personne. Ensuite, l'application cherche à savoir ce qui vous pose le plus de difficultés. Ne rien oublier, suivre les médicaments, coordonner la famille et les soignants ou encore trouver facilement les documents importants. Une fois votre tribu créée, vous arrivez sur un espace partagé avec plusieurs outils. Il y a notamment un agenda commun. Vous pouvez ajouter le prochain rendez-vous chez le cardiologue avec la date, l'heure, les infos utiles. Comme ça, tout le monde sait ce qui est prévu. L'objectif, finalement, est assez simple. Toutes les personnes qui accompagnent un même proche disposent des bonnes informations au même endroit.
0: Et avec autant de choses réunies, ça reste quand même simple à utiliser ?
1: Oui, franchement, je m'y suis retrouvé assez vite. Par exemple, j'ai voulu voir comment l'application fonctionnait pour les médicaments, tout en suivant les recommandations du médecin, évidemment. Vous ajoutez le traitement en précisant les jours, les horaires, si le médicament doit être pris à jeun, avant, pendant ou après le repas. Puis l'application vous enverra un rappel avec une notification avant chaque prise, à vous ainsi qu'à la personne aidée. Dans la partie santé, on peut noter la tension, le poids, le pouls, enregistrer les coordonnées du médecin, préparer une fiche d'urgence ou encore conserver des documents comme une ordonnance ou un compte-rendu médical. Évidemment, tout ça demande un petit investissement au départ. Il faut renseigner les informations et surtout que les différents membres de la famille jouent le jeu. Tribulis ne remplacera pas un médecin ni un professionnel qui accompagne votre proche. Les fonctions dont je vous ai parlé sont gratuites, l'application est disponible sur iPhone et Android. Et si vous êtes un proche aidant et que vous avez besoin d'être accompagné au-delà de l'application, l'assurance maladie peut vous orienter vers les aides et les solutions sur leur site internet amélie.fr. Sinon, retenez bien son nom, Tribulis.
0: Merci Louis pour cette belle découverte. On vous retrouve dimanche prochain. Dans un instant, on part au marché sur Ici Roussillon. Voici Chicago.

0: If You Leave Me Now avec le groupe Chicago sur ICI Roussillon. Nous retrouvons Claude sur le marché de Passa. Bonjour Claude.
1: Et bonjour Virginie.
0: Quel temps fait-il ?
1: Écoute, c'est magnifique, pas de vent, le soleil est rose sur le Canigou, que l'on voit d'un côté du monastère et de l'autre côté maritime. Eh bien, désolé, j'ai nuages, mais très très très très loin sur la mer.
0: Et la température à peu près, Claude ?
1: Ben écoute, ce matin, il faisait dans les 12, donc on doit être à 16 là maintenant.
0: Bon, 16, ça va, ça va.
1: Correct pour ce temps-là, pour cette journée.
0: Alors, qu'est-ce qu'il y a sur ce marché aujourd'hui ?
1: Alors aujourd'hui, on a beaucoup de produits qui ont du goût, hein, puisque c'est le marché du goût. Donc on a des pains d'épices de Sophie, les chocolats de Florence, toutes les confitures de Laurence Ribeiro. On a le canard, évidemment. Qu'est-ce que j'oublie ? Les nouveaux biscuits, un nouveau biscuitier qui s'appelle Rémi. On a les vins des
0: Demoiselles. C'est quoi ce nouveau biscuit ?
1: Eh bien, il a toute une gamme. Alors, je la connais pas encore bien, mais il travaille tout plat. Alors, je découvre en même temps.
0: D'accord.
1: On a les miels de Bertine. On a, qu'est-ce qu'on a encore? Eve cuisine de la dinde à midi comme repas chaud.
0: Ok.
1: Avec des châtaignes.
0: Ah, ben oui.
1: On a, le maraîcher, évidemment, et aussi en artisanat. Savon, macramé, j'oublie sûrement du monde, hein. Je suis désolée. Là.
0: Mais ça fait déjà pas mal de choses. On peut venir donc pour faire ses emplettes, trouver de quoi se restaurer, puis se faire plaisir aussi.
1: Absolument, on peut déguster, on peut manger sur place. Il y a un concert à 16h à l'intérieur du monastère. On a nos musiciens à nous qui vont chanter de la variété très sympathique toute la journée. On a aussi des expositions à l'intérieur du monastère et il se visite toujours. Hein, le monastère.
0: Bien sûr, et c'est un site magnifique.
1: Hein. Et c'est un site toujours aussi beau, oui.
0: Merci beaucoup, Claude. Une belle journée.
1: On est là, 18h, si les gens veulent passer, on sera ravis d'accueillir tout le monde.
0: Parfait, on a bien noté. Super, merci Claude. Belle journée au monastère d'El Camp.

0: à Passa.
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7: Somi, votre rendez-vous de culture catalane, Julio León. Aujourd'hui, un mot très utilisé en Catalogne Nord, mais qu'il faut savoir utiliser avec modération.
8: Bon dia a tothom. C'est un mot que l'on est amené à entendre de tant en quant dans les rues. De Perpinyà, de Sureda, de Prada o de Font-Romeu. Un mot utilisé par personnes de toutes les edats, par des personnes de tout âge, mais notamment par la gent jove, par les jeunes. El mot es boig, et ça s'écrit B-O-I-G. Cas pratique typiquement nord-catalan. Vous vous promenez dans les rues de Perpignan quand d'un cop, un despistat, quelqu'un de distrait, traverse la rue. Sense mirar, sans regarder, et manque de se faire renverser, déclenchant, au passage, klaxons et autres protestations. Rassurez-vous, tout babé. Mais un passant proche de vous s'exclame « Mais il est botch !» Botch, ici, prend son sens initial. Ça veut dire « fou ». Es un mot qui est resté dans le langage courant malgré la disparition de la lingua catalane dans les rues du Roussillon. À noter que le féminin « boge » a disparu à Maltemps au profit du masculin « botch ». Comme je vous l'ai dit un peu plus haut, « almot » a du succès, particulièrement chez les jeunes nord-catalans qui exercent une nuance. « Per un jove de Perpinyà, tuer botch est une qualification négative » utilisée pour commenter une action jugée comme peu consistante ou hors de propos. En cambi, en revanche, « tu es un » ou « une botch » est une expression utilisée pour mettre en valeur l'interlocuteur pour un service rendu ou un exploit en tout genre. Attention malgré tout, même si « almot » fait partie du langage commun, il ne faut pas pour autant le prendre à la légère. Qualifier quelqu'un « d'aboge » ou « d'aboch », ce n'est pas quelque chose d'anodin. Alors je vous invite à la plus grande des prudences. Binga, Somi.
7: Somi, merci Julio.
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7: Merci à vous d'avoir choisi ici Roussillon, il est 8h.
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7: 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L'info, Tanguy Bocconi, et c'est une mission accomplie, mais dans la douleur pour l'USAP.
10: Les Catalans ont signé un troisième succès en trois matchs dans leur stade, en s'imposant 21-12 hier après-midi contre Vannes. La série d'invincibilité à domicile se poursuit donc, mais que ce fut dur contre une équipe bretonne accrocheuse et une première mi-temps au jeu cadenassé, Cyril Manière.
11: C'est sûr qu'à la mi-temps, le panneau d'Aimé Giral n'en croyait pas ses lumières. 0-0, ce n'était pas de la Ligue 1, mais bel et bien du top 14. Les deux équipes se sont neutralisées, mais n'ont jamais concrétisé. Mais dans les rangs catalans, pas de panique à la mi-temps. Le troisième ligne, Lucas Vellart.
12: Qui est 0-0 ou 20-20, ça change rien. Enfin, il y a un match nul. Donc on a l'habitude de ces moments, il faut juste se remobiliser, rester entre nous, rester fort. Voilà, on avait confiance en nous, on savait qu'on allait reprendre la main sur le match. Petit à petit, on savait les erreurs qu'on a faites, on n'allait pas les reproduire. Et on est resté dans notre stratégie, on a continué à construire notre match. Voilà, ça prend du temps. C'est des matchs qui sont un peu moins ouverts, très compliqués à jouer.
11: Et puis, une nouvelle fois, les remplaçants USAPistes ont fait la différence. 48e minute, Pesceli Yatou rentre sur le terrain. 10 secondes plus tard, il marque le premier essai du match. L'entraîneur Mathieu Cidre.
13: L'entrée de Pesceli, encore une fois, a été décisive. Mais pas que, il est aussi amené par le reste de l'équipe, par leur capacité à enchaîner les temps de jeu et le mettre en avant. Et que lui puisse nous apporter son potentiel et donner vraiment un second souffle qui est important à ce moment-là. Et notre banc a été décisif et nous a apporté vraiment une plus-value.
11: L'USAP n'a pas fait son meilleur match hier, mais elle a évité le piège breton parfaitement tendu. Une troisième victoire en trois matchs à Aimé Giral au moment de la première pause du top 14. Le bilan de de l'USAP est tout de même plutôt positif.
10: Et précision de Cyril Manière pour ici Roussillon. Et grâce à cette victoire, l'USAP se retrouve 9e du top 14. Hier soir, Bordeaux a gagné à Clermont. Courte victoire, 23-22. Pau est leader après son succès face à Castres, 35-26. Mais ce soir, Toulouse qui reçoit Bayonne peut reprendre sa première place. Toulouse qui sera le prochain adversaire en déplacement pour l'USAP. Ce sera dans 2 semaines. Deux héliportages en montagne hier dans les Pyrénées-Orientales. En début d'après-midi, les secouristes ont dû évacuer un chasseur âgé d'une trentaine d'années, victime d'une double fracture tibia-péronée. Ça s'est passé dans le secteur de Moréas. L'homme a été pris en charge sur l'hôpital de Perpignan. Et puis, plus tard dans l'après-midi, vers 15h, cette fois, c'est un randonneur octogénaire qui a dû être secouru près du refuge des Cortalettes, victime d'une fracture du crâne suite à une chute. Il a également dû être transporté par l'hélicoptère Dragon 66 jusqu'au centre hospitalier de Perpignan.
7: C'est une petite révolution pour plus de 100 000 entreprises des PO.
10: Depuis le mois de septembre, les entreprises, mais aussi les collectivités locales, ont l'obligation de recevoir leurs factures en version électronique entièrement dématérialisée. Fini les pièces jointes envoyées par mail, les professionnels doivent désormais en passer par un logiciel agréé pour recevoir les données de facturation dans un fichier dédié. Une nouvelle règle imposée par les services des impôts, Suzanne Chaudjahi.
0: Depuis un mois, toutes les entreprises des Pyrénées-Orientales, de la plus petite à la plus grande, doivent choisir un logiciel agréé pour recevoir leurs factures. Pour les connaisseurs, on parle là d'une facture transmise au format XML. Alexandra Pézin est adjointe au pôle gestion fiscale de la direction des finances publiques du département.
9: Ce ne sont plus les PDF envoyés par mail, mais vraiment d'un format dit de données structurées, donc entièrement électroniques, entièrement dématérialisées, qui seront lisibles en fait via ce qu'on appelle les plateformes agréées, qui vont communiquer entre elles en fait et permettre à la fois d'émettre et de recevoir ces factures électroniques.
0: Pour l'instant, seules les entreprises de plus de 250 salariés doivent également envoyer leurs factures via ces logiciels. Pour les plus petites structures, ça ne sera obligatoire que dans un an. Le tout pour réduire les coûts, selon Marc Cochio, le directeur adjoint des finances publiques des PO.
14: Une facture papier aujourd'hui, son coût est évalué à peu près 15€ en moyenne. Coût d'émission, de traitement, d'envoi, de papier, de relance, le cas échéant, lorsqu'on a des clients qui sont impécunieux. Et en passant à la facturation électronique, on estime que ce coût peut être divisé par 3 ou par 4.
0: L'intérêt aussi pour les services des impôts, c'est de lutter contre la fraude à la TVA. Les factures au format électronique pré-remplissent automatiquement la déclaration de cette taxe.
10: Une précision de Suzanne Chaudjahi pour ICI Roussillon. Une tolérance d'application de cette nouvelle règle de facturation s'appliquera jusqu'à la fin de l'année, mais ensuite les professionnels contrevenants seront sanctionnés. Et si vous avez besoin d'aide pour mettre en place cette facturation électronique, eh bien vous pouvez vous adresser à votre bureau des finances publiques, consulter le guide en ligne sur le site des impôts, mais vous pouvez également composer le numéro gratuit 0806 807 807, 0806 807 807. Une manifestation hier à Perpignan pour alerter sur les dangers de la possible généralisation des pesticides dans l'agriculture. Une trentaine de personnes se sont rassemblées devant le parc des expos où se tenait le salon régional de l'agriculture. Ces militants de la Confédération Paysanne, d'Alternativa ou encore de la Ligue des Droits de l'Homme ou du collectif pour les alternatives aux pesticides ont répondu à un appel à mobilisation nationale contre le projet législatif européen Omnibus Pesticides, une procédure permettant de simplifier et d'accélérer les procédures administratives qui, si elle est adoptée, permettrait une dérégulation sans précédent de la réglementation sur les pesticides en France et en Europe. Plus de précisions sur ici.fr, mais également dans le prochain journal à 8h30. Et puis, autre manifestation hier, celle des opposants à l'A69 dans le Tarn. Un millier de personnes ont manifesté près de Cambounet-sur-le-Sort. C'est à proximité de cette autoroute très controversée reliant Castres à Toulouse. L'A69, dont le chantier avait été soutenu par la présidente de région Carole Delga, sera mise en service début novembre.
7: C'est une subvention qui sera la bienvenue pour certaines stations-service isolées de zones rurales.
10: Demain à Matignon, l'ensemble des distributeurs et des opérateurs pétroliers se réuniront pour obtenir une baisse du prix du gazole, baisse comprise entre 12 et 18 centimes par litre, après la libération de 10 millions de barils de brut provenant des stocks stratégiques français. Mais dès hier, à l'occasion du congrès des maires ruraux de France dans le Gers, le Premier ministre Sébastien Lecornu a annoncé que les communes rurales bénéficieraient d'une dotation nouvelle de 50 millions d'euros qui sera dédiée aux stations-service isolées pour qu'elles puissent baisser les prix du gazole.
15: Nous travaillerons à une réponse spécifique, je vous en fais l'annonce, pour les stations-service rurales isolées, souvent d'ailleurs des stations-service indépendantes. Partout en France, que l'on habite proche ou loin d'un centre-ville, on doit pouvoir bénéficier de cette baisse de prix que nous sommes en train d'organiser. La ruralité sera au cœur de nos préoccupations parce que c'est sans doute évidemment dans les villages que les Françaises et les Français ont le plus besoin de leur voiture et subissent le plus durement le choc pour leurs finances.
10: Le Premier ministre Sébastien Lecornu, 339 stations françaises pourront bénéficier de cette aide. Les préfectures doivent les contacter dans les prochaines semaines. Allez, retour au sport avec cette cruelle déconvenue pour le triathlète catalan Sam Laidlaw. Le champion du monde de triathlon 2023, originaire du Val-Espire, a dû abandonner lors de l'Ironman de Kona à Hawaï, alors qu'il pointait à la deuxième place de la course au sortir des 180 km du parcours vélo. Il a dû jeter l'éponge au cinquième kilomètre de la dernière épreuve du marathon. En raison d'un problème à la jambe gauche, la course a finalement été remportée par un autre triathlète français, Vincent Louis, qui est donc le nouveau champion du monde. Et puis en basket national féminine 1, mauvaise passe pour les Canetoises. Elles se sont inclinées hier soir 61 points à 57 sur le parquet de Martigues. Enfin, en Liga espagnole de football, le Barça, plus que jamais leader cette saison, s'est imposé hier 3-0 face à Getafe, enchaînant une 8e victoire en 8 matchs, ce qui leur donne 9 points d'avance au classement sur le Real Madrid pour les Catalans. 8h08 sur Ici Roussillon, la météo Virginie.
7: Oui, la météo avec alternance d'éclaircies, de passages nuageux. Météo France annonce un ciel qui va se dégager carrément en fin de journée. Un petit vent de nord-ouest généralement faible aujourd'hui. Et pour les températures maximales, prévoyez 24 degrés à Perpignan, 23 degrés à Totavel et Serré, 21 degrés à Saint-Paul-de-Fenouillet et à Prades, 17 degrés à Sayagouze aujourd'hui. Chez nos voisins à Figueres, c'est du beau temps avec 22 degrés, mais un ciel plus mitigé sur Narbonne avec 21 degrés.
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7: Vous l'écoutez en début d'heure toute la journée parce que c'est son anniversaire. Happy birthday, Jean-Jacques Goldman.

0: Et aujourd'hui, sur votre radio ici, Roussillon, toutes les heures, vos chansons préférées de Jean-Jacques Goldman à l'occasion des 75 ans du chanteur.
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0: Avant 8h30, j'ai des cadeaux pour vous. Vous pourrez jouer au bamboléo pour remporter vos invitations pour plusieurs sites du département, le musée de Totavel, mais aussi les grottes de Fontrabiouze. On joue donc dans quelques minutes sur Ici Roussillon. On va parler aussi de vos données collectées à l'occasion des inscriptions sportives. Ce sera dans un instant avec Valentine Letesse. Et puis, nous irons du côté du Mas Guérido pour les dimanches après-midi dansant, une belle initiative de Christophe Gilles qui nous dit tout dans un instant.
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0: 8h14, si vous ou vos enfants rejoignez un club de sport en cette rentrée, attention, dans Vie numérique, vie privée ce matin, Valentine Letesse, vous nous alertez sur toutes les données collectées à l'inscription.
4: Certaines ne sont pas obligatoires et depuis les Jeux de Paris, les fuites de données au sein des fédérations et des clubs explosent. Mieux vaut donc faire le tri soi-même et ce n'est pas forcément évident. Dans les formulaires remis par les clubs, certaines informations demandées n'ont en fait aucune utilité pour votre inscription. La vôtre ou celle de votre enfant, d'ailleurs, il y a peu de différence entre les deux. Je vous donne un exemple. Si votre âge, votre nom ou vos coordonnées sont nécessaires pour établir votre niveau ou la création de votre licence, votre taille ou votre pointure le sont uniquement à des fins statistiques. Pour gérer l'équipement, négocier des offres promotionnelles pour des maillots ou des places pour assister au match. Si ces données justement ont vocation à être transmises à des partenaires, on doit vous donner la possibilité de refuser.
0: Et alors comment savoir ce qui est obligatoire ou non ?
4: Là aussi, dans le formulaire, on doit vous l'indiquer. Posez la question si ça ne l'est pas. Le principe, comme dans n'importe quelle collecte de données, rappelle la CNIL, la Commission nationale de l'informatique et des libertés, c'est la minimisation. En clair, récupérer uniquement les informations nécessaires à la pratique, comme un certificat médical d'aptitude. Mais la fédération n'a pas besoin de connaître la pathologie exacte dont vous souffrez. Le club, en revanche, aura peut-être besoin d'informations supplémentaires pour adapter la pratique. C'est aussi toute la difficulté, savoir qui récupère ces informations. Vous avez un droit d'accès à vos données. Vous pouvez donc demander au club comme à la fédération tout ce qu'elle sait de vous ou de vos enfants et lui demander de supprimer des informations comme de les modifier.
0: Et donc tout ce qu'il faut savoir sur votre droit d'accès, justement, c'est sur ici.fr, page vie numérique, vie privée. Merci Valentine. Dans un instant, on parle des dimanches après-midi dansants au Mas Guérido à Cabestany.

0: My Soul avec Bruno Mars sur ICI Roussillon. Bonjour Christophe Gilles.
1: Bonjour Virginie.
0: Vous êtes chanteur, musicien et organisateur d'événements puisque vous organisez les dimanches après-midi dansants au Masguerido à Cabestany. Et ce dimanche, vous donnez rendez-vous dès 15h.
1: Oui, tout à fait. Alors, pas que les dimanches, on fait aussi des samedis soirs, des soirées dansantes également. Là, aujourd'hui, effectivement, ce dimanche, vous allez pouvoir nous rejoindre à partir de 15h jusqu'à 19h pour une après-midi toute danse, toute génération.
0: Comment ça se passe? Quel est le concept, Christophe?
1: Le concept, c'est d'organiser des soirées dansantes ou des après-midi dansantes pour que les gens puissent profiter d'une magnifique salle au Masguerido qui s'appelle la salle Crescendo, avec un parquet de danse, avec une petite scène, avec une ambiance cabaret très sympa et un parking juste à côté. Toutes les conditions réunies pour venir danser, pour venir s'amuser et passer une super après-midi avec un programme chanté en live. Là, c'est toute la différence.
0: Ah voilà, j'allais dire, c'est pas une musique qui arrive dans le haut-parleur, c'est vous qui êtes sur scène.
1: C'est moi qui chante.
0: C'est vous qui chantez, et alors ouais, toute danse, ouais. Toute danse, toute musique, il y a du Madison, il y a du rock.
1: Il y a un peu de rétro et en même temps du Madison, du rock, du twist, du swing, du latino, samba, salsa, bachata, disco, années 80, tout ça pour s'amuser cet après-midi à la salle Crescendo, Masguerido.
0: Voilà, toute danse, toute génération à partir de 15h. Ça c'est pour ce dimanche. Et puis vous parliez aussi.
1: Ensuite, il y aura tout un programme à partir du mois de novembre. Je vais avoir 3 week-ends suivis le 7 et 8 novembre, mm-hmm. le 14 et 15 et le 21 et 22. J'en profite pour faire un petit coup de projecteur sur la soirée du 21 novembre. Qui sera une soirée spéciale rock'n'roll avec un artiste qui s'appelle Jim Horse, que j'embrasse, qui viendra avec ses musiciens pour nous faire un set purement rock'n'roll en live avec un saxophoniste, un bassiste, un batteur, et lui joue du piano et il chante.
0: Bon, voilà, avis aux amateurs
1: super
0: alors.
1: Programme.
0: Voilà. Comment on fait,
1: du live. Hein.
0: Comment on fait pour s'inscrire? Est-ce qu'on vient directement sur place? Est-ce qu'il faut quand même s'inscrire?
1: Alors, on peut venir bien sûr directement sur place, 4 rue Michel Carré, au Masguerido, mais en s'inscrivant à l'avance et en réservant, on bénéficie d'un tarif spécial à 8 euros au lieu de 10 euros sur place. Donc je vous engage à vous inscrire et à réserver votre place, votre table. J'en profite d'ailleurs pour offrir au premier auditeur qui va appeler ICI Roussillon, une place gratuite pour cet après-midi, dimanche 11 octobre.
0: Ah bah dites donc. Et sinon, pour s'inscrire, du coup, c'est sur quel...
1: En téléphonant sur mon oui. numéro, 06 61 42 60 80.
0: Ah bah
1: 06 61 42 60 80.
0: Voilà, Christophe voilà. Gilles vous attend pour danser cet après-midi à partir de 15h à la salle Crescendo au Masguerido à Cabestany. Bon dimanche, Christophe.
1: Merci beaucoup.
0: Merci à vous.
1: Bon dimanche à vous aussi.
0: Bonjour les amis, pour gagner cette fois 2 sites de loisirs du département. Il s'agit du musée de Totavel, mais aussi la grotte de Fontrabiouze. 4 invitations par site pour découvrir à la fois ce musée de Totavel qui organise pendant les vacances de Toussaint tout un programme qui sera inclus avec le billet, ou alors bien sûr faire un petit tour dans les profondeurs de la grotte de Fontrabiouze. Pour jouer avec nous, c'est très simple. Il suffit de reconnaître le nom de l'artiste et de nous appeler au 04 68 35 5000. Voici la version revisitée par Chico. Elle pense...

0: Ma petite entreprise avec Alain Bachung sur Issy-Roussillon. Bonjour Jérôme.
1: Bonjour Virginie, bonjour Issy-Roussillon.
0: À Elne, comment allez-vous Jérôme?
1: Ça va, un bon dimanche, un peu frais mais c'est bien.
0: Allez, bon. Super. Jérôme, on a écouté cette version.
2: Elle pense oui. À moi, je le vois, je le sens, je le sais.
0: Et vous avez tout de suite appelé.
1: Oui, j'ai trouvé le titre de Céline Dion.
0: Ah, Céline Dion. Vous avez le titre?
1: C'est comment l'aimer, non?
0: Ah non, mais de toute façon, il fallait pas le titre, hein, c'était optionnel, ça. Hein. C'est d'amour.
1: Ah oui, d'amour et d'amitié. C'est bien ça.
0: Voilà Céline.
1: Eh oui, Céline Dion.
0: Bon, vous aimez l'artiste?
1: Oui, bah en plus, oui, elle a un concert sur la France. Hein.
0: Oui, en ce moment, oui. Il paraît que ça se passe bien. Hein.
1: Ça cartonne,
0: voilà. Puis aujourd'hui, c'est Jean-Jacques Goldman hein, qui est à l'honneur, vous savez, pour son anniversaire.
1: Oui.
0: C'est 75 ans. Bon, les cadeaux sont pour vous, Jérôme.
1: Eh ben c'est cool, j'ai entendu ça, ça a l'air pas mal, ouais.
0: Ah ben c'est carrément bien, hein, le musée de Totavel, avec 4 invitations, vous le connaissez déjà ou pas?
1: Oh, je l'avais fait très très jeune, donc je m'en souviendrai même plus.
0: Bon, eh ben vous allez voir, c'est passionnant, franchement, et vous pourrez bénéficier, si vous y allez pendant les vacances de Toussaint, de toutes les animations des ateliers organisés, et puis bien sûr, Grotte de Fondrabiouse, ça aussi un grand classique hein, de notre département. Oui.
1: C'est vrai, ben c'est super, les enfants seront contents.
0: Génial. Je vous souhaite un excellent dimanche, Jérôme.
1: Merci beaucoup, merci Issy-Roussillon.
0: Merci à vous.
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0: Et ne manquez pas dans 20 minutes le rendez-vous en pleine forme. On parle des protéines ce matin avec Mélanie Blasi. Il est 8h30 et l'USAP a assuré l'essentiel hier face à Vannes, Tanguy Bocconi.
12: Avec une victoire 21 points à 12 obtenue essentiellement en seconde mi-temps puisque le score était nul et vierge à la pause. Troisième victoire en 3 rencontres à domicile donc pour les Catalans qui auront particulièrement souffert pour s'imposer mais se retrouvent 9e au classement avec 12 points d'avance sur Vannes. Plus que jamais, lanterne rouge du top 14. À la une également, cette manifestation de militants contre les pesticides hier à Perpignan. Ils alertent sur un projet de texte européen qui permettrait une large dérégulation de l'usage des produits chimiques dans l'agriculture en France mais aussi en Europe. Mais d'abord, les titres de l'actu en France et dans le monde. C'est avec vous, Cyril Ardo-Redon.
13: Ils ont jusqu'à ce soir 18h pour désigner leur candidat à la présidentielle. Plus de 107 000 personnes ont déjà voté à la primaire de la gauche social-démocrate pour tenter de départager Ségolène Royal, Raphaël Glucksmann, Olivier Faure et les députés Jérôme Guedj et Emmanuel Morel. Un mois après le vol de 4 tableaux de Renoir dans son musée de Cagnes-sur-Mer dans les Alpes-Maritimes, le principal suspect vient d'être mis en examen après avoir été confondu par des traces ADN. 2 toiles avaient été retrouvées peu après le cambriolage. Les autres viennent d'être découvertes Verte près de Montpellier. Il conteste la version de l'IGPN et du parquet. Le lycéen Lançois, qui a eu la main arrachée par une grenade assourdissante lundi, dément avoir ramassé le projectile. Toujours hospitalisé, il doit être entendu par les enquêteurs dès que son état de santé le permettra. Le président américain lâche son soutien au président ukrainien. Il est temps pour l'Ukraine d'avoir un nouveau président, dit Donald Trump. Peu avant, Volodymyr Zelensky avait critiqué un accord entre les États-Unis et la Russie sur le pétrole. C'est sa plus grande victoire jusque-là. Le cycliste français Paul Sexas remporte l'un des monuments, le surnom donné à 5 courses extrêmement prestigieuses. Il est le plus jeune coureur à s'imposer sur le Tour de Lombardie, dernière grande course de la saison. Et puis en foot, 3 affiches à suivre aujourd'hui. Nice-Strasbourg à 15h, Rennes-Auxerre à 17h15, avant 3 Marseille en clôture à 20h45. Hier, l'actuel leader Monaco a fait match nul 2 partout face à Toulouse. Brest a écrasé Angers 5-1.
12: Et merci Cyril Ardourdon. C'est un projet législatif encore trop largement méconnu, mais qui pourrait bien bouleverser toutes les restrictions d'usage concernant les pesticides en France et en Europe. Hier matin, une trentaine de manifestants se sont rassemblés devant le parc des expositions de Perpignan, où se tenait le salon régional de l'agriculture. Une mobilisation locale en réponse à un appel national de plusieurs associations de défense de l'environnement et de la santé publique contre ce projet de texte législatif omnibus pesticides qui prépare un assouplissement sans précédent de la réglementation. Rosalia MacArthur.
7: Sur une pancarte, 2 mots qui claquent. Cancer, colère. Le slogan est expliqué sur les tracts distribués par les manifestants. Éric Leballier, de l'association écologiste Alternativa.
14: Les pesticides sont à l'origine de beaucoup de maladies qui sont reconnues. Parkinson, des leucémies, des cancers, notamment chez les agriculteurs. Et c'est reconnu comme maladie professionnelle par la Mutuelle Sociale Agricole.
7: Certains visiteurs venus pour la fête de l'agriculture s'arrêtent et écoutent interloqués.
15: Personnellement, non, franchement, je n'étais pas du tout au courant que pouvait développer ce type de maladie suite aux pesticides.
7: Et ça pourrait être pire, martèlent les militants, à cause de l'Omnibus 10.
14: C'est le pire retour en arrière qu'on a en matière de pesticides.
7: Ce texte européen prévoit de prolonger de 10 ans les autorisations pour les pesticides les plus dangereux et même à vie pour les moins risqués. Un danger pour la santé, mais aussi pour l'environnement, alerte Olivier Chouy, arboriculteur bio à Baou.
16: Aujourd'hui, avec l'utilisation qui est déjà faite des pesticides, sur la perte de biodiversité, c'est une catastrophe, hein. On voit l'extinction du vivant qui est en cours. Hein. Et donc, en fait, cette loi omnibus, ce qu'elle va faire, c'est accélérer ce phénomène. Quoi.
7: Pour les militants, à vouloir toujours gagner en compétitivité, l'Europe risque d'épuiser la nature et finir par fragiliser son agriculture.
12: Un reportage de Rosalia MacArthur à retrouver sur notre site ici.fr. Et si la Commission européenne estime que cette évolution législative sur les pesticides renforcera la compétitivité de l'agriculture européenne, de son côté, l'Agence européenne de sécurité des aliments estime qu'avec l'embauche de 50 experts supplémentaires et 15 millions d'euros d'investissement, 3 années à peine suffiraient à rattraper le retard d'évaluation de ces produits chimiques. Le texte omnibus pesticides doit être voté par le Parlement européen probablement au mois de novembre.
0: En rugby, la délivrance était au bout de la souffrance hier pour l'USAP.
12: Eh oui, les Catalans ont signé hier un 3e succès en 3 matchs dans leur stade. Victoire 21-12 contre Vannes, mais que ce fut dur, comme en témoigne le score de 0-0 à la mi-temps. Tout s'est donc joué dans le second acte avec 3 essais marqués par les Sanquehors pour 2 encaissés. Grâce à cette victoire, l'USAP prend 12 points d'avance sur Vannes, la lanterne rouge du classement. Et puis hier soir, Bordeaux s'est imposé de justesse, 23-22 seulement à Clermont. Pau est leader provisoire après sa victoire contre Castres. Mais ce soir, Toulouse, qui reçoit Bayonne, peut reprendre la tête du top 14. Toulouse qui sera le prochain déplacement pour l'USAP dans 2 semaines après la trêve. Le temps, Virginie, le soleil joue à cache-cache avec les nuages.
0: Ben en gros, c'est ça. Ça va être le scénario de cette journée de dimanche dans les PO, avec alternance d'éclaircies et de passages nuageux, un ciel plus dégagé en fin de journée, avec un petit vent de nord-ouest, généralement faible, et des températures qui vont frôler les 24 degrés cet après-midi à Perpignan, 23 degrés à Tautavel et Serré, 22 degrés à Canet, 21 degrés à Saint-Paul-de-Fenouillé et Prades, 17 degrés à Saillagou. Beau temps chez nos voisins de Figueres aujourd'hui avec 22 degrés. Ciel plus nuageux du côté de Narbonne avec 21 degrés.
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0: Dans un instant, on va parler des journées des ateliers d'artistes en Occitanie. Nous irons rejoindre une artiste du côté de Port-Vendres. Et puis, avant 9h, notre rendez-vous forme aujourd'hui avec Mélanie Blasi, qui nous dit tout sur les protéines. La musique tout de suite avec Jeanne Masse.

0: moi avec Jeanne Masse sur Ici Roussillon.
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0: Pour la 9e année consécutive, les journées des ateliers d'artistes d'Occitanie où sculpteurs, peintres, plasticiens ouvrent leurs portes pour vous faire découvrir leur métier et leur univers. Et j'accueille Christine Antérieux. Bonjour Christine.
2: Bonjour Virginie.
0: Alors vous Christine, vous êtes artiste peintre céramiste à Port-Vendres.
2: C'est ça.
0: Vous êtes dans la création depuis plus de 20 ans.
2: Oui.
0: Et vous exposez dans la région. Alors, vous travaillez la céramique, mais aussi le bois et le fer. Hein.
2: Alors, en fait, je fais de la céramique, je fais des poissons en céramique. Et ce que j'aime faire, c'est mélanger les matières. Donc, je mélange ma céramique, mes poissons, je les mets en situation sur des supports en fer ou des supports en bois.
0: Oui, parce que votre atelier s'appelle Atelier Une Sardine à la Mer. On peut dire que la Méditerranée est votre source d'inspiration, Christine ?
2: Exactement, tout tourne autour de la mer. Alors, il n'y a pas que des poissons, il y a aussi des méduses, il y a des poulpes, beaucoup de poulpes cette année.
0: On va vous retrouver donc aujourd'hui, hein, puisque vous êtes sur Port-Vendres, où précisément ?
2: Alors, cette année, j'ai choisi, pour les journées donc, des portes ouvertes et des ateliers d'Occitanie, d'ouvrir un endroit atypique où il y a uniquement une exposition. C'est sur le quai Forgas, le quai d'église, celui qui va à la Criée, à Port-Vendres. Mm-hmm. J'expose dans les loges des pêcheurs. Donc, c'est un endroit très atypique. Et j'ai recréé une espèce de grotte marine.
0: Ah, d'accord.
2: Avec mes poissons et tous mes petits tableaux et mes petites méduses. Et je propose aujourd'hui voilà, de visiter ce lieu un peu atypique à Port-Vendres.
0: Ah ben ça va être très très sympathique. Donc toute la journée à partir de 10h.
2: À partir de 10h jusqu'à 18h.
0: Très bien. Votre travail, cette passion pour le monde marin, elle vient d'où ?
2: Je suis une fille du Sud, je suis une fille de la mer et j'ai toujours vécu au bord de la mer et je suis maraboutée. Je suis encore baignée hier.
0: Ah oui, ben elle est encore bonne, hein, l'eau.
2: Ah oui, c'est trop très chaude même.
0: Donc, cette exposition à voir aujourd'hui et puis l'échange aussi que vous allez avoir avec tous ceux qui vont venir admirer vos œuvres.
2: Exactement, voilà, j'explique mon travail, j'explique différentes techniques de céramique, la faïence, le racou, la terre vernissée, les différences. Enfin, j'explique tout le processus de création à partir de la terre brute.
0: Sur la loge 4 quais Fanal à Port-Vendres aujourd'hui pour aller admirer les œuvres de Christine, notre artiste peintre céramiste qui fait partie. Donc, oui ?
2: Je voulais dire, Virginie, que j'avais une exposition en cours aussi à Perpignan, à Technosud, au restaurant La Cuisine.
0: D'accord.
2: Qui est ouvert à midi tous les jours sauf le week-end, où j'ai une exposition un peu particulière où j'ai travaillé sur les peaux de poissons tannés.
0: Ah, ben très bien. Voilà, vous délocalisez un peu.
2: En mélangeant du bois, de la céramique, du fer, mais il y a une base de vrais poissons, voilà.
0: Ok.
2: C'est particulier.
0: Ah oui, d'accord. Bah, merci de l'avoir signalé, Christine. Et puis donc, rendez-vous à partir de 10h hein, sur Port-Vendres pour cette exposition dans le cadre des journées des ateliers d'artistes d'Occitanie. Merci Christine, bon dimanche.
2: Avec plaisir, belle journée à vous tous.
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0: Prends soin de soi tous les week-ends sur Ici Roussillon, en pleine forme dans un instant avec notre diététicienne Mélanie Blasi. On fait le point sur les protéines, on en entend beaucoup parler. Pourquoi sont-elles essentielles ? La réponse juste après Michel Polnareff.

0: bateaux, tous les oiseaux avec Michel Polnareff. Mange-t-on suffisamment ou trop de protéines? La question est posée ce matin à Mélanie Blasi, diététicienne. Bonjour Mélanie.
1: Bonjour Virginie.
0: C'est vrai qu'on en entend beaucoup parler des protéines, elles se retrouvent quasiment partout, avec des mentions, hein, produits riches en protéines. Alors d'abord Mélanie, on va faire le point avec vous aujourd'hui. Pourquoi les protéines sont-elles si importantes pour notre organisme?
1: Alors elles sont importantes pour notre organisme parce qu'elles sont constituées, on en trouve dans les muscles, dans les organes, dans les hormones, dans les anticorps, les neurotransmetteurs, donc vraiment notre corps est constitué de beaucoup de protéines.
0: Alors, comment savoir si dans notre alimentation quotidienne, nous en consommons suffisamment?
1: Alors déjà, je peux vous dire que les Français, on en consomme beaucoup trop. Alors, il y a une règle très simple, c'est qu'on a besoin de 0,8 g de protéines par kilo et par jour. Pour vous donner une idée, dans un produit, on va dire viande, poisson ou œuf, dans 100 g, on a entre 20 et 25 g de protéines. Un œuf, c'est 6 g. Un œuf. Et tout ce qui est fromage blanc, skyr, cottage cheese, la ricotta, on est entre 8 et 10 grammes de protéines. Je vais vous donner un exemple donc d'une femme qui pèse 60 kilos. Du coup, ça fait un besoin de 50 grammes de protéines. Si elle mange un œuf, un fromage blanc, une part de viande petite, 100 grammes, une part de légumineuse, 100 grammes, et une poignée d'amandes, on arrive largement à presque 54 grammes de protéines.
0: Alors, est-ce que les besoins sont les mêmes pour un enfant, un adulte, une personne âgée ou quelqu'un qui fait beaucoup de sport?
1: Ben non, les besoins sont pas les mêmes. Donc pour les enfants, c'est fonction de l'âge, donc il y a des besoins très précis. La personne âgée, on va être plus sur du 1 g par kilo et par jour par rapport au vieillissement et à la fonte musculaire. Et un sportif, on est plus sur 1,5 g parce que lui, il a plus de muscles et surtout, il doit en fabriquer plus.
0: Est-ce qu'il faut... Alors, on a, par exemple, beaucoup de protéines animales, hein, la viande, les œufs, le poisson, vous l'avez dit, mais quelles sont les bonnes sources de protéines végétales?
1: Alors, les protéines végétales sont très importantes. Les bonnes sources, donc, c'est les légumineuses. Donc, on a le pois chiche, on a les lentilles, on a les haricots blancs. On a ensuite le tofu, qu'on peut rajouter. On a aussi les oléagineux. Et, alors, je vous dirais aussi, les oléagineux, on va être sur des plus petites quantités, parce qu'il faut toujours prendre la protéine, mais ce qu'elle contient en plus, notamment du gras.
0: Et alors, est-ce qu'il faut forcément manger des protéines à chaque repas, Mélanie?
1: Alors, ce qu'il faut regarder, comme je vous ai dit, c'est la quantité journalière. Par contre, s'il y a des repas à privilégier, c'est le petit déjeuner et le déjeuner. Et en dîner, plus sur des protéines végétales.
0: Et est-ce qu'il faut augmenter sa consommation de protéines simplement parce que, par exemple, on fait beaucoup de sport ou parce qu'on veut préserver sa masse musculaire?
1: Alors, il faut se dire que le besoin dont je vous ai parlé de base, c'est pour renouveler la protéine du quotidien, enfin de notre corps. Si on veut prendre du muscle, dans ces cas-là, il faudra augmenter un petit peu. Mais je rajouterai un bémol, c'est-à-dire qu'au-delà de 1,5 g par kilo et par jour, les protéines, on les stocke ou alors on les élimine dans les urines. Donc ça ne sert à rien d'en manger trop, parce qu'au final, on va les stocker ou on va les éliminer et faire fonctionner trop notre rein aussi.
0: Donc, c'est pas la panacée de vouloir trop en consommer.
1: Exactement.
0: Alors, si on ouvre son placard, son frigo, qu'est-ce qu'il faut y trouver? Trois sources de protéines.
1: Alors, trois sources de protéines, je dirais plutôt un peu plus, je dirais des œufs, des viandes blanches, des légumineuses, des produits laitiers riches en protéines. Et voilà, après, surtout pas, on n'a pas parlé des produits ultra transformés qu'on trouve aujourd'hui sur le marché. Alors là, je dirais non, tout simplement parce que déjà, on n'en a pas besoin. Et ils contiennent pas que des protéines.

0: Die Die avec Shakira sur ici Roussillon.
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0: Votre horoscope, c'est avec Catherine Viguier pour ce dimanche 11 octobre. Trois signes se renouvellent, Catherine.
6: Nos trois signes d'air, les Gémeaux, les Balances et les Verseaux.
7: Bélier, votre actualité est liée à la vie relationnelle, à une signature de contrat pour certains.
8: Taureau, c'est délicat, il s'agit de tourner une page, mais vous y parviendrez.
9: Gémeaux, vous avez l'audace de changer ce qui doit l'être.

0: Votre vie. Cancer, pour agir comme vous le souhaitez et ne pas subir, il faut parler, lui parler. Lion, à nouveau une jolie journée, vous conversez, vous voyagez, enfin vous êtes bien. Vierge, demandez de l'aide si vous en avez besoin, matériel comme psychologique. Balance, un signe intérieur vous donne l'impulsion pour vivre différemment comme vous le souhaitez vraiment. Scorpion, alors c'est sans doute difficile, mais il faut vous armer de patience en tout. Sagittaire, qu'il s'agisse d'une invitation pour une fête ou autre, vous allez passer une super journée. Capricorne, ce soir, vous pourriez avoir remporté une super victoire. Verseau, vous pouvez vous exprimer et ça vous libère, vous êtes moins seul. Poisson, vos émotions, vos déceptions, faites-en part à une personne de confiance. Et pour nous tous, on respire cette bouffée d'air pur.
1: Merci Catherine. Le docteur vétérinaire Christophe Guiton est arrivé dans le studio. Bonjour Christophe.
2: Bonjour Virginie, vous allez bien ?
1: Ça va très bien.
2: Impeccable.
1: C'est sympa hein, la thématique du quiz aujourd'hui.
2: Alors oui, c'est les animaux dans la bande dessinée.
1: Oh, ça va être chouette. Si vous
2: programme.
1: Voulez jouer avec nous, bon, tant on a notre champion Tanguy qui va jouer évidemment.
2: Non, si peu.
1: Mais surtout vous qui nous écoutez, si vous voulez participer au quiz des animaux de Christophe Guiton, vous nous appelez là tout de suite au 04 68 35 5000.
2: Alors, une petite condition, c'est que là, il faut que ce soit un possesseur de chat.
1: Ah.
2: Donc, il téléphone, il participera au quiz et il nous dira pourquoi il aime les chats. Voilà.
3: Alors faites-vous
2: conditions,
3: faites
2: téléphoner.
3: Faites un chat pour
1: oui, voilà. Sinon, vous faites.
2: Ou alors, après,
1: le chat
2: il peut mentir discrètement en disant voilà. Oui, j'ai un chat à la maison.
1: En tout cas, si vous jouez avec nous au quiz des animaux, vous remportez 4 invitations pour le parc animalier de Casteil, un très très joli parc.
3: Ah, ben alors, je vais jouer alors. Ah,
1: vous l'avez déjà visité, je crois, Tanguy. C'est incroyable, c'est magnifique.
2: Cadeau grâce à Virginie, mais on a des cadeaux superbes.
1: En pleine nature, formidable. Allez, on vous attend.
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1: Et merci à vous d'avoir choisi ici au Sillon. Il est 9h.
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1: Attention, si vous avez l'habitude de payer par chèque, ce qui suit vous concerne.
3: Si vous réglez généralement par chèque vos impôts, vos amendes, vos factures de collectivité locale, vos soins à l'hôpital ou bien la crèche de vos enfants, eh bien, il va falloir songer à changer de moyen de paiement. En effet, les centres d'encaissement des chèques appartenant aux finances publiques fermeront en juin. Les impôts alertent donc chacun d'entre nous sur la fin progressive du paiement par chèque dans les administrations publiques. Suzanne Chaudjahi.
6: D'abord parce que le chèque coûte cher, comme dit Aurélie Anger, la responsable du pôle gestion publique à la direction des impôts des Pyrénées-Orientales.
7: Au coût complet, ça nous coûte 2,40 €, à la fois l'infrastructure informatique qui est utilisée pour encaisser le chèque et le temps agent qu'on passe à traiter manuellement un chèque, à réceptionner, à ouvrir les enveloppes, le traiter, l'envoyer à la Banque de France, alors que comparativement, un prélèvement, vu que c'est très automatisé, ça nous coûte 4 centimes par prélèvement.
6: Aussi parce que le chèque peut être facilement détourné.
7: Le chèque, c'est un des moyens de paiement les plus fraudés. Risque de vol, de perte aussi, ça peut se perdre quand on l'envoie par la poste, ça peut se perdre à tout moment et c'est un moyen de paiement et qui est effectivement facile à frauder.
6: Et puis ces paiements-là se raréfient. 415 000 chèques traités l'an dernier par les impôts des Pyrénées-Orientales. Ça baisse de 15% chaque année. Alors vous pouvez payer en prélèvement automatique, par virement ou par carte bancaire. Et si vous n'avez pas l'habitude des paiements en ligne, vous pouvez aller chez votre buraliste s'il est agréé. Il y en a 96 dans le département et vous pourrez payer chez lui grâce au QR code sur votre facture.
3: Et précision de Suzanne Chaudjahi, et vous pouvez aussi vous rendre dans une maison France Service qui vous aidera à créer votre compte des impôts sur Internet et à payer en ligne. Les secours en montagne n'ont pas chômé hier dans les PO en début d'après-midi. Ils ont dû évacuer un chasseur d'une trentaine d'années qui s'était fracturé le tibia et le péroné dans le secteur de Montréas. L'homme a dû être héliporté sur l'hôpital de Perpignan. Et puis plus tard dans l'après-midi, vers 15h, cette fois c'est un randonneur octogénaire qui a dû être pris en charge près du refuge des Cortalettes, victime d'une fracture du crâne suite à une chute. Il a également dû être héliporté jusqu'à l'hôpital de Perpignan.
1: Ils ont tenté d'alerter sur les dangers des pesticides hier à Perpignan.
3: Une trentaine de manifestants se sont rassemblés ce samedi matin devant le parc des Expos où se tenait le salon régional de l'agriculture. Ces militants d'Alternativa, de la Confédération Paysanne ou encore du collectif pour des alternatives aux pesticides ont répondu à un appel à la mobilisation nationale contre le projet législatif européen Omnibus Pesticides, une procédure regroupant la modification de plusieurs lois pour simplifier et accélérer toutes les procédures administratives, ce qui se traduirait par un assouplissement sans précédent de la réglementation sur les pesticides en France et en Europe. Une évolution qui constituerait un grave danger pour la santé publique, alerte Philippe Poisse, membre d'Alternativa 66.
5: C'est un retour en arrière sur toutes les normes qui ont été mises en place ces 20 ou 30 dernières années. Et là, pour des raisons de défense du modèle économique de l'agriculture industrielle, on détricote tout le système. En plus, en bloc, c'est un omnibus. On a plusieurs dizaines de textes qui seront votés d'un bloc au lieu d'être votés séparément. Et là-dessus, on sait que la plupart des produits qui vont être réautorisés sont nocifs, soit directement pour l'être humain, soit pour l'environnement. Donc les conséquences directes sur la santé des êtres humains, c'est principalement des risques de cancer, d'autres maladies de ce type. Quant à l'environnement, c'est une accélération de la destruction de nombreux écosystèmes, de nombreux milieux naturels, et notamment l'accélération de disparition de nombreuses espèces animales et végétales. L'agriculture industrielle est la principale raison de la disparition de 70% notamment des insectes et d'une grosse partie de la biodiversité en Europe.
3: Philippe Poisse, militant d'Alternativa 66, ce texte Omnibus X doit être voté par le Parlement européen dans le courant du mois de novembre. Et dans une enquête récente, l'ONG Corporate Europe Observatory a démontré que le lobby de l'agrochimie a en quelque sorte coécrit ce projet de loi afin que l'autorisation illimitée des pesticides réponde directement aux demandes de firmes telles que la compagnie Bayer. Plus de précisions sur ici.fr. Un baroud d'honneur sans incident grave hier pour les opposants à l'autoroute A69 dans le Tarn, où plus d'un millier de personnes ont manifesté sur le territoire de la commune de Cambounet-sur-le-Sor. C'est à un peu plus d'un kilomètre de cette autoroute très controversée qui relie Castres à Toulouse. L'A69, dont le chantier avait été soutenu par la présidente de région Carole Delga, sera mise en service début novembre. C'est un petit coup de pouce pour les stations-service des communes rurales. Le Premier ministre a annoncé hier une dotation nouvelle de 50 millions d'euros censée apporter une réponse spécifique aux stations-service rurales isolées pour qu'elles puissent baisser le prix du gazole de 12 à 18 centimes par litre suite au déblocage d'une partie des stocks stratégiques français. 339 stations dans le pays pourront bénéficier de cette aide. Les préfectures doivent les contacter dans les prochaines semaines.
1: Une victoire tout sauf facile pour l'USAP hier face à Vannes.
3: Les Sankéors ont dû ferrailler pied à pied face à des Bretons combatifs et pugnaces, mais ils ont fini par l'emporter. 21 points à 12 avec 3 essais marqués contre 2 encaissés. Un succès qui s'est joué essentiellement en seconde mi-temps, puisqu'à la pause, le score entre l'USAP et Vannes était encore vierge au tableau d'affichage avec un triste et inhabituel 0-0. Mais si vu des tribunes, ça n'était pas le plus grand des spectacles à Aimé Giral pour les supporters hier. Sur le terrain, le ressenti était tout autre pour le troisième ligne, Lucas Vellart, particulièrement satisfait de cette précieuse victoire.
8: Ouais, c'était peut-être moins brillant, mais par contre, franchement, sur le terrain, match, moi, j'avais pas joué à domicile encore, mais assez impressionnant, une très très belle équipe de Vannes, très costaud, qui nous a fait déjouer, on l'a vu, en première mi-temps, il n'y a pas eu un point, et donc il faut les féliciter, et peut-être un peu moins sympa à regarder, mais nous, on s'est régalé à jouer, et c'est des matchs qu'il faut gagner, savoir gagner. Je suis très content et très fier de l'équipe aujourd'hui, parce que c'est un beau boulot collectif, il fallait le faire, on l'a fait, et voilà, maintenant on peut avancer. On passe des bons moments. Je pense que voilà, comme on dit, on prend du plaisir sur le terrain. Et là, on était tous très très lessivés, quoi. On avait l'impression de même pas avoir gagné. Je faisais des blagues en rigolant, mais je disais, les gars, on a gagné quand même, parce que le match a été très physique, très compliqué. Il faut se rendre compte qu'on va vers de bons moments et il faut continuer comme ça.
3: Le troisième ligne catalan, Lucas Vellart, grâce à cette victoire, l'USAP accède à la 9e place du top 14 avec 12 points d'avance sur Vannes, plus que jamais donc lanterne rouge au classement. Et puis dans les autres rencontres de cette 6e journée de top 14 hier soir, Bordeaux s'est imposé d'un souffle face à Clermont, 23 points à 22. Pau est leader provisoire après sa victoire 35-26 face à Castres, car ce soir Toulouse, qui reçoit Bayonne, peut justement reprendre la première place. Toulouse qui sera d'ailleurs le prochain adversaire pour l'USAP, ce sera en déplacement dans 2 semaines après la trêve. 9h, presque 7 sur ici Roussillon. La météo avec une alternance de soleil et de nuages aujourd'hui.
1: Oui, c'est mitigé, Tanguy. Météo France annonce quand même un ciel qui va se dégager en fin de journée avec un petit vent de nord-ouest généralement faible aujourd'hui et des températures maximales qui restent relativement agréables avec 24 degrés à Perpignan, 23 degrés à Totavel et à Céret, 22 degrés à Cerbère, 21 degrés à Saint-Paul-de-Fenouillet, à Prades, 17 degrés degrés à Sayagouz. Beau temps chez nos voisins de Figueres avec 22 degrés et un ciel plus nuageux sur Narbonne avec 21 degrés.
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1: C'est notre quiz des animaux avec le docteur Christophe Guiton. On a une thématique très intéressante et un peu ludique aujourd'hui, Christophe.
2: Oui, plus ludique. Enfin, si vous voulez, on repart sur la salamande tachetée de la semaine dernière, qui était un peu difficile. Non, cette fois-ci,
1: c'est ludique. C'est pour ça que je lance appel à nos auditeurs. Jouez avec nous, parce que vraiment, on a besoin de vous. 04 68 35 5000.
3: Et en plus, il y a un beau cadeau à gagner.
1: Mais exactement, Tanguy. Il y a 4 invitations pour le parc animalier de Castel.
3: On peut faire le couplet et visiter l'abbaie.
1: Saint-Martin-du-Canigou, voilà. Oui, c'est magnifique.
3: Voilà, on se fait la journée rêver.
1: Mais dans ce parc, vous y verrez. Alors, vous avez vu les ours.
3: Les ours, oui.
1: Moi, j'ai vu les lions.
3: Ah, ouais, ben voilà.
1: Il y a les lynx, il y a les wallabies.
3: Il faut préciser qu'ils ne sont pas dans des cages. Hein. Ils sont.
1: Alors, ils ne sont pas complètement en liberté. Vous allez effrayer tout le monde.
3: Mais il n'y a pas. Non, ça, c'est sûr qu'on ne peut pas non plus les laisser se balader dans la nature catalane, mais je veux dire, il n'y a pas de barreaux autour.
1: Non, c'est vrai qu'on a cette sensation de liberté pour ces animaux et de magnifiques lynx, parce que notre propos portera aussi sur les chats dans cette émission, Christophe.
2: Les chats devenus les chouchous des Français, donc dans une deuxième partie de l'émission.
1: Voilà, animal préféré des Français. Notre quiz. Ça a détrôné le chien, les matous. 04 68 35 5000. Est-ce qu'on a quelqu'un pour jouer avec nous? Il semblerait que ça appelle en ce moment. Oui. Comment vous est venu? Ben voilà, on a Sandrine qui est à Argelès-sur-Mer. Bonjour Sandrine.
9: Bonjour.
2: Bonjour Sandrine.
1: Ravi de vous recevoir, Sandrine.
9: Merci à vous, moi aussi également.
2: Vous avez participé au quiz. Il va falloir donner 4 ou 5 réponses là, c'est facile aujourd'hui. Mais l'avantage que vous avez, Sandrine, c'est que vous êtes prioritaire, parce qu'il y a Tanguy qui est le champion des champions du quiz, et qui aime la bande dessinée, donc lui, il va répondre
3: peut-être à tout.
1: Voilà. En secours, Joker.
2: Et Kumba qui va nous rejoindre. Allez, on y va ?
1: Allez,
2: on commence.
9: C'est parti.
2: Alors, première question, c'est très simple, il y a quelques questions difficiles, mais c'est des bandes dessinées que tout le monde connaît, donc déjà.
3: Moi, je
2: Alors, rien, dans la bande dessinée Boule et Bill, qui est Boule et qui est Bill ?
9: Bill, c'est le chien.
2: Bravo.
3: Il fallait le trouver, parce que c'est vrai que Boule, ça fait plus nom de chien, mais non, c'est bien ça.
2: Et Boule, c'est...
9: Un conquer.
2: Oui. Bravo. Bill, c'est le conquer. Et Boule, c'est un petit garçon. Et quelle caractéristique il a, le petit garçon ?
9: Ah ben, il fait plein de blagues, non ?
2: Oui. Non, mais physiquement, il a les cheveux...
9: Roux,
2: oui, comme son chien, même couleur. Parfait. Alors, la race de Bill, vous avez répondu. Bill est très ami avec un autre animal. Ah, lequel ?
3: Dans le jardin. Je vous aide un peu, Sandrine.
9: Je ne sais plus.
3: Mais si, souvenez-vous.
1: Dans l'air.
3: Dans l'herbe du jardin. Il fait...
2: Bravo. Alors, vous avez 3 points, déjà, c'est bien. Et alors, celle-là, il faut répondre à quel est le nom de la tortue ? C'est plus difficile, ça.
9: C'est une bonne question.
1: Est-ce que c'est un nom féminin ?
2: Bravo. Oui, mais enfin, ça, je vous donne pas le point. Il faut trouver.
1: J'ai posé une question.
2: Oui, c'est un nom féminin.
3: Est-ce que je peux essayer ?
2: C'est une fille.
3: C'était Rosalie, non ?
2: Non.
1: Non.
9: Je sais plus.
1: Joséphine ?
2: Non.
1: Marguerite ?
3: Je sais plus.
2: C'est dans une chanson d'M6 Solar. Une superbe.
1: Caroline.
2: Bravo. Allez, maintenant on passe à Gaston Lagaffe.
1: Sandrine, Gaston Lagaffe.
2: Il est accompagné dans ses aventures de 2 animaux. Lesquels ?
9: Un chien ?
3: Non. Alors, il est dans un bureau. Alors, un petit indice, il y en a un qui a 4 pattes au sol et puis il y en a un qui vole. Ça vous rappelle rien, Sandrine ?
9: Un oiseau ?
3: Oui, mais lequel ?
2: Lequel ? Si vous ne le savez pas, vous ne trouverez pas.
1: Il parle ou pas ?
3: Non, il ne parle pas.
2: Il rit.
3: Quel est l'oiseau qui rit, Sandrine ?
9: Je ne sais pas, l'oiseau qui rit.
1: Alors,
3: dans le champ.
2: Alors, en fait.
3: Il y en a dans les pays.
2: Il a un chat.
3: Ouais.
2: Hein, surnommé le chat dingue par la rédaction de Gaston Lavalgas. Okay. Et l'oiseau, c'est une mouette rieuse.
1: Ah,
2: mais la caractéristique de cette mouette, c'est qu'elle a un caractère exécrable. Ouais. Et qu'elle a une tête tellement triste qu'elle déprime tout le monde.
1: Oh là là.
2: Allez, on passe à Spirou. Vous connaissez Spirou et Fantasio?
9: Spirou, oui.
2: Alors, et, Spirou est toujours accompagné d'un petit animal. Lequel?
9: Ouf.
3: Allez, c'est...
2: Un Kumba.
1: Oui, Kumba.
6: Un écureuil.
2: Un écureuil, oh. Bravo. Et il s'appelle comment?
3: Moi, je sais.
2: Allez-y.
3: Spip.
2: Spip, bravo. Alors, il y a un autre animal qui apparaît plus tard aux côtés de Spirou et Fantasio. Ça, tout le monde le connaît.
3: Mais celui-là, vous le connaissez, Sandrine. Un animal imaginaire.
1: Oh ben. Mais il y a eu un film.
2: Il y a eu un film
1: avec Jamel Debbouze.
3: Il est jaune avec une queue, mais qui est absolument immense.
2: Bravo, quatrième point, voilà. Alors, les caractéristiques, vous les avez données, j'avais posé des questions, mais vous posez des questions avant moi.
3: Ouba.
2: La couleur jaune tachetée de noir. Oui. Sa queue qui peut atteindre combien de mètres?
9: Oh, je ne sais plus, mais c'est beaucoup.
3: C'est long, ouais.
2: Ouais, c'est long, 8 mètres, c'est long. Ah. Ouais. Ah oui, et puis le son cri emblématique.
3: Ouba.
2: Ouais,
9: c'est ça, ouba, ouais.
2: Voilà, alors, c'est quoi comme animal? Vous répondez, c'est un poisson, un oiseau, un mammifère?
9: C'est plutôt un singe.
2: Oui, donc, si ça ressemble à un singe, c'est donc un mammifère, on est d'accord.
1: Oui,
2: ouais, donc c'est un mammifère.
3: Mais
2: quelle particularité a-t-il?
9: C'est-à-dire qu'avec la queue, il peut se déplacer?
2: Non, c'est comme... ça fait partie des problèmes de reproduction.
3: Comme l'ornithorynque, Sandrine.
2: Ouais. Oui, vous faites les réponses avant mes questions.
1: Mais qui a préparé le quiz?
2: Oui, je pense que c'est... Ouais. Alors, quelle particularité a-t-il?
1: La particularité. Il pond des œufs.
2: Il pond des œufs.
1: Non, je ne sais pas, j'ai dit ça.
2: Exactement. Il pond des œufs.
3: Comme l'ornithorynque.
2: Est-ce que ça existe dans la nature des
1: mammifères qui pondent des œufs? Oh, je vais dire que oui.
2: Et oui. Alors, il a raison. L'ornithorynque, par exemple, on connaît avec sa tête de canard, ou l'échidné. Et ça s'appelle comment, ces mammifères? Tanguy, donnez des réponses pour répondre jusqu'au bout, Tanguy.
3: C'est pas un marsupial, c'est... à quoi que?
2: Non.
3: Ça fait pas partie des marsupiaux. Les échinidés, un truc comme ça.
2: Non, les échinidés, mais...
3: Eh ben, je sais plus.
2: C'est ce qu'on appelle des mammifères monotrèmes.
3: Ah ben ça, je savais
2: pas. Ben voilà, vous saviez pas. Allez, une petite pause.
3: Monotrèmes.
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1: On apprend plein de choses en s'amusant. Sandrine, vous restez avec nous. On souhaite un bon anniversaire aujourd'hui à un chanteur.
2: Jacques Goldman.
1: Exactement.

0: toute la journée sur Ici Roussillon, nous fêtons les 75 ans de Jean-Jacques Goldman.
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0: Une spéciale animaux et bande dessinée aujourd'hui avec le docteur Christophe Guiton et Sandrine depuis Argelès-sur-Mer, notre auditrice qui a déjà marqué ses points.
3: 4 points Sandrine, donc il vous reste plus qu'un point et vous avez gagné les places pour Castel. Je pense que vous pouvez le faire là, tout de suite le point. Allez, vous posez les questions. On passe à Tintin, il est toujours accompagné de son petit chien, comment s'appelle-t-il ?
4: Milou.
3: Bravo, 5 points, bravo Sandrine, vous avez gagné.
5: C'est cadeau, ouais, mais bon.
3: Quelle est la race de Milou ?
5: Ah, plusieurs.
4: Un caniche ? Non, c'est pas un caniche.
5: Pas tout à fait.
4: Ouais, pas tout à fait, ouais. Un fox terrier.
3: Bravo !
5: Ah, c'est ça,
3: oui. C'est un fox terrier à poil dur. Mais oui, est-ce que ça existe, les fox terriers à poil dur tout blancs ?
5: Bonne question, je n'ai jamais vu, moi.
3: Eh ben non, ils sont pas reconnus comme étant de race. Hein. Il faut qu'ils aient des traces d'autres couleurs, hein, noir ou fauve sur le pelage. Alors, on parle de fox terrier. Là, c'est un fox terrier à poil dur. Est-ce que vous connaissez une autre variété de fox terrier ?
4: Oui.
3: Allons-y.
4: C'est
3: un fox terrier, mais qui est pas. Là, c'est fox terrier poil dur.
0: Oui.
3: Et l'autre,
0: poil long.
3: Non, c'est le poil lisse, en fait, Virginie. Hein, c'est un poil court, plat et abondant. Voilà. Alors, là, vous ne répondez pas, Tanguy, parce que c'était une des questions du Trophée des Champions. Alors, il y a deux autres animaux à Moulinsart. Lesquels ? Oui. Alors, Moulinsart, vous savez, c'est la demeure du capitaine Haddock, hein, Sandrine.
4: Oui.
5: Qui existe vraiment.
3: Qui existe dans la bande dessinée. Deux.
5: Dans la réalité.
3: Deux. Oui. Non, mais je parle des animaux.
5: Ah, les animaux, oui. Il y a deux animaux à Moulinsart. Vous voyez lequel c'est, Sandrine ?
4: Non.
3: Il y en a un qui se bagarre avec Milou.
0: Un chat, alors.
3: Bravo.
5: Ouais.
3: Et quoi comme chat ?
0: C'est à moi.
3: Bravo Virginie.
0: Il n'y a qu'un châssis à moi pour se bagarrer avec un chien.
3: Et alors l'autre animal ?
5: L'autre il est drôle.
3: C'est pareil, c'est un animal à plumes.
5: Il lui mord la queue un moment, après il a la queue qui...
4: Un perroquet.
3: Bravo. Il s'appelle comment ?
0: On fait la paire, Sandrine.
3: Il s'appelle comment ? C'est facile ça.
5: Ah oui.
4: Alors, il s'appelle comment alors là ?
5: Comme tous les perroquets.
3: Coco, voilà. Alors, c'est le perroquet qui imite la sonnerie du téléphone.
5: Ah oui, la boucherie.
3: Et qui répond à tout le monde en disant allô, j'écoute. C'est génial. À propos de l'album Les bijoux de la Castafiore, parce que la Castafiore avait offert Coco au capitaine Haddock. Donc dans l'album Les bijoux de la Castafiore, quel animal est à l'origine de l'affaire ?
5: Alors, réfléchissez, les bijoux disparaissent.
0: Est-ce que c'est un oiseau ?
5: Les bijoux disparaissent.
0: Oui, c'est un oiseau. Bon,
4: c'est un oiseau voleur.
5: Et donc ah, c'est Laurence.
3: Une pie à la technique.
5: C'est une pie volage. C'est le titre de l'opéra aussi, d'ailleurs.
3: Et ouais, c'est la roqueuse des diamants. Une pie qui avait dérobé l'émeraude de Bianca Castafiore et Tata l'a retrouvée dans son nid. En fait, est-ce que les pies sont attirées par les objets brillants ?
4: Sûrement.
3: Eh bien, non.
0: Alors ?
3: Eh bien non, c'est une... on pense depuis des temps que la pie vole, prend les objets brillants, et pas du tout. Non. Il y a des études scientifiques qui ont été menées, qui ont montré que c'était vraiment pas du tout le cas. Et au contraire, la pie est néophobe. Ça veut dire qu'elle n'aime pas tout ce qui est inconnu ou nouveau. D'accord. Donc finalement, vous voyez que c'est une légende urbaine.
0: Pourquoi on lui prête
3: Eh bien oui, parce qu'il y a eu un opéra qui s'appelait La pie voleuse. Ah. Et puis ça a été repris un petit peu dans Tintin. D'accord. Et donc tout le monde croit que dans les nids de pie, y a plein d'objets. Ce n'est pas le cas.
5: Mais le corbeau, oui, non ? Le corbeau, il fait ça par contre. Pas plus.
3: Je ne saurais pas dire. Pas plus, je pense. Hein. Alors le capitaine Haddock a des... altercations avec un animal, pardon, dans l'album Le Temple du Soleil. Quelle altercation ?
5: Ah oui, Le Temple du Soleil, vous vous souvenez, Sandrine, c'est dans quel pays vous avez trouvé avec le pays ?
4: En Égypte.
5: Ah non.
0: Japon ?
5: C'est pas en Égypte.
3: Non, c'est...
5: C'est chez les
0: Incas.
5: Oui, voilà.
3: Alors qu'est-ce qu'il y a comme animal chez les Incas ?
5: Au Pérou.
0: Et ça crache, ça crache.
4: Le lama.
3: Le lama qui crache. Ouais. Et alors, est-ce que c'est une réalité que le lama crache?
0: Alors
5: moi,
0: oui.
5: Moi, je dirais que oui, moi.
0: Ah oui.
3: Et oui, bravo, Sandrine. C'est vrai, les lamas crachent pour se défendre, marquer leur hiérarchie ou montrer de l'agacement. Et je vais vous dire, ça m'est même arrivé. J'étais jeune.
0: Oui.
3: Ah bon, et ma mère m'avait offert un petit trench coat tout beau, tout avec du blanc.
5: Mais non.
3: Et j'ai été dans un zoo. Et je regardais le lama, je lui parlais et tout, et le lama m'a craché.
5: C'est pas vrai.
3: Mon trench coat tout neuf. Je me suis fait tweeter à la maison et on a eu du mal à enlever la tache parce que c'est vrai que là-bas c'est difficile. Enfin, c'est pour dire que c'est vrai.
0: Alors, allez. Ça peut faire aussi des bisous. Moi, j'ai vu le lama chez Patrice Hay à Saint-Estève dans sa ferme.
3: Il vous fait des bisous.
0: Ah non, pas à moi, mais à Patrice. Hein. Mais c'est vrai que s'il ne connaît pas, par contre, il peut cracher. Mais ça peut
3: c'est
0: être.
3: C'est des bisous baveux, quoi. Donc.
0: Ouais, un peu.
3: Allez, on termine par Lucky Luke, Sandrine.
4: Oui.
3: Il est entouré par deux animaux emblématiques. Lesquels? Allez, dites-moi.
4: Le cheval.
3: Comment il s'appelle, le cheval?
0: Ah, oui, c'est le cheval.
4: Ah.
3: Non, mais vous avez déjà beaucoup de points. Mais
5: vous avez gagné.
3: Pas, ouais, vous avez gagné.
0: On peut commencer par le chien.
5: Le chien, facile.
0: Le chien. Allez, le chien.
3: Bon, allez, on commence par le cheval, alors.
0: Ah, ça y est, ça me revient.
3: Vous l'avez trouvé ?
0: Jolly Jumper.
3: Jolly Jumper. Très bien, Sandrine. Quelle est l'expression qui décrit le cheval ?
4: Le sourire.
3: Non, je veux dire, il y a une expression, c'est le cheval, le...
5: plus rapide de l'Ouest.
3: Exactement, le cheval le plus rapide de l'Ouest, ou le plus intelligent du monde, dit-on parfois. Quelles sont les couleurs de Jolly Jumper ?
4: Noir et blanc.
5: Blanc, oui, mais
3: blanc,
5: non.
3: Oui.
5: Hein? La crinière, elle est de
3: quelle couleur?
4: Noir.
5: Non.
4: Marron?
5: Non. Il reste plus grand chose.
3: Il a des petites taches brunes sur la croupe et il a une crinière. Quand même, vous avez lu Lucky Luke.
0: Oui, mais je visualise pas le cheval.
5: Ben, il est un peu comme vous, Virginie.
0: Il est blond.
3: Il est blond. C'est un. Il est jaune vif. Voilà. Il est blond, mais il est très intelligent. Hein.
4: C'est le plus haut, en fait.
3: Ouais, c'est ça. Et qu'est-ce qui vous montre qu'il est intelligent? Qu'est-ce qu'il sait faire que ne savent pas faire les autres chevaux? Parler. Oui, il parle, mais bon, après...
5: Il compte.
3: Vous avez raison, parce qu'au début, c'est des pensées qu'on met dans les buts, mais dans les nouveaux albums, il communique avec Lucky Luke. Allons-y. Qu'est-ce qu'il sait faire comme jeu?
0: Danse.
5: Il compte.
3: Un jeu de société.
0: Ah, jeu.
5: Il compte, il joue aux échecs.
3: Il sait pêcher. Il s'est enlevé sa selle, pas mal.
5: Tout
3: hein.
5: Seul, ouais, alors.
3: Voilà. Alors, l'autre animal, alors je vous dis, c'est un animal à quatre pattes aussi.
4: Oui.
3: C'est.
5: Dans Lucky Luke, oh, bah, celui-là. Dans Lucky
3: Luke. C'est un fonctionnaire. Un fonctionnaire pénitentiaire.
5: De la prison.
0: C'est pas un chien ?
5: Ben oui.
3: Oui.
0: Un chien.
5: Mais comment il s'appelle le chien de Lucky Luke ?
0: Ça, je sais. Vous savez, Sandrine ?
4: Non, je colle.
0: Ça commence par un R.
5: Ouais,
3: voilà. Rentemplant, quelle est l'expression qui va avec rentemplant, expression qu'il définit?
5: Le chien le plus stupide de l'Ouest.
3: Le plus bête de l'Ouest. Ouais. Il est stupide, lent, affamé et sujet aux accidents. Ce serait une parodie humoristique de quel animal, en fait? Parce qu'au même moment, il y avait un chien qui passait sur les écrans.
5: Ah oui, alors ça, c'est pas de ma génération.
4: Rex
5: ou...
3: Non,
5: ou Rin Tintin, plutôt.
3: C'est Rin Tintin, voilà. C'était une parodie du berger allemand héroïque.
5: Parce que Rin Tintin, c'est tout le contraire. Lui, il est intelligent. Oui, il est...
3: Alors, d'accord. Quels sont les rapports entre Jolly Jumper et Rentemplant?
5: Ils s'entendent pas très bien.
4: Ouais.
3: Voilà. Le cheval méprise le chien.
0: Ah, d'accord.
3: Il le qualifie comment?
5: Ça, je sais plus. Inutile ou un truc comme ça.
3: Voilà, il le qualifie de crétin, d'erreur de la nature ou d'animal stupide de la pointe de la truffe à la pointe de la queue.
5: Ah, voilà.
3: Et pourtant,
5: il est pour l'hiver.
3: Moi, je trouve qu'il est trop mignon en temps plan. Je l'adore.
0: Adore vos... quiz, docteur Christophe Guiton, et bravo Sandrine. À Sandrine.
5: Ah oui, bravo.
0: Félicitations, merci. Sandrine. Merci
3: vous
0: d'avoir
3: avez
0: pour
3: un chat,
0: votre...
3: Sandrine.
4: Comment?
3: Vous avez un chat?
4: Oui.
3: Bon, bah, alors restez avec nous quelques instants encore.
0: Ouais, et merci de votre participation. Bien évidemment, vous gagnez les invitations pour le parc de Castel. Effectivement, la deuxième partie de l'émission est consacrée au chat, puisque le chat devient l'animal préféré des Français. Et Kumba qui repart au standard d'ici Roussillon pour vous accueillir au 04 68 35 5000. Puisque si vous voulez témoigner de l'amour que vous portez à votre chat et pourquoi vous préférez le chat à tout autre animal, eh bien, on vous attend avec le docteur Christophe Guiton.

0: Victoria avec Indochine sur Ici Roussillon.
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0: Sur Ici Roussillon. Le docteur Christophe Guiton avec nous comme tous les dimanches avec une spéciale chat. Aujourd'hui, Christophe, puisque le chat devient l'animal préféré des Français.
10: Et oui, parce qu'on prend 40 ans en arrière. En 86, il y avait 9 millions de chiens. Aujourd'hui, il y en a 9 millions et demi. C'est pareil, hein, à peu près. Les chats, en 86, il y en avait entre 6 et 8 millions. Aujourd'hui, il y en a 16,5 millions. Ça veut dire que le nombre de chiens est resté identique et le nombre de chats a plus que doublé. Donc vous voyez que vraiment le chat est devenu le gros chouchou des Français.
0: Sandrine, notre auditrice, est restée avec nous. Oui. Sandrine, vous aussi, vous aimez les chats?
11: Oui.
10: Alors dites-nous, pourquoi vous aimez les chats?
11: Bah parce que c'est indépendant déjà.
10: D'accord, c'est le caractère donc, oui, très bien.
11: Voilà. Et d'ailleurs, elle est là, je la vois, elle me regarde d'ailleurs.
10: Elle s'appelle comment?
11: Poupée.
10: Si elle veut nous dire un mot, il n'y a aucun problème.
0: Ah, hein, poupée, c'est rigolo. Poupée.
11: Elle s'appelle Poupée.
10: Elle a quel âge?
11: Elle a 8 ans.
10: Très bien.
11: C'est un chat de gouttière, bah, elle ne bouge pas, elle n'a jamais été à l'extérieur parce que j'ai toujours été en appartement.
10: Très bien. Mm-hmm.
11: Et ben elle s'est faite, à chaque fois que j'ai déménagé, elle s'est faite au logement que j'ai adapté. Et ben elle a une pièce que pour elle, avec un canapé.
0: Ah, d'accord.
11: Ouais, elle est dans la loggia, donc à Argelès-sur-Mer, et elle a un petit canapé pour elle, et c'est sa pièce.
10: Ah, vous savez, Virginie, qu'on se dit, comme ça, qu'un chat, s'il ne sort pas, il est moins heureux qu'un chat qui reste à l'intérieur. Et ben il y a eu des études scientifiques qui ont montré que si on a un intérieur suffisamment diversifié, où le chat a ses petits coins, ses petits jeux, c'est etc., ça. Le chat d'intérieur était aussi heureux que le chat qui sortait. Donc vous voyez, faut pas se dire, j'ai un appartement, donc je ne prends pas de chat, voilà.
11: Non, elle a sa pièce, et elle vient me voir quand elle veut, hein, y a pas de souci évidemment, mais elle fait ce qu'elle veut en fait. Quand elle veut, elle vient, si elle vient pas, ben, elle est sur son canapé. Et puis, c'est chez elle, en fait. Je pense que c'est plus chez elle que chez moi.
10: C'est ça, c'est ce qu'on dit avec les chats. Donc, cette caractéristique est une caractéristique vraie, c'est-à-dire que les Français aiment le caractère du chat, finalement. Ce caractère indépendant par rapport au chien qui est beaucoup dépendant de l'homme. Hein. Il est peut-être plus proche de son maître, le chien, mais le chat, finalement, il vient faire des câlins quand il a envie, et finalement, ce caractère indépendant plaît aux gens. Hein.
11: C'est ça, elle fait ce qu'elle veut, elle est chez elle, en fait.
0: Ça va. Et elle mange de tout ce que vous lui donnez ou comment vous faites ?
11: C'est les croquettes et puis je lui achète des petites gourmandises. Et quand je rentre, elle sait qu'elle a sa petite gourmandise.
0: Ah, c'est d'accord, ça. Le petit rituel.
10: Et ce qui est marrant, c'est que les chats sont un peu des petits terroristes, hein, entre guillemets. C'est-à-dire que quand ils ont besoin de quelque chose, ils le font savoir. Hein. Donc finalement, ils sont indépendants, ils dorment. Mais s'ils ont fini de dormir et qu'ils veulent manger, c'est incroyable. Là, ils arrivent à se faire comprendre. Et même quand ils veulent passer à une autre pièce, hein, ils tapent. Moi, le mien, il fait ça. Hein. Il tape à la porte. Ou quand il veut rentrer de l'extérieur, il tape à la fenêtre. C'est absolument incroyable. On est soumis par les chats.
0: C'est des dictateurs.
10: C'est des petits dictateurs, oui.
11: Ouais, c'est ce qu'elle fait. J'ai l'impression qu'elle est heureuse maintenant. C'est vrai qu'elle n'est jamais sortie. Donc des fois, je me culpabilise en me disant si j'avais un extérieur, peut-être, elle serait peut-être plus heureuse. Je ne sais pas.
10: Non, il ne faut pas vous culpabiliser. Je vous l'ai dit, il y a une étude qui le montre. Il faut diversifier. De temps en temps, si vous avez un carton, quelque chose comme ça, laissez-lui. Comme ça, le chat retrouve des choses. Mais quand ils ont leur petit coin, etc., dans la maison, c'est très, très bien. Ils sont très heureux. Et puis, bon, il faut dire qu'il y a un avantage à être dedans, c'est qu'ils ne se font pas écraser, ce qui est le cas des chats extérieurs. Hein, ouais.
11: Exactement. Oui, voilà.
0: En tout cas, ça a l'air de bien se passer, Sandrine, et nous vous remercions très chaleureusement pour votre participation.
10: Merci de tout ce temps passé avec nous, c'est gentil comme tout.
11: Merci, c'est gentil à vous.
0: Merci Sandrine, bon dimanche. Merci, au revoir. Allez, on va écouter Casey and the Sunshine Band, et ensuite Annick, qui nous appelle aussi d'Argelès-sur-Mer.

0: the way, Casey and the Sunshine Band sur ICI Roussillon.
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0: Honneur au chat qui est devenu l'animal préféré des Français. Et nous accueillons Annick qui nous appelle d'Argelès-sur-Mer. Bonjour Annick.
3: Bonjour à tous les deux.
4: Oui, bonjour Annick.
3: Bonjour.
0: Alors vous avez un chat qui vous apporte beaucoup de joie, Annick ?
3: Alors, nous, on a un chat, c'était un peu particulier. On a une... comment dit-on ? On a une... c'est pas grave. Bon, enfin, il y a 14 ans de ça, Chacha nous a adoptés. Enfin, elle a adopté mon mari, plus exactement.
0: Ah, d'accord.
3: Nous avons une petite maison à Argelès dans une résidence et on avait ce petit chat qui était là, qui venait, qui miaulait. Mes petits-enfants m'ont dit « Oh, maminou, tu sais, le petit chat, là, il est malheureux. » Donc le petit chat, on lui a donné à manger dehors. Le petit chat ceci, le petit chat cela. Et mes enfants prennent toujours la maison au mois d'août. On leur dit « Faites attention, hein, vous ne faites pas rentrer le chat hein, quand même. Hein. » Bon, bah, tu parles toujours, tu m'intéresses. Le chat a passé ses nuits, a coulé ses nuits bien tranquille avec mes enfants. Nous, lorsque nous sommes revenus, bon, j'avais besoin de me déplacer pour mon papa qui était malade, donc j'étais partie à Marseille et je reviens. Et bien, Chacha, à l'époque, il ne s'appelait pas Chacha, vous ne savez pas comment il s'appelait.
4: Il s'appelait le chat, vous avez doublé le nom, quoi.
3: Ouais, c'est ça, voilà. Et il nous attendait.
4: Trop bien.
3: On s'est dit, bon, alors mon mari a voulu leur lui faire une petite maison, une petite cabane pour pas qu'il soit malheureux et tout. Puis finalement, on n'a pas eu le courage de le laisser. On dit, on ne va pas le laisser tout seul ici. Donc on est parti à Paris avec notre chat. On s'est dit, bon, on va bien voir comment il va faire. Ben, il a tout à fait adopté l'appartement parisien. Donc, monsieur se partage entre l'appartement parisien et la petite maison d'Argelès. Seule chose, c'est que j'ai une amie qui m'a dit, ton chat, c'est un psychopathe. Parce que, maintenant, ça va beaucoup mieux en vieillissant. Et fut un temps où je ne pouvais pas rester dans la même pièce que lui. Chacha me griffait, me mordait les jambes, surtout. C'était affreux. Hein. Alors maintenant qu'il vieillit, ça va, je suis sa copine, il vient me voir, tout. Il m'aime bien. Mais fut un temps où on a vécu une période en couple très difficile. Il ne supportait que mon mari.
4: Ouais, c'est le syndrome du chat-tigre un peu, mais bah, il fallait partir à Paris et laisser votre mari avec le chat, qui vivent leur grande histoire d'amour. Hein.
3: Non, que ce soit le vétérinaire d'Argelès ou le vétérinaire de Paris, on nous a dit que peut-être, c'est bien peut-être, hein, il avait été martyrisé par une femme et par des enfants. En fait, il a en plus le vétérinaire nous a montré, il a toujours d'ailleurs la mâchoire qui a été abîmée. Mmh. Donc il a certainement dû prendre des coups par une femme et voilà, à tel point qu'il n'osait même pas monter sur le lit. Son fils qui monte sur le lit, il n'osait même pas. Bon, maintenant il ose complètement puisqu'il s'étale au pied du lit et il dort là.
4: Il s'est habitué. Alors ce qui est marrant, Virginie, c'est la capacité des animaux à vivre de vie. Moi j'avais le cas avec le chat de ma tante qui vivait à Paris dans un appartement et qui venait l'été à Alenia, qui avait un jardin. Et à Paris, il vivait sur son canapé et quand il arrivait à Alenia, il chassait dans tout l'environnement, il attrapait des souris, etc.
0: Ça,
4: c'est incroyable que le chat arrive à s'adapter à deux vies qui sont complètement opposées.
0: Absolument.
4: Et il n'était pas malheureux quand il rentre à Paris, il savait que c'était une autre vie, un peu comme nous. C'est assez merveilleux, c'est ce qui se passe pour vous.
3: Oui, exactement, ouais. Nous, il ne sort plus maintenant. Bon, il est trop vieux, puis bon, il y a des jeunes qui ont toujours des idées idiotes sur les animaux, donc il ne sort plus. Ça ne lui manque pas d'ailleurs. Hein. Bon, on a mis un grillage pour lui permettre de respirer l'air extérieur. Mais sinon, quand il sortait, alors, il allait miauler au pied de mon cuisine, mon mari, vers 6h du matin. Mmh. Mon mari lui ouvrait. Il revenait, il remiaulait parce qu'il avait faim. Mon mari lui donnait à manger. Après, il ressortait et il nous ramenait des oiseaux.
4: Ah,
3: il allait récupérer des lézards.
4: Des petits cadeaux.
3: Ouais, les petits cadeaux du matin, quoi. Bon, mais maintenant, il est tranquille. Alors, je sais pas si j'ose lui dire parce que c'est pas très sympa quand même. Mais nous avons une véranda et on appelle la pièce à Chacha.
4: Bah oui.
3: Chacha dort sur le canapé de la véranda. Il y a une clim. Alors, là, il y a les premiers frimas. Donc, Chacha est un petit peu chaud, quoi. Il est bien, quoi. Surtout qu'il a de l'arthrose. Donc c'est sa pièce, c'est la pièce à Chacha.
4: Vous voyez quand on dit que c'est des petits dictateurs, Virginie.
0: Oui, ça...
4: Et puis quand ils ont un peu chaud, on met la clim, alors qu'on la mettrait pas pour nous. Quand il fait froid, on met le chauffage pour le chat. C'est trop mignon.
0: C'est trop mignon.
3: C'est tout à fait ça. Mais on les aime, on met tout.
0: Mais oui, mais en tout cas, c'est un joli témoignage. Merci beaucoup, Annick.
4: Merci, Annick.
3: De rien.
0: Et un excellent dimanche. Et
4: une petite caresse à Chacha, ne vous faites pas mort.
0: Merci à vous.
3: C'est fini, il ne mord plus maintenant qu'il
4: c'est
3: est
4: parfait.
0: Ah, parfait.
4: Il s'améliore avec l'âge, c'est merveilleux.
0: Bon dimanche, Annick.
3: Merci, vous aussi.
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0: 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Avec une émission consacrée au chat, le chat animal préféré des Français, docteur Christophe Guiton, et qui s'explique aussi sur un plan économique.
9: Exactement, hein, le chat coûte moins cher que le chien à l'entretien. Un chat, ça coûte entre 600 et 1200 euros par an, selon les prestations qu'on lui donne, la qualité de l'alimentation. C'est quand même relativement raisonnable. Hein. Pour 600 euros par an, on s'en sort avec un chat. Alors qu'un chien, c'est de 1000 à 3500 euros par an, hein, selon que le chien est petit ou gros. Donc quand on prend un gros chien, hein, c'est entre 2000 et 3500 euros. Il faut y réfléchir avant, c'est quand même un budget tous les mois. Donc le chat, c'est économique. C'est économique sur d'autres plans, parce que quand on part, le chien, ben, c'est difficile de le faire garder par les voisins. On le met en pension, hein, donc il y a le coût de la pension, alors que le chat, c'est assez facile. Quand on part un ou deux jours, on peut le laisser tout seul à la maison, il se débrouille très bien. Autrement, il peut y avoir des voisins, des amis, de la famille qui viennent le nourrir. Et le chat, à partir du moment où il est chez lui, il est très content. Donc le chat, c'est aussi ce côté économique et puis non contraignant, parce que la vie moderne fait que les gens sont pris, bah, on ne doit pas le sortir trois fois par jour, une

0: un certain temps, etc. Donc le chat, ou il reste à la maison, ou alors il sort lui-même. Virginie, hein, nos chats, il n'y a pas besoin de leur dire. Ils vont se promener tout seuls. Donc si vous voulez, beaucoup d'avantages à cet animal.
1: C'est auto-nettoyant.
0: C'est auto-nettoyant, exactement. C'est ça, c'est qui est merveilleux. Hein,
1: parce que quand ils arrivent, important.
0: Ils arrivent au cabinet, des fois, ils font pipi dans la cage, etc. Alors on nettoie la cage, etc. Mais je dis, ne vous inquiétez pas, dans une heure, le chat est tout à fait propre et c'est toujours ce qui se passe. Mais vous avez raison, c'est auto-nettoyant. Donc finalement, quelque
2: part...
0: Mais il
2: y en a qui arrivent à les dresser pour aller au WC tout seul. Incroyable.
0: Ouais,
2: non, non, c'est vrai, il n'y a même pas besoin de...
0: Après, oui, le chat est naturellement propre avec la litière. Après, le dressage des chats, c'est quelque chose d'assez compliqué. Hein. Il n'y a que le cirque de Russie qui arrivait à faire des voltiges avec des chats. Mais finalement, le chat, je pense que c'est l'animal adapté à notre époque, sur tous les plans. Voilà. Mais ce qui ne veut pas dire que le chien n'a pas énormément de caractéristiques. Mais bon, voilà, les Français choisissent entre leur vie... et l'affection de l'animal. Ils veulent une affection de l'animal, mais ils veulent de la liberté. C'est les temps modernes qui sont ainsi. Et voilà, le chat, il a trouvé son petit trou, là.
1: Merci,
0: impeccable.
1: Merci, en tout cas, docteur Christophe Guiton. Toujours passionnant, on apprend plein de choses avec vous dans cette émission. On se retrouve la semaine prochaine.
0: La semaine prochaine.
1: On parlera des études vétérinaires.
0: Oui, alors ça va être vétérinaire aujourd'hui. Donc je vais avoir une jeune consoeur qui va venir parler avec moi. Entre la génération d'Actari et la génération Macron, on verra ce que ça donne.
2: Le métier qui est de plus en plus prisé.
1: À la semaine prochaine.
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1: Merci d'écouter Ici Roussillon. Excellent dimanche à vous. Il est 10h.
4: The Waters.
1: L'info avec vous, Tanguy Bocconi. En rugby, le SAP conforte sa position au top 14 en ce début de saison.
2: Grâce à sa victoire sur Vannes hier, les Catalans sont désormais 9e du classement avec 12 points d'avance sur les Bretons, toujours lanterne rouge du championnat. Mais que le succès fut long à se dessiner hier après-midi sur la pelouse des Mégirales, avec 0 point de marqué de part et d'autre à la pause. Et finalement, les Sankéors sont parvenus à marquer 3 essais tout en n'en prenant que 2, l'emportant ainsi par 21 points à 12 et enchaînant une 3e victoire d'affilée. Affilé à domicile. Le prochain match pour l'USAP, ce sera après la trêve dans 2 semaines avec un déplacement à Toulouse. 2 héliportages en montagne hier dans les Pyrénées-Orientales. En début d'après-midi, un chasseur âgé d'une trentaine d'années a été victime d'une double fracture tibia-péronée dans le secteur de Moréas. Et puis plus tard dans l'après-midi, c'est un randonneur octogénaire qui a dû être pris en charge près du refuge des Cortalettes, victime d'une fracture du crâne. Suite à une mauvaise chute, il a également été transporté par hélicoptère Dragon 66 jusqu'à l'hôpital de Perpignan. Une manifestation hier pour alerter sur les dangers de la possible généralisation des pesticides. Ça s'est passé devant le parc expo de Perpignan où une trentaine de personnes se sont rassemblées. Le parc expo où se tenait le salon régional de l'agriculture. Une manifestation contre le projet législatif européen Omnibus Pesticides, procédure permettant de simplifier et d'accélérer l'administration et qui, si elle était adoptée, permettrait une dérégulation sans précédent de la réglementation sur les pesticides en France et en Europe. Plus de précision sur ici.fr. Et puis, autre manifestation hier, celle des opposants à l'A69 dans le Tarn. Un millier de personnes ont manifesté à proximité de cette autoroute très controversée reliant Castres à Toulouse. L'A69, dont le chantier avait été soutenu par la présidente de région, Carole Delga, sera mise en service début novembre. Et puis, encore un mot de sport avec cette cruelle déconvenue pour le triathlète catalan Sam Laidlaw. Le champion du monde 2023 a dû abandonner lors de l'Ironman de Kona à Hawaï, alors qu'il pointait à la 2e place de la course. Course qui a finalement été remportée par un autre triathlète français, Vincent Louis, enfin en basket national féminine. Une mauvaise passe pour les Canetoises qui se sont inclinées hier soir 61-57 sur le parquet de Martigues. 10h02 sur Ici Roussillon, la météo de ce dimanche, Virginie.
1: Mi-figue, mi-raisin, mais avec beaucoup de soleil quand même, hein, actuellement là sur Perpignan, avec le ciel qui devrait se dégager en fin de journée totalement, nous dit Météo France, et le vent faible de nord-ouest aujourd'hui, avec des températures maximales qui vont frôler les 24 degrés cet après-midi à Perpignan, 22 degrés à Bagnoul-sur-Mer, 23 degrés à Tautavel et à Céret, 20 21 degrés à Saint-Paul-de-Fenouillet et Prades, 17 degrés à Sayagouze. Un coup d'œil chez nos voisins de part et d'autre, à Figueres, eh bien c'est du beau temps avec 22 degrés. Et puis à Narbonne, un peu plus nuageux avec toutefois quelques éclaircies et 21 degrés pour les températures maximales. On se retrouve à 11h pour la balade du dimanche. Je vous emmène aujourd'hui dans le jardin des plantes des Capellans à Saint-Cyprien. Mais tout de suite, le meilleur d'ici ça marche.
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3: Une bonne adresse aujourd'hui pour acheter des produits locaux, soutenir aussi les producteurs du pays catalan. On est en plein cœur de ville, hein, la boutique Solar qui a ouvert en décembre 2023, rue Voltaire, à Perpignan. Si je dis que c'est un magasin primeur, épicerie, cave à vin, j'ai juste ?
4: Ouais, il suffit juste de rajouter local et c'est bon.
3: Voilà, c'est ça, parce que cette particularité chez vous, c'est que c'est du 100% local.
4: C'est ça.
3: Mais c'est pas pour faire semblant, hein, c'est pour
4: de vrai. Non, oui, c'est pour de vrai.
3: Pourquoi vous êtes partie dans ce créneau-là du circuit court ?
4: Alors, d'histoire, en fait, mes grands-parents étaient primeurs agriculteurs, donc on sait le travail que c'est à la maison. Et quand on a trouvé ce local, on s'est dit, c'est le moment et l'endroit parfait pour monter ce magasin. Et quoi de mieux que de trouver des produits locaux, sachant qu'on a une région qui est très riche. Donc on a le choix ici.
3: Un petit mot quand même du plaisir de vivre en centre-ville, de travailler en centre-ville.
4: Bien sûr.
3: Parce que ça, c'est quand même un privilège, non ?
4: Ah non, mais c'est génial. C'est génial de travailler en centre-ville avec tous les commerçants et tout. On a un très beau centre-ville à Perpignan et il faut continuer de le chérir comme ça.
3: Vous êtes rue Voltaire, en plein cœur de Perpignan. On est entre la place de la République et la place des Poilus.
4: Exactement.
3: À deux pas de la rue Paratia.
4: Exactement.
3: C'est vraiment le cœur battant de Perpignan tout historique.
4: Et l'alimentaire aussi de Perpignan historique avec tous les anciens primeurs. On a encore de super commerces à côté, de très bons restaurants. Pareil, qui travaillent toujours dans ce truc de local. Travailler des bons produits d'ici, donc c'est très important, on est dans le très bon coin.
3: Mais c'est vrai que vivant moi-même en centre-ville de Perpignan, c'est pas toujours facile de trouver des bons fruits, des bons légumes.
4: Il y a
3: les grandes surfaces, bien sûr. Il manquait quand même un magasin comme le vôtre dans le centre-ville de Perpignan.
4: C'est pour ça qu'on a ouvert, hein, parce que nous on habite en centre-ville et il n'y avait rien. Donc on s'est dit, c'est le moment.
3: On va faire le tour du magasin avec vous ce matin, qui n'est pas plus cher qu'ailleurs.
4: Non.
3: C'est important.
4: L'objectif est d'avoir un prix juste.
3: Voilà, et donc chez vous, on trouve du 100% local. Les pommes viennent de Serrer, vous l'avez dit tout à l'heure. Les salades de Tesa ou de Corbert, les cabanes. Ouais. Les pommes de terre d'Argelès, les figues de Cléra par exemple, les œufs de Los Mazos.
4: Oui.
3: Et ce que j'adore, c'est que sous chaque fruit, chaque légume, chaque produit que vous vendez, vous avez écrit la provenance.
4: C'est très important. La provenance France est obligatoire, mais sinon, on aime bien mettre les villages pour que les gens puissent se situer. Et souvent, les gens nous posent des questions. Et c'est là où, justement, on peut expliquer qui est-ce qui produit, comment il produit. En fait, derrière chaque produit, ne serait-ce qu'en fruits et légumes, épicerie, peu importe, même en vin, il y a toujours une personne, une histoire, quelque chose à raconter, un savoir-faire. Donc, c'est très important.
3: Et on est avec Thomas aussi, depuis l'ouverture de la boutique, fait ses courses là-bas. C'est ça, Thomas ?
5: C'est exact.
3: Ouais. Qu'est-ce qui vous a plu dans le concept de l'épicerie primeur, cave à vin, Solar ?
5: Je dirais, c'est d'être sûr des bons produits et surtout quelque chose de local, parce qu'on a vu que c'est quelque chose, pour moi, assez important. Et je préfère soutenir un petit producteur du pays catalan plutôt qu'acheter des choses qui viennent de je sais pas où avec des traitements. Là, je sais que c'est fait avec amour et ça se ressent dans l'assiette surtout.
3: Ouais, justement, quand vous faites vos courses, vous faites attention à l'origine des produits. Vous regardez, par exemple, d'où viennent les pommes de terre, les oignons.
5: Du coup, avec Solar, j'ai plus besoin de le faire, entre guillemets, parce que je sais que ça vient d'ici. Et oui, en général, je dirais que c'est quelque chose qui est important,

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3: Depuis bientôt 3 ans, la boutique Solar à Perpignan, c'est le temple du circuit court en centre-ville. Et ça marche, Calista Puron est avec nous. Alors c'est vrai qu'on va faire le petit tour de boutique. D'abord, le lieu, il est superbe.
4: Merci.
3: C'est vrai
4: on y a travaillé dessus.
3: Ouais, c'est vrai. C'est un vieil immeuble de Perpignan.
4: Ah, c'est un immeuble historique surtout, hein. Du 13e ou du 14e, si je ne me trompe pas. C'est des anciennes boulangeries. Depuis toujours, on est les premiers à s'installer en tant que primeur.
3: Avec un petit peu de caillou, hein, aussi,
4: ouais,
3: chez vous.
4: Très joli, même.
3: Alors, vous vendez quoi ? Quand on entre avec son petit panier, qu'est-ce qu'on y trouve chez vous ?
4: Solar, c'est à la fois un primeur en ultra frais, circuit court avec des produits locaux.
3: Ouais.
4: Une épicerie fine qui est ancrée dans cet ADN catalan, donc de Perpignan jusqu'à à peu près Barcelone. Et puis après, on a toute une partie sous-sol qu'on a ouvert il y a un an maintenant parce qu'on a bien travaillé, on a fait des petits travaux. Donc c'est vraiment style concept store dédié à l'art de table et surtout on a une très grosse partie, enfin on est les seuls même, cave 100% vin nature de la région.
3: Ces produits, que ce soit les fruits, les légumes, le fromage, les vins, c'est vous qui allez les chercher ? Vous connaissez chacun des producteurs que vous mettez en avant ?
4: Oui. On déniche tout, on goûte tout, enfin on fait tout de A à Z. On a vraiment fait un gros travail de recherche sur les personnes avec qui on voulait travailler. On a pu les rencontrer, alors bon, physiquement c'est le top. D'autres qui sont un petit peu plus loin où on n'a pas eu le temps, bon ben forcément par téléphone, mais on a toujours eu un contact. Et justement, c'est ça que je trouve très important parce qu'on travaille toujours dans n'importe quel secteur avec des personnes passionnées et passionnantes. Donc ce qui fait qu'on a des produits ben, forcément de qualité parce qu'on les a goûtés, on sait, voilà, pour les vendre au mieux aux clients aussi. Et puis surtout, on a toujours une histoire à raconter, c'est ce que je vous disais au début.
3: Ouais, et c'est vrai que pour vous, c'est presque un engagement finalement. De faire du circuit court et d'être dans le local
4: Ouais, mais ça change tout. Ça n'a rien à voir. C'est une qualité, c'est une histoire. Enfin, c'est ce que les gens recherchent aussi maintenant, je pense, d'avoir un contact direct ou un intermédiaire direct avec ce producteur, pouvoir savoir comment est fait son produit, quel goût ça a, est-ce qu'on a goûté, s'il a, avoir vraiment un conseil en fait.
3: Et on le disait, c'est pas plus cher qu'ailleurs, parce que là aussi, il y a des fois des idées reçues. On se dit, les fruits, les légumes, on va les trouver forcément moins chers en grande surface. Pour avoir comparé, je peux vous le dire, c'est pas vrai.
4: Moi aussi, j'ai comparé, vous inquiétez pas. Non, en fait, nous, notre objectif vraiment, c'est de proposer le prix juste, mais qui respecte à la fois en fait le travail et le savoir-faire des producteurs dans n'importe quel domaine, et les producteurs surtout locaux dans le domaine des fruits et légumes, mais aussi le prix du marché avec une gamme de produits qui est quand même accessible au quotidien pour tous les types de clients qu'on a.
3: Et sous chaque produit, vous écrivez la provenance, pommes de Céré, les salades de Tesa, les figues de Clara, les œufs de Los Mazos, mais la charcuterie aussi, elle vient de Palo del Vidre par exemple.
4: Palo del Vidre, ouais, on a quelques...
3: Le cochon du Canigou.
4: Oh oui, à Finestré.
3: Ouais.
4: On travaille avec eux. Après, on travaille avec aussi Riera Ordex, qui est à Vic. Donc, ils font des fouets traditionnels, séchage traditionnel. Enfin, bon, on a plein de super choses. Hein.
3: Le casotte de la Matte à Casefabre, par exemple,
4: hein, sur les chèvres frais. Ça se termine bientôt, malheureusement.
3: Les anchois de l'escale.
4: Ouais.
3: Parce que vous allez aussi voir un petit peu en Catalogne du Sud,
4: Oui. Ben en fait, on a un ADN catalan, on a les mêmes assiettes, on a la même culture, donc c'est un peu dommage de passer à côté, sachant qu'ils ont des très bons produits et un très bon savoir-faire sur certains produits que nous, on n'a pas côté français.
3: Le miel vient de Rivesaltes ou de Monet, confitures de Saint-André avec les petits fruits de Jeff qu'on adore.
4: Oui.
3: Et comme ça, ben, tous ces producteurs du pays catalan qui sont mis en avant et qui se retrouvent grâce à vous au cœur de Perpignan.
4: Oui, c'est ça.
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1: Les événements ici Roussillon et un salon pour se dire oui pour la vie. C'est le salon du mariage le week-end prochain, samedi et dimanche, au parc des expositions de Perpignan. De quoi peut-être retrouver sa future robe ou son futur costume, ses alliances et des professionnels pour une fête parfaite. Et puis on a un message WhatsApp aussi à écouter.
2: Dans le cadre de ces activités intergénérationnelles, l'association Ensemble Deux Générations recherche un responsable de développement pour le secteur Cap-Cyr, Cerdagne et un bénévole pour assister la présidente. Envie d'en savoir plus ou de découvrir d'autres opportunités de bénévolat? Contactez France Bénévolat Pyrénées-Orientales, francebénévolat.org. À bientôt.
1: Et vous pouvez aussi nous laisser vos messages vocaux sur l'application WhatsApp au 04 68 35 5000.
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3: Ici ça marche, votre rendez-vous tous les jours où on met en avant ceux qui font bouger le pays catalan ou celle qui fait marcher les Catalans. Bonjour Angélique.
4: Bonjour.
3: Depuis quelques mois, votre compte Les Randos d'Angèle sur Facebook et Insta connaît un vrai succès avec des vidéos qui cumulent jusqu'à 1 million de vues. Vous allez nous raconter comment tout ça est né. D'abord, vous vivez en Cerdagne, vous.
4: Oui, tout à fait. Je suis à Aire, en fait, donc en plein cœur de Cerdagne. Et donc du coup, ça fait depuis 2008 que je suis sur le plateau et je suis arrivée dans les Pyrénées-Orientales et de suite j'ai aimé la randonnée, j'ai aimé marcher.
3: Mais ça c'est pas votre boulot, vous n'êtes pas influenceuse à la base.
4: Non, pas du tout.
3: Vous êtes chauffeur-livreur, c'est ça?
4: Oui, tout à fait, c'est ça, ouais, dans une cuisine centrale au GCS Pôle Sanitaire Cerdan.
3: Ça veut dire que vous livrez les repas pour l'hôpital depuis Cerda, pour le Nid Cerdan aussi.
4: Exactement,
3: à
4: tout à fait, c'est ça, et encore d'autres structures. Donc voilà, donc c'est pas du tout mon travail d'être influenceuse, loin de là.
3: Mais ça veut dire quand même que vous passez des heures sur les routes, sur nos belles routes de Cerdagne, à admirer les paysages.
4: Tout à fait, et je m'émerveille à chaque fois.
3: Et ça, c'est d'ailleurs votre credo. Vous le dites sur vos réseaux sociaux, il faut surtout jamais s'arrêter de s'émerveiller.
4: C'est tout à fait ça, et je garde ce point final de mes vidéos parce que je m'émerveille de tout personnellement, donc j'espère que tout le monde peut s'émerveiller aussi.
3: Voilà. Au tout début, vous partagiez des photos finalement, des photos de paysages, lorsque vous partiez vous balader toute seule. Et puis petit à petit, un jour, vous avez fait de vraies vidéos. La première, c'était justement sur la fameuse boucle des 12 lacs, les lacs du Carlite, écoutez.
5: Dès les premiers kilomètres, on comprend pourquoi cet endroit est si réputé. Et ici, on évolue entre les pins, les rochers, les étangs, dans un décor qui ressemble parfois aux paysages scandinaves.
3: Et c'est vrai que ces paysages que l'on voit sur vos vidéos, ils donnent juste envie de mettre ses chaussures et de vous suivre.
4: C'est ça, c'est tout à fait ça. Et c'est le but de mes vidéos, justement. Et puis également de faire voyager les personnes qui sont au domicile, qui ne peuvent pas se déplacer, qui n'ont pas cette opportunité, malheureusement. Et donc c'est vraiment mon but, quoi.
3: Et pourquoi à la base vous avez fait cette première vidéo? Vous vous êtes réveillé un matin en vous disant faut que je partage cet endroit qui est si beau?
4: Non, pas spécialement. J'ai toujours aimé en fait faire du montage vidéo déjà à la base, même si je suis loin d'être une professionnelle. Mais en fait j'ai été faire une promenade, une randonnée au col de Finestrelle, au Puigmal, et je me suis dit pourquoi ne pas partager ça avec d'autres personnes plutôt que de le garder que pour moi. Et donc c'est parti comme ça.
3: Et la première vidéo qui a vraiment cartonné, justement, c'est celle dont on a entendu un extrait, c'est-à-dire les 12 lacs du Carlite. Ouais. Pour ceux qui ne l'auraient jamais fait, cette rando, ça ressemble à quoi ?
4: Oh, c'est merveilleux, quoi. C'est des lacs, des paysages incroyables, de la montagne, de la fraîcheur en été aussi. C'est presque inexplicable, en fait, parce qu'il faut le vivre pour vraiment voir ce que c'est. Mais je pense que les Bouillouses, de toute façon, c'est un endroit magnifique du département. Et toutes les randonnées qui sont attenantes au lac sont magnifiques. Mais c'est vrai que la boucle des 12 lacs, elle est très réputée.
3: Et vous, depuis que vous êtes arrivée donc, dans les PO, vous le disiez en 2008, tout de suite, vous avez commencé à faire des randos comme ça ?
4: Oui, en fait, j'ai fait ma première rando Gorge du Sègre à Yeo, et d'ailleurs j'ai publié une vidéo là-dessus il n'y a pas très longtemps. Et quand je suis arrivée à la chapelle Saint-Féliou tout en haut, je me suis dit waouh, c'est merveilleux, et de là j'ai acheté un sac, des baskets, etc. et je suis partie.
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1: Jérôme Anthony, vous le voyez à la télévision sur M6. Elle est ancienne, hein, cette histoire avec le département, avec les Pyrénées-Orientales.
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2: Les randos d'Angèle sur Insta et sur Facebook. Je suis sûr que chez vous, hein, si vous regardez comme ça les petites vidéos en scrollant le matin au réveil, par exemple, vous êtes tombé sur les vidéos d'Angèle, Angélique, hein, qui fait des vidéos de ses plus belles randos, notamment en Cerdagne. On le disait, votre hit hein, pour l'instant, c'est les lacs du Carlite. Mais vous êtes parti aussi, par exemple, aux Gorges du Sègre et les bains d'Oyo que vous avez mis en avant.
3: Tout à fait.
2: Il y a également eu Fort Liberia.
3: Le Fort Liberia, il y a eu Eous, il y a eu Evol.
2: Avec à chaque fois un carton, hein, 100 000 vues pour les Gorges du Sègre et les Bains d'Oyo. Pareil pour le Fort Liberia, pour Eous. À Font-Romeu, c'est un musée à ciel ouvert que vous avez voulu nous faire découvrir.
3: Oui, c'est ça, le musée sans mur. Alors ça, c'est une promenade très très facile, accessible à tout le monde. Et j'invite tout le monde aussi à y participer parce que c'est des œuvres d'art qui prennent vie dans la nature.
2: Alors vous racontez nos paysages, vous mettez aussi en lumière à travers vos randonnées l'histoire et la tradition du pays catalan. Exemple.
4: Derrière moi, ce troupeau fait revivre une tradition qui a traversé les siècles et aujourd'hui elle passe par Bourg-Madame. Alors bienvenue sur le Camí Ramadé des Marinas.
2: Moi, je connaissais pas ce chemin qui est incroyable. C'est un chemin de transhumance en fait.
3: Ouais, tout à fait. Alors je ne connaissais pas du tout. J'ai vu qu'il y avait cette fête qui se déroulait à Bourg-Madame et j'y suis allée et j'ai fait cette petite vidéo. Et ça permettait également aux personnes dans les jours suivants de pouvoir suivre le troupeau et c'est pour ça que je l'ai mis en avant.
2: Avec un chemin qui remonte, je crois, à l'an 1050, c'est-à-dire les premières traces d'existence de ce chemin de transhumance hein, entre les estives des Pyrénées et les terres d'hivernage de Catalogne, eh bien, elle remonte au XIe siècle.
3: Très loin, voilà, c'est ça exactement. Et donc, j'ai pu suivre ce troupeau sur une petite partie du parcours. Et puis après, je crois qu'il s'arrêtait au Bouillouse pour après redescendre en Espagne.
2: En tout, depuis quelques mois, vous avez cumulé 1 million de vues. Quels sont les commentaires, les réactions? J'imagine qu'aujourd'hui, vous avez une petite communauté, des gens qui vous sont fidèles.
3: Oui, j'ai des gens qui sont très très fidèles. Enfin, je vois déjà dès les premiers commentaires les mêmes personnes qui commentent. Et franchement, merci à tous les abonnés qui me suivent. Et voilà, parce que c'est juste extraordinaire pour moi. Et je ne pensais pas que ça allait prendre autant d'ampleur. Donc en même temps, ça m'a fait un petit peu peur sur le moment.
2: C'est vrai, comment on réagit la première fois où on poste une vidéo qui dépasse les 100 000 ou les 200 000 vues?
3: Eh bien en fait, quand j'ai publié la vidéo des Bouillouses là, et que j'ai vu que ça explosait, en fait, je me suis dit « Waouh !»
2: Qu'est-ce qui se passe?
3: Ouais, qu'est-ce qui se passe? Je ne comprenais pas en fait. Et puis après, tant de commentaires. Alors, je mets un point d'honneur à répondre à tout le monde parce que je pars du principe que les gens ont pris du temps pour m'écrire. Donc à moi de prendre le temps de leur répondre aussi.
2: Mais alors, à votre avis, pourquoi elles marchent ces vidéos?
3: Non, je ne sais pas vraiment. Après, je pense que le territoire... Enfin, les Pyrénées-Orientales est vraiment, enfin, c'est un département exceptionnel et je pense que ça plaît énormément aux gens qui habitent ici, quoi.
2: Et puis c'est fait avec le cœur.
3: Complètement. Moi, c'est quelque chose qui me tient vraiment à cœur de le partager et justement de faire voir toutes les pépites qu'il y a dans le département.
2: Et il y en a. Alors, et vos petits coins de paradis, vos randos préférés, c'est où pour
3: alors,
2: vous?
3: Alors, pour moi, c'est les Gorges du Sègre. J'ai dû la faire peut-être 10-15 fois.
2: Donc là, on est au-dessus du village de Yau, ouais, c'est ça?
3: Tout à fait. Et après, j'adore faire les Périques aussi, le Puigmal, tout le côté Puigmal, j'adore.
2: Et toutes vos vidéos, vous les terminez ainsi.
4: Alors dites-moi en commentaire si vous connaissiez cette randonnée. N'hésitez pas à la partager et à vous abonner. Et surtout, n'arrêtez jamais de vous émerveiller.
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0: Simon sur Ici Roussillon.
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0: 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Il est 11h.
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0: L'info, Tanguy Bocconi, on commence par cette manifestation pour alerter sur les dangers de la possible généralisation des pesticides hier à Perpignan.
3: Une trentaine de personnes se sont assemblées devant le parc des Expos où se tenait le salon régional de l'agriculture. Ces militants de la Confédération Paysanne, d'Alternativa ou encore de la Ligue des Droits de l'Homme ont répondu à un appel à mobilisation nationale contre le projet législatif européen Omnibus Pesticides qui permettrait in fine une dérégulation sans précédent de la réglementation sur les pesticides en France et en Europe. Plus de précisions sur ici.fr ainsi que dans le prochain journal à midi. C'est un petit coup de pouce pour les stations-service des communes rurales. Le Premier ministre a annoncé hier une dotation nouvelle de 50 millions d'euros, censée apporter une réponse spécifique aux stations-service rurales isolées pour qu'elles puissent baisser les prix du gazole de 12 à 18 centimes par litre suite au déblocage d'une partie des stocks stratégiques français. 339 stations françaises pourront bénéficier de cette aide. Les préfets doivent les contacter dans les prochaines semaines. Qui arrivera en tête de la primaire social-démocrate suite à une cyberattaque? Le vote électronique payant lancé vendredi matin a été prolongé jusqu'à ce soir. Sur les 140 000 inscrits, 107 000 avaient voté hier. Le scrutin s'achèvera à 18h. Le résultat doit être connu dans la foulée. Le rugby et l'USAP qui a assuré l'essentiel hier face à Vannes avec une victoire 21 à 12 obtenue essentiellement en seconde mi-temps puisque le score était nul et vierge à la pause. Troisième victoire en trois rencontres à domicile pour les Catalans qui auront particulièrement souffert pour s'imposer, mais se retrouvent 9e au classement avec 12 points d'avance sur Vannes, plus que jamais lanterne rouge. Et puis en cyclisme, Paul Sexas a remporté le Tour de Lombardie hier. Le jeune Français a écœuré la concurrence pour gagner le dernier grand rendez-vous de la saison cycliste. Âgé d'à peine 20 ans, Paul Sexas devient ainsi le plus jeune vainqueur de l'histoire du Tour de Normandie. De Lombardie, pardon.
0: C'est pas la même région.
3: Non, c'est à une lettre près. La météo, Virginie, visiblement alternance de soleil et de nuages encore aujourd'hui.
0: C'est le programme de cette journée, Tanguy, effectivement, sur les Pyrénées-Orientales, avec un ciel qui sera bien dégagé en fin de journée. Le vent faible de secteur nord-ouest et les températures maximales vont afficher 24 degrés à Perpignan, 23 degrés à Totavel et Serré, 21 degrés à Saint-Paul-de-Fenouillet et Prades, 17 degrés à Sayagouze, c'est du beau temps aussi à Figueres avec 22 degrés, un ciel un petit peu plus nuageux sur Narbonne avec 21 degrés.
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0: Et je vous emmène aujourd'hui en balade sur un jardin classé remarquable, le jardin des plantes des Capellans à Saint-Cyprien. C'est une invitation au voyage entre palmeraies, bassins, bambouseraies et pans en liberté. Vous allez pouvoir découvrir des arbres rares venus des cinq continents. Une balade qui réserve bien des surprises à tout de suite.
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0: Et un bon anniversaire aujourd'hui à Jean-Jacques Goldman qui fête ses 75 ans.

0: Je te donne avec Jean-Jacques Goldman et Michael Jones. Et aujourd'hui, sur Ici Roussillon, retrouvez toutes les heures vos chansons préférées de Jean-Jacques Goldman à l'occasion des 75 ans du chanteur.
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0: 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Aujourd'hui, je vous emmène dans l'un des plus beaux jardins des Pyrénées-Orientales, au Jardin des Plantes des Capélans, à Saint-Cyprien. Valentin, paysagiste de la ville, nous ouvre les portes d'un univers végétal exceptionnel où les espèces venues des cinq continents cohabitent au fil d'une promenade pleine de surprises.
2: Moi c'est Valentin, je suis le paysagiste de la ville. J'ai une connaissance assez complète du jardin parce qu'on s'est intéressé à l'histoire et qu'on renouvelle la candidature au label Jardin Remarquable.
0: C'est vrai qu'on est ici dans un jardin remarquable et Valentin, vous allez être mon guide aujourd'hui.
2: Eh bien avec grand plaisir.
0: Alors dès l'entrée, on a ce panorama incroyable.
2: Oui, alors le jardin a été conçu avec cet embarcadère qui va nous emmener dans le jardin et nous faire traverser différentes ambiances. Ici, on a la palmeraie sur notre droite, mais l'embarcadère nous conduit dans les massifs de camélias pour ensuite arriver au bassin.
0: On a des arbres qui viennent de toutes les régions du monde ici.
2: Ben oui, c'est exact. Ben déjà, c'est un jardin d'acclimatation depuis le début, parce que depuis sa conception, donc au fin 19e siècle, la famille de Rovira, qui possédait le domaine, le haras, la villa des Capélans, avait sollicité le botaniste Charles Naudin, qui lui-même a introduit des espèces qui n'avaient jamais été introduites en France, comme notamment le palmier et le cocotier du Chili. Et depuis, la ville, lorsqu'elle a récupéré le jardin dans les années 90, a souhaité conserver cette innovation. En termes de botanique, en faisant appel notamment au botaniste Guy Joulin. Et nous reprenons le flambeau ces dernières années avec le service espace vert, le service embellissement. Et nous avons récemment, donc il y a un an, été en Sicile dans une pépinière, Piante Faro, pour justement continuer à chercher des nouvelles essences. Et on en a ramené une vingtaine qui sont exotiques, comme des érythrines, des flamboyants jaunes.
0: Et là, vous allez m'emmener donc dans cette visite de ce jardin des plantes de Saint-Cyprien. Il y a un sens de visite ?
2: Ben oui, comme je vous disais, il y a l'embarcadère. Alors lui, il permet justement de suivre une route pour traverser les ambiances. Donc je vous dis, la palmeraie, les bassins, on va arriver au bout à la rose.
0: Peut y aller ?
2: Oui, bien sûr, à la roseraie. Et ensuite, bien sûr, il y a une partie un peu plus libre quand on va rentrer dans la bambouseraie et dans les massifs des conifères tout au fond pour aller voir des sculptures, être dans la grande pelouse où il y a des manifestations diverses.
0: Combien y a-t-il de kilomètres finalement dans ce jardin quand on veut faire vraiment tout le tour ?
2: Eh bien, sachant qu'il fait 4,5 hectares, ce jardin, on peut effectivement marcher sur un kilomètre facilement, quoi.
0: Alors, c'est accessible à tout le monde ici, famille, enfants ?
2: Ah oui, bien sûr, c'est accessible à tout le monde et toute l'année. Surtout, et en plus de ça, il s'y passe des événements comme des soirées où il y a des films qui sont projetés sur la pelouse, ou des pique-niques, ou la chasse aux œufs à Pâques. Toujours dans l'idée de continuer à innover et à faire profiter du jardin, à passer du temps dans le jardin, surtout pour les enfants aussi, leur faire découvrir ce monde merveilleux. Là, ici, c'est un projet qu'on a réalisé, donc pareil, l'année dernière, c'est un verger exotique. En reprenant les plans d'origine et de la réfection, on a trouvé dans ces espaces-là différents fruitiers qui avaient été installés. Déjà à l'époque, assez novateur, on a du jujubier au fond, il y a des plaques miniers, différents arbousiers. Et donc on a fait un verger exotique avec des arbres fruitiers qui viennent de partout, donc des agrumes. Forcément, il y avait déjà des mains de Bouddha aussi, qui sont des très beaux agrumes. Donc on a complété avec en plus un agrume local qui est le poncire de Collioure, et en complétant avec toutes sortes de goyaves, d'asiminiers, de poivriers, grenadiers et toute autre espèce exotique.
0: Mais ce jardin remarquable cache aussi des aménagements récents qui lui redonnent de l'éclat. On poursuit la balade dans un instant.

0: Le braquage des sentiments avec Florent Pagny.
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0: Nous poursuivons notre balade dans le jardin des plantes des Capellans à Saint-Cyprien et nous nous dirigeons vers l'une des dernières rénovations.
3: Et on va arriver maintenant donc à notre dernière rénovation, donc la Gloriette et sa rocaille. Alors là, je vous invite
0: on va quitter le ponton,
3: à bifurquer pour rentrer sur la pelouse. Et donc pour l'histoire, donc cette Gloriette à la fois un côté esthétique mais aussi pratique parce qu'elle renferme la machinerie pour la cascade qui permet d'alimenter en eau et de régénérer le bassin d'oxygéner. Et donc bon, bah, il a fallu créer donc une structure pour la dissimuler. Ça a permis donc en plus de la Gloriette de créer toute une rocaille autour. Et donc pour ça, on allait chercher des pierres calcaires entre une tonne et une tonne cinq qui viennent des carrières du Luberon. On a recréé une rocaille entièrement. On s'est occupé de la structure pour lui redonner un nouvel aspect en restant dans l'architecture voulue de l'époque. Et puis on a remis en route la cascade et ça c'est merveilleux, vous allez voir.
0: Et on entend ce petit ruissellement de l'eau là sur les pierres, c'est vraiment très très bucolique et très très joli, apaisant aussi.
3: Voilà, hein. C'est ça, c'est apaisant. Et puis ça apporte de la fraîcheur. C'est le bruit de l'eau qui court. C'est une attraction dans le jardin et ça pousse à s'installer. Comme on a mis en place des bancs tout autour, on a un mur aussi en pierre sèche autour de la rocaille et qui permet également de s'asseoir et de profiter de la vue.
0: C'est une vraie réussite.
3: Ah ben merci beaucoup. On attend que le jasmin étoilé pousse tout autour et tout au-dessus de la Gloriette pour avoir en plus de ça une fragrance intéressante.
0: On reprend le ponton, Valentin, oui. Et on se dirige vers un pont rouge. Et on entend quoi ?
3: On entend le pan. Alors le pan, celui-là, il s'appelle Léon. C'est le plus vieux du jardin et c'est un pan bleu. Mais on peut voir au bout la volière. Effectivement, il y a dedans de nouveaux pans qui sont en train de s'acclimater comme les plantes en fait. On les habitue au jardin. Donc pour ça, ils restent pendant une année ou deux années à être nourris par les jardiniers. Et ensuite, comme ça, ils pourront être plus libres dans le jardin.
0: Alors là, nous nous trouvons sur le fameux petit pont rouge qui enjambe un bassin.
3: Oui, exactement, un bassin où on peut voir d'autres animaux qui sont les carpes koi. Donc il y en a de toutes les couleurs, plus ou moins grosses.
0: Ah oui, là, elle est un peu orange.
3: C'est cela, et il y a le très beau cèdre bleu de l'Atlas pleureur. Voilà, on en a d'autres qui sont plus sombres ici, des carpes. De l'autre côté, on voit le dernier bassin, donc justement notre jardinier en chef qui est en train de finir les plantations et d'installer les nénuphars. Sur justement l'embarcadère qui là prend une sorte de son côté rectiligne pour être en arrondi et qui monte toute la roseraie en fait, parce qu'il y a tout un tas de rosiers qui sont à la fois arbustifs, d'autres sur tiges et d'autres qui carrément grimpent dans les arbres, les rosiers banksia. Et ici on a la chance d'avoir des rosiers qui sont assez vieux et qui montent jusqu'à 15 mètres de haut sur certains arbres.
0: Et alors ici nous nous trouvons devant un très bel arbre aussi.
3: Je pense que c'est l'arbre le plus ancien du jardin, le chêne pubescent. C'est le chêne qui pousse dans la plaine du Roussillon depuis toujours. Et celui-là, je pense qu'il était là avant même que la famille de Rovira n'achète le terrain. Et on voit bien qu'il a poussé dans le sens de la tramontane et qu'il s'est déployé librement parce qu'il n'avait aucune concurrence, ce qui fait qu'il a une envergure phénoménale, qu'il peut abriter de la chaleur beaucoup, beaucoup de monde. D'ailleurs, il est très apprécié de Léon, notre paon, qui souvent se met sur les branches les plus hautes pour regarder les visiteurs.
0: Mais le dépaysement n'est pas terminé. Nous allons dans un instant pénétrer dans l'un des lieux les plus spectaculaires du jardin.
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0: Waterloo avec Abba sur Ici Roussillon.
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0: 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Nous poursuivons notre balade dans le jardin des plantes des Capellans à Saint-Cyprien pour entrer à présent dans la bambouserie. Ici, les feuillages bruissent au vent et les arbres venus du monde racontent l'incroyable diversité botanique de ce jardin, toujours en compagnie de Valentin.
2: Donc voilà, on a ici des bambous, il y en avait les verts, on a des jaunes, ici on a les bambous noirs qui sont impressionnants et ensuite on a les bambous géants tout au fond. 8-10 mètres de haut, hein. Pour les plus grands.
0: Alors c'est toujours incroyable hein, de traverser comme ça des bambous.
2: Ah oui, bah, c'est sûr que c'est tout de suite on change d'ambiance quoi. Ça nous fait voyager dans les pays d'Asie, de l'Est. Et puis oui, le fait de les couleurs, dès qu'il y a du vent, c'est merveilleux parce que les bambous ils bougent et ils font un doux bruit qui nous fait voyager en fait. Voilà, on voit ici les plus gros là qui sont jaunes.
0: Ah oui, c'est incroyable là, la robustesse de cette plante.
2: Ah bah oui, alors là c'est très solide et puis les jeunes pousses, c'est vrai que c'est toujours impressionnant parce que quand elles sortent de terre, elles ont déjà le diamètre final quoi. Donc c'est vrai que on dirait des grosses asperges.
0: Et alors on marche sur un tapis de feuilles.
2: Voilà, c'est ça. C'est directement le sol qui est laissé à nu et bon, c'est un parti pris parce que Ça contribue à l'ambiance.
0: Le diamètre là de cette liane est incroyable. Enfin, c'est pas des lianes. C'est quoi exactement un bambou? On est d'accord, c'est une herbe.
2: C'est ça exactement. Un bambou, il y a pas de bois dedans. Ça s'appelle un chaume, mais ça reste très solide. En fait, c'est un peu comme le palmier où pareil, il y a pas de bois, c'est de la fibre. Un palmier, c'est un stipe, et on s'en sert comme matériau de construction, comme plein de choses quoi. Et c'est à la fois hyper solide, ça tombe pas un bambou. La seule chose qui peut se passer, c'est que le massif peut fleurir. Et s'il fleurit, comme tous les bambous sont reliés ensemble, il fleurit et il meurt. Mais bon, ça, on ne peut pas jamais savoir quand est-ce que ça arrive. Pour l'instant, c'est jamais arrivé. On a de la chance. Donc on en profite.
0: En tout cas, c'est un bonheur hein, de se promener au cœur de cette bambouserie. On est transporté ailleurs.
2: Ben oui, et puis en plus, on l'a cadré pour qu'elle offre des vues sur des spécimens. Et là, on voit ici, c'est la belle fenêtre qu'elle offre. C'est sur le séquoia géant de notre jardin des plantes.
0: Un séquoia géant ici à Saint-Cyprien?
2: Oui, c'est exact. C'est parti de... Mais c'est un jardin botanique. Alors, comme on l'a dit dès le départ, il y a des plantes de toutes les continent. L'arbre le plus emblématique au monde, le plus large, le plus grand, c'est le séquoia. Et donc tout jardin botanique essaye d'avoir son séquoia géant. Nous, on a la chance de l'avoir depuis longtemps maintenant. Hein. Depuis celui-là, il a entre 50 et 100 ans. Ça fait partie des espèces pyrophytes, donc en plus qui s'adaptent bien au climat méditerranéen parce que c'est des espèces qui résistent au passage des incendies. Donc à la fois, il est immense. Et il paraît impossible à tomber, il paraît tellement solide, mais en même temps, on peut frapper le tronc, et le tronc est spongieux, parce qu'il permet de résister aux incendies.
0: C'est un petit peu mou.
2: C'est le séquoia géant.
0: C'est ce qu'on retrouve en Californie?
2: Exactement, au parc de Yosemite et au Sequoia National Park.
0: Alors là, Valentin, nous nous dirigeons vers une autre partie plus sombre.
2: Oui, c'est ça, c'est la forêt des conifères. Là, on arrive devant les séquoias toujours verts, qui eux, pour le coup, sont les plus hauts. Ce sont encore plus hauts que le séquoia géant. Un métaséquoia, pareil, qui est un des arbres, qui fait partie des arbres préhistoriques. Et à côté, bien sûr, la découverte la plus emblématique du XXe siècle en botanique, ça a été le Wollemia nobilis. Il en reste à peine quelques centaines dans un coin d'Australie. On a réussi à en récupérer. Et donc, du coup, on a trois sujets qui se plaisent particulièrement bien ici. Il a un feuillage très aéré, on dirait un peu celui d'une fougère. Et au niveau du tronc, on le reconnaît parce que le tronc est composé de plein de petites bulles, on pourrait appeler ça des bulles de chocolat quoi. Et donc voilà, ça lui donne un aspect vraiment préhistorique.
0: Et il se plaise très très bien ici au cœur du jardin des plantes des Capellans à Saint-Cyprien.
2: Oui, et on le voit parce que ils sont actuellement en train de faire leur cône, mâle et femelle, des boules pareil très très caractéristiques de l'arbre.
0: Ils sont grands aussi hein, faut lever la tête.
2: Ah oui. Hein. C'est ça. Ah, ils poussent qu'en longueur.
0: Oh là là, regardez Valentin, ce qui se passe dans la volière.
2: Ah oui, le paon fait sa roue, eh ben oui.
0: Lui, il est tout blanc.
2: Il est tout blanc. C'est un pan blanc. Des pans, il en existe plusieurs espèces différentes.
0: C'est magnifique. Ça, c'est pour nous. Pour nous remercier d'être venus.
2: Exactement.
0: En tout cas, moi, c'est moi qui vous remercie, Valentin, pour cette belle visite de ce jardin des plantes des Capellans. Merci beaucoup.
2: Eh bien, avec plaisir. Revenez quand vous voulez.
0: Un jardin où l'on s'émerveille, un véritable tour du monde végétal au cœur de Saint-Cyprien. Je vous donne les infos pratiques après Alain Souchon.

0: Alain Souchon, sur Ici Roussillon.
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0: Quelques informations pratiques si vous aussi vous souhaitez aller découvrir ce jardin des plantes des Capellans à Saint-Cyprien. Sachez que ce jardin se visite toute l'année et se décline donc au fil des saisons, printemps, été et en automne. Eh bien, c'est un spectacle haut en couleur, une symphonie des couleurs, puisque les feuillages se parent d'ocre, d'ambre et de pourpre. Vous allez apprécier l'ambiance automnale de ce jardin qui se visite pour la modique somme de 3 €. C'est gratuit si vous résidez à Saint-Cyprien et c'est ouvert du mardi au dimanche, alors du mardi au vendredi l'après-midi de 13h30 à 18h et le week-end de 9h à midi et de 13h30 à 18h.
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0: C'est la fête de la patate aujourd'hui à Matmal et on va faire le point sur la pomme de terre dans un instant avec Mélanie Blasi, notre diététicienne.

0: My Shoulder avec Mike and the Mechanics sur ici Roussillon.
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0: Bonjour Mélanie Blasi.
3: Bonjour Virginie.
0: Diététicienne, fondatrice de La Cuisine qui fait du bien, la pomme de terre. J'aimerais revenir sur cet aliment qui est très présent dans l'alimentation, mais qui souffre parfois d'une mauvaise réputation. Alors on a parfois tendance à considérer la pomme de terre comme un aliment qui fait grossir. Est-ce justifié?
3: Alors moi je dirais que non, c'est pas justifié, puisque la pomme de terre contient 85 calories pour 100 grammes. Si on la compare à ses cousines, les pâtes ou le riz. Le pâte et le riz sont deux fois plus caloriques.
0: Qu'est-ce qu'elle nous apporte sur le plan nutritionnel, cette pomme de terre?
3: Alors, sur le plan nutritionnel, elle va nous apporter de l'amidon, qui est un sucre complexe et qui, du coup, nous apporte de l'énergie, des fibres, des vitamines. Alors, je ferai un focus sur le potassium, qui est intéressant pour le cœur, vitamine C, vitamine du groupe B, et aussi des polyphénols, antioxydants.
0: Est-ce que la façon de la cuisiner va changer son intérêt nutritionnel?
3: Ah ben, complètement, c'est là la clé, en fait. Donc, l'idéal, c'est à la vapeur, parce que on garde la peau et du coup ça garde tous les nutriments et c'est moins agressif pour la pomme de terre. Ensuite, je dirais à l'eau ou au four, et puis on va dire tout ce qui est à la poêle, frites, ben du coup la pomme de terre va se gorger de gras, c'est là la problématique, et du coup elle va surchauffer et donc on va aussi perdre ses qualités nutritionnelles, notamment les vitamines. Donc je dirais que là on va être plus sur du plaisir occasionnel.
0: Alors, on entend aussi beaucoup parler de l'effet de la cuisson, puis du refroidissement sur l'amidon. Est-ce que manger des pommes de terre refroidies peut avoir un intérêt nutritionnel?
3: Oui, complètement. En fait, à la cuisson, avec la vapeur et l'eau, l'amidon des pommes de terre se gonfle et du coup, pour vous... on va dire, se transforme en sucre, on va dire. Quand elle refroidit, elle veut retrouver sa structure d'amidon originelle, mais n'y arrive pas. Du coup, ça ralentit, en fait, ça diminue l'index glycémique, et du coup, ça apporte plus de satiété, ça nourrit le microbiote, donc oui, c'est un intérêt.
0: Donc, mieux vaut manger une salade de pommes de terre qu'une purée de pommes de terre, si
3: ah
0: je
3: ben,
0: comprends bien.
3: Complètement, ouais. La purée de pommes de terre, c'est du sucre très, très rapide.
0: Alors, avec quels aliments on va pouvoir l'associer, cette pomme de terre?
3: Alors, idéalement, c'est avec des légumes, puisque les légumes contiennent des fibres et vont ralentir l'absorption de l'amidon.
0: Et quelle quantité est raisonnablement conseillée, Mélanie?
3: Alors, la quantité raisonnable, je dirais 2 pommes de terre moyennes, voilà, dans l'assiette.
0: Et alors, est-ce qu'on peut remplacer la pomme de terre par le pain, les pâtes, le riz dans le repas?
3: Oui, complètement, puisqu'elle est considérée comme un féculent, donc on la remplace.
0: Alors, pour terminer, quelle idée reçue sur la pomme de terre aimeriez-vous définitivement envoyer aux oubliettes, Mélanie?
3: Mais vraiment, d'envoyer aux oubliettes que la pomme de terre fait grossir et qu'on l'a supprimée de notre alimentation, en fait. C'est plus comment on la mange.
0: Comment on la mange? Une petite recette, là, à nous
3: Alors,
0: offrir.
3: Alors, une petite recette à nous offrir. Vous les faites déjà cuire à la vapeur. Et ensuite, ben, vous la coupez refroidie, un petit dé. Et là, vous associez avec des herbes fraîches, avec de l'échalote, avec de l'huile, bonne huile d'olive. Vraiment pour rajouter des fibres et des saveurs. Voilà.
0: Et vous qui êtes vraiment adepte de la cuisine crue, on peut aussi mettre des légumes crus avec.
3: Ah ben complètement, on peut y mettre. En fait, la pomme de terre s'accommode avec beaucoup de choses. Il faut se dire que c'est une base. Elle est brute et donc du coup, elle va être sublimée avec beaucoup de choses. Voilà. Donc en plus, varier les plaisirs puisque on en trouve des fondantes, des fermes, des bleues, des violettes, des rouges, des blanches, des jaunes. Donc on a vraiment le choix et idéalement 2-3 fois par semaine, c'est bien.
0: Ben, merci beaucoup pour cet éclairage sur la pomme de terre, Mélanie.
3: Merci Virginie. Bonne journée.

0: sur scène avec Jennifer sur ICI Roussillon.
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0: Elle se balade, mais c'est pour le travail qu'elle se rend à Gérone et Barcelone. Bonjour Emma.
3: Bonjour.
0: Et Emma, vous avez donc un travail qui fait que vous allez souvent en Catalogne et que vous appréciez particulièrement la ville de Barcelone.
3: Oui, bah Barcelone, j'y ai fait une partie de mes études grâce au programme Erasmus. Du coup, c'est vrai que j'ai toujours un petit attachement à cette ville, ouais.
0: Et qu'est-ce qu'on peut dire de votre travail qui vous conduit comme ça à Barcelone ? Vous êtes en quelle activité ?
3: Je travaille à la Casa Musicale.
0: D'accord.
3: Et du coup, on essaye vraiment de développer la transfrontalité, de travailler beaucoup avec le Sud et de faire bouger nos artistes et d'aller voir un peu ce qui se passe artistiquement plus bas.
0: Évidemment. Et alors, quand vous allez à Barcelone, vous allez où ? Vous nous recommandez quel quartier, quelle rue, quel monument, Emma ?
3: Barcelone, c'est difficile de choisir. Moi, j'aime bien tout le quartier de la Ribera. C'est là où je vivais et je trouve qu'il est un petit peu plus préservé des touristes encore.
0: Mmh.
3: Et c'est vraiment Barcelone, de se balader dans les petites rues sinueuses, de s'arrêter boire un café ou un verre sur les petites placettes de la Ribera. Ça vaut le détour.
0: Il est situé où, ce quartier, par rapport à, je vais dire, par rapport au port, par rapport à la plage?
3: Il est pas très loin de la plage. Comment expliquer ça? En fait, il est entre les Ramblas et le parc de la Ciutadella.
0: D'accord. Okay.
3: Voilà. Ça reste vraiment le cœur ça fait partie d'un des quatre quartiers historiques de Barcelone. Mais il est un petit peu plus préservé des touristes parce qu'il est un peu éloigné de la Rambla et donc voilà.
0: En tout cas, ça donne envie d'y aller. Hein. On sent que c'est une ambiance assez tranquille et paisible. Hein. C'est ça, si j'ai bien compris.
3: Oui, c'est plus c'est préservé quoi. Bon, après, je dis ça. Il y a toujours quand même beaucoup de touristes et de gens.
0: Sinon, ce serait pas Barcelone. Hein.
3: Voilà. Bon. Mais c'est vrai que ça reste plus préservé, plus sympathique.
0: En tout cas, chaque semaine, un auditeur qui nous confie sa vie en dehors du département, dans cette belle Catalogne. Merci Emma d'avoir joué le jeu ce matin. Merci beaucoup.
3: Avec grand plaisir.
0: Belle journée à vous. Au revoir.
3: Merci, au revoir.
0: Ah ben là, c'est le jeu ? Ben oui.

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0: Diana Nannini sur ICI Roussillon. Bonjour Angèle.
1: Oui, bonjour Virginie.
0: À Villeneuve.
1: J'ai un peu mal à gorge. Oui.
0: À Villeneuve de la Rao. Angèle, est-ce que vous avez reconnu?
1: Ah oui, c'était facile. Ma bohème de Charles Aznavour.
0: Vérification. Bravo Angèle.
1: Merci encore.
0: Les invitations pour vous, pour le Musée Théâtre Dalí à Figueres. Je vous souhaite un excellent dimanche.
1: Et moi aussi, et merci encore. Hein, à votre radio, vous êtes super.
0: Merci.
1: Je vous écoute tous les jours.
0: Super, merci Angèle. À bientôt.
1: Merci encore. Et merci à ICI.

0: Music and Lights avec le groupe Imagination sur ICI Roussillon.
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0: Merci à vous d'écouter ICI Roussillon. Il est midi.
2: Midi.
0: Les infos avec vous, Tanguy Bocconi. C'est un projet encore assez méconnu, mais qui pourrait bien bouleverser toutes les restrictions d'usage sur les pesticides dans les Pyrénées-Orientales.
3: Hier matin, une trentaine de manifestants se sont rassemblés devant le parc des Expos à Perpignan, où se tenait le salon régional de l'agriculture. Une mobilisation locale en réponse à un appel national de plusieurs associations de défense de l'environnement et de la santé publique contre le projet de texte législatif Omnibus Pesticides, qui prépare un assouplissement sans précédent de la réglementation sur le sujet. Rosalia MacArthur.
4: Sur une pancarte, deux mots qui claquent. Cancer, colère. Le slogan est expliqué sur les tracts distribués par les manifestants. Éric Leballier, de l'association écologiste Alternativa.
5: Les pesticides sont à l'origine de beaucoup de maladies qui sont reconnues. Parkinson, des leucémies, des cancers, notamment chez les agriculteurs. Et c'est reconnu comme maladie professionnelle par la Mutuelle Sociale Agricole.
4: Certains visiteurs venus pour la fête de l'agriculture s'arrêtent et écoutent interloqués.
6: Personnellement, non, franchement, j'étais pas du tout au courant que pouvait développer ce type de maladie suite aux pesticides.
4: Et ça pourrait être pire, martèlent les militants, à cause de l'Omnibus 10.
5: C'est le pire retour en arrière qu'on a en matière de pesticides.
4: Ce texte européen prévoit de prolonger de 10 ans les autorisations pour les pesticides les plus dangereux et même à vie pour les moins risqués. Un danger pour la santé, mais aussi pour l'environnement, alerte Olivier Chouy, arboriculteur bio à Baou.
7: Aujourd'hui, avec l'utilisation qui est déjà faite des pesticides, sur la perte de biodiversité, c'est une catastrophe, hein. On voit l'extinction du vivant qui est en cours. Hein. Et donc, en fait, cette loi Omnibus, ce qu'elle va faire, c'est accélérer ce phénomène.
4: Pour les militants à vouloir toujours gagner en compétitivité, l'Europe risque d'épuiser la nature et finir par fragiliser son agriculture.
3: Un reportage de Rosalia MacArthur pour ICI Roussillon. Ce texte Omnibus X doit être voté par le Parlement européen dans le courant du mois de novembre. Dans une enquête récente, l'ONG Corporate Europe Observatory a démontré que le lobby de l'agrochimie a coécrit ce projet de loi afin que l'autorisation illimitée des pesticides réponde directement aux demandes de firmes telles que la compagnie Bayer. Plus de précisions sur ici.fr. Deux héliportages en montagne hier dans les PO. Un chasseur d'une trentaine d'années a été victime d'une double fracture tibia péroné dans le secteur de Moreillas. L'homme a dû être évacué sur l'hôpital de Perpignan. Et puis plus tard dans l'après-midi, c'est un randonneur octogénaire qui a été secouru près du refuge des Cortalettes, victime d'une fracture du crâne suite à une mauvaise chute. Il a également été transporté par hélicoptère jusqu'au centre hospitalier perpignanais. Les prix à la pompe vont-ils enfin bientôt baisser? Demain à Matignon, le Premier ministre reçoit l'ensemble des distributeurs et opérateurs pétroliers pour obtenir une diminution du prix du gazole entre 12 et 18 centimes par litre suite au déblocage d'une partie des stocks stratégiques français. Le gouvernement qui annonce également une dotation nouvelle de 50 millions d'euros pour plus de 300 stations-services rurales en France qui sont moins armées pour négocier leurs prix.
0: Mission accomplie, mais dans la douleur pour l'USAP.
3: Les Catalans ont signé un troisième succès en trois matchs dans leur stade en s'imposant 21-12 hier après-midi contre les Bretons de Vannes. La série d'invincibilité à domicile se poursuit donc. Mais que ce fut dur contre une équipe bretonne accrocheuse et après une première mi-temps au jeu véritablement cadenassé, Cyril Manière.
8: C'est sûr qu'à la mi-temps, le panneau d'Aimé Giral n'en croyait pas ses lumières. 0-0, ce n'était pas de la Ligue 1, mais bel et bien du top 14. Les deux équipes se sont neutralisées, mais n'ont jamais concrétisé. Mais dans les rangs catalans, pas de panique à la mi-temps. Le troisième ligne, Lucas Vellart.
9: Qui est 0-0 ou 20-20, ça change rien. Enfin, il y a un match nul. Donc on a l'habitude de ces moments, il faut juste se remobiliser, rester entre nous, rester fort. Voilà, on avait confiance en nous, on savait qu'on allait reprendre la main sur le match. Petit à petit, on savait les erreurs qu'on a fait, on n'allait pas les reproduire. Et on est resté dans notre stratégie, on a continué à construire notre match. Voilà, ça prend du temps. C'est des matchs qui sont un peu moins ouverts, très compliqués à jouer.
8: Et puis, une nouvelle fois, les remplaçants USAPistes ont fait la différence. 48e minute, Pesceli Yatou rentre sur le terrain. 10 secondes plus tard, il marque le premier essai du match. L'entraîneur Mathieu Cidre.
10: L'entrée de Pesceli, encore une fois, a été décisive. Mais pas que. Il est aussi amené par le reste de l'équipe, par la capacité à enchaîner les temps de jeu et le mettre en avant. Et que lui puisse nous apporter son potentiel et donner vraiment un second souffle qui est important à ce moment-là. Et notre banc a été décisif et nous a apporté vraiment une plus-value.
8: L'USAP n'a pas fait son meilleur match hier, mais elle a évité le piège breton parfaitement tendu. Une troisième victoire en trois matchs à Aimé-Giral au moment de la première pause du top 14. Le bilan de l'USAP est tout de même plutôt positif.
3: Et précision de Cyril Manière pour ici Roussillon. Grâce à cette victoire, l'USAP est 9e au top 14. Le prochain match, ce sera dans deux semaines face à Toulouse. La météo, Virginie.
0: Nuages et soleil, Tanguy, avec un vent faible et 24 degrés pour les températures maximales à Perpignan. Merci Tanguy, Bocconi, merci Laurence et Kumba. Toute l'équipe vous remercie de votre fidélité. Passez un excellent dimanche. Et la suite sur Ici Roussillon avec Willy Rovelli.
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11: Bonjour, bon dimanche. Sous vos applaudissements, c'est Willy vient déjeuner chez vous, numéro 1096.
12: Ah là là,
11: qui lâche, mes amis. Bonjour la tribu.
12: Bonjour.
11: Alors, qui est là aujourd'hui? Nicolas Malabat, notre enfant de la télé. Bonjour mon bon Nicolas.
12: Bonjour Willy, bonjour tout le monde.
11: Et Fabien Hémo, notre geek. Bonjour mon Fabineux.
13: Bonjour Willy, bonjour à tous.
11: Et bienvenue à tous. J'espère que vous avez passé, que votre week-end se passe bien. Voilà, le nôtre ici se passe à merveille, puisque ces 90 prochaines minutes vont être formidables. Avec jusqu'à 13h30 des invités pour comprendre l'actu de la semaine, des chroniques pour s'amuser de cette actu de la semaine. Le tirage à 13h25 pour gagner 2000 euros de vacances avec nos amis de chez Blambra. Bref, ici tout va bien, alors vite notez les dossiers du jour. Dans un instant, on va revenir sur la journée de mardi qui était la journée nationale des aidants. Un aidant est une personne qui prend soin au quotidien d'un proche âgé, malade ou en situation de handicap. Oui, mais alors comment faire quand on est aidant et qu'on travaille à côté? Je sais que vous êtes nombreux dans ces cas-là, bien on en parle dans une minute. Et à 12h30, événement, c'est le retour du gigot du dimanche.
12: Ah, on adore
11: bien ça. Alors, je rappelle que le gigot, c'est un plat star de nos tables le dimanche. Et bien, nous, ici, de temps en temps, pour le plaisir, on recevra une star à votre table. Et aujourd'hui, c'est certainement celui qui a inventé les meilleurs concepts à la télé. Le meilleur. Les années 80, c'est lui. Patrick Sabatier viendra fêter ses 50 ans de télévision avec son livre « Souviens-toi, c'était un mercredi ». Bah, là, il en parlera aujourd'hui, dimanche, et on s'en souviendra. Patrick Sabatier avec nous dans 20 minutes. Et puis, vous commencez à le savoir maintenant, mes amis, c'est la nouveauté de cette saison. Dorénavant, entre 13h et 13h30, c'est vous qui avez les clés de cette émission. Les clés de cette émission, c'est 30 minutes, rien qu'avec vous. Venez à l'antenne nous raconter vos youpis, vos moments de la semaine, la belle rencontre, la jolie histoire. Venez nous faire un petit coucou. Venez aussi réagir sur les thèmes du jour. Si vous êtes aidant, dites-nous comment ça se passe pour vous, les galères, les joies. Si vous voulez aussi poser une question à Patrick Sabatier, profitez-en.
12: Et partagez un souvenir, il y en a eu tellement.
11: Et voilà, il y a plein de souvenirs de télé avec Patrick Sabatier. Le samedi, c'est Youpi la vie, certes, mais le dimanche, c'est Youpi aussi. Alors notez bien le numéro 0810 055 056. Plus que jamais, ici, c'est chez vous. 0810 055 056. Et vous repartirez aujourd'hui encore.
12: Eh bien, les vacances de la Toussaint approchent. On a décidé de vous gâter, vous l'avez dit. 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Voilà. Le tirage en fin d'émission.
11: Vous partez où vous voulez, quand vous voulez, avec qui vous voulez.
13: Et sur ce même numéro, vous pouvez également réagir gratuitement sur WhatsApp.
11: Voilà.
13: 0810 055 056. On attend vos messages, vos vocaux. Vous pouvez même nous envoyer des photos, votre table du dimanche. Faites-vous plaisir, on reçoit tout sur nos écrans dans le studio en direct.
11: Merci. Est-ce qu'on a tout dit?
12: On a tout dit.
11: Allez, hop, hop, hop.
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11: Et ouvrons notre premier dossier. Help, oui, help, help. Aidons-nous. Bonjour Christine Lamidel.
14: Bonjour Willy.
11: Bienvenue ici, ma chère Christine. Vous êtes la directrice et fondatrice générale de Tilia. Alors Tilia, c'est quoi? Vous y faites quoi?
14: Eh bien, c'est une société de conseil et d'accompagnement des entreprises et des salariés aidants.
11: Voilà.
14: Les aidants, justement, parfois, ils travaillent en
11: Exactement.
14: Accompagner leurs proches.
11: Exactement. Bon, on va parler de ça, ma chère Christine, puisque vous avez publié cette semaine le baromètre Aider et travailler 2026. Alors, avant de détailler comme ça, de donner quelques exemples issus de ce baromètre, déjà, de manière générale, qu'est-ce qu'on peut dire? Est-ce que l'entreprise aide comme il le faut le salarié aidant? Est-ce que l'entreprise comprend la situation des salariés aidants?
14: Eh bien, de plus en plus,
11: j'ai envie
14: de vous dire que oui.
11: Bon.
14: Et ça, c'est une bonne nouvelle,
11: voilà.
14: Parce que il y a cette écoute. En tout cas, on va pouvoir maintenant évoquer plus facilement auprès de son manager,
11: ouais,
14: son RH, eh bien, sa situation, sans rentrer dans les détails de
11: bien
14: sa
11: sûr.
14: Vie privée, bien entendu. Voilà. Mais trouver des aménagements pour concilier voilà. Toutes ses responsabilités.
11: Parce que 20% des salariés sont aidants, hein, c'est ça à peu près.
14: Tout à fait.
11: Voilà. Voilà.
14: Et d'ici 2030, on sera sur 1 sur 4.
11: Voilà, parce que la population vieillit, c'est pour ça. Voilà.
14: Alors oui, et puis des maladies chroniques de plus en plus précoces, maladies d'Alzheimer, des cancers, c'est octobre rose aussi, c'est vrai qu'on est tous concernés.
11: Un salarié aidant, il n'est pas forcément visible dans une entreprise. Nous, peut-être que dans notre open space, il y a des aidants, et on ne sait pas forcément.
3: Ouais.
14: C'est ça, c'est que bien souvent, c'est une population qui est invisibilisée. On n'a pas très envie de parler de ces sujets-là. Mmh. On a peur d'être un petit peu mis de côté dans les évolutions de carrière. On a peur d'être jugé comme fragile. Or, aujourd'hui, et ce que nous dit le baromètre justement réalisé avec Interfacia ITIA, c'est que on développe des compétences. Et unanimement, les collègues, les managers et les aidants disent qu'effectivement, quand on est aidant, on développe des capacités, on acquiert des compétences qui pourraient être mises au service de l'entreprise.
11: Voilà. Donc ça, effectivement, ça apparaît très clairement dans votre baromètre. Tiens, par exemple, j'ai aussi pris ce chiffre-là. 55% des salariés aidants le sont depuis au moins 6 ans. Ils y consacrent 14 heures par semaine. C'est l'équivalent de 2 jours de travail. Donc quand on travaille à côté... Comment on fait alors ?
14: C'est compliqué, On a, nous, des aidants qui nous disent, avant d'aller à leur journée de travail, passer chez leurs parents âgés ou s'occuper d'un enfant en situation de handicap. Et puis, pour d'autres, c'est essayer de ne pas manger le déjeuner lors du déjeuner pour partir ensuite sur, par exemple, à l'hôpital, à l'EHPAD, pour prendre le relais auprès de leurs proches. Et ça veut dire que cette... accompagnement sur la durée pendant plus de 6 ans, ça épuise les aidants et bien trop souvent, il y a aussi des risques pour leur propre santé.
11: Ouais.
14: Et c'est pour ça que c'est important de sensibiliser un maximum et pas que pour la Journée nationale des aidants qui a lieu le 6 octobre chaque année, mais de faire porter cette voix des aidants parce qu'ils ont besoin d'être accompagnés, des aménagements dans l'entreprise.
11: Voilà. 85% qui disent effectivement que ça a des répercussions négatives sur leur santé et du coup
14: c'est
11: sur leur travail aussi, parce qu'ils peuvent aussi peut-être
3: avoir la tête ailleurs.
11: Ouais, voilà.
14: 6 salariés aidants sur 10 ont dû aménager leur temps de travail, modifier leurs horaires, voire certains ont carrément quitté leur activité professionnelle pour pouvoir s'occuper de ce proche. Et ça, c'est important parce que aujourd'hui, on n'a pas à choisir entre son proche, son activité professionnelle. Et le travail, c'est aussi pour les aidants une bulle d'oxygène, un endroit où ils vont pouvoir se ressourcer.
11: Exactement.
14: Et ça, c'est important de pouvoir justement... le partager plus largement. Il y a d'ailleurs un syndicat, le syndicat national des aidants, qui permet aussi aux aidants d'exprimer leur voix et parce qu'on est bien souvent seul face à l'aidance, et bien de se dire on va se regrouper tous ensemble pour pouvoir porter cette cause plus largement.
11: Voilà. Donc, ce qui ressort effectivement de votre baromètre, c'est ce que vous nous disiez à l'instant, ma chère Christine. Donc, effectivement, l'entreprise agit de plus en plus, on va dire, en faveur de l'aidant, du salarié aidant, il manque. C'est quoi ? Il manque encore peut-être une petite solution pour y aller encore un petit peu plus ? Déjà, peut-être rendre le sujet plus visible, déjà.
14: Tout à fait. Il y a justement, nous on intervient sur la partie d'abord collective pour sensibiliser les RH, les managers. Ça n'arrive pas qu'aux autres.
11: Non.
14: Et faire en sorte que tout le monde se dise... c'est pas un sujet tabou, c'est pas quelque chose qui doit nous exclure de l'entreprise, c'est au contraire de se dire que tout le monde porte le sujet. Alors ça peut être des dons de jours de congé, ça peut être que on va mettre en place des groupes de parole, de la paire aidance, pour se partager des bonnes pratiques entre collègues aidants. Ce qui a marché pour un peut peut-être marcher pour un autre. Et puis, faire que les managers, par exemple, un responsable, puisse être là pour détecter peut-être les situations. Parce que ce qu'on n'a pas dit aussi, c'est que bien souvent, les aidants ne savent pas qu'ils sont aidants. Et oui, aujourd'hui, 6 aidants sur 10 ne se reconnaissent pas dans ce terme.
11: Ouais.
14: Moi-même, avec mon époux, on est aidant de nos enfants, dont un qui est atteint de troubles du neurodéveloppement. Et on est un papa, on est une maman, on n'est pas les de notre fils.
11: Exactement.
14: Voilà. Et quand bien même c'est inné, c'est quand tout est là, c'est quelque chose de naturel. On se dit, on va accompagner nos parents qui vieillissent vers l'EHPAD, etc. Eh bien, on ne dit pas, on est les dents de nos parents.
0: Ouais,
14: voilà, vrai, donc il y a, vrai, y a ce vrai. Sujet de vraiment acculturer, sensibiliser un maximum. Et merci beaucoup de parler de ce sujet-là.
0: Avec beaucoup
14: aujourd'hui.
0: De plaisir, on le fait assez régulièrement, parce qu'on a beaucoup d'auditeurs et d'auditrices qui sont aidants de manière ou d'une autre et qui, de temps en temps, effectivement, viennent nous en parler. Merci infiniment, Christine Lamidelle, directrice et fondatrice générale donc de Tilia. Vous avez donc publié cette semaine cette grande enquête sur les salariés aidants.
13: Aidons les aidants.
0: Bravo, vous deux, vous êtes un peu mes aidants.
13: Ben oui.
0: C'est vrai.
13: Si on vous aide à traverser là, on vous fait manger quand on part en tournée.
12: Avec l'âge.
0: J'oublie la moitié des trucs, vous êtes mes deux cerveaux. Oui, donc stop.
13: C'est dire, hein.
0: Si vous voulez réagir là-dessus, mes amis, n'hésitez pas. 0810 055 056, on en parle tous ensemble à partir de 13h. On parle de quoi avec toi dans un instant, mon bon Fabinou?
13: L'actu web, le beurre français cartonne auprès des touristes de passage en France. Tout le monde veut sa plaquette de beurre made in France. Pourquoi?
0: Très bien.
13: Réponse dans un instant.
0: Eh bien, écoutez, je ne sais pas si lui aime le beurre. En tout cas, il fête ses 75 ans aujourd'hui. C'est Jean-Jacques Goldman. Donc aujourd'hui, il y a une journée spéciale sur votre radio ici. À chaque heure, il y a un titre de Jean-Jacques Goldman. Eh bien, nous, on a Jean-Jacques Goldman et Céline Dion en plus. On n'entend pas beaucoup parler de Céline Dion en ce moment. Voici.

0: bah pour l'instant, nous, j'irai, voilà, restez là. Nous, jusqu'à 13h30, on ne bouge pas. C'était Céline Dion. Bon anniversaire, Jean-Jacques Goldman. Si, peut-être qu'il nous écoute.
1: Peut-être, pourquoi
0: pas. Peut-être qu'il nous écoute. Rigolons pas avec ça. J'ai une minute pour vous raconter une anecdote vite fait. Quand j'étais tout petit, enfin tout jeune, je bossais sur une autre radio avec un animateur qui s'appelait Julien Courbet. Et un jour, on dit comme ça à l'antenne, oh, bah, on passait un Jean-Jacques Goldman et on dit, on adore Jean-Jacques Goldman. Oh, évidemment, il nous écoute pas, aucune chance. On embrasse Jean-Jacques Goldman et tout. Et dans les 10 minutes, je vous jure, on a reçu un fax. Donc ça datait il y a quelques temps. Ouais, c'était avant-hier. Et on reçoit un fax. Bonjour, c'est Jean-Jacques Goldman.
2: C'est la classe quand même.
0: Je vous écoute et tout. Je viendrai vous voir avec plaisir. Et il est venu.
1: Incroyable.
0: Voilà, voilà Jean-Jacques. Voilà
3: il va peut-être venir. Il va peut-être venir.
0: Voilà,
3: il y a Paris en plus. Hein,
0: en
3: parce
0: plus.
3: Parce qu'il a assisté vendredi au concert de Céline.
0: Bon, bah Jean-Jacques, tu as une heure pour venir. Merci.
3: Dépêche-toi.
0: Allez, galette jingle qu'on a, pardon.
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0: Peut-être fait par Jean-Jacques Goldman, ces jingles. Merci beaucoup. Dans un instant, on va vous présenter un invité pas banal, parce que cette saison encore, on aime vous présenter des invités pas banaux. Mais d'abord, mon Fabien Emo, notre geek, alors.
5: C'est parti pour toute l'actu web de la semaine. Souvenez-vous, il y a 15 jours, je vous disais que cette chanson était en train de faire le tour du monde.
2: Ça continue.
3: Ah non, mais le monde entier.
5: Le monde entier.
0: C'est génial.
5: La chanson de Patrick Sébastien. Donc, Toc Toc fait le tour du monde, car les internautes de ce film en train de danser dessus, ça devient viral. Voilà, tout le monde écoute cette chanson. Et bien, cette semaine, une nouvelle chanson fait le buzz en France, uniquement pour l'instant, et c'est celle-ci. C'est de la chanson populaire. La bonne du curé d'Annie Cordy cartonne sur TikTok grâce à un joueur en fait de rugby catalan. Valentin en fait a été filmé par son club de rugby en train de chanter du Annie Cordy, parce qu'en fait il connaît les paroles par cœur. Résultat, 2 millions de vues pour cette vidéo.

0: pour la reprise de La Bonne du Curé d'Annie Cordy. Valentin a d'ailleurs été reçu chez nos amis d'Ici Roussillon. Interview à écouter sur ici.fr. La Bonne du Curé, futur hymne des rugbyman. Affaire à suivre. Moi, je ne veux pas m'en mêler.
1: Mêler.
0: Allez.
1: Mêler.
0: On change de sujet.
2: Il faudrait un gros paquet de beurre, car j'aime bien le beurre.
0: Allez, toujours dans l'actu web, le beurre français rend fou les internautes du monde entier. Voilà. D'ailleurs, sur TikTok, le hashtag French Butter se compte par milliers. Et sur ces vidéos, on voit des internautes déguster des plaquettes de beurre made in France. Apparemment, c'est le souvenir indispensable quand des touristes sont chez nous à Paris.
3: My mom just got home from Paris and brought me back all this butter.
0: Ah, so much beurre.
3: I have a French baguette in the freezer.
0: French baguette. Et elle déguste, elle se filme. Les vidéos, voilà, cartonnent sur les réseaux. Le beurre français à la cote, surtout donc chez les Américains, car notre beurre contient entre 82 et 85% de matière grasse contre 80% pour le beurre américain.
1: Ah oui, il est dégueulasse là-bas. Non, mais c'est vrai, hein, il est pas bon.
0: Et vu ce succès, il y a une enseigne qui s'appelle La Grande Épicerie, qui permet de commander du beurre en ligne. Et en tout, il vous propose plus de 150 beurres différents, donc beurre au piment d'Espelette, beurre à la truffe,
1: mais
0: c'est encore quoi. Du beurre au yuzu.
1: Alors La Grande Épicerie, pour ceux qui ne connaissent pas, il faut avoir un grand pouvoir d'achat. Oui.
0: Mais ça fonctionne. Ça. Bref, c'est un véritable succès. Et pour info, en France, on consomme environ 8 kilos de beurre par habitant et par an. Et chez les Bretons, c'est un peu plus. C'est 12 kilos par an. Le gras, c'est la vie. Vive la France, black blanc beurre.
1: Et pardon, mais moi j'ai découvert... J'ai découvert, honte à moi, il y a peut-être 4 ans, j'ai découvert le beurre demi-sel. Maintenant, mais je ne jure que par ça.
0: Mais moi aussi.
1: Ah, toi, avec quoi? T'aimes pas trop. Bah, tout, mais dans une tartine, beurre de j'adore ça.
4: Moi, en fait, je vois pas la différence.
1: Ah,
4: moi,
1: que j'ai
0: pas de palais. Il a pas de palais.
4: J'ai aucun palais.
0: Soit il a pas de palais, soit il a le Covid.
4: Pour moi, du beurre, c'est le beurre.
1: Arrête, demi-sel, on voit. Bon, appelez-nous. 0810 055 056. On fera un débat tout à l'heure. Beurre demi-sel ou beurre doux?
0: Ou beurre doux.
4: Ou demi-doux.
1: Ou demi-doux. Demi-doux.
0: On termine avec le concon de la semaine. Le concon de la semaine se trouve en Angleterre. Écoutez, car il est exceptionnel, c'est un champion du monde. Cette semaine, un Britannique de 50 ans a été jugé pour avoir parcouru donc 200 km sur une autoroute sans permis.
1: Ah bon, ça va.
0: En plus de ça, il était complètement ivre. Il avait consommé 3 bouteilles de pinard avant de prendre le volant. Et cerise sur le gâteau, il était aveugle. Il a plié le game.
4: Il cochait toutes les cases là.
0: Alors c'est dingue. Alors pendant le procès, on lui a demandé comment il avait fait pour conduire sans rien voir. Et là, il a expliqué qu'il réussissait quand même à se guider grâce au feu arrière des camions, parce qu'il arrive quand même à distinguer les grosses masses lumineuses. C'est ce que je vous dis. C'est le concon de la semaine. C'est ce qui s'appelle conduire à l'aveuglette.
1: Conduire. Merci infiniment, mon cher Fabien. Quelque chose à rajouter, Nicolas?
4: Ben non, moi j'adore écouter Fabien.
0: C'est vrai, t'aimes bien l'écouter?
4: Ah ben, je pourrais l'écouter toute la journée.
1: Merci. Vous voyez, ça c'est des cours d'impro. Vous voyez, c'était pas prévu.
0: C'était pas prévu,
1: ça rebondit. Alors ça rebondit pas bien.
0: Sur le ventre de Nico, moi j'adore rebondir.
1: Mais c'est... Ah oui, ça c'est doux. Ça c'est le beurre doux.
0: C'est le beurre doux.
1: Mec, il est doux, Nicolas.
5: T'es doux.
6: Oui, je viens déjeuner chez vous.
1: Nicolas, c'est la douceur incarnée. C'est l'être le plus gentil du monde.
0: Ah oui, c'est vrai.
1: Mais vraiment. Qu'est-ce qu'on fait là? Comme promis, place à la personne pas banale du dimanche. Bonjour, Laure Antoniotti.
7: Bonjour.
1: Ça va, Laure? Bienvenue ici, ma chère Laure.
7: Ça va très bien.
1: Bon, vous êtes étudiante à l'Institut Agro Rennes-Angers. Et pendant 2 ans, Laure, avec des camarades de classe, vous avez réfléchi à créer quelque chose de nouveau, qu'on va peut-être retrouver bientôt sur nos tables, à côté du beurre demi-doux, demi-sel, demi-ce que vous voulez, entre 2 morceaux de baguette tradition. C'est ma préférée, la baguette tradition. J'adore le crognon. Moi, j'ai dit crognon. Comment on dit crognon?
0: Moi, je dis quignon.
1: Quignon. C'est le crognon. Vous avez inventé quoi, alors, ma chère Laure?
7: Alors, on a inventé une alternative au chocolat sans cacao, ni beurre de cacao.
1: C'est le chocolat sans cacao.
7: Tout à fait.
1: Voilà.
7: Pour se rapprocher au plus proche du plaisir chocolaté, sans avoir tous les effets un peu néfastes du chocolat qu'on trouve en ce moment.
1: Voilà, parce que avant de nous dire ce qu'il y a dedans dans votre chocolat sans chocolat, c'est que déjà vous êtes parti d'un constat, c'est que le cacao, c'est un peu compliqué là, c'est cher, c'est ça. Hein.
7: Tout à fait.
1: Ouais.
7: Depuis 2024, on a eu une énorme hausse des prix. aussi dû au réchauffement climatique, les productions en Afrique de l'Ouest, elles ont diminué. Donc derrière, ça impacte sur toute la chaîne de production.
1: Voilà. Donc dans votre
7: chocolat, on est parti de ce constat.
1: De ce constat-là, voilà. Donc du coup, dans votre chocolat sans chocolat, qui s'appelle Barré, il y a quoi alors dans Barré ?
7: Tout à fait.
1: Dedans Barré, il y a quoi ?
7: Dans Barré, vous pouvez retrouver de la caroube, de l'avoine, du tournesol, mais aussi de la chicorée.
1: Ah oui, de la chicorée. C'est pas de la ricorée, hein, parce que c'est pas la mi-ricorée, c'est la mi-chicorée. Là.
0: Et grâce à tout ça, on retrouve quand même le goût du chocolat ? Grâce à tout ça, on retrouve quand même le goût du chocolat.
7: On a essayé de se rapprocher le plus du goût du chocolat, mais si on n'utilise pas d'arôme, comme c'est un produit avec qui est très complexe niveau de l'aromatique, c'est assez compliqué de se rapprocher. Donc, on a essayé de faire notre maximum. Et après, faut goûter et voir
1: si
7: ça vous plaît.
1: Donc, sans colorant, sans arôme, sans additif, sans chocolat, sans chemise, sans pantalon. Il y a rien. C'est donc une imitation du cacao. Donc, voilà, c'est une pour ceux qui veulent consommer une tablette différemment, on va dire.
7: Tout à fait. Avec moins d'impact. Du coup, on a réussi, comme on prend des produits qui viennent de moins loin, on a réussi à réduire notre impact environnemental de les émissions de gaz à effet de serre de 86% rapport à une tablette de chocolat normale.
1: Et ça ressemble à une tablette, hein, voilà, ça s'appelle Barré, ça ressemble à une tablette de chocolat. Hein,
7: Oui.
4: Et c'est peut-être même meilleur pour la santé.
7: On a essayé de reprendre les mêmes... c'est pareil. Il faut en consommer avec modération, sans abus, comme dans la vie.
1: Comme pas mal de choses dans la vie. Oui. Et donc, 2 ans de recherche pour en arriver à ce résultat. Donc maintenant, vous faites quoi ? Vous allez essayer de le commercialiser, c'est ça ? Cette barbarie ?
7: Alors, pour le moment, j'ai décidé de continuer mes études, mais d'ici un an, je compte reprendre le projet entièrement.
1: Moi, je veux goûter,
7: toute seule, et pourquoi pas le commercialiser.
1: Je veux goûter, vous pouvez nous en envoyer. Vous nous en envoyer déjà, qu'on goûte déjà, non ? Ici, Laure.
7: Si vous voulez.
1: Bien sûr que je veux. Moi,
0: quand c'est gratuit,
1: je veux toujours. Laure, inutile de poser la question. Donc, on va vous donner notre adresse, vous nous l'envoyez, comme ça, on le goûtera devant tout le monde la semaine prochaine. D'accord, Laure ?
7: Parfait.
1: Bon, eh ben c'est noté. Merci. Laure Antonietti, donc étudiante à l'Institut Agro-Rennes Angers, elle a inventé Barré, donc la tablette de chocolat.
4: Sans chocolat.
1: Merci beaucoup, Laure. Et passez un bon week-end. Allez, vous aimez Tristine.
0: Ah oui.
1: Vous aimez la pub.
0: J'adore
1: Ah bah tant mieux, elle arrive. Et juste après, il y aura bien sûr les infos pratiques près de chez vous avec le Ici Express.
0: Tchou-tchou.
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3: Allez, partons gaiement vers la deuxième demi-heure de votre talk show du dimanche. Alors ici, c'est comme la messe du dimanche,
4: mais en pas pareil.
3: Sinon, c'est la même chose. Dans un instant, Patrick Sabatier, ah là là, le vrai, hein, il sera notre gigot du dimanche avec votre tribune, nos deux petits faillots. Notre enfant de la télé, Nicolas Malabeuf, et notre spécialiste web, Fabien Emo. Et vous surtout, on est tous ensemble, c'est la famille du week-end. Hein. Vous pouvez réagir sur tout ce que vous entendez. D'abord sur le groupe Facebook.
5: Eh bien justement, pour faire partie,
3: oui,
5: pour faire partie de cette famille, vous vous connectez sur Facebook, vous tapez Youpi la vie avec Willy Rovelli, vous tombez sur nous. Notre invité, vous l'avez dit, c'est Patrick Sabatier. Vous pouvez lui laisser un petit mot tiens, voilà, sur le groupe Facebook et nous dire aussi des missions qui vous a marqué, pourquoi pas. Donc tout ça, c'est gratuit. Pour nous retrouver, vous tapez sur Facebook Youpi la vie avec Willy Rovelli.
3: Voilà, et on vous attend aussi au standard, hein, 0810 055 056. Ici, on vous écoute à partir de 13h30. L'antenne est à vous. Vous passez à l'antenne le dimanche. C'est Youpi aussi. Vous passez à tout instant. Vous réagissez sur ce que vous voulez, les thèmes du jour. Si vous voulez poser des questions aussi à Patrick Sabatier, vous êtes les bienvenus. 0810 055 056. Et vous repartez aujourd'hui
6: et dans moins d'une heure, l'un d'entre vous va nous écouter remporter avec le séjour Bellambra Club d'une valeur de 2000 euros.
3: Très bien.
5: Ça va, un petit coup de mou,
3: on n'a pas compris le mot mais d'abord si vous n'avez pas suivi l'actu, pas de panique, l'actu vous suit. Il est temps pour moi de mettre les points sur les i.
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3: Et on commence avec le retour sur Terre de l'astronaute Sophie Adonneau. L'autre, quand elle a vu aux infos, blocus dans les lycées, commémoration du 7 octobre, soupçon de peste en Russie, encore un film avec Kadmerad, elle s'est dit oh putain je me rebarre, c'est bon. Ça va aller. Sophie Adonneau qui déclare que dans l'espace elle est passée par toutes les émotions, ce que ne peut plus faire par exemple la comédienne Audrey Fleurot. L'autre, elle est tellement, il n'y a plus aucune émotion. Son chirurgien est formel là-dessus. Après les débordements en marge des manifs lycéennes, le régime iranien a dénoncé, je cite, une répression violente des manifestations étudiantes et de flagrantes violations des droits humains. Ah, il est cruel, mais tellement marrant ce régime iranien. Ils sont drôles quand même. Victime d'une fuite de données sur le site internet du slip français, Sébastien Lecornu a son numéro de portable qui circule sur internet. Une fuite dans le slip à son âge, il faudrait peut-être consulter. Au moins, il met un slip français quand il a le corps nu.
5: Oh.
3: Une fuite pour un slip, les boules. Et parfois, quand le slip est trop grand, c'est les boules qui prennent la fuite.
5: Oh.
3: Ça dépasse. Au Pérou, un candidat nommé Hitler Mussolini remporte une élection municipale. Et oui, s'il s'était appelé Pécresse Hidalgo, il n'aurait jamais gagné. Ça aurait pu être pire. Imagine, le gars s'appelle Jordan Bardella. Une mèche de cheveux de Claude François vendue aux enchères 2300 euros. Eh oui, c'est cher, mais moins qu'un poil pubien de Patrick Bruel qui lui vaut 32
5: plaintes.
3: Il s'agit d'une des mèches de cheveux qui s'est dressée sur sa tête lorsqu'il s'est pris le 220.
5: Oh, en fait,
3: c'est cher. Primaire de la gauche, le vote en ligne pour désigner le candidat a été cyberattaqué. Au moins, cette élection intéresse les pirates, c'est déjà pas mal. En arrêt maladie, un homme croit son patron en boîte de nuit alors qu'il jouait les DJ. Il est licencié sur le champ. Bah oui, mais si les médecins écrivaient mieux les ordonnances aussi, l'autre, il n'aurait pas confondu boîte de Doliprane et boîte de nuit aussi. Bah oui, ils sont malins. Et puis c'est vrai que burn-out, ça fait boîte de nuit de province. Hein. Pardon, mais... allez, maintenant, c'est le quart d'heure américain. C'est les filles qui invitent les garçons au burn-out.
5: Franchement, ça le fait.
3: Enfin, la question du jour. Ce type qui s'est fait gauler en boîte alors qu'il était en arrêt maladie, est-ce que s'il dansait sur du Dr Dre, du Dr Alban ou même du Doc Gynéco, est-ce que ça serait passé quand même? Vous avez 2 heures, réfléchissez. Heureusement, dans 82 jours, c'est fini 2026.
5: Bravo.
3: le mec, il est malin quand même.
5: Non, mais franchement, vous avez une bonne idée. Le burn-out, ça peut fonctionner.
3: Et bah voilà, le burn-out. Et bah on va lancer l'idée.
6: Le burn-out.
3: Oui,
4: on a compris.
3: Il m'énerve.
6: Il a dit burn.
3: Je me dis, mais qui va tomber dedans? Ben Nicolas, évidemment.
6: Toujours moi.
3: S'il vous énerve comme moi, il m'énerve. Heureusement, j'ai la solution. Vous allez me faire padabapapada et ça ira bien mieux.
5: Parce que là, ça va pas. Là,
3: ça va pas parce qu'il m'énerve.
5: Voilà. Pas bien, vous êtes pas bien.
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3: 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Restez avec nous, mes amis. Dans un instant, il est avec nous. C'est l'événement. C'est Patrick Sabatier qui vient juste après. Elton John et Don't Go Breaking. Bon, vous avez compris. D'accord.
6: L'anglais.
3: C'est Don't Go Breaking My Heart.
5: Bah voilà.
3: Voilà, on vous passe
5: on a compris.
3: Sur votre radio ici. À tout de suite, mes amis.

0: c'est Elton John sur votre radio ici.
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0: Mes amis, place comme promis au gigot du dimanche. Le gigot, c'est le plat star du dimanche sur nos tables. Et bien, notre table ce dimanche, on a une véritable star. Alors, quand on n'a pas grand-chose, on ne rêve pas forcément de gagner au loto. On rêve qu'un jour, quelqu'un vienne sauver notre quotidien. Et quand j'étais petit, ce quelqu'un, c'était Patrick Sabatier. Enfant, je rêvais de faire ce métier, d'être aimé comme lui, d'être beau comme lui, d'être bien habillé comme lui. Mais je rêvais surtout que lui débarque à la maison avec ses caméras de porte-bonheur. Après que des voisins généreux et soucieux lui aient dit « Allez chez les Rovelli, ils n'ont rien, mais ils méritent de vous avoir. » Alors j'ai rêvé que Patrick pousse notre porte simple de cette maison banale pour que chez nous, pour une fois, il se passe quelque chose d'extraordinaire. Patrick n'est jamais venu. Le porte-bonheur, c'était peut-être juste ce rêve qui m'a porté jusqu'ici, car il est là, enfin. Merci Patrick Sabatier d'avoir poussé la porte, celle de ce studio. Bonjour Patrick Sabatier.
3: Bonjour, bonjour Willy, bonjour tout le monde.
0: Comment va Patrick Sabatier?
3: Quel accueil, dis donc.
0: Ah mais c'est vrai Patrick.
3: J'ai presque envie de venir avec des caméras là maintenant.
0: Ben, je vous jure Patrick que quand j'étais petit, qu'on vivait dans la dèche totale, je me disais, mais pourquoi mes voisins, ils lui ont pas dit, mais allez chez eux. Vous n'êtes jamais venu Patrick.
3: Non, on s'est vu à une autre époque.
0: Ouais, on s'est vu, je me souviens.
3: Ouais. Et je t'ai dit beaucoup de choses de bien sur toi parce que je les pensais déjà à l'époque. Et je suis content que depuis, d'autres personne s'en soit aperçu.
0: Ouais, c'est gentil. Alors, vous venez donc ici pour un livre souvenir qui s'appelle Souviens-toi. C'était un mercredi. On parlera évidemment aussi de Meurtre à Épinal, la série de France 3 où vous serez comédien. Mais d'abord ce livre, Patrick. Dis donc, ces derniers jours, on vous a vu et partout. Entendu partout. Oui. Mais vraiment partout. Oui. Est-ce que ça vous étonne? Est-ce que ça vous fait plaisir? Est-ce que vous dites, c'est normal, je suis le meilleur?
3: J'aimerais me dire, c'est normal, je suis le meilleur. Ça, j'arrive pas à me le dire parce que je me suis toujours posé la question d'être à la hauteur des événements et là aussi d'être à la hauteur pour la sortie de ce livre. C'est vrai que je fais pas mal de promotion, mais ça me fait plaisir également parce que à double titre. Premièrement parce que je vais dans des radios ou dans des télévisions que je connais. Ouais. Et on me disait, oh mais la télé ça a changé, mais la radio ça a changé. Rien n'a changé, mais absolument rien n'a changé. Le public est toujours le public, les gens qui vous aiment, que vous aimez pas, c'est toujours les mêmes. Et je crois qu'il faut rester soi-même. Et donc en parlant de ce livre, je reste moi-même. Quand je dis souviens-toi, c'était un mercredi, parce que le 5 septembre 1976, pour la première fois, on m'a mis devant une caméra.
4: Voilà, et c'est les visiteurs mercredi. Du mercredi.
3: Ouais. Et je pense que j'étais très inconscient. Et je crois que la phrase la plus essentielle du livre, c'est « à 12 ans ». Je savais ce que je voulais faire de ma vie, et donc, vraiment, je me suis dit, je vais être animateur, et l'inconscience de croire que c'était possible.
0: Inconscient, voilà un mot qui revient souvent. Enfin, on sent que vous avez eu quand même pas mal de culot aussi. C'est quoi, du culot, de l'inconscient?
3: J'ai eu de la chance.
0: La chance aussi.
3: La chance de rencontrer des gens qui ont cru en moi. On sait bien que dans ce métier, il ne s'agit pas d'avoir du talent. Évidemment qu'il faut le voir, mais il faut que surtout les gens disent il a du talent, on va l'aider. Il nous a présenté un vide recherche, on va le mettre sur l'antenne. S'il n'y a pas quelqu'un un peu plus intelligent que vous, un peu plus sensible que vous, qui ne vous montre pas le chemin, vous avez du talent dans votre salle de bain.
0: Donc ce livre, c'est un livre de coulisses, c'est de se dire finalement on se connaît sans se connaître, les gens vous connaissent mais peut-être qu'ils ne connaissaient pas la petite tambouille quoi.
3: Au bout de 50 ans, quand même, il y a un moment donné, on se repère. Mais c'est comme si on croise les gens dans la rue. Tiens, c'est toujours la même personne qui est à la même heure sans son chien. Mais est-ce que je la connais?
0: Non.
3: Tiens, la boulangère. Après, c'est sa fille qui a repris la boutique. Mais est-ce que je la connais? Non. Donc, il y a un moment donné, on se dit, on se croise, on se regarde, on se sourit. Tiens. Je vais te faire rentrer dans mon monde. Ouais. Et c'est ça, le livre.
0: Et c'est ça, le livre. Alors, il y a évidemment, vous parlez entre autres de ces émissions tellement cultes, qu'on a tellement aimées. Et même, il y a même des jeunes, là, qui travaillent avec nous en régie et qui vous connaissent, qui connaissent ces émissions.
3: Patrick, même des jeunes qui me connaissent.
0: Non, mais c'est pour
3: c'est
0: vous dire,
3: voilà. C'est le titre de l'émission.
0: Même des jeunes me connaissent. Avis de recherche, porte-bonheur, le jeu de la vérité. Rien n'est du hasard. On l'apprend dans le livre, finalement, ces émissions populaires, c'est vous. C'était vous?
3: Oui, je pense que je n'ai pas inventé grand-chose.
0: Non, il n'a rien inventé, Patrick. Non, mais
3: en fait, j'avais vraiment envie de retrouver des copains et c'est à partir de là qu'est née l'émission. Le jeu de la vérité, quand je dis, mais les journalistes, ils écrivent des choses, mais tiens, si on donnait vraiment c'était les réseaux sociaux avant les réseaux sociaux, si on donnait vraiment la possibilité aux gens de parler directement aux célébrités, à tout cœur, à chaque fois, ça m'a toujours intéressé de savoir comment les gens s'étaient rencontrés et pourquoi ils étaient ensemble depuis 10 ans, 5 ans, 15 ans. Vous vous êtes rencontrés comment ? Je faisais des tests à la maison et la plupart du temps, la version de la femme n'était pas la version de l'homme. Voilà. L'autre n'était pas habillé comme ça. Mais si, t'avais un pantalon bleu. Pas du tout, j'ai jamais eu de pantalon. Et tout d'un coup, j'ai dit, tiens, on va faire à tout cœur. Et puis, à chaque fois, c'était des émissions que j'avais en moi. Et tout d'un coup, c'est bon, je reviens à ce que j'ai dit tout à l'heure. Hein. On m'a cru. Ouais. On a dit, ah bon ? Le jeu de la vérité, on me disait, mais oui. Personne ne viendra. Moi, j'avais une carte maîtresse, j'ai dit si. Oh, qui si ? Alain Delon. Oh, ah, oui. Ben, c'est vrai. Et si Alain Delon ne vient pas, l'émission n'existe pas.
0: Voilà, c'est-à-dire que lui, Alain Delon, vous lui posez la question un an avant l'émission. C'est-à-dire qu'un jour, vous lui dites, je vais peut-être faire un concept comme ça, est-ce que tu viens ? Un an avant,
3: oh, mec,
0: il vous dit, je viens.
3: Il m'a dit, je viens, rappelle-moi demain d'abord. c'était un mercredi, il m'a dit, rappelle-moi demain, je l'ai rappelé à 16h. Je lui ai dit, alors c'est d'accord. Il m'a dit, oui, on est en mai 1984. Ouais. J'ai pas eu de nouvelles jusqu'au 22 novembre. Au mois de novembre, je commençais vraiment à avoir des sueurs. C'est moi, mon malin. Ouais. Je l'ai appelé à l'occasion de son anniversaire. Voilà, je vous appelle. Bon, je le vous voyais, lui me tutoyait. Je vous appelle pour vous souhaiter un bon anniversaire. Et puis, à un moment donné, je fais, mais on est toujours d'accord pour le...
0: L'air de rien. Janvier, toujours...
3: À la fin, il m'a dit... Et là, il m'a fait Alain Delon parce que nous étions seuls au téléphone, lui et moi. Il m'a dit, quand Alain Delon dit oui, Alain Delon vient. Bon, c'est lui. À partir de ce moment-là, merci.
0: C'est ce que vous avez dit à Nicolas aussi. Oui. Vous avez dit, quand Patrick Sabatier vient. Et il est là avec nous. Dites, je vous entends parler depuis tout à l'heure. Je vous écoute, pardon. Votre rêve au départ, c'était la radio, hein, d'accord, oui. C'était ça. Hein, vous faisiez de la radio chez vous, comme nous trois.
4: Oui,
0: là,
4: c'est
0: comme
4: ça,
0: nous trois.
4: Non, c'est vrai.
0: On faisait de la radio, voilà, dans notre chambre,
3: dans la cave.
0: Dans la cave.
3: À côté de la soute à charbon, j'étais le créateur de la première radio libre, voilà. Le seul auditeur.
0: Ouais, évidemment.
3: J'étais le metteur en onde.
0: Tout, j'étais l'animateur. C'est tout.
3: J'étais bien seul.
0: Voilà. Et on vous a dit au tout début, et ça me fait plaisir. Pardon, hein, on vous a dit, tu feras jamais ce métier à cause de ta voix. Bienvenue au club. Bienvenue au club, mon Patrick.
3: Cette question par Willy Revelli, pour moi, c'est extraordinaire.
0: Voilà, maintenant tu peux finir ta carrière là, mon Patrick.
3: Heureusement qu'il y a des gens qui se trompent.
0: Ouais,
3: heureusement. Ouais. Heureusement.
0: Non, mais voilà, vous rendez compte, quelqu'un vous a vraiment dit
3: oui,
0: ça.
3: Oui, mais je sortais d'Europe, c'était à l'époque rue François 1er pour les Parisiens. Ouais. Moi, j'habitais rue de Vaugirard dans le 15e, pour ceux qui connaissent encore, et je me souviens, c'était un samedi, et je pleurais dans la rue parce que quelqu'un venait de me dire ton rêve là, que tu as depuis l'âge de 12 ans. T'oublies, mon Dieu. T'es nul.
4: Oh là là.
3: Heureusement. Et je pleurais dans la rue. Parce que quand je suis rentré, j'ai fait... On m'a dit, mais qu'est-ce que t'as ? J'ai fait, c'est fini, c'est terminé.
0: Ouais.
3: Comment, qu'est-ce qui est terminé ? Mais t'as pas commencé.
4: Oui, c'est...
3: Mais c'est déjà terminé. Oh. Et heureusement qu'à RTL, on m'a dit autre chose.
0: Voilà.
3: Et j'y suis resté presque 20 ans.
5: Et que vous avez eu la niaque aussi.
0: La niaque.
3: Et... Oui, puis non seulement la niaque, mais de me dire... et ça m'a beaucoup sauvé.
0: Bah oui.
3: Souvent, je me suis dit, mais qui tu es, toi, au fait ?
0: Ouais.
3: La seule personne qui me parlait et que je respectais et je filais droit, c'était mon père. Les autres, je me disais, mais attends, t'es sûr de ce que tu dis ? Et même quand il y a eu des hauts, des bas, etc., j'ai toujours pris de la distance par rapport à ça.
0: Vous dites,
3: c'est la distance qui m'a sauvé.
0: Vous dites, l'échec est la meilleure des écoles, le succès, je l'ai pris avec distance. Vous n'avez jamais eu le melon, Patrick, allez. Alors, on dit la vérité, il est 12h46. Écoutez-moi, mes amis, à l'époque, Patrick Sabatier, là, je l'ai dit aux petits cons là, qui sont en régie, écoutez bien les petits jeunes là-bas. 18 millions de téléspectateurs, Patrick, il faisait sur TF1.
4: Bah oui,
0: ça n'existe plus.
4: Mais non, même
0: quand tu additionnes toutes les audiences,
4: on n'a même plus. Est-ce qu'à un moment donné, ça monte un peu quand même à la tête ?
0: Allez, Patrick.
3: Alors, la vérité, toute la vérité, non. Malheureusement, je n'ai jamais eu le melon, ni les bottes de cuir non plus, ni chapeau melon, ni bottes de cuir. Non, parce que là où j'ai grandi, dans le milieu dans lequel j'ai évolué, je pouvais pas, quoi. C'était pas possible.
0: Ouais.
3: Je raconte toujours l'anecdote, mais ça me fait plaisir de la raconter par rapport à mon père. J'allais voir mes parents le dimanche, comme aujourd'hui, généralement, vite fait, pour prendre un café, dans un pavillon de banlieue, et mon père, j'étais à RTL tous les matins, 8h30, à la télé tous les vendredis soirs.
0: Voilà.
3: Je faisais de la pub pour Saint-Cure.
0: Donc ça allait bien.
3: Voilà. Il me raccompagnait à la porte du jardinet, devant le pavillon, comme ça. Il me mettait la main sur l'épaule, et comme je faisais 8h30, 11h sur RTL, il me regardait, il me disait, t'arriveras pas en retard. Hein.
4: Comment
3: tu peux avoir le melon ? Moi, j'ai été comme ça. Ma mère, c'était, tu seras gentil, tu cires tes chaussures.
0: Ouais.
3: Donc, c'était le respect d'être à l'heure, le respect par rapport à ceux qui nous... Voilà. Donc,
5: il faut être bien entouré.
3: Mais moi, ma stabilité m'a sauvé.
0: Oui.
3: Et aujourd'hui, l'équilibre que j'ai grâce à ma femme, à mes enfants, à mes petits-enfants. Moi, quand j'ai commencé, j'étais célibataire, je me suis marié, je suis devenu père, je suis un grand-père. Donc tout ça m'a vraiment mis les pieds sur terre. Donc j'ai pas le temps encore d'avoir le
0: blanc. Vous parliez de votre femme, Patrick, combien de temps avec Isabelle ?
3: Elle écoute la radio, j'imagine.
0: On l'embrasse, Isabelle.
3: 43 ans, 12 heures et 47 minutes.
0: Elle vous a bien fait marcher au début. Hein. Il a ramé au début, Patrick.
3: Mais je rame encore. Il y a des jours, je rame encore. C'est pas facile d'être à la hauteur.
0: Et il est beau, hein. Franchement, Patrick, vous êtes trop beau, Patrick. Hein. Quel âge vous avez ? Je suis en train de vous draguer, là.
3: Tout est refait.
0: On peut dire l'âge ou pas ?
3: Bien sûr, évidemment.
0: Quel âge vous avez ?
3: Je vais avoir 75 ans dans un mois.
0: C'est démentiel.
4: J'y crois pas.
0: Non, mais heureusement qu'aucune femme, heureusement qu'il y a aucune nana ici aujourd'hui.
4: Il y a que des mecs, là.
0: Sinon, Isabelle, c'était fichu pour vous, Isabelle. Vous parliez qu'il fallait être bien entouré. Moi, je suis bien entourée. J'adore. Mais c'est mes deux petits bébés. Et Nicolas Malabeuf qui est là, c'est un. Alors, quel âge tu as, mon Nicolas ?
4: J'ai 26 ans, je suis né en 2000.
0: 26 ans, écoutez-moi bien. C'est une encyclopédie de la télévision. C'est notre enfant de la télé pour de vrai. Vas-y, mon Nico.
4: Eh bien, on va retracer en archive la belle carrière de Patrick Sabatier. Et oui Patrick, vous fêtez cette année vos 50 ans de carrière, mais on pourrait même dire un petit peu plus, puisqu'à 18 ans, vous animez une émission de radio qui s'appelle Moisson 70, depuis un salon de coiffure, et c'était avec Jocelyne, je crois, c'était la fille du coiffeur. Et puis alors, la passion devient réalité, en 76, vous êtes choisi pour animer les visiteurs du mercredi et prendre la suite d'un certain Jean-Pierre Pernaut, et pour la première, vous recevez Alain Souchon, et alors forcément vous êtes en direct, et donc il y a une panne.
5: Je crois qu'il y a un tout petit ennui technique. Vous voyez, nous sommes prêts. Je vous demande quelques instants de patience. J'en profite pour dire bonjour à Alain.
6: Bonjour Patrick. Alors, il y a une panne, alors.
5: Il y a une panne. La plus grosse panne, mais est-ce que ça fait quelque chose qu'il y ait une panne ou non ?
7: Non,
5: c'est pas grave. Les enfants, non, c'est pas grave. Alors, rassurez-vous, prenez un tout petit peu de patience et je crois que ça va se réparer. Très calmement.
0: Et la même voix, sourire dans la voix, mais c'est dingue.
4: Et le même talent. Une émission qui a marqué les esprits, le jeu de la vérité. Pour le 8e numéro, vous recevez l'actrice Sophie Marceau, elle a tout juste 19 ans. Un téléspectateur pose une question osée et vous intervenez.
8: Pensez-vous orienter votre carrière dans des films commerciaux qui vous rapporteront beaucoup d'argent ou persisterez-vous dans des films d'auteur mais où manifestement vous n'avez rien à faire ?
5: Si vous permettez, monsieur, je demanderai à Sophie Marceau de ne pas répondre à ce genre de questions. Merci. Il y a aussi des limites à la décence, même quand on pose des questions.
0: C'était le direct. C'était le direct.
3: Oui, c'était évidemment le direct. On ne connaissait pas les questions. Et moi, je crois qu'on peut tout se dire d'une certaine façon. J'ai toujours demandé aux artistes de respecter le public. Toujours, quand un artiste ne veut pas signer un autographe, tout ça, souvent je lui fais, tu as tort. Mais je demande au public de respecter l'artiste aussi.
4: Le Chevalier Sabatier. Et en 87, vous atterrissez sur la 5 à l'animation d'une émission baptisée 10 sur 10. Vous êtes en direct du Palais des Congrès d'Amiens. À la clé, 100 000 francs offerts à 10 téléspectateurs. Je crois que c'est la première fois dans l'histoire de la télé qu'on mettait en jeu 1 million de francs. Alors le principe de l'émission, c'était que vous dressiez le portrait robot de 10 personnes dans la ville où vous étiez. Et si elles se reconnaissaient, elles avaient le temps de l'émission pour rejoindre le plateau. Sauf que la 5, on vous avait un petit peu menti. Ouais. Ça couvrait pas toute la population et pas grand monde ne venait et vous meublez avec talent.
9: Est-ce que vous avez des candidates ?
10: Eh bien, je regarde, je remonte en haut du Palais des Congrès, je descends, non, pour l'instant, cette femme qui entre 30 et 40 ans n'est toujours pas là.
9: C'est pas possible.
11: Elle habite, je vous le dis, la rue de la 2e division blindée. Vous connaissez ? Ce que je peux vous dire, c'est que cette dame a un nom qui ressemble à un prénom et celui de un de mes meilleurs amis. Son nom, c'est comme le prénom de Drucker.
12: Il y a quelqu'un qui vient et sort. Mais si c'est pour nous, plus vite ! Ils m'entendent pas, plus vite ! Palais des Congrès, vous avez quelqu'un ?
13: Oui, une voiture qui arrive.
12: Ah, c'est génial.
13: Une voiture qui arrive au parc.
12: Vite, c'est trop tard.
0: Oh là là là là là là.
4: Et alors une autre émission emblématique, Avis de recherche, vous trouvez le concept pendant une balade en forêt. Et pour la dernière en 1990, votre chère et tendre Isabelle vous fait une surprise. Vous êtes sous le choc.
14: Oui, incroyable.
15: Comment
14: ça va? Applaudissez-la. Bah oui, il s'agit d'Isabelle Sabatier. Isabelle. Voilà. Alors, je tiens vraiment à vous le dire, on vit ensemble, évidemment.
15: Jusqu'à ce soir.
14: Mais je me suis aperçu de rien. Comment t'as fait?
7: Bah, je t'ai menti. Hein.
0: Ah, ouais, voilà, c'est les femmes.
4: Ça fait des souvenirs à vie et toute votre famille était venue et plein d'artistes également. Et le petit potin, eh bien, Patrick, vous êtes quand même rentré dans la chambre de Brigitte Bardot et de Dalida. Faut le faire.
3: Mais pas les bonnes raisons.
0: Oui, hein. Oui.
4: On dira pas ce qui s'est passé après.
0: On embrasse Isabelle qui nous écoute toujours. En 30 secondes, Patrick, vous le racontez dans le livre, mais comme Nicolas faisait allusion. Merci, mon Nicolas. Comme Nicolas faisait allusion à votre petit passage sur la 5. Vous pouvez nous raconter cette rencontre, enfin le moment avec Berlusconi, quand il vous dit tout vaut cette voiture, tout vaut cette Lamborghini,
4: dans la voiture.
0: Il était complètement fou.
3: Alors, il faut dire avant, préalablement, j'y suis resté un mois et demi, parce que le contrat précisait qu'on couvrait 75% du territoire. Par contre, en réalité, il y avait 37%. Donc, très vite, au bout d'un mois et demi, j'ai dit, bon, écoutez, l'argent, c'est très bien, mais ben, s'il n'y a pas de public, je pars. Il y avait Collaro, lui, qui est resté, il y avait Sébastien qui est resté, Bouvard qui est resté. J'ai été le seul à partir. Auparavant, Berlusconi et Codignoni, deux personnages incroyables, d'ailleurs extravagants, avec des bons et des mauvais côtés, m'avaient fait venir à Milan. J'étais avec Rémi Grimbach, le réalisateur de l'époque, et c'est vrai qu'on était dans la voiture, on était allé dans un avion en partance du Bourget, qui est arrivé à Milan.
0: Un jet.
3: Et puis alors il me dit, je suis à côté de lui, conduit comme ça, et puis alors je découvre Milan. Alors il commence à me dire, ça c'est Milan 2, Milan 2, mais c'est moi. C'est moi qui l'ai construit tout ça. Et alors bon, il me raconte comme ça que bon, tout est lui.
0: Tout est à lui.
3: Et puis on arrive à un feu. Et puis il y a sur la droite, il y a un concessionnaire automobile et il y a de superbes voitures italiennes. Faut pas oublier que ma mère est une immigrée italienne, que en Italie j'y suis allé souvent. Et là je fais, oh là là là là, mais qu'est-ce qu'elles sont belles ces voitures. Et il me fait, mais tu la veux. J'ai dit, mais non, ben pas du tout, mais non.
0: Mais si, prends-la.
3: Je dis simplement qu'elle est superbe. Il fait, mais si tu viens, tu l'as.

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6: De retour ici mes amis, c'est Willy, vient déjeuner chez vous. On passe à table tous ensemble le samedi et le dimanche en direct entre midi et 13h30. Et notre gigot du dimanche, encore jusqu'à 13h30, puisqu'il a décidé de rester avec nous, c'est Patrick Sabatier. Dites-moi Patrick, 50 ans de carrière, est-ce qu'on vous a déjà traité de gigot?
7: Alors justement, alors quitte à être un gigot, moi tout le monde le prend rosé, oui. Mais moi c'est plutôt bien cuit.
6: Bien cuit.
7: Normal, il y a un sacré temps de cuisson, donc au bout de 75 ans, il est très cuit.
6: On va dire un mot, tiens, quand même, sur Meurtre à Épinal. Attends, j'ai envie de lire le passage. Je vous en parlais dans votre livre. Meurtre à Épinal, c'est...
8: C'est samedi prochain. Voilà. Moi, je suis à 21h10 sur France 3.
6: Écoutez bien ce que vous dites dans votre livre. Ma première soirée à Épinal, je la passe seule dans une chambre d'hôtel impersonnelle avec pour unique compagnie le silence et le plan de travail posé sur la table. Il est 19h et je me pose une question toute simple, mais qu'est-ce que je fais là?
7: Oui, parce que d'habitude, généralement, quand on sortait, enfin, beaucoup d'animateurs sortent avec des assistants, enfin, tout est
6: voilà. Là, on est tout seul.
7: À Épinal, une ville que je ne connais pas, seul dans une chambre d'hôtel. Il pleut dehors, on est au mois de septembre. Ma femme n'est pas là, et alors je vais faire un métier que je ne connais pas avec des gens que je n'ai jamais vus. Et je me dis, mais qu'est-ce que je fais là? Mais qu'est-ce que je fais là? Et bon, pour me réconforter, j'appelle la réception et je dis, est-ce qu'il y a, quelque chose à manger ce soir? Et on me dit, non monsieur, non. C'est dimanche.
6: Alors vous savez que moi j'ai fait un meurtre à Mulhouse.
9: Ah oui.
6: Ça va vous mener loin ça, Patrick.
7: Un meurtre à Mulhouse, Épinal.
6: On va aller loin.
9: Déjà à Mulhouse ou à Épinal.
6: Alors c'est quoi, vous avez quel rôle là dans la...
7: Je suis le commissaire Émile Cabat. Ah, je suis un commissaire venu d'outre-mer et je vais donc rejoindre Épinal. Je n'en dirai pas plus pour retrouver ma fille que je n'ai pas vue depuis très longtemps. Seulement évidemment quand j'arrive, la première des choses qu'on me soumet, c'est un meurtre.
6: Voilà. Et là, on va voir un Patrick Sabatier comme on l'a jamais vu. Ah, d'abord, oui. Comédien. Et surtout, Patrick Sabatier fait la gueule.
7: Ah oui. Oui, alors. Il fait que la gueule.
6: Ouais. Ah non, il fait que la gueule.
7: Ouais. David Ferrier, le réalisateur, m'a dit, en préparant le film, il me dit, tu connais Patrick Sabatier? Je dis, bah, un petit peu, quoi, oui, maintenant, on filme par ce... Il me dit, bah, c'est le contraire. Donc, tu vas prendre quelques kilos, tu vas te faire pousser la barbe, et tu n'es jamais content. La seule chose qui va te faire sourire, en tout cas, qui va t'émouvoir, c'est ta fille. Tout le reste, plus rien ne t'importe dans la vie. Tu t'en as vu beaucoup, t'as beaucoup résolu d'enquêtes. Enfin, ça y est, maintenant, c'est terminé. Ce qui t'intéresse, c'est de revoir ta fille.
6: Et donc, qu'est-ce qui vous a amené là? C'est encore l'inconscience, Patrick?
7: J'ai dit non plusieurs fois. À tel point que j'ai dit à Jean-Luc Azoulay, qui est le producteur, et à Jean-Sébastien Bouilloux également, j'ai dit, faites-moi passer un casting, vous verrez, je suis pas bon. Donc c'est simple. On dit, bon, ok, on fait passer un casting. Et je passe un casting. Ouais. Et puis, on me dit, au bout de 5 minutes, arrête, tiens, viens voir au combo. Combo, c'est l'écran. Et là, on me dit, bah, regarde. Et très honnêtement,
6: En tout cas,
7: j'ai pas à avoir honte.
6: Ah oui. Comme ça passe sur France 3, on connaît les moyens du service public. Ils ne vont pas, ils ne vous ont pas tiré avec des grosses bagnoles.
7: Mais je suis d'ailleurs, je n'ai jamais eu la voiture dont on a parlé. Et d'autre part, je suis très content de l'avoir fait parce que j'ai fait partie d'une troupe. Et ça, faire partie d'une troupe de comédiens qui m'ont accepté et passer 22 jours en dehors de chez soi, même à Épinal, ça vaut le coup.
6: Patrick Sabatier a dit. Normalement, il devait partir. Il a dit non, je reste avec vous jusqu'à 13h30. Il est pas. Non, mais c'est pas un mec extra. Alors appelez-nous 0810 055 056. Patrick est à vous pendant 30 minutes, mes amis.
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6: Allez, dans un instant, le dimanche, c'est You.

0: puis aussi, hein, c'est votre émission à vous. Pendant 30 minutes, vous avez les clés. Pour l'instant, il est 13h. Et on retrouve Benjamin Mathieu pour le journal. Bonjour Benjamin.
1: Bonjour Willy, bonjour à tous. Une petite pause pour revenir encore plus fort. À quoi faut-il s'attendre du côté des lycéens pour la semaine à venir? En fin de semaine dernière, le gouvernement croyait voir un essoufflement du mouvement avec environ 140 établissements bloqués vendredi. Sauf que côté syndicat lycéen, on annonce une grosse journée de mobilisation ce mardi et donc une nouvelle semaine intense de manifestations. Pierre Sourza est président de l'organisation Les Lycéens.
2: Quand on fait une petite pause et qu'on dit aux gens on vous retrouve, on fait une pause fraîcheur, on vous retrouve dans quelques jours, les gens ils reviennent en force. Et vous savez, là, moi j'ai la conviction que ce mouvement il va continuer parce que actuellement sur la table des négociations avec le ministre de l'Éducation nationale, le ministre de l'Enseignement supérieur et de la Recherche, on a des pistes politiques qui sont intéressantes. Ces pistes ne sont pas encore concrètes, elles ne sont pas abouties.
3: Lesquelles,
2: par exemple ? Et ce serait vraiment dommage. On a des choses sur la réforme de Parcoursup. L'anonymisation du lycée d'origine. On a des pistes comme ça qui sont ouvertes. Nous, on va pas lâcher. On appelle encore à la mobilisation. On a encore beaucoup à obtenir. Donc, nous, on ne va pas lâcher.
1: Et hier soir, l'adolescent de 15 ans qui a eu la main arrachée par une grenade assourdissante, c'était lundi dernier, en marge d'un blocage de lycéens à Lens, a démenti la version donnée par la police. Le jeune homme, toujours hospitalisé, dément par la voix de son avocat avoir ramassé la grenade qui a explosé dans sa main, le blessant grièvement. Faut-il s'inquiéter ? Le Vatican annonce que le pape va être opéré d'un nodule au poumon ayant été détecté à un stade très précoce dans les prochains jours. Le Saint-Père, qui est âgé de 71 ans, Léon XIV, qui était en France à la fin du mois de septembre dernier pour une visite exceptionnelle qui a duré 4 jours. En pleine crise des carburants, liée à l'instabilité au Moyen-Orient qui continue, une attaque a fait 12 morts à l'aéroport de Riyad en Arabie Saoudite hier. Eh bien, c'est l'ouverture demain du Mondial de l'Auto à Paris. Et avec les prix qui s'envolent depuis des mois, la tendance est sans surprise les aux véhicules électriques. Ils représentent 40% des voitures neuves vendues en France. Ce qui est nouveau par contre, c'est les enseignes de la grande distribution qui se livrent une bataille sur les bornes de recharge, Agnès Soubiran.
4: Avec des objectifs et des investissements ambitieux, Leclerc mobilise ainsi 200 millions d'euros pour tripler le nombre de ses bornes et atteindre 10 000 points de charge d'ici 2030. Lidl est aujourd'hui l'enseigne la mieux équipée de la grande distribution avec déjà 5 700 points de charge. Lidl qui n'a aucune station essence mais qui a décidé, il y a 10 ans déjà, de miser sur l'électrique. Carrefour de son côté compte actuellement 4 400 points de charge dont une majorité de rapides et très rapides et vite 6 000 points d'ici 4 ans.
1: Et avec à la clé une guerre des prix qui profite aux consommateurs, Agnès.
4: Le mois dernier, Lidl a cassé les prix avec une offre à 0,18 euros du kilowattheure. Leclerc a renchéri en baissant à 0,17, promettant une recharge le temps de remplir son caddie au supermarché. Car là est bien sûr l'enjeu. Une recharge complète en 30 minutes est devenue un produit d'appel. Plus encore que l'essence, car on n'est pas obligé de faire ses courses dans l'hypermarché où l'on vient de faire le plein. Les distributeurs l'ont bien compris aussi qu'une nouvelle concurrence est en train de s'installer. Le constructeur chinois BYD vient d'installer en France son premier point de recharge dans le Val d'Oise. Son rival XPeng devrait faire de même dès l'an prochain.
1: Et le mondial de l'auto, c'est jusque dimanche prochain, porte de Versailles à Paris. Et puis avec l'arrivée de l'automne, les températures ont brutalement chuté. Et ça rime forcément avec les premiers rhumes de la saison, voire le Covid pour les moins chanceux. Dans le Drôme, à Valence, les parents et les retraités passe de bien mauvaises nuits, Pauline Nobel.
5: La nuit a été compliquée pour Pierre. Sa fille de 3 ans est tombée malade.
6: Elle a eu de la température et elle n'a pas beaucoup dormi. Retour des maladies, on commence à se regarder en chien de faïence en se disant qui sera le premier qui flanchera de cette baisse des températures.
5: Noan, 12 ans, lui, a attrapé une rhinopharyngite cette semaine.
7: J'arrivais plus à parler, j'avais plus de voix.
5: Sa maman Fanny connaît bien le scénario car évidemment, chaque année, c'est la même chose.
8: Entre la reprise de l'école et la baisse des températures, on sait qu'en général, au mois d'octobre, les microbes arrivent aussi.
5: Thierry, lui, espère bien réussir à les éviter, ces microbes.
9: J'ai eu un de mes collègues, il avait un bon rhume, quoi. Ça l'a bien séché, comme on dit.
10: Vous n'avez pas été malade, vous ?
9: Non, non, pour l'instant, non. On touche du bois ou on croise les doigts.
5: En tout cas, parmi ceux qui ont bien remarqué ce retour des petites maladies, les professionnels de santé. Daphné est préparatrice dans une pharmacie du centre-ville de Valence.
11: Ça fait déjà 10 jours, à peu près, qu'il y a le chaud froid. Donc, il y a beaucoup de rhume, de rhinopharyngite, mal de gorge.
3: Tout le monde est malade. C'est des rhumes qui sont transitoires avant les grosses grippes, tout ça, qui durent 3 jours quoi, en général.
5: Alors, son conseil, pas d'antibiotiques. Ils sont de toute façon inefficaces contre les virus. Quelques médicaments pour faire baisser la fièvre éventuellement, mais surtout, attendre que ça passe.
1: Le reportage ici de Rome à Ardèche. Et puis, on nous annonce une petite remontée des températures pour la semaine prochaine. Vous avez une météo complète à retrouver sur ici.fr. La suite, c'est youpi.
0: C'est
1: youpi. Et on arrête de confondre l'Alsace et la Lorraine. Hein.
0: Bien sûr, ah ben, parce que j'ai confondu l'Alsace et la Lorraine.
1: Vous avez dit la Mulhouse, les Vosges, tout ça, c'est pas pareil.
11: Comme d'hab.
1: Voilà, je salue tous les Vosgiens qui nous écoutent.
0: Merci de m'apprendre le métier.
1: On les aime.
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0: Merci d'être encore avec nous, mes amis. Partons gaiement dans la troisième demi-heure de votre talk show du dimanche en direct avec votre tribu Nicolas Malabeuf. Notre enfant.
11: Bonjour tout le monde.
0: Et Fabien Imo, notre geek.
11: Toujours là.
0: Patrick Sabatier reste avec nous jusqu'à 13h30, puisque là, cette demi-heure-là, elle est tous ensemble. On va être tous ensemble réunis. Vous le savez, le samedi, c'est youpi la vie, certes, mais le dimanche, c'est youpi aussi. Pendant 30 minutes, vous avez les clés de cette émission. C'est la libre antenne du week-end, plus que jamais ici. C'est votre radio.
11: C'est le jeu de la vérité, en fait.
0: Exactement. On va faire un jeu de la vérité jusqu'à 13h30, puisque vous pouvez nous appeler maintenant 0810 055 056. Comme d'habitude, nous donnez vos youpi du moment, les bonnes nouvelles, la belle rencontre que vous avez faite, si vous voulez mettre une assoce en avant, ce que vous voulez, vous êtes les bienvenus. Si vous voulez réagir sur les thèmes du jour, on a parlé tout à l'heure des aidants, pas de problème. Et si vous voulez poser des questions à Patrick Sabatier, juste lui dire que vous l'aimez, ça fait du bien de dire « Allô, je t'aime ». Ben voilà, on en a besoin en ce moment. 0810 055 056, vous repartirez là à 13h25 avec...
11: Avec 2000 euros de vacances grâce à Bellambra.
0: C'est pas mal ça. Tu veux dire quelque chose,
1: Fabien ? Il y a le groupe Facebook, pour faire partie de la famille, pour faire partie de la tribu. Vous connectez sur Facebook, vous tapez « Youpi la vie » avec Willy Rovelli, bim, vous tombez sur nous.
0: Bim.
1: Et nous avons beaucoup de messages concernant Patrick Sabatier et l'émission vraiment que les auditeurs aimeraient revoir, c'est le jeu de la vérité.
0: Ah bah voilà. Et bah là on va se faire un mini jeu de la vérité.
1: Parfait.
0: Voilà, bah on va lui demander à Patrick tiens si aujourd'hui on pourrait refaire le jeu de la vérité. En attendant, on va écouter Frédéric Goldman et Jones avec Davy puisque Jean-Jacques Goldman fête aujourd'hui ses 75 ans.

0: anniversaire Jean-Jacques Goldman, puisqu'aujourd'hui il a donc 75 ans, que c'est une journée spéciale sur votre radio ICI.
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0: Et exceptionnellement, jusqu'à 13h30, Patrick Sabatier. C'est pas mal, hein? Tu veux le faire? Attends, on va le faire ensemble.
4: Le samedi, on le refait.
0: Toi, tu répondras le dimanche, c'est youpi aussi.
4: D'accord,
0: alors on y va.
4: Okay.
0: Donc, le samedi, c'est youpi la vie. Et le dimanche,
4: c'est youpi aussi.
0: Voilà.
5: Ouais, bravo.
0: Il comprend vite, c'est un vrai professionnel.
5: C'est un pro, c'est un pro.
0: Il n'y a pas que toi qui sais imaginer des concepts. Il y en a là-dedans. On va commencer avec Franck. Ça va, Franck?
6: Bonjour Willy, bonjour Patrick et bonjour la tribu.
0: Bonjour Franck, ça va bien? Tu nous appelles?
6: Ah bah, ça va super, moi j'avais envie de faire un youpi Patrick.
0: Eh ben voilà, vas-y. Voilà, tu nous appelles d'où, mon Franck?
6: Alors j'appelle d'Abbeville dans les Hauts-de-France.
0: Très bien. Eh bien je te laisse.
6: Côté de la baie de Somme.
0: Eh bien je te laisse entre les mains de Patrick Sabatier.
6: Alors moi je voulais dire tout simplement merci à Patrick, merci pour tout ce qu'il a amené dans les foyers. Je disais tout à l'heure au standard que vous aviez ce dénominateur commun avec Willy, c'est cette bienveillance que vous avez toujours laissé transparaître à travers vos téléspectateurs et aussi vos auditeurs. Il y a une compassion naturelle chez vous, je parle pas du charisme, du sourire, de la classe, phrasé sincère.
0: Là tu parles de moi, tout le
6: monde. Ah bon. Quand même, il a un peu plus de métier que toi, oui. Et je pense quand même que voilà, c'est quelqu'un d'unique qui nous manque beaucoup de toute façon. Moi, je me souviens des soirées absolument exceptionnelles en famille où je pense en l'occurrence le jeu de la vérité, à tout cœur, à vie de recherche, où on passait des moments incroyables. Il y avait une émotion qui arrivait à la maison. Moi, j'avais des parents qui étaient là, tout le monde pleurait quoi, à la limite. Hein.
0: Je vais laisser répondre Patrick, bien évidemment, mais juste comme ça pour appuyer ce que tu dis, Franck, Patrick a amené à la télévision, c'est pas le seul bien évidemment, mais il a amené à la télévision le beau sens du mot populaire. Voilà, on a déjà parlé tout à l'heure, et c'est pas une insulte de dire on est populaire. Voilà. Donc Patrick, je vous laisserai.
4: Déjà, merci Franck. Si vous avez ressenti tout ça et avec vos parents, c'est formidable. Je me suis pas trop posé de questions de carrière en disant tiens, fallait faire ça pour faire une bonne émission. J'ai fait vraiment ce que je ressentais et j'ai eu la chance de le faire à une époque où on m'a laissé faire.
0: Ouais.
4: C'est-à-dire que voilà, j'ai donc le succès que j'ai eu, je le partage avec des patrons qui m'ont fait confiance, alors qu'au départ, on ne sait jamais où on va, et une équipe avec laquelle, d'ailleurs, j'ai toujours travaillé, et une famille, parce que, comme je l'ai dit tout à l'heure, mais c'est tellement important, quand j'ai commencé à faire de la télé, j'étais célibataire, et donc je vivais... Non mais parce que, en réalité, je n'ai mis à l'antenne que ce que l'évolution que j'avais également, moi. J'étais célibataire, donc je sortais comme ça, voilà. Après, j'ai eu la chance de connaître Isabelle, avec qui nous sommes mariés.
0: Donc, hein.
4: Quelle
0: femme exceptionnelle, Isabelle. Elle vous a supporté.
4: J'ai eu des enfants. oui, parce que je pense que si j'ai pu... Oui, je pense que si j'ai pu faire tout ça, c'est parce que j'ai
0: entouré aussi, à côté
4: de moi, j'ai eu quelqu'un qui a supporté certainement des moments où j'étais un peu moins en forme.
0: Elle est comment ta femme, Franck? Est-ce qu'elle est mieux qu'Isabelle ou moins bien?
6: Moi, je suis un peu comme Patrick, hein. Je suis extrêmement amoureux de ma femme.
0: Toujours.
6: Les femmes sont essentielles à la réussite, ça c'est clair.
4: Absolument.
0: C'est pour ça que je rame.
6: Je pense à vous, Patrick, ce qui est bien chez vous, c'est ce naturel. Ce naturel bienveillant, on le ressent aussi bien quand on vous écoutait à la radio que quand on vous voyait à la télévision. Et ça, c'est fabuleux. Il n'y a pas beaucoup d'animateurs qui ont ce sixième sens.
4: Non, parce que je pense que à la radio comme à la télévision, quand on le fait d'une façon régulière, on peut pas tricher. Mmh. On peut éventuellement tricher une fois quand on a une émission dans l'année.
0: Exactement.
4: Mais si moi j'ai fait de la radio pendant plus de 25 ans, la plupart du temps quotidiennement, il y a un moment donné, si on n'est pas bien dans sa peau, les gens le ressentent. Et quand on fait de la télé, moi j'ai signé des contrats sur plusieurs années pour faire les vendredis soirs. C'est la même chose. Donc je me suis pas trop posé de questions.
7: On dit souvent que la télé c'est une drogue. Est-ce que on arrive vraiment à décrocher? On a toujours l'idée de vouloir revenir. Vraiment, l'envie vous a quitté.
4: Non, c'est même pas que l'envie. Je suis pas.
0: Dis n'importe quoi. Pardon. Je suis navré.
4: Je suis pas fabriqué comme ça. Foulard. J'adore la télé et je la regarde. J'ai fait des émissions, j'ai eu de la chance de faire tout ce que j'ai eu à faire. Si je ne me ferme aucune porte, moi, s'il y a 2 ans, on m'avait dit, tiens, tu joueras dans Meurtre à Épinal, à qui tu parles. Ouais. Et puis c'est arrivé, voilà, je l'ai fait. Donc je me pose pas, je ne suis pas un carriériste. Ouais. Très bizarrement, 50 ans, ça m'étonne encore. Parce que quand j'ai commencé en 76, 1 an, 2 ans, ouais. Tiens, 5 ans.
0: Tiens, 10 ans. Ans.
4: Déjà 20 ans. Oh, 30 ans, non. 40 ans, non. Donc, j'ai pris les choses comme elles se présentaient. Et la grande chance que j'ai eue, c'est qu'on m'a laissé faire, on m'a laissé inventer. J'ai pris autant de plaisir à imaginer des concepts qu'à les animer. Donc,
3: Vous avez pris plus de plaisir à la radio ou à la télé ?
4: Les deux, mon capitaine, parce que ce sont des choses très différentes. J'adore la radio parce que voilà, on fait ce qu'on veut. Ouais. Je déteste la radio filmée. Oui. Donc moi, je me suis opposé pendant très longtemps et j'ai perdu à ce qu'on filme les animateurs et les invités, parce qu'on doit être à la radio différent qu'à la télévision. Okay. La voix, c'est magique. À ce propos, le concept que j'aurais adoré imaginer, c'est The Voice. Ouais. Je trouve que le gars qui a inventé ça, John Dummel, il m'a battu parce que c'est d'une grande simplicité.
0: Ça passe par la voix.
4: C'est formidable.
0: Franck, merci beaucoup. Hein. Tu veux redire
6: merci à vous et merci à Patrick. Et ce serait bien de vous revoir sur un concept d'émission en télévision. Ça ferait plaisir à énormément de gens.
0: De monde. Je suis bien d'accord avec toi.
7: On verra.
0: Voilà.
7: Et le mois prochain, il y aura un grand show sur France 3, je crois, qui s'appelle Les Années Sabatier, et ça retracera un petit peu toute votre carrière.
4: Exactement. Alors, c'est sur France TV. Parce qu'on ne sait pas encore sur quelle chaîne. Mais on est en train de préparer, là, avec Jean-Philippe Lemonnier, qui est le producteur de la boîte à secrets également. On va faire une grande émission avec à la fois des archives et des invités d'hier, mais aussi beaucoup d'invités d'aujourd'hui qui vont se prêter au jeu.
0: Très bien. Trop bien. Je veux venir, Patrick. Je veux même être en loge pour vous voir.
3: Mais avec plaisir, oui.
7: C'est du maquillage.
0: Franck, merci beaucoup. Hein. Tu repars avec ta sélection.
7: Et on te rappelle peut-être dans tout juste 10 minutes pour le séjour de 2000 euros.
0: Parce que tout à l'heure, vers 13h25, Patrick, on fera ensemble. Donc, il y a un tirage. Quelqu'un partira avec 2000 euros offerts par Bellambra.
7: Ça change du million de francs qu'il offrait à l'époque.
0: Oui, c'est pareil. C'est la même chose. Sois pas comme ça. Merci Franck. À peut-être à tout à l'heure. Un jingle. Je suis payé au jingle, Patrick. Je suis obligé d'en passer plein.
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0: Et on accueille Émilie maintenant. Ça va, Émilie ?
5: Oui, bonjour Willy.
0: Bonjour.
5: Bonjour Patrick.
0: Ah,
4: bonjour Émilie.
0: Bonjour Émilie. Tu nous appelles d'où, ma petite Émilie ?
5: J'appelle de Bourg-lès-Valence, dans la Drôme.
0: Oui, Bourg-lès-Valence, à côté de Valence.
5: Exactement.
0: Qu'est-ce que je suis fort, hein. Ça aurait pu être à côté de Bourg en même temps. Oui. Donc, vous voyez, alors arrêtez d'être de ricaner. Tu fais quoi dans la vie, Émilie ?
5: Eh bien, je suis instructrice des dossiers DJA à la région. C'est la dotation pour les jeunes agriculteurs.
0: C'est bien, très bien, bravo. On embrasse les agriculteurs parce que Dieu sait que nous, on les adore. On passe notre temps à leur dire. Tu voulais réagir sur quoi, ma belle Émilie ?
5: Eh ben moi, je voulais vous parler d'une association Vaincre les maladies lysosomales.
0: D'accord.
5: Parce que dimanche dernier, on a fait une rando avec mon conjoint et les enfants.
0: Ouais.
5: Et c'était donc une rando qui était organisée sur Saint-Péret, Cornas. Voilà, on s'est baladé dans les vignes. Il y avait plusieurs parcours proposés. Et du coup, les fonds récoltés pendant cette journée étaient tous reversés pour cette association. Qui est vraiment très chouette.
0: Alors, vas-y. Donc, l'association, vas-y, tu peux nous redonner le nom exactement ?
5: Oui, c'est Vaincre les maladies lysosomales. En fait, ce sont des maladies génétiques rares.
0: D'accord, les maladies lysosomales. Très bien, donc des maladies rares. Oui. Et sans indiscrétion, pourquoi vous avez participé à cette course ? C'est parce que tu es un petit peu concernée dans la famille ou pas du tout ?
5: Non, en fait, c'est une amie. Voilà, c'est une amie dont la tante est concernée.
0: Ah oui.
5: Et du coup, voilà, c'était une cause qui nous tenait à cœur.
0: Bah, très bien.
5: Voilà, du coup, ça permettait de faire une chouette rando tout en soutenant une belle association.
0: Eh ben, bravo. Écoute, le message est passé. Tu as bien fait de nous appeler, ma chère Émilie. Je viens à l'instant, là, il y a 1 minute 30 de lancer l'association pour un retour de Patrick Sabatier, fissa à la télé, sinon je m'énerve. Est-ce que tu es prête à courir aussi ?
5: Oui. Patrick, on aimerait bien le revoir. On l'adore, bien sûr.
0: Bah, il est là, hein, oui. Tu peux lui dire.
4: Non, mais...
5: Oui, coucou Patrick. Moi, c'est pareil, je vous regardais quand j'étais petite
4: c'est ce qu'on me dit souvent.
5: À vie de recherche. Et franchement, vous êtes une belle personne.
0: Ouais. Eh ben tu verras, tu trouveras la belle personne. Bon, tiens, on va t'offrir le livre de Patrick, tiens, de Patrick Sabatier. Souviens-toi, c'était un mercredi aux éditions du Rocher. Reste encore là, Émilie, s'il te plaît. Voilà, Patrick, parce que vous en parlez dans le livre, et puis les gens vous en parlent aussi, j'imagine, beaucoup de, voilà, de porte-bonheur, Dieu de la vérité, d'avis de recherche. Est-ce que ce genre d'émission, vous pourriez le refaire, là? Ou alors, ça serait galère aujourd'hui, parce que est-ce que les invités se prêteraient peut-être moins au jeu?
7: Il y
0: a moins de stars. Est-ce que les réseaux sociaux, machin, voilà, est-ce que ça pourrait?
4: Peut-être que ça doit être plus compliqué, je ne sais pas, je n'y ai pas pensé, parce que faire une autre émission de télévision, ce ne serait pas avec ces concepts-là, ce serait avec quelque chose de nouveau.
0: Qu'il y a dans la tête, j'imagine.
4: Oui. Un petit peu quand même. Oui.
0: Bah alors, il faut le faire.
4: Non, bah pour l'instant, il y a le livre, pour l'instant, il y a la grande émission qu'on va faire sur France Télévisions, pour l'instant, il y a...
0: Moi, je veux que vous refassiez porte-bonheur.
4: Voilà.
0: Moi, je veux que vous refassiez porte-bonheur.
3: Et vous regardez la télévision en,
4: Tout. Je regarde
3: vous,
4: tout.
3: Vous trouvez comment la télévision, voilà,
4: ouais, de 2020,
3: parce que il y a des anciennes, par exemple, des anciens jeux qui reviennent, tout ça. Vous en pensez quoi? Est-ce que ça manque un peu d'imagination? Est-ce que
4: je me pose pas cette question. Je regarde les choses. Non, il y a des d'une part, comme je vous l'ai dit, j'aurais adoré inventer The Voice,
3: oui.
4: Parce que je trouve que c'est un véritable super concept. Mmh. Et puis je regarde la Starac parce que j'ai des gens de la famille qui produisent cette émission, donc je regarde avec attention. Beaucoup d'émissions de Lopez, Terrain Connu, tout ça.
7: Un dimanche à la campagne.
4: Oui, puisque j'y ai participé là et que ça va être diffusé le 8 novembre. Je trouve que la télévision se porte plutôt bien. Oui, oui. N'attendez pas de moi que je critique la télévision.
0: Non,
4: dis pas ça à toi. Parce que je trouve qu'aujourd'hui, quand on est seul, ou même en famille, mais souvent maintenant, les gens regardent la télévision, chacun regarde son programme. Il y a de quoi quand même passer un bon moment.
0: Toutes les chaînes qu'il y a,
4: vraiment être difficile. Après, il y a les plateformes, évidemment, pour autre chose. Mais non, franchement.
0: Émilie, tu regardes la télé, toi, en ce moment?
5: Oui, justement, hier soir, on a regardé la Starac.
7: La Starac qui est revenue,
3: carton d'audience.
0: Voilà. Carton d'audience.
7: Et ça a très bien marché.
4: Alors, j'espère, Émilie, que la semaine prochaine...
0: Ah oui, t'es obligée. Émilie, t'es obligée. Écoute, là, t'es
4: obligée. Meurtre à Épinal. Parce que la Starac, c'est bien quand on l'a vu une fois.
0: Tu peux monter l'association de ceux qui regardent Meurtre à Épinal. Parce que tu aimes bien les assos, ma petite Émilie.
5: Merci. Oui, pourquoi pas.
0: Non, alors attends. Reste encore là, Émilie, de toute façon. C'est pas toi qui paye le téléphone, on t'a rappelé?
5: Oui, ça va.
0: Tu peux rester. Non, là, attends, vous dites quand même un petit peu de mal de quelqu'un dans le livre, un tout petit peu.
4: Oh non.
0: De Philippe Bouvard.
4: Non, c'est même pas du mal. Je dis.
0: Tout petit peu.
4: Non, même pas une question de mal.
7: Parce qu'il était dur.
4: Voilà, il était très sévère, très exigeant.
0: Ouais.
4: Et je trouvais, moi j'ai passé 3 mois avec lui, pas beaucoup, hein, et je trouvais que bon, il n'avait pas à nous parler comme ça, à moi et à l'autre.
0: Voilà.
4: Bon, vous savez, je le dis, je le répète, parce que j'avais une admiration totale pour mes parents, mais pour mon père, et qui était un homme juste. Et j'aime pas les gens qui n'ont pas beaucoup de respect pour leur équipe. Et donc, Philippe Bouvard était... Après, on s'est rencontrés à RTL, mais d'égal à égal. Il faisait les grosses têtes, mais moi, je faisais le matin. Voilà. Mais je trouve que on doit bien se conduire avec ses assistants. Et c'est pas parce que nous, on est dans la lumière que eux... moi, j'ai eu des papiers comme ça qui ont été balancés. Alors, il faut recommencer. À un moment donné, je suis...
0: Vous avez compris, les deux, là. Bon, merci, Émilie, on t'embrasse fort. Peut-être qu'on te rappelle dans
7: 5 minutes pour le séjour.
0: Peut-être qu'on te rappelle dans 5 minutes pour le séjour, Émilie.
5: Je croise les doigts.
0: Croise tous les doigts que tu veux. On t'embrasse très fort, Émilie. Merci d'être passée nous voir. Patrick, j'ai encore un jingle. Je suis désolée.
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0: Pas de jingle Jean Grange, Patrick. Oui.
7: Et alors, on parlait des émissions de Patrick qui ont marqué les Français. Moi, j'avoue, quand j'étais petit, je vous regardais devant mot de passe. J'avais 9 ans et Willy y était et c'était pas tout le temps facile pour lui.
8: Écrivain.
0: Auteur.
8: Check.
7: C'est pas.
0: Je sais pas.
8: Tchekhov. Franck.
0: Franck. J'étais très mauvais alors.
9: Érection.
0: Érection. Ah bah là j'aurais dû savoir.
3: Tu vas être bon là.
9: Bandé.
7: Oui.
0: Voilà. Tu vois.
7: Alors écrivain tchèque, y a plus personne, mais Bandé.
0: Bandé, j'ai trouvé. Non, mais c'est le genre de jeu, quand tu regardes la télé, tu dis, oh, ça va. Et quand tu y es, ben, voilà, t'as une espèce de pression, tout ça. On va faire un petit coucou à Nathalie qui est là. Ça va, Nathalie?
10: Youpi!
0: Oui, youpi! Ça va, ma Nathalie? Qui est droguée,
10: oui,
0: donc, parce qu'on prend que des alcooliques et des drogués chez nous, Patrick, vous inquiétez pas. Tu nous appelles d'où, ma Nathalie?
10: De Nîmes.
0: De Nîmes. Tu voulais faire un petit coucou à Patrick?
10: Eh ben oui.
0: Eh ben je te le laisse.
10: Ben, le remercier de d'avoir bercé notre enfance.
4: Merci Nathalie.
10: Avec ses émissions, c'était très, c'était humain, oui.
0: Voilà, humain. T'as vu, ça, ouais, ça revient tout le temps. Ça revient tout le temps.
4: Alors pendant longtemps, quand on me croisait, je rencontrais des gens qui disaient, oh, on a fait des soirées pyjama avec vous. Au début, je le prenais moyen. Je disais, pas exagéré quand même. Ouf. Et puis après, je me suis aperçu que, ben, en faisant partie de vos vies, vous avez fait partie de la mienne. Et je vous remercie d'avoir été si nombreux.
0: Ben voilà, Nathalie. Tu es.
10: C'était des soirées en famille aussi.
4: Voilà, exactement. Maintenant, on ne regarde pas la télé de la même façon.
3: Oui, c'est ça.
10: Non. Voilà. Tout à fait.
0: Là, tu regardes quoi, toi, par exemple, en ce moment, la télé? Qu'est-ce que tu aimes? Est-ce que tu aimes toujours la regarder?
10: Non.
0: Non, bah, voilà.
10: La télé ne fonctionne plus.
0: Ah, moi aussi, moi, je la regarde pas plus beaucoup aussi, ma Nathalie.
10: Sur la radio.
0: Ouais, on pourrait vivre ensemble, Nathalie, non? Tu es célibataire. J'en ai marre, Nathalie, moi, d'être seule. Tu comprends?
3: Oh, mais oui.
7: On est là. Vous.
0: Elle a pas dit oui, hein. Elle m'emmerde, lui. Ok, bon, bah, Nathalie, tant pis pour toi. Nathalie, merci beaucoup. Tu sais quoi, Nathalie? On va être obligé de raccrocher tout de suite. Il faut que tu raccroches vite. Parce que dans 20 secondes, on va faire le tirage.
3: Ah, le tirage.
0: Pour le jeu Bel en Bras. Donc peut-être qu'on te rappelle, toi. Et le tirage a lieu vraiment direct.
10: Je tenais à te remercier, Winnie. J'écoute spécialement les dimanches pour ton émission avec toute ton équipe.
0: Eh ben, c'est très
3: gentil. Beaucoup.
10: Je passe un super moment. Hein.
0: Oui, mais je suis mieux que l'équipe quand même.
7: C'est pas dur, de toute façon.
0: Que tu voulais dire, Nathalie.
3: Oui, on a bien compris.
0: Je t'embrasse très fort, Nathalie. Merci pour tout.
7: À tout de suite, peut-être.
0: Et peut-être à tout de suite. Raccroche vite, vite, vite. Voilà, tac. On repasse un jingle. Allez,
3: encore,
0: tiens,
3: décidément,
0: on repasse un jingle. J'adore.
7: Vous êtes blindé, là.
0: Moi, je suis blindé.
2: C'est youpi aussi.
7: Et nous, rien.
0: Rien, rien. Allez, Patrick, ensemble, on va donc appeler quelqu'un ou quelqu'une.
3: Oui, ça sonne.
0: Je ne sais pas qui c'est. C'est pas qui. C'est peut-être que c'est
7: Nathalie. Un séjour de 2000 euros est en jeu grâce à Bel en Bras.
10: Allô?
0: Allô? Qui est là?
10: Oui.
0: Comment tu t'appelles, toi?
7: Marie-Chantal.
0: Attends,
7: c'est pas
0: l'instant, tu as gagné. Marie-Chantal, regarde, je vais te passer Patrick Sabatier. Il faut que tu lui dises le meilleur compliment qui soit. Et s'il dit que ça va, tu gagnes. Si ça va pas, tu perds. Alors, vas-y.
4: Alors, Marie-Chantal.
10: Bonjour.
4: Non, attendez deux minutes, Marie-Chantal. Parce qu'on m'a dit beaucoup de choses. Il va falloir que vous soyez à la hauteur.
0: Voilà.
4: Là, il va falloir me flatter.
0: Ah oui, mais comme il faut.
4: Mais énorme.
0: Sinon tu perds.
4: Alors,
0: vas-y,
4: je vous écoute et je me caresse le cou.
0: Ah, vas-y, il se caresse vraiment le cou. Hein. Tu peux y aller. Vas-y, Marie-Chantal.
10: Je me caresse le cou, c'est bon, je transpire.
0: Ah oui, alors elle transpire. C'est un bon compliment, elle transpire.
4: Oui, j'attends le compliment.
0: Alors le compliment, vite Marie-Chantal, tu as 5 secondes pour faire un compliment à Patrick Sabatier. Dis-le qu'il est beau, il est beau.
10: Oh, qu'il est beau, Patrick Sabatier.
0: Sébastien, c'est gagné quand même. Allez, ça va. Oui, Patrick Sébastien, il est pas mal aussi. Allez, ça va. Bravo Marie-Chantal.
4: Bravo Marie-Chantal.
0: Tu pars avec tes 2000 euros.
7: Grâce à Bel en Bras. Voilà. Tu pars où tu veux quand tu veux.
0: Merci.
10: Faut partir pour revenir.
0: Merci beaucoup Marie-Chantal. On t'embrasse fort. Voilà mes amis, c'est fini.
3: Oh non, la barbe.
0: Le livre de Patrick Sabatier s'appelle Souviens-toi. C'était un mercredi aux éditions du Rocher. Patrick, merci mille fois.
4: Quel
0: bonheur. On vous aime tellement.
4: À toi, Willy, mais moi aussi, je t'aime beaucoup, tu le sais depuis longtemps. Et tu es un excellent animateur.
0: À samedi prochain.
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14: Une minute de bons plans et d'événements que vous organisez. Le premier rendez-vous que je vous propose, c'est une conférence à Saint-Cyprien.
15: Le Lions Club Saint-Cyprien organise une conférence sur la sclérose en plaques par le professeur Labauge, éminent neurologue du CHU de Montpellier, le lundi 12 octobre, 19h, dans la salle Genin de Rennes. Avec la présence à 19h de notre championne olympique handisport, Cécile Hernandez, entrée libre.
14: Et puis le salon Vive Habitat au parc des expositions de Perpignan en ce moment jusqu'à demain. Un salon consacré à l'art de vivre, à la décoration, à l'aménagement de l'habitat. Sur place, artisans et professionnels locaux pour vous donner des conseils personnalisés. Et si vous souhaitez, tiens, nous laisser un petit message vocal pour annoncer vos événements, c'est sur WhatsApp que vous pouvez le faire au 04 68 35 5000.
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17: Bonjour à tous, ravi de vous retrouver ce dimanche pour une demi-heure de cinéma avec Elie Semoun, acteur et réalisateur du nouveau film Duc au but, actuellement en salle de cinéma. On le retrouve donc dans un instant, toujours en compagnie de la comédienne Émilie Caen, qui est également dans le film. Et j'ai également le plaisir d'accueillir avec eux un métier de l'ombre pas banal. Tiens, est-ce que vous vous êtes déjà posé la question ? Les armes qu'on voit dans les films, est-ce que ce sont de vraies ou de fausses armes ? Eh bien la réponse aujourd'hui avec un armurier de cinéma. Ils sont pas nombreux en France, hein. Lui, il nous vient tout droit de Loire-Atlantique. Adrien Garcia de l'armurerie Garcia est notre invité et il va tout nous dire sur son métier. Mais d'abord, mon conseil ciné-rétro.
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17: Je suis retombée sur l'un des meilleurs films de Woody Allen. Il y a plus de 20 ans, en 2005, sortait Match Point. Un thriller psychologique aux antipodes des comédies bavardes auxquelles le réalisateur nous a habitués. Match Point, en français, ça veut dire balle de match. Et toute l'histoire est constamment parsemée d'allusions et de métaphores avec le tennis. Le tennis, sport enseigné par le personnage principal, Chris.
19: Dans un match de tennis, il y a des instants quand la balle frappe le haut du filet, où elle peut soit passer de l'autre côté, soit retomber en arrière. Avec un peu de chance, elle passe et on gagne. Ou peut-être qu'elle ne passe pas et on perd.
17: Prof de tennis irlandais, Chris émigre à Londres, avide de réussite sociale. Il rencontre Tom, riche héritier d'une famille aristocrate. Il sympathise avec la sœur qui tombe amoureux de lui. Bingo, l'ascension sociale est toute tracée. Jusqu'à ce qu'il rencontre la fiancée de Tom, Nola, incarnée par Scarlett Johansson, qu'on n'a jamais vue aussi belle au cinéma.
20: Quelqu'un vous a déjà dit que vous avez un jeu très agressif.
19: Quelqu'un vous a déjà dit que vous avez des lèvres très lascives.
17: Le rôle qui initialement était destiné à Kate Winslet fait éclater la carrière de Johansson, alors que parallèlement, dans le film, Nola est une comédienne ratée, elle aussi est là par intérêt. Chris réalise que c'est d'elle, de Nola, qu'il est amoureux, et pas de sa future femme, Chloé, grâce à qui pourtant il accède à de hautes fonctions. Nola et Chris entament une liaison passionnelle et dévorante. Une liaison qui, si elle est officialisée, ne mènera absolument nulle part.
20: Toi, tu vas très bien te débrouiller, si tu gâches pas tout.
19: Et comment je pourrais faire ça ?
20: En me draguant, par exemple.
17: La bande-son de Matchpoint est rythmée par des airs d'opéra, de la Traviata à Othello, des tragédies de passion et de vengeance qui préfigurent le drame à venir.
20: Est-ce que tu as une liaison ?
19: Bien sûr que non, ne dis pas de bêtises.
17: Matchpoint est un conte amoral et absolument jubilatoire qui prouve combien Woody Allen est un immense cinéaste qui a lui-même déclaré que de tout ce qu'il avait réalisé, c'était son film préféré.
19: Les gens n'osent pas admettre à quel point leur vie dépend de la chance. Ça fait peur de penser que tant de choses échappent à notre contrôle.
17: À suivre, ça tourne avec Elie Semoun. Oui, changement d'ambiance. Et aussi la comédienne Émilie Caen qui est notre invitée avec un métier de l'ombre, armurier de cinéma. Mais d'abord, on fume en chanson seulement, s'il vous plaît, avec Serge Gainsbourg et Catherine Deneuve.
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0: Dieu est un fumeur de Havane, Serge Gainsbourg et Catherine Deneuve, évidemment, sur votre radio ici.
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0: 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Et bienvenue dans Ça tourne, émission 100% coulisses de cinéma. Chaque dimanche, on vous présente le profil d'un homme ou d'une femme qui travaille dans l'ombre. Et aujourd'hui, cette personne est Adrien Garcia. Il a travaillé pour... Alors, on est toujours avec Elise Moon et Emily Camp, qui sont très dissipés.
2: On a des petites... Oui, non, mais c'est marrant parce que le monsieur...
0: Oui.
2: Monsieur Garcia, donc...
0: Oui, tout à fait.
2: Est armurier du cinéma.
0: Exactement.
2: Donc là, devant nous, il y a quand même deux revolvers, deux couteaux.
0: Bon, alors, du coup, je vous présente donc Adrien Garcia des Armes Garcia. Est-ce que vous vous connaissiez déjà ?
2: Non.
3: Non, on n'a jamais fait de plateau ensemble, mais on a travaillé sur des films, mais sans être forcément à la place.
0: Très bien. Parce que, Adrien Garcia, vous avez travaillé pour Ridley Scott, notamment, sur Le Dernier Duel. Vous avez travaillé pour Gladiator 2, Emily in Paris, Kingsman, Un Peuple et son Roi. Vous êtes donc armurier pour le cinéma. Et vous avez apporté donc ces répliques d'armes. Est-ce que vous pouvez nous dire déjà, est-ce que vous pouvez nous les présenter déjà? Et nous dire en quelle matière elles sont?
3: Oui. Alors, comme nous, chers Garcia, on fait à la fois de l'arme à feu et de l'arme blanche. Je vous ai amené un pistolet, un SIG Pro SP 20-22. C'est une arme de gendarme qu'on voit très souvent dans les films. Donc ça, c'est une vraie arme, ce qu'on appelle une arme de cinéma. Donc c'est une vraie, mais qui est modifiée pour le tir exclusif de munitions à blanc. Donc la matière, c'est de l'acier essentiellement et des matériaux polymères. Et il y a son raccord pour les cascadeurs. En latex, en souple. Et on a la même chose pour les couteaux. Là, ici, on a un couteau qui a servi sur différentes productions en acier et son raccord pour les cascades tout en souple.
2: On voit que du feu.
0: Ah oui, voilà. Vous voulez en toucher une, Elise Moon, pour la manipuler?
2: Hop. Non, mais il y a eu un drame aux États-Unis
0: avec Alec Baldwin en 2021.
2: Wow, c'est dingue. Mais Bruce Lee aussi, il est mort.
3: Bruce Lee aussi, pas pour les mêmes raisons, mais il y a eu un accident.
0: Brandon Lee, c'était pas Bruce Lee.
2: Ah, pardon.
0: Brandon Lee, ouais. Elise Moon, vous avez déjà travaillé du coup sur un tournage avec avec
2: j'ai
0: des
2: beaucoup
0: armes.
2: Fait des gendarmes.
0: Oui.
2: Et je sais maintenant comment désarmer. Enfin, si j'arrive derrière un flic, je sais qu'il faut appuyer sur le holster pour sortir le...
4: C'est bien toutes les infos que tu nous donnes.
0: Bah oui, c'est
4: désarmer un flic.
0: Je vais vous prendre... Ouais, mais même le... Non.
4: Hop là, allez. Eh ben voilà.
3: Ça va, c'est le faux, celui-là.
2: Heureusement.
0: Ah oui, c'est quoi comme matière, ça?
3: Ça, c'est ce qu'on appelle du PU, c'est la mousse polyuréthane.
0: En imprimante 3D, non?
3: Ça dépend, il y a des morceaux qui peuvent être faits en impression 3D, il y en a qui sont faits vraiment en moule, donc avec des moulages silicone. En fait, ça dépend un petit peu la finition qu'on veut, et si c'est une arme qui va être vraiment au premier plan, si on filme de très très près, ou si c'est pour les cascadeurs ou les figurants en arrière-plan.
0: Parce que ça, c'est quoi? C'est pour lancer sur quelqu'un, par exemple?
3: Oui, par exemple, sur celui-ci, la crosse est assez souple, donc on peut assommer un comédien ou un cascadeur avec la crosse.
0: Ah, waouh,
4: c'est vrai quand
0: même. Oui, mais quand on regarde de près, on voit que c'est vraiment une fausse arme.
3: Voilà,
0: mais de
3: et
0: loin,
3: c'est surtout beaucoup plus léger, donc c'est vrai que s'il y a une séquence, même si c'est pas une séquence d'action, mais au quotidien, si on a l'arme au holster, c'est quand même plus agréable pour les comédiens et les comédiennes d'avoir quelque chose de léger, alors que le vrai pistolet, lui, est quand même beaucoup plus lourd.
2: On avait des armes d'ailleurs sur du Cobu, mais fabriquées par l'accessoiriste, qui était assez amusante.
4: Ah oui, c'était très fantastique.
2: Très marrant.
0: C'était des armes du coup en
2: des fausses armes, un peu comme dans Ghostbusters, quoi. Des trucs pour aspirer les fantômes, pour...
0: Vous faites ça aussi?
3: Alors,
0: les armes
3: c'est plus rare parce que c'est moins des projets qu'on a en France, mais ça peut arriver sur des films de science-fiction et c'est très rigolo parce que lorsqu'on nous demande des armes praticables pour le tir à blanc dans un univers science-fiction, on part de vraies armes, donc notamment souvent des carcasses de AK-47 par exemple, on désosse tout, on ne garde que la mécanique essentielle à faire fonctionner l'arme et ensuite on a des gens qui font des moules, des gens qui font des composites qui viennent rhabiller la carcasse pour lui donner une esthétique d'arme de science-fiction. Mais à l'intérieur, vous avez une vraie arme, enfin une vraie carcasse, et on peut tirer à blanc avec ces armes-là.
0: Ah, mais c'est incroyable. J'imagine que même si ce sont des fausses armes, il y a des réglementations particulières sur un tournage. On ne peut pas faire n'importe quoi, même avec des fausses
3: armes. Alors, il y a de la réglementation en amont du tournage. Donc, c'est pour ça aussi qu'on n'est pas beaucoup de sociétés. On est trois sociétés à ne faire que ça en France, vraiment, dont l'activité principale et unique, c'est la location d'armes pour le cinéma. Parce que ces armes-là, elles restent ce qu'on appelle classées dans leur catégorie d'origine. Donc, en fait, elles sont considérées comme des vraies armes qui pourraient tirer des vraies balles, même si c'est pas le cas. Et donc, il faut tout un tas d'autorisations en fonction de type d'arme. Et après, au plateau, bien sûr, lorsqu'il y a des armes qui sont praticables pour le tir à blanc, il y a tout un protocole de sécurité et il y a ce qu'on appelle un armurier de plateau, donc un technicien de notre équipe qui se déplace pour faire fonctionner les armes, les préparer, parce que déjà il faut les régler en fonction de ce qu'on veut faire. Il y a des cartouches de différents dosages pour avoir plus de flammes, moins de flammes, et on est surtout là pour assurer la sécurité des comédiens et des techniciens.
0: Et puis aussi pour apprendre, comme disait Elie Semoun, à coacher aussi, pour savoir comment on manipule.
3: Ça peut être aussi le rôle de l'armurier. Voilà, si c'est dans des grosses séquences d'action, ça peut être plutôt le rôle d'un coordinateur de cascade ou d'un conseiller police. Mais après, assez souvent, l'armurier est là aussi pour expliquer le fonctionnement et la manipulation de l'arme.
2: Je me souviens d'ailleurs de Charlie, celui qui fait du cobu.
0: Oui.
2: Il y a des scènes où ils doivent tenir leurs armes comme ça, ils sont à la recherche du fantôme. Et je disais à Charlie de pointer l'arme comme dans les films, de faire comme ça et faire comme ça, mais il n'y arrivait pas.
0: Ah bon ?
2: À chaque fois que je vois la séquence, j'enrage parce que je me dis, c'est pas vrai, je lui avais pourtant dit de faire ci et de faire ça, mais c'est compliqué avec les enfants.
0: Oui, bah
2: c'est vrai qu'il y a des façons de tenir les armes, bien sûr.
3: Pour la crédibilité et puis pour pas se faire mal.
0: Ah oui, par exemple, pour un couteau, non, il n'y a pas besoin. Émilie, vous avez déjà eu à poignarder quelqu'un sur un film.
3: On a des versions rétractables aussi.
0: Ah oui, voilà. C'est ça, généralement, ça s'enfonce.
3: Oui. Ça se fait de moins en moins, parce qu'aujourd'hui, avec les effets spéciaux, justement, on fait des choses super. Donc, on n'a que le manche et un tout début de lame, et on rajoute la lame en effets spéciaux. Mais on a encore des couteaux rétractables, avec des ressorts à l'intérieur pour faire le mouvement, donner l'illusion.
0: Alors, vous écoutez Ça tourne aujourd'hui avec Elie Semoun, l'actrice Émilie Caen, et notre métier de l'ombre du jour, Adrien Garcia, armurier pour le cinéma. Et c'est très bizarre parce que je lance les jingles avec un couteau.
2: Jetez-le.
0: Vous le voulez, allez-y.
2: Merci, regardez.
0: Bravo.
4: Oui, mais pas pour moi.
0: Quelle maîtrise, oui, puis j'ai un vrai couteau.
4: C'est pour ça.
0: Bref, c'est l'heure de la séquence. Comment on fait, Adrien Garcia, comment on fait pour devenir armurier pour le cinéma? Est-ce qu'il y a des formations?
3: Alors oui, on fait des études de vétérinaire à la base.
2: Excellent.
0: C'est que ce camoulox. Vous vouliez être vétérinaire à la base.
3: Oui, je voulais être vétérinaire à la base. J'ai fait des études d'ingénieur et de docteur en agroalimentaire. Donc je suis un peu éloigné, mais voilà. Non, pour être armurier, en fait, avant d'être armurier de cinéma, il faut être armurier tout court. Donc il existe des écoles en France. Ben oui, parce que ce sont les mêmes diplômes en fait. Et après, il n'y a pas de formation aux armes de cinéma. Donc le métier, il s'apprend dans les sociétés de loueurs d'armes.
2: Saint-Étienne.
3: Exactement. Il y a une école à Saint-Étienne. Saint-Étienne, c'est la ville historique
2: des armes.
0: Où on fabriquait les armes pour la guerre mondiale.
2: Exactement.
0: Ouais, c'est vrai. Vous venez de Loire-Atlantique, d'ailleurs, vous avez fait le trajet pour nous voir aujourd'hui. Donc merci beaucoup. C'est là que vous avez votre stock de fausses armes et de vraies armes
3: d'armes
0: de cinéma. Vous avez créé la société Armes Garcia en 2015. Vous avez à peine plus de 10 ans. Est-ce que vous pouvez nous décrire, quand on entre dans votre atelier, qu'est-ce qu'on voit? C'est un immense entrepôt.
3: Oui, alors, quand vous rentrez, vous avez toute une partie déjà d'atelier de fabrication, puisque nous, on a vraiment 200 mètres carrés d'outillage, de machines-outils, des découpes laser, des fraiseuses, des tours pour fabriquer les armes. On fabrique énormément de choses. Également, tout un atelier composite pour faire justement les armes factices. Et puis après, il faut passer 2-3 portes de sécurité quand même. Et là, vous arrivez dans la pièce forte, c'est-à-dire le local où on entrepose armes blanches, armes à feu et également les armures et les accessoires militaires.
2: Et les Français, ils ont une bonne position dans le cinéma mondial ?
3: De manière générale, oui, et notamment au niveau des armes de cinéma, les armuriers, on est peu nombreux en France, peu nombreux dans le monde, et on a une très bonne réputation. Mais comme beaucoup de métiers, de techniciens,
2: travailler avec Ridley Scott,
4: qu'on est venu chercher.
3: Alors c'est parce que en plus, nous, on est très spécialiste ce qu'on appelle des épées de cinéma en dur aluminium, donc en aluminium pour les comédiens et les cascadeurs. On a des brevets sur la matière et sur la fabrication de ces épées-là, et donc c'est un armurier anglais qui chapeaute tout le projet. Tous les projets de Ridley Scott qui fait appel à nos services pour la fabrication des armes en aluminium.
0: La classe ! Sauf que des armes en aluminium, ça ne fait pas de bruit, par exemple, il n'y a pas de choc entre
3: épées. Parce que justement, on a breveté un système de fixation de la lame avec un diapason. Donc la lame est tenue par une pièce qui ressemble à un diapason de musique et on est capable au plateau de régler le son de l'épée. Par exemple, si nos comédiens ont du dialogue à faire pendant le combat, donc là, on réduit énormément le son des épées pour que la prise de son, on puisse bien entendre le texte et que les comédiens et les comédiennes ne se fatiguent pas. Et à l'inverse, quand on a une énorme scène de bataille à faire, comme souvent sur les films de Ridley Scott, là on peut ce qu'on appelle diapasonner au maximum les épées et donc avoir beaucoup de sons et de bruit sur le plateau.
2: Génial. Incroyable. On n'a pas à le rajouter en fait. L'ingénieur
3: après, il y a toujours un travail du son derrière, mais ça donne de la matière au plateau déjà.
2: Ouais.
4: oui, empiéter sur le sur nos répliques quoi.
0: Oui, parce que ça c'est compliqué. Oui, mais quand on comédien,
4: il faut pas faire de bruit quand on parle parce que on peut pas dissocier le bruit qu'on est en train de faire. Ben si je fais ça, ben moi que je vous parle, vous voyez, vous avez du mal après à dissocier le bruit.
0: Là, vous tapez la souris de l'ordinateur sur la table.
2: Donc il faut ouvrir une porte,
4: poser une tasse. Voilà, donc il faut souvent faire attention.
2: Tout décomposer.
4: Ouais.
2: D'abord la tasse et après le dialogue. Sinon, on se fait engueuler par le.
4: Ou alors on a des petits coussins qui permettent de pas faire de bruit. Si...
2: Mais il y a de la moquette aussi par terre quand on marche parce que les bruits des talons ça parasite ce qu'on dit.
0: Et donc sont rajoutés après en post-production. Idem quand il y a de la musique aussi dans les films.
2: Non, c'est pas rajouté. C'est l'idéal, c'est de pouvoir garder le son le plateau original.
0: Ouais.
2: Non, si on doit rajouter du son, alors ça c'est embêtant. Donc en fait, l'ingénieur du son, il a toujours son rouleau de moquette avec lui. c'est vrai.
0: Non, sérieux.
2: Qui déroule, bien sûr, entre autres. Qui déroule sous nos pieds pour pas que ça parasite les dialogues.
0: D'accord. Donc si on va sur un plateau de tournage et qu'on voit quelqu'un avec un rouleau de moquette sur le dos, c'est l'ingénieur du son. C'est un mec du son.
4: Ouais. Mais c'est vrai que ça effectivement ça doit être difficile de faire des combats sans faire claquer les épées.
3: Il y a bien sûr toujours un bruit d'impact, mais lorsque l'épée est diapasonnée. Ouais.
0: Vous dites, vous êtes combien en France à exercer ce métier
3: à des sociétés dont l'activité unique et principale, c'est la location d'armes et la fabrication d'armes pour le cinéma, on est 3 sociétés.
0: Vous êtes que 3, et combien à l'intérieur?
2: Parce que vous faites la guerre entre vous.
0: Bien joué. Joli, Élise, c'est vrai.
3: Combien? Alors, chez mes confrères, je n'ai pas le nombre exact, mais chez nous, on va être 3 permanents, et après il y a des intermittents du spectacle qui nous rejoignent en fonction des projets, notamment les armuriers de plateau qui sont eux salariés par les productions.
2: Et vous faites aussi le Puy du Fou, là, des trucs comme
3: tout
2: ça.
3: Tout ce qui va être spectacle, en équipe. Alors notamment le Puy du Fou, pour ne pas les citer, c'est nous qui nous occupons de l'intégralité des armes blanches et des armes à feu sur les spectacles. Tombée.
0: Bravo Élise Moon.
2: J'aurais pu être journaliste sur ici.
0: Mais je vais vous laisser ma place.
2: Ici ou là-bas.
0: Ici ou ailleurs. Coup de projecteur donc sur le métier d'armurier pour le cinéma, les métiers de l'ombre mis en lumière chaque semaine sur votre radio ici. Élise Moon, Émilie Caen, Adrien Garcia, on se retrouve juste après ça.

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3: Ça tourne. La suite, toujours en compagnie d'Elise Moon et Émilie Kahn, qui ont une complicité incroyable.
4: Vous avez fait semblant de me poignarder.
5: Quelle complicité.
6: C'est un classique.
4: Alors, oui,
3: je vais préciser quand même.
6: Très complice.
3: Le poignard, il y en a un en studio, il est faux. C'est Adrien Garcia, qui est armurier de cinéma, qui nous l'a apporté. Alors d'ailleurs, Adrien, les armes ne servent pas que pour des scènes de combat dans les films, puisque quand je vois dans votre filmo Emily in Paris, j'ai pas souvenir qu'elle se batte en duel.
7: C'est l'exemple qu'on nous demande souvent. Il y a un sabre pour ouvrir une bouteille de champagne.
3: Ah, voilà. Le sabre et le
7: mais
3: champagne, bien sûr.
7: La séquence paraît toute simple et pour autant, il y a eu 4 versions du sabre qui étaient faites. Il y a une version en acier, un vrai sabre. Il y a une version allégée. Et il y a eu une version en aluminium, en résine et une version à effets spéciaux parce que il y avait la question de savoir si la lame pouvait se casser ou pas, enfin, c'était une
3: tout
7: demande
3: ça pour
7: de
3: une séquence de 10 secondes où on sabre le champagne.
4: Beaucoup de, voilà. De réunions.
8: Vous savez, vous qui êtes dans les coulisses séquence. Du cinéma, oui. Et vous serez d'accord avec moi, les amis, quand on tourne une journée, c'est pour avoir une minute utile.
3: Ouais,
8: c'est parfois rien, hein, parfois 45 secondes. Hein.
3: Ouais.
8: Donc c'est fou.
3: Ah oui, c'est ça. Donc,
8: on croit que c'est facile.
3: Une minute de film, on met une journée à la tournée.
8: Ouais, complètement.
3: Ouais, alors que vous, quand vous sabrez le champagne, Elise Moon, vous le sabrez en 15-20 secondes, quoi.
8: Oui, en 15-20 secondes. En moins d'une minute, ça, c'est sûr.
3: Exactement. Allez, c'est l'heure de notre quiz cinéma. Elise Moon, justement, quel autre métier de l'ombre du cinéma vous fascine?

0: Voilà.
1: Il faut savoir que par exemple sur du Cobu,
0: j'ai la contrebasse.
1: Ah oui, la contrebasse, c'était un accessoire. Oui, voilà, fallait casser la contrebasse.
2: C'était une fausse contrebasse d'ailleurs.
0: Non, c'était une vraie, mais elle
1: que
0: était déjà pré-cassée.
1: Voilà, il y en avait plusieurs. Il y en avait une pas cassée, une pré-cassée,
0: une. Ouais. Une voilà.
1: Mais
0: pas cassée.
1: Par exemple, j'ai pas regardé les cahiers des élèves à table quand ils sont dans l'école.
0: Ouais.
1: Mais je suis sûre que si je regardais dedans, il y aurait des choses écrites.
2: Oui, oui. Et ça, c'est les accessoires.
1: Et ça, c'est les accessoires
2: qui reproduisent
1: quand ils lisent un scénario, prévoient tout. Je trouve ça assez fascinant. Et la réactivité qu'ils ont sur le moment pour changer quelque chose. Ils ont tout en réserve au cas où ils ont des camions incroyables.
2: Avec c'est des cavernes d'Ali Baba.
1: Ouais.
2: Pour rendre réel donc, le décor de tournage. Émilie Caen, si vous n'aviez pas été actrice, quel autre métier de cinéma auriez-vous voulu faire?
0: Mais elle n'est pas actrice.
2: Lisez-moi, vous êtes horrible.
1: Aucun.
2: C'est vrai?
0: Bah, ouais.
2: Bah quoi, bah oui, bah pourquoi pas, enfin un
1: non,
2: métier qui vous fascine.
1: Pourquoi pas, non, enfin je veux
2: non,
1: dire,
2: okay.
1: Non, et d'ailleurs c'est ce que je trouve très beau sur un tournage. Moi j'adore être sur des tournages, j'adore travailler en équipe. C'est que chacun est content de la place qu'il occupe. La maquilleuse est contente d'être maquilleuse. Vraiment l'accessoiriste, il est à fond, il est content d'être accessoiriste, c'est le meilleur dans son domaine.
2: L'armurier, il est content d'être armurier.
1: Une fois qu'on est arrivé sur le tournage,
0: dans une caméra, vous seriez pas à l'aise.
3: Et non,
1: non, mais il a pas envie. Surtout, il n'a pas envie. Et c'est l'union de toutes ses forces qui fait le film. Et c'est pour ça que je trouve ça toujours très émouvant.
2: Un plateau de tournage.
1: Ouais. Il y a beaucoup de concurrence avant,
0: place.
1: Mais une fois qu'on est sur le tournage, je dis concurrence parce que ce métier est très, voilà, il fait de concurrence et c'est comme ça. Il y a pas beaucoup de place. Mais une fois qu'on est sur le tournage, ouais, chacun a sa place et content d'y être et on travaille ensemble. Et je trouve ça très harmonieux.
0: Ouais, c'est ce qu'on appelle une équipe. On est vraiment une équipe et on tend tous à.
1: Et la script a pas du tout envie d'être à ma place et moi j'ai pas du tout envie d'être à la place de la réalisatrice.
2: J'annule cette question donc. Ouais, bon. Non mais du coup la réponse était très intéressante. Adrien Garcia, sur quoi travaillez-vous en ce moment? Vous êtes sur quel type d'arme là ces jours-ci?
3: Alors, je peux pas trop vous en parler. On est sur un très gros film américain, une époque médiévale et d'une figure emblématique, une femme emblématique.
2: Jeanne d'Arc.
0: Jeanne d'Arc.
1: Ah oui.
2: Eh ben voilà.
0: Je peux pas trop.
1: Pardon, mais il y en a pas 36.
0: Hein.
1: Bah,
0: oui. Je peux pas trop dire que c'est les Américains. Je peux pas dire que ça parle de Jeanne d'Arc. Je peux pas vous dire que c'est médiéval.
3: Ah, il y en a d'autres, mais.
1: Oui, mais enfin celle qui vient.
2: C'est celle-là. Et du coup, on sait qu'il y a un gros film américain
0: encore
2: sur
0: un film sur Jeanne d'Arc, c'est pas possible.
2: Ouais, ah là là.
0: Un de plus.
2: Ouais, ouais.
0: C'est chouette.
2: Mais complètement. Mais oui, c'est très bien. Vous irez le voir? Vous allez souvent au cinéma, Elise et
0: Moon? Ah oui, oui, bien sûr. Vous allez me demander quel est le dernier film que j'ai vu?
2: Quel est le dernier film que vous avez vu, Elise et Moon?
0: Alors, j'ai vu en. Parce que. Oula, comme je fais les. Non, je fais les avant-premières, donc. En attendant que mon film soit diffusé, je vais voir les autres.
2: Ah,
0: donc,
2: très
0: j'ai
2: bien.
0: J'ai été voir l'Odyssée. Je l'ai, mais je l'ai
2: Nolan.
0: Vu 6 fois.
2: Non.
0: Non, mais en plusieurs.
2: En plusieurs bouts. Non, c'est absurde.
0: Non, mais je rentre dans la salle.
1: Faut pas le dire, en vrai.
0: Je regarde un bout de l'Odyssée. On m'appelle pour aller faire le débat avec les gens. Et voilà.
2: Vous retournez.
0: Oui.
2: Merci d'avoir été avec nous. Merci, Adrien Garcia.
3: Merci à vous.
2: Je rappelle que vous êtes armurier pour le cinéma avec votre société Arme Garcia qui est en Loire-Atlantique. Et là, vous y retournez donc?
3: Non, 2-3 petites choses à faire. Encore en région parisienne.
2: Ah bah parfait.
0: Encore... Tuer 2 ou 3 personnes. Là, je dois tuer 2 personnes là et puis après je peux prendre.
2: Merci d'avoir apporté des armes de cinéma donc en plateau. Merci beaucoup Émilie Caen et Elise Moon d'être venues dans sa tourne. Je rappelle que le film Du Cobu et le fantôme de Saint-Potage est actuellement au cinéma. C'est avec Charlie Garnier Nalin, Gérard Jugnot, Frédéric Bell, Loïc Legendre, Elise Moon et Émilie Caen.
0: François Levental.
2: François
0: et...
2: oui, c'est le acteur François Levental qui
0: Jonathan
2: est direct.
1: Les enfants sont extraordinaires.
2: J'avoue que Jonathan
0: Charlie Dupont, François Burlot,
2: je l'ai
0: plein
2: dit.
0: De gens.
2: Ah non, Charlie Dupont, je l'ai pas dit.
0: Pas
2: ouais, mais il y avait beaucoup de monde. Il faut aller le voir en salle, absolument en famille. Ça tourne, ça revient la semaine prochaine, samedi même heure, même fréquence. Bon dimanche à tous et merci d'avoir choisi ici.
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2: Merci d'avoir choisi votre radio ici. Il est tout pile 14h. Bon week-end à tous. Les infos avec Benjamin Mathieu.
5: Léon XIV annonce ce matin qu'il va se faire opérer dans les prochains jours d'un nodule circonscrit au poumon ayant été détecté à un stade très précoce. Le pape est âgé de 71 ans. Son hospitalisation devrait durer environ une semaine. La France condamne une attaque odieuse des Houthis yéménites contre l'aéroport de Riyad. Hier, une attaque a fait 12 morts et 309 blessés en Arabie Saoudite. On apprend qu'une

0: française fait partie des blessés. Une pétition visant à interdire des armes mutilantes et des techniques d'immobilisation létale dans les manifestations lycéennes vient de dépasser la barre symbolique des 100 000 signatures. Disponible sur le site de l'Assemblée nationale, elle a été lancée mardi dernier. Sébastien Lecornu reçoit demain l'ensemble des distributeurs et des opérateurs pétroliers. Le Premier ministre veut obtenir une baisse du prix du gazole entre 12 et 18 centimes par litre suite au déblocage d'une partie des stocks stratégiques. Quand certains profitent de leur dimanche pour se reposer, Paul Sexas, lui, fête sa victoire au Tour de Lombardie en participant à une course de VTT. Voilà, c'était ce matin. Le cycliste qui est devenu le plus jeune vainqueur du monument italien était aligné au Roc Azur. C'est à Fréjus. Le prodige français s'est bien amusé. Il va bientôt débuter la trêve hivernale. Et puis en football, Monaco toujours leader de Ligue 1 de foot malgré son match nul hier soir face à Toulouse 2-2. Le Paris Saint-Germain, lui, est cinquième. Les Parisiens ont battu Le Mans au Parc des Princes 3-1. À suivre aujourd'hui plusieurs matchs Nice, Strasbourg, Rennes, Auxerre et puis l'affiche de cette sixième journée, 3 face à Marseille.
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2: La musique avec Étienne Daho, Zazie, Stevie Wonder sur ici au Roussillon et tout de suite la météo avec vous Virginie Sinclair.
3: Votre après-midi dans les Pyrénées orientales avec un ciel qui se dégage totalement et un beau soleil avec un vent qui reste faible de secteur nord-ouest. Pour les températures maximales, prévoyez 24 degrés à Perpignan, 23 degrés à Tautavel et à Céré, 21 degrés à Saint-Paul-de-Fenouillet et Prades. Chez nos voisins, c'est du beau temps à Figueres avec 22 degrés, 21 degrés à Narbonne.
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0: Mais oui, le dimanche aussi, il y a vos chansons préférées sur Ici Roussillon et puis même votre 100% années 80 à partir de 21h avec Laurent Petit-Guillaume pour terminer cette journée donc en soirée. Corinne Charby dans les 80s avec Pile ou Face et puis on écoute Axel Red, Vivien Savage et Jean-Jacques Goldman, Sache que je. On écoute d'ailleurs plein de chansons de Jean-Jacques Goldman cet après-midi puisqu'il a 75 ans aujourd'hui. Bon anniversaire Jean-Jacques Goldman. Et pour célébrer ça, vous avez un podcast sur votre site ici.fr, l'appli ici et l'appli Radio France avec Claire Kem qui nous raconte 40 succès de Jean-Jacques Goldman. C'est sur l'appli ici, l'appli Radio France et votre site ici.fr. Bonjour, bon atalda, Sébastien Giraud, je vous tiens accompagné jusqu'à 19h sur Ici Roussillon. Et dans les prochaines minutes à 14h30, il y a Julien Dejou qui nous rejoint dans votre radio avec un message vocal qui est arrivé sur notre WhatsApp au 04 68 35 5000. C'est dans Ici Express, vos infos de proximité. On écoute un message de France Bénévolat Pyrénées-Orientales qui recherche des bénévoles pour une association DPO.
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0: Vos chansons préférées en ce dimanche après-midi dans les Pyrénées-Orientales avec ici Roussillon, Vivien Savage, La Petite Lady, et puis on continue de Sournia à La Roque des Albères, de Matemal à Perpignan avec pour la suite les Beatles, Mylène Farmer et le groupe Double, The Captain of Her Heart. Chanson magnifique. Tout de suite vos infos de proximité, ici Express, Julien Dejon.
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2: Les événements ici Roussillon et un salon pour se dire oui pour la vie. C'est le salon du mariage le week-end prochain, samedi et dimanche, au parc des expositions de Perpignan. De quoi peut-être retrouver sa future robe ou son futur costume, ses alliances et des professionnels pour une fête parfaite. Et puis on a un message WhatsApp aussi à écouter.
3: Dans le cadre de ces activités intergénérationnelles, l'association Ensemble Deux Générations recherche un responsable de développement pour le secteur Cap-Cyr, Cerdagne, et un bénévole pour assister la présidente. Envie d'en savoir plus ou de découvrir d'autres opportunités de bénévolat? Contactez France Bénévolat Pyrénées-Orientales, francebénévolat.org. À bientôt.
2: Et vous pouvez aussi nous laisser vos messages vocaux sur l'application WhatsApp au 04 68 35 5000.
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0: Le chant des sirènes avec Frérot de la Vega. Ouais, ensemble à l'époque, hein, Jérémy Frérot et Flo de la Vega en duo pour cette belle aventure musicale. Hein, oui, qui nous a marqué aussi. Kate Bush, Babushka, Indochine, Victoria et les Bee Gees, Night Fever, vos chansons préférées avant 15h sur Ici Roussillon. 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Il est bassiste et DJ. 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Vous écoutez Ici au Roussillon, c'est dimanche, c'est une excellente idée, restons ensemble.
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1: Très bon dimanche avec ici Roussillon. Il est 15h, l'actualité en 90 secondes.
2: Le pape Léon XIV va être opéré d'un nodule au poumon dans les prochains jours. Le souverain pontife, âgé de 71 ans, a annoncé cette prochaine intervention à l'issue d'une prière publique au Vatican ce matin. Le nodule a été détecté à un stade précoce, rassure-t-il. De nouvelles familles portent plainte dans le cadre de l'enquête sur les violences sexuelles dans le périscolaire parisien. Une plainte sera déposée demain par une vingtaine de familles. Elles accusent la mairie de Paris de mise en danger d'autrui, non-dénonciation de mauvais traitements ou agressions sexuelles. Le ministère de l'Intérieur annonce enclencher la procédure de dissolution de Égalité et Réconciliation, l'association d'Alain Soral. L'essayiste a été condamné à plusieurs reprises pour des propos antisémites et négationnistes. Qui arrivera en tête de la primaire social-démocrate? Fin du suspense à 18h. Avec les résultats du premier tour, 140 000 votants doivent départager les candidatures de Ségolène Royal, Olivier Faure, Jérôme Guedj, Emmanuel Morel et le favori Raphaël Glucksmann. Les Houthis pro-iraniens du Yémen renouvellent leur

0: menace de frapper les aéroports saoudiens. Hier, une attaque a fait 12 morts et 309 blessés à Riyad. On apprend qu'une Française fait partie des blessés. Des combats qui ne favorisent pas une baisse des prix du baril de pétrole et donc les prix des carburants en France. Et justement, le gouvernement qui réunit demain les distributeurs de carburant pour tenter de faire baisser ses prix de 12 à 18 centimes par litre après l'annonce de la mise sur le marché de 10 millions de barils de gazole provenant des stocks stratégiques de l'État.
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2: La musique sur Ici Roussillon avec Ella Langley à découvrir, musique country dans pas longtemps. On écoute aussi Les Innocents et Daniel Balavoine. Mais tout de suite, nous parlons météo avec vous, Virginie Saclair.
3: Votre après-midi dans les Pyrénées-Orientales avec un ciel qui se dégage totalement et un beau soleil avec un vent qui reste faible de secteur nord-ouest. Pour les températures maximales, prévoyez 24 degrés à Perpignan, 23 degrés à Totavel et à Céré, 21 degrés à Saint-Paul-de-Fenouillé et Prades. Chez nos voisins, c'est du beau temps à Figueres avec 22 degrés, 21 degrés à Narbonne.
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0: Un tribute à CDC et prochainement à Narbonne en spectacle, en concert. Mais oui, et on en parle avec Julien Dejean dans les prochains instants, dans un petit quart d'heure, aux alentours de 15h30 pour Ici Express, vos infos de proximité sur Ici Roussillon. Là, on vient d'écouter You Lewis on the News avec The Power of Love. Ça vous fait penser à un film, mais lequel déjà? Qui a dit Retour vers le futur? C'est une excellente réponse. Dans un instant, la musique qui continue avec Zao de Sagazan, Johnny Hallyday et Jean-Jacques Goldman. On écoute ses chansons cet après-midi à Jean-Jacques Goldman puisqu'il a 75 ans. Bon anniversaire Jean-Jacques Goldman. Pour fêter ça, il y a le podcast qui est raconté par Claire Kem et qui nous présente 40 chansons cultes de Jean-Jacques Goldman. Podcast à retrouver sur votre site ici.fr, votre appli ici et l'appli Radio France. Sébastien Giraud, je vous tiens compagnie sur Ici Roussillon jusqu'à 19h. On reste ensemble. Vous êtes d'accord? Allez, très bien. De Salles-sur-le-Château à Prats-de-Moyeu, des Angles à Collioure, ici Roussillon.
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0: Et pour vivre à fond, vos sorties dans les Pyrénées-Orientales et chez nos voisins aussi de l'Aude et de Catalogne du Sud, il y a nos idées sorties sur votre site ici.fr, votre appli ici, rubrique sortie, je pense, pour l'Aude à la réserve africaine de Sigean, pour la Catalogne du Sud, au musée d'Ali de Figueres et pour les Pyrénées-Orientales, par exemple, je pense au jardin exotique de Ponteilla. Article sur notre site ici.fr et sur votre appli ici, rubrique sortie, on vient d'écouter Johnny Hallyday. Pour la suite, Vianney Doré d'État en nouveauté, le rythme du dimanche avec Dixies, Midnight Runners, Common Eileen, et le tout premier CD que j'ai acheté, c'était un CD de titre à l'époque, je m'en souviens, je crois que c'était en 1994, The Connells avec 74-75. Tout de suite, vos infos de proximité, ici Express avec Julien Dejean.
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2: Les événements ici Roussillon avec le tribute d'ACDC de Five Roses qui passera par l'Arena de Narbonne le 6 novembre prochain.

0: et les places sont déjà dispo. Et puis, le rugby à 13 a désormais son grand rendez-vous de l'humour avec le club de Sals qui lance le Sals 13 Comedy Show, une soirée stand-up exceptionnelle avec notamment Tom Baldetti, Yanis, Antonin Edge, Clément Philippe ou encore Louis Chappé. Une belle soirée que vous pouvez réserver dès à présent. Et puis, si vous voulez annoncer vos événements sur la première radio locale des PO ici au Roussillon, vous nous laissez un vocal WhatsApp d'une vingtaine de secondes au 04 68 35 5000.
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0: Tiens, soir fait un son ce dimanche après-midi dans les PO avec ici Roussian dans les oreilles. Everybody wants to rule the world. On écoute avant 16h ensemble Véronique Sanson, Pierre Demar et Stéphane Echer. Demain, on se réveille avec la radio. Ici matin, avec Régis Leroy, Camille Laurenté. Et sur le terrain, John Bourgeois dans Ici matin.
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1: Très bon dimanche après-midi avec ici au Roussillon. Il est 16h, l'actualité en 90 secondes.
2: Lancement du mondial de l'automobile demain pour une semaine à Paris. Il sera inauguré par le chef de l'État Emmanuel Macron qui va notamment mettre l'accent sur l'électrification des véhicules mais aussi sur la préférence européenne. Il reçoit une soixantaine d'acteurs de la filière automobile ce soir à l'Elysée. Les marques chinoises ne sont pas conviées. Le coup d'envoi de la campagne de vaccination contre la grippe et le Covid, ce sera mardi. La priorité reste de protéger les populations les plus fragiles, dit le gouvernement, qui rappelle que l'épidémie de grippe l'année dernière a causé 12 700 morts. Les opposants à l'A69 rassemblés à Combounet-sur-le-Sort dans le Tarn quittent progressivement le campement installé non loin de cette autoroute contestée. Hier, la manifestation des 1100 militants écologistes s'est déroulée dans le calme. Un jeune homme de 25 ans a été tué au couteau dans la nuit d'hier dans le centre-ville de Toulouse, dans la Haute-Garonne. Une bagarre qui a éclaté en plein centre-ville. 8 personnes ont été interpellées. En sport, une Française sacrée champion du monde de l'Ironman à Hawaï. Le triathlète Vincent Louis qui est venu à bout des 3,8 km de natation, 180 km de vélo et un marathon pour finir. Voilà, tout ça en 7h47 d'effort. On comprend pourquoi l'épreuve veut littéralement dire homme de fer. Et puis quand certains profitent de leur dimanche pour rien faire, se reposer, Paul Sexas, lui, fête sa victoire au Tour de Lombardie en participant à une course de VTT. Voilà, c'était ce matin. Le cycliste qui est devenu le plus jeune vainqueur du monument italien était aligné au Roc Azur. C'est à Fréjus et maintenant, il est en vacances.
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0: Avant le retour de la musique, nous parlons météo avec vous, Virginie Saclair, sur ICI Roussillon.
1: Votre après-midi dans les Pyrénées-Orientales avec un ciel qui se dégage totalement et un beau soleil avec un vent qui reste faible de secteur nord-ouest. Pour les températures maximales, prévoyez 24 degrés à Perpignan, 23 degrés à Totavel et à Céré, 21 degrés à Saint-Paul-de-Fenouillet et Prades. Chez nos voisins, c'est du beau temps à Figueres avec 22 degrés, 21 degrés à Narbonne.
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Justin Illusion, c'est Imagination sur ici Roussillon ce dimanche après-midi. Sébastien Giraud, je vous tiens compagnie, oui, dans votre radio. Jusqu'à 19h, j'ai pas mal de musique à partager avec vous. Bah, des coups de cœur, hein, toujours et encore. Et puis, du vocabulaire aussi en catalan. Ça, c'est avec, dans un tout petit instant, Julio León qui nous rejoint avec un petit coup de folie. Alors, je ne sais pas, mais en tout cas, il est question de l'expression botch avec des explications pratiques. Et la musique, bah oui, la suite, c'est tout de suite avec Jean-Jacques Goldman. Pourquoi? Parce que Jean-Jacques Goldman, il a 75 ans aujourd'hui. Alors on écoute ses chansons cet après-midi sur ici Roussillon. Bon anniversaire Jean-Jacques Goldman. 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Jean-Jacques Goldman tout de suite donc sur ici Roussillon.

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1: Rencontre donc avec Estelle qui parle de ses premiers instants, d'un amour que l'on aimerait revivre. Alors aujourd'hui, je sais pas trop où on peut se rencontrer dans les Pyrénées-Orientales. Bon, évidemment, il y a toujours des soirées qui sont organisées, notamment à Perpignan. Mais on se rencontre aussi sur des applications. Et là, il est question d'Internet et il est question parfois d'intelligence artificielle. Alors justement, on en parle de l'IA, l'intelligence artificielle, quand l'IA s'installe dans notre quotidien. Ça donne quoi? On attend votre expérience, votre témoignage demain. Ici, c'est vous et Régis Leroy. C'est à partir de 9h. Et c'est au 04 68 35 5000 demain. Sur Ici Roussillon. Allez, tout de suite, nous parlons catalan. Et il est question d'une expression botch. C'est somme i. Le vocabulaire en catalan avec vous. Julio León. Bon dia.
2: Bon dia tothom. C'est un mot que l'on est amené à entendre de tant en quant dans les rues. De Perpinyà, de Sureda, de Prada, o de Font Romeu, un mot utilitzat per persones de totes les edats, per des persones de tout âge, mais notamment per la gent jove, per les jeunes. El mot és botch, et ça s'écrit B-O-I-G, cas pratique typiquement nord-catalan. Vous vous promenez dans les rues de Perpignan quand d'un cop, un despistat, quelqu'un de distrait, traverse la rue, sense mirar, sans regarder, et manque de se faire renverser, déclenchant, au passage, klaxons et autres protestations. Rassurez-vous, tout va bien. Mais un passant proche de vous s'exclame « Mais il est botch !» Botch, ici, prend son sens initial, ça veut dire « fou ». Es un mot qui est resté dans le langage courant malgré la disparition de la lingua catalane dans les rues du Roussillon. À noter que le féminin boja a disparu à mal temps au profit du masculin botch. Comme je vous l'ai dit un peu plus haut, el mot a du succès, particulièrement chez les jeunes nord-catalans qui exercent une nuance. Per un jove de Perpinyà, tuer botch est une qualification négative, utilisé pour commenter une action jugée comme peu consistante ou hors de propos. En cambi, en revanche, tu es un ou une botch est une expression utilisée pour mettre en valeur l'interlocuteur pour un service rendu ou un exploit en tout genre. Attention malgré tout, même si el mot fait partie du langage commun, il ne faut pas pour autant le prendre à la légère. Qualifier quelqu'un d'aboge ou d'aboch, ce n'est pas quelque chose d'anodin. Alors je vous invite à la plus grande des prudences. Binga, somi.
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0: Ah, je sais pas vous, moi j'aime cette émotion, celle des chansons. Alors évidemment parfois on a un petit peu les larmes aux yeux. Là c'est quand même l'histoire d'une dame qui regarde un peu sa vie dans le rétroviseur. Et puis l'émotion est là dans votre radio ce dimanche après-midi. Bon, on est ému parce qu'on est humain. Eddie Mitchell avec un portrait de Norman Rockwell. La suite avec Bruno Mars et aussi Lerita Mitsuko avant 16h30 sur Ici Roussillon. À 16h30, il nous rejoint pour Ici Express avec vos infos de proximité et un salon qui se déroule aujourd'hui à Perpignan, demain aussi, le salon Vive Habitat. Il nous en parle, Julien Dejean, pour Ici Express, vos infos de proximité, dans pas longtemps sur Ici Roussillon.
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0: Ce dimanche, vous écoutez la radio ici au Roussillon. Merci. On reste avec vous de Thuir à Villefranche de Conflans, de Sansa à La Roque des Albères, ici au Roussillon avec vos chansons préférées, Lerita Mitsuko, Andy et dans un instant Alain Souchon. Il y a de la rumba dans l'air, des idées sorties sur votre site ici.fr, votre appli ici en rubrique sortie tout simplement, avec le mini-golf de Canet en Roussillon et le musée de la Totavelle, de la préhistoire, oui c'est ça, je vais quand même remettre tout ça dans l'ordre, le musée de la préhistoire à Totavelle. Ce sont deux exemples d'idées de sortie que vous retrouvez sur votre site ici.fr et votre appli ici. Maintenant, les infos de proximité, ici Express, Julien Dejean.
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2: Une minute de bons plans et d'événements que vous organisez. Le premier rendez-vous que je vous propose, c'est une conférence à Saint-Cyprien.
3: Le Lions Club Saint-Cyprien organise une conférence sur la sclérose en plaques par le professeur Labauge, éminent neurologue du CHU de Montpellier, le lundi 12 octobre, 19h, dans la salle Genin de Rennes. Avec la présence à 19h de notre championne olympique handisport, Cécile Hernandez, entrée libre.
2: Et puis le salon Vive Habitat au parc des expositions de Perpignan en ce moment jusqu'à demain. Un salon consacré à l'art de vivre, à la décoration, à l'aménagement de l'habitat. Sur place, artisans et professionnels locaux pour vous donner des conseils personnalisés. Et si vous souhaitez, tiens, nous laisser un petit message vocal pour annoncer vos événements, c'est sur WhatsApp que vous pouvez le faire au 04 68 35 5000.
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0: Elle nous vient de Corée du Sud, la chanteuse Jennie. Elle est avec, dans cette chanson, Tamin Pala, qui est un projet musical en provenance d'Australie. Bref, ça nous fait voyager la musique depuis les Pyrénées-Orientales, en Cap-Cire, en Cerdagne, en pleine du Roussillon, en Conflans, dans le Fenouillet, dans Vallespierre, sur la côte et partout dans les PO. On écoute ici Roussillon ensemble en ce dimanche après-midi et on continue avec vos chansons préférées. J'ai quoi là dans les prochains instants? Oh, Simply Red avec Stars. J'adore cette chanson. Tout de suite, on parle des œufs et donc des poule aussi dans l'humour en tube, la sélection de sketchs de Fred Ballard avec Florent Père et tout de suite pour commencer Fernand Reynaud.
1: Bonjour Madame la Crémière. Vous avez des œufs? Qu'est-ce que vous avez comme œufs?
2: Ah oui, on savait rire avec pas grand-chose à l'époque, ma brave dame. Un Fernand Reynaud un peu nigaud, des œufs un peu fêlés et on oubliait tous nos soucis du moment. Bon, faut dire qu'à l'époque, les poules pondeuses se fendaient la poire dans les basse-cours et pas que la poire d'ailleurs.
3: J'ai pété mon œuf, j'ai pété mon œuf, on a fait péter, j'ai pété mon œuf. Oh, je vais en faire un autre, allez. Oh, j'ai fait un autre œuf, les copines, vous êtes là, j'ai fait un autre œuf. Oh, la bonne journée.
2: Les temps changent, hein. Faut vivre avec son époque. Les poules de 2006 réclament l'égalité coq-poule dans les poulaillers. Elles cocoricotent quand elles produisent en masse et elles n'oublient pas la sororité entre gallinacées.
3: Oh, il y a une nouvelle. Bonjour la nouvelle. Ça va, on se fait la bise. Ça va? Ben, bienvenue chez nous, hein, on est là. Ah ben, il faut faire des œufs, il faut travailler. Ah ben, moi je ponds par-ci, par-là, je fais ce que je veux, comme ci, comme ça, c'est pas un problème. Oh, il y a le coq. Oh, qu'il est beau. Oh, le coq. Oh, il m'a regardé.
2: Voilà, bah maintenant, vous verrez votre œuf à la coque différemment. Hein. Vous penserez à Florent Père avant de tremper la mouillette. Et vous aurez droit de rire jaune, hein, en battant votre omelette.
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0: Samedi prochain, ouais, samedi prochain, le 17 octobre, il y a concert de Julien Clerc à la Narbonne Arena. Julien Clerc, donc ouais, en concert samedi 17 octobre, 20h, à la Narbonne Arena. Vous avez plus d'infos sur le site internet de la Narbonne Arena directement. Vanessa Paradis et Toto pour rejoindre 17h, vos chansons préférées sur Ici Roussillon. Vous écoutez Ici Roussillon à la maison ou alors sur la route, par exemple entre Boule Ternaire et Le Soleil cet après-midi sur la D66. Et puis on vous accompagne aussi en direction du Barcarès sur la D83. 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
1: Il est 17h, vous écoutez ici Roussillon, tout de suite on s'informe.
2: Le pape Léon XIV va être opéré d'un nodule au poumon dans les prochains jours. Le souverain pontife, âgé de 71 ans, a annoncé cette prochaine intervention à l'issue d'une prière publique au Vatican. Le nodule a été détecté à un stade précoce, rassure-t-il. De nouvelles familles portent plainte dans le cadre de l'enquête sur les violences sexuelles dans le périscolaire parisien. Une plainte déposée demain par une vingtaine de familles. Elles accusent la mairie de Paris de mise en danger d'autrui, non-dénonciation de mauvais traitements ou agressions sexuelle. La France qui condamne une attaque odieuse des Houthis du Yémen contre l'aéroport de Riyad, c'était hier, une attaque qui a fait 12 morts et 309 blessés en Arabie Saoudite. On apprend aujourd'hui qu'une Française fait partie des blessés, soutenue par l'Iran, les Houthis qui ont mené d'autres attaques aujourd'hui. Et c'est dans ce contexte très tendu au Moyen-Orient que le Premier ministre réunit demain les distributeurs de carburant pour tenter de faire baisser les prix de l'essence de 12 à 18 centimes d'euros par litre. Une annonce après la mise sur le marché de 10 millions de barils de gazole provenant des stocks stratégiques de l'État. Une pétition visant à interdire des armes mutilantes et des techniques d'immobilisation létale dans les manifestations lycéennes vient de dépasser le seuil symbolique des 100 000 signatures. Disponible sur le site de l'Assemblée nationale, elle a été lancée mardi dernier. Qui arrivera en tête de la primaire social-démocrate? Fin du suspense dans une heure avec les résultats du premier tour. 140 000 votants qui doivent départager les candidatures de Ségolène Royal, Olivier Faure, Jérôme Guedj, Emmanuel Morel et Raphaël Glucksmann présentés comme le favori. Un Français sacré champion du monde, ça n'arrive pas tous les jours, champion du monde de l'Ironman à Hawaï, le triathlète Vincent Louis qui est venu à bout des 3,8 km de natation, 180 km de vélo et enfin un marathon pour terminer. Voilà un gros, un copieux programme en 7h47 d'effort. Petit pied de nez pour l'athlète qui n'avait pas été retenu par l'équipe de France au JO de Paris.
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1: Vos chansons préférées de retour sur ICI Roussillon et tout de suite la météo, Virginie Sinclair.

0: Votre météo dans les Pyrénées-Orientales. Météo France annonce un soleil qui règne en maître du matin au soir avec un vent faible dans l'ensemble. Des températures maximales autour de 23 à 26 degrés pour la plaine et le littoral et prévoyez entre 18 et 19 degrés pour la haute montagne. Des conditions météo favorables également pour Figueres et Narbonne.
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Les chansons préférées de Jean-Jacques Goldman, des auditrices et auditeurs d'ici, c'est tout à l'heure avec Émilie Mazoyer dans Décibel. Et c'est une spéciale que nous vous proposons dès 19h sur ici. Et là, il est question de Jean-Jacques Goldman avec le trio Frédéric Goldman Jones. 1, 2, 3, oui, pour compter et aussi pour fredonner. Il y a également un podcast avec 40 chansons de Jean-Jacques Goldman racontées par Claire Kem. C'est accessible sur votre site ici.fr. Et sur votre appli ici. Bon, et sinon, on vient d'écouter qui ça ? France Gall avec Comment lui dire ? Sur ici, Roussillon, Sébastien Giraud. Moi, je vous accompagne cet après-midi de la Tour de France à la Tour de Carole, de Corbère-les-Cabanes à la Tour Bazaine, sur ici, Roussillon.

0: Un dimanche avec ici Roussillon dans les Pyrénées-Orientales, des souvenirs, des nouveautés, pour les souvenirs The Cars, The Drive, et puis pour les nouveautés, à l'instant Teddy Swims, c'est Mr. Know It All. C'est le dernier jour de la fête des Vendanges 2026, à Bagnols-sur-Mer, bien sûr, on parle du vin, alors c'est avec modération. On parle aussi des traditions et de l'origine de cette fête des Vendanges. On se souvient ensemble de la toute première édition de la fête des Vendanges. C'est un extrait de notre Ici ça marche, émission spéciale, qui a été réalisée cette semaine en direct de Bagnols-sur-Mer avec l'équipe ici Roussillon et présentée par David Rochier. Avec nos invités, on remonte le temps, David.
1: Dans le hall de la mairie, face à la mer, ici à Bagnols-sur-Mer, un endroit que vous connaissez bien, hein, Pierre Bec.
2: Oui.
1: Vous y êtes passé souvent par ce hall.
2: Par ce hall, assez souvent, oui.
1: Pour retrouver votre bureau, vous étiez maire de Bagnols entre 1995 et 2001. Exactement. Et c'est sous votre mandat qu'a eu lieu la première fête des Vendanges ici à Bagnols-sur-Mer. J'accueille également Cathy Roussey, bonjour, et Isabelle Blain-Molly, bienvenue toutes les deux.
3: Bonjour.
1: Parce que, en gros, c'est à vous trois hein, qu'est née l'idée de la fête des Vendanges. Comment elle est née exactement, l'idée ?
3: Ben, l'idée, elle est née d'une passion de ce terroir, c'est-à-dire nous sommes rencontrés, les planètes se sont alignées plutôt.
1: C'est ça, c'est un alignement c'est de planètes hein, à l'époque.
3: Planètes et de gens, bien sûr, puisque moi je travaillais donc à la plus belle coopérative de Bagnols qui s'appelait le GICB. Isabelle également, et nous avons rencontré par l'intermédiaire de notre position d'élu, puisque nous étions élus avec Pierre Bec, nous avons rencontré Monique Saperas. Et donc notre passion du terroir, parce que il faut dire que c'est dans nos gènes, nous sommes d'ici, nous sommes nés ici, nous avons.
1: Et quand on est d'ici, quand on est de Bagnols-sur-Mer, forcément on a un rapport, on a les pieds dans les vignes presque. Hein.
3: Forcément, on a des pieds, mais on a aussi nos grands-parents, on a aussi notre frère, on a aussi notre oncle, on a aussi tout le monde qui travaille la vigne. Et il faut être grand, il faut être adulte pour comprendre que ces gens, ils font un travail admirable et extrême, puisque les vignerons à Bagnols, ils travaillent pas comme ailleurs.
1: Eh ben oui, dans des paysages qui sont qu'on ne retrouve qu'ici finalement, hein, Isabelle.
4: Tout à fait. Et c'est pour ça aussi que nous avons voulu mettre en place la vigne des enfants avec Monique Saperas, notre amie qui était directrice de l'école primaire et qui avait les CM2. Et c'était un joli moyen de transmission parce que tous les enfants de Bagnols, comme le disait Cathy, avaient dans leur famille un oncle, un papa,
1: un vigneron,
4: qui travaillait la vigne.
1: Et puis la vigne qui entoure tout le village de Bagnols. Alors il y a la vigne des enfants hein, qui est là dès la première édition, il y a 30 ans, on est en 1996. Et puis cette idée qui est géniale finalement de faire le pique-nique de fin de vendange sur la plage ici à Bagnols. Pierre Bec, c'était traditionnel. Les coys se réunissaient en fin de vendange pour faire un repas, sauf qu'elles le faisaient chacune de leur côté et vous les avez toutes réunies sur la plage.
2: Absolument. La tradition était qu'à la fin des vendanges, qui est une période d'activité intense, les propriétaires, les exploitants réunissaient tous les gens qui avaient travaillé avec eux et on faisait un repas de fin des vendanges, mais chacun le faisait chez lui. Et l'idée, alors je ne vais pas dire laquelle des deux a eu l'idée, l'idée est venue des deux en même temps, mais l'idée ça a été de réunir tout le monde sur la plage pour le faire, de même que l'arrivée des barques à la voile jusqu'à la plage, qui était la reprise d'une activité traditionnelle, puisque à l'époque où il n'y avait pas de réseau routier, où il n'y avait pas de véhicule pour transporter, on portait aussi les raisins depuis les vignes du bord de mer jusqu'à la plage pour les débarquer.
1: Et ça aussi, cette image de la vendange qui arrive par la mer, elle a marqué, elle est aussi peut-être une des raisons du succès.
3: Oui,
1: de la fête des vendanges.
3: Il faut dire aussi que dans l'idée de la fête des vendanges, c'était aussi un hommage à nos anciens.
1: Ouais.
3: Et on a retrouvé un peu la façon dont faisaient les vendanges nos anciens. Et notamment, quand les vignes étaient trop pentues et accédaient trop à la mer, ils étaient obligés de porter leur raisin par les bateaux.
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0: Ça fait mal, Vita. Oui, la solitude, ça peut faire un petit peu mal quand même au moral en ce dimanche après-midi. Alors, nous sommes là, ici Roussillon, vous accompagne Sébastien. Moi, je vous tiens compagnie sur ici Roussillon jusqu'à 19h, d'Estagel à La Bastide, de Mossette à Sorède. Il y a ici Roussillon avec vos chansons préférées pour continuer Earth, Wind & Fire, September. Ça parle du mois de septembre et ça s'écoute très bien en octobre avec ici Roussillon. Dans les prochaines minutes, il nous rejoint pour ici Express vos infos de proximité, Julien Dejon, et on parle notamment salon du mariage à Perpignan, et on écoute aussi un message de la part de France Bénévolat Pyrénées-Orientales. Un vocal WhatsApp arrivé au 04 68 35 5000.
1: Bonjour à tous.
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0: Eh, hey, il y a que de l'amour chez toi, c'est lui qui le dit, hein. Et je pense qu'il a raison quand même, hein. Christophe Maé qui est venu chanter à Tuir au festival Pellicule Live avec ici Roussillon Pellicule Live. Festival entre musique, cinéma et gastronomie. C'était début septembre et le concert de Christophe Maé, c'était ton ouverture le 3 septembre dernier au parc Paloda de Tuir. Christophe Maé sur ici Roussillon. Oh, Andrea Bocelli, Conte Partilo. C'est la prochaine chanson pour cet après-midi en voiture ou à la maison de la Cerdagne au Val-Espire, du Fenouillet aux Alberts, vous écoutez ici Roussillon. Tout de suite, nos infos de proximité. Julien Dejean, ici Express.
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2: Les événements ici Roussillon et un salon pour se dire oui pour la vie. C'est le salon du mariage le week-end prochain, samedi et dimanche, au parc des expositions de Perpignan. De quoi peut-être retrouver sa future robe ou son futur costume, ses alliances et des professionnels pour une fête parfaite. Et puis on a un message WhatsApp aussi à écouter.
3: Dans le cadre de ces activités intergénérationnelles, l'association Ensemble Deux Générations recherche un responsable de développement pour le secteur Cap-Cyr, Cerdagne et un bénévole pour assister la présidente. Envie d'en savoir plus ou de découvrir d'autres opportunités de bénévolat? Contactez France Bénévolat Pyrénées-Orientales, francebénévolat.org. À bientôt.
2: Et vous pouvez aussi nous laisser vos messages vocaux sur l'application WhatsApp au 04 68 35 5000.
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0: Ah, vous connaissez la chanson, puis alors ça revient pas, mais le nom du groupe, c'était lequel déjà, le nom du groupe? Ah oui, on n'en connaît que cette chanson, la fredonne, on l'adore. Alors, c'est Golden Brown par The Stranglers, exactement. Demain, vous prenez la parole, on parle d'intelligence artificielle. Alors, est-ce que vous l'utilisez, l'intelligence artificielle, vous, pour faire vos recherches dans les Pyrénées-Orientales, pour créer des images aussi? Oui, c'est possible. Est-ce que vous l'utilisez, l'intelligence artificielle, et qu'est-ce que vous en pensez? Régis Leroy attend votre témoignage, votre point de vue demain. Ici, c'est vous et Régis Leroy. Vous prenez la parole au 04 68 35 5000 sur Ici Roussillon. Demain, à partir de 9h avec Régis Leroy. On remonte le temps aussi dans Ici Matin. Alors, c'est un petit peu avant 9h, hein. C'est en fait juste avant l'actu locale de 8h en compagnie de Stéphane Bern. Ça s'appelle Voyage dans le temps, et puis on écoute également Stéphane Bern le week-end à 7h06 sur Ici Roussillon. Aujourd'hui, on voyage au temps des scriptoriums et des tavernes, Stéphane.
1: Un roi, une dame, un valet, une simple soirée carte entre amis? Eh bien, au Moyen-Âge, cela suffisait à affoler les moralistes. Et tout commence avec un moine très observateur, l'œil affûté sous la capuche. Nous sommes en 1377. Dans un couvent de Fribourg, en Allemagne, un frère dominicain du nom de Johannes von Rheinfelden rédige un traité inattendu. Il y analyse un nouveau jeu arrivé sans doute par les routes marchandes d'Italie. Il décrit des cartes ornées de rois, cavaliers, valets et symboles colorés. On est encore loin des cartes Pokémon. Pour lui, chaque figure reflète un ordre social. Et surtout, il constate que ce jeu mystérieux gagne l'Europe à une vitesse folle. Et il a raison. Les cartes débarquent dans les tavernes où les soldats misent un peu trop, dans les tripots où les disputes éclatent, puis jusque dans les cours royales où l'on commande des jeux luxueux peints à la main. Devant cet engouement, certaines villes tentent même de les interdire. Trop de paris, trop de distractions, trop de tentations.
2: Jouer avec excès comporte des risques.
1: Au fil de leur diffusion, les cartes changent de visage. En Italie, on garde les enseignes latines. Bâton, denier, épée. Du sobre, du classique, du très sérieux, quoi. En Allemagne, les chênes, les glands et les feuilles remplacent tout. Un jeu très nature, presque écolo. En France, on invente les cœurs, les carreaux, les trèfles et les piques. Un coup de génie, simple, efficace, exportable, un standard mondial.
3: Tu me prends le cœur.
1: Strasbourg devient d'ailleurs un important centre de production de cartes à jouer dès le 15e siècle. Cocorico. Aujourd'hui, il se vend plus de 3 milliards de jeux de cartes par an dans le monde. Belote, rebelote et 10 de terre. Amen.
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0: avec Phil Collins, Tony Banks et Mike Rutherford. Genesis, Invisible Touch. Ici au Roussillon, avec vos chansons préférées, on écoute Michel Polnareff et Florent Pagny avant 18h. Et puis, sur votre site internet, on en a des idées sorties, hein, c'est vrai, hein, tout le temps. Il y a les événements du moment et puis des classiques pour s'amuser dans les Pyrénées-Orientales. Alors, je pense notamment au Biodiversarium de Bagnouls-sur-Mer, un endroit vraiment très très sympa à redécouvrir, le Biodiversarium de Bagnouls-sur-Mer. Vous avez notre article donc sur votre site ici.fr et votre application ici, c'est rubrique sortie.
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1: La petite aiguille sur le 6, la grande sur le 12, 18h, l'actualité.
2: Le lancement du mondial de l'automobile, c'est demain. Pour une semaine à Paris, il sera inauguré par le chef de l'État, Emmanuel Macron, qui va notamment mettre l'accent sur l'électrification des véhicules, mais aussi sur la préférence européenne. Il reçoit justement une soixantaine d'acteurs de la filière automobile ce soir à l'Élysée. Les marques chinoises ne sont pas conviées. Une nouvelle attaque de missiles contre l'aéroport de Riyad en Arabie Saoudite aujourd'hui, alors qu'hier, une attaque des Houthis du Yémen, soutenue par l'Iran, a fait 12 morts et 309 blessés. On apprend aujourd'hui qu'une Française fait partie de ces blessés. Et c'est dans ce contexte très tendu au Moyen-Orient que le Premier ministre Sébastien Lecornu réunit demain les distributeurs de carburant. Il veut tenter de faire baisser les prix de l'essence. Jean-Luc Mélenchon en meeting à Clermont-Ferrand cet après-midi dans le Puy-de-Dôme. En écho à la mobilisation lycéenne, le candidat LFI à la présidentielle rappelle sa proposition d'abaisser le droit de vote à 16 ans s'il est élu. Et hier soir, l'adolescent de 15 ans qui a eu la main arrachée par une grenade assourdissante en marge d'un blocage des lycéens, c'était à Lens, a démenti la version donnée par la police qui l'accuse d'avoir ramassé la grenade qui a explosé dans sa main, le blessant grièvement. Le coup d'envoi de la campagne de la vaccination contre la grippe et le Covid, c'est mardi prochain. La priorité reste de protéger les populations les plus fragiles, dit le gouvernement, qui rappelle l'épidémie de grippe sévère de l'hiver dernier avec 12 700 morts. Le ministre de l'Intérieur qui annonce enclencher la procédure de dissolution de Égalité et Réconciliation. L'association d'Alain Soral, cet essayiste condamné à plusieurs reprises pour des propos antisémites et négationnistes. Un jeune homme de 25 ans tué au couteau dans la nuit d'hier dans le centre-ville de Toulouse, en Haute-Garonne. Une bagarre qui a éclaté en plein centre-ville. 8 personnes ont été interpellées. Et puis un petit mot de Ligue 1. Nice qui remporte son duel face à Strasbourg 2-1. À suivre Rennes-Auxerre cet après-midi et 3 Marseille ce soir.
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1: De la musique, vos chansons préférées sur Ici Roussillon en ce dimanche fin d'après-midi. Mais maintenant, les prévisions météo avec vous, Virginie Sinclair.
4: Demain, votre météo dans les Pyrénées-Orientales. Météo France annonce un soleil qui règne en maître du matin au soir avec un vent faible dans l'ensemble. Des températures maximales autour de 23 à 26 degrés pour la plaine et le littoral et prévoyez entre 18 et 19 degrés pour la haute montagne. Des conditions météo favorables également pour Figueres et Narbonne.
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Hey. Ça fait monter le son, ça, quand même, pour éviter le blues du dimanche soir qui pourrait s'installer à quasiment 18h05. Oui, bon, bah, écoutez, on va essayer d'éviter ça. Bon, déjà, on reste ensemble. Ici Roussillon qui vous accompagne tout au long de la soirée avec les chansons préférées des auditrices et auditeurs d'ici, dès 19h en compagnie d'Émilie Mazoyer. Chanson préférée de Jean-Jacques Goldman, hein, puisqu'il a 75 ans aujourd'hui. Jean-Jacques Goldman. Je vous en reparle. Bon, sinon c'était Joan Jett et The Black Hearts. Vous l'avez reconnu cette chanson, I Love Rock and Roll. Ici Roussillon, de Trouillasse à Corsavi, de Pi à Saleil. Le dimanche aussi, on écoute Ici Roussillon avec Jean-Jacques Goldman qui a donc 75 ans aujourd'hui. Alors, il y a ce podcast avec Claire Kem qui raconte 40 chansons cultes de Jean-Jacques Goldman à écouter sur l'appli Radio France, l'appli Ici, et votre site ici.fr. Et puis nous, on se remémore les plus belles chansons de Jean-Jacques Goldman en ce dimanche après-midi, ensemble avec Jean-Jacques Goldman, donc, et Noma, maintenant, dans le 16-19 ici au Roussillon.

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1: C'est Marine qui était avec nous début septembre en interview ici Roussillon, je m'en souviens, c'était dans le 16-19 en semaine, un vendredi, en compagnie d'Arnaud Amelin, notre baladeur, et c'était un vrai moment de partage avec Marine qui a joué le jeu et qui est venue jusqu'à notre studio mobile ici Roussillon, au parc Palauda de Thuir, donc le 4 septembre dernier. Marine, sa nouvelle chanson, c'est Tricheur. Vous écoutez ici Roussillon ce dimanche après-midi. Sébastien, je vous propose de rester ensemble. Moi, je vous accompagne jusqu'à 19h avec, pour dans un instant, la prochaine chanson et pour fredonner Level 42 et Listens in Love. Tout de suite, on écoute un extrait d'Ici ça marche. Ici ça marche, c'est un rendez-vous hyper positif le lundi, le mardi, le mercredi, le jeudi avec David Rochier, le vendredi, c'est avec Julien Dejon. Et on a parlé la semaine dernière de rugby à 13 avec le club Barcarès 13 Laurentin et avec une vidéo qui fait le buzz, comme on dit, et avec une chanson aussi. Je vous laisse écouter tout ça, c'est un extrait d'Ici ça marche avec David Rochier.
2: On met en avant ceux qui font briller le pays catalan, et c'est le cas donc aujourd'hui du Barcarès 13 Laurentin, c'est le club de rugby à 13 du Barcarès et de Saint-Laurent-de-la-Salanque qui fait un buzz énorme. Avec cette vidéo, vous n'avez pas pu passer à côté, en une semaine, cette vidéo a franchi le cap des 2 millions de vues. Et on peut dire qu'elle donne le smile, hein, cette vidéo. Bonjour Dorian Reverdy.
3: Bonjour David.
2: Vous êtes le président du Barcarès 13 Laurentin. Presque 2 millions de vues en une semaine. C'est juste énorme là ce qui vous arrive, non ?
3: Oui, c'est on va dire une nouveauté pour nous parce que c'est vrai que sur la communication, on s'attendait pas à avoir autant de vues sur une vidéo où on s'amuse avec les joueurs.
2: Ouais.
3: Et là, c'était vraiment la grosse surprise pour le club, même si c'était pas la première.
2: Mais c'est ça que j'aime bien sur vos réseaux sociaux. On peut vivre et partager la vie du club, ses coulisses, ses moments de fête aussi, ses moments festifs.
3: C'est ça, en fait. On a une personne qui s'occupe de la communication, qui met en avant les joueurs, qui met en avant le staff, et c'est ce qu'on recherche sur le club.
2: Vous avez tout de suite ressenti un effet de la bonne du curé sur le club.
3: Alors pendant la journée cohésion, oui, effectivement, quand j'ai filmé Valentin,
2: ouais,
3: je me suis dit mais cette vidéo, c'est sûr que ça va envoyer.
2: Ça va cartonner.
3: Et au final, ça a plus que cartonné, ça a explosé. On s'attendait pas à avoir ce résultat-là.
2: Alors Valentin, le chanteur de la bonne du curé, il est là aussi en studio. Bonjour Valentin.
4: Bonjour David.
2: Toi, t'as 20 ans, hein, c'est ça ?
4: Oui, c'est ça. Voilà,
2: préparateur de commandes, hein, t'es pas du tout dans la chanson, dans l'univers du showbiz. Comment ça se fait qu'à 20 ans, tu connaisses par cœur les paroles de cette chanson d'Annie Cordy, la bonne du curé ?
4: Jeune, mon arrière-grand-mère vivait avec nous, avec mes parents et mon frère.
2: Ouais.
4: Et c'était ses musiques.
2: T'as appris à chanter comme ça.
4: C'est ça, ça a été une seconde de mère pour moi. Ouais. On m'a transmis ses musiques.
2: Et donc, tu t'es mis à chanter cette chanson sur un week-end de cohésion, hein, au club.
4: Ah, ça a commencé il y a 3 ans déjà. Quand j'avais fait une saison avec eux. Et au repas de Noël, Franck, un coach, il a mis cette musique et du coup, moi, je la connaissais. Du coup, j'ai chanté, j'ai dansé. Et du coup, c'est resté.
2: Et ça a surpris tout le monde. Personne ne s'attendait à ce qu'un jeune de moins de 20 ans connaisse cette chanson de 1975 par cœur.
4: Ouais, c'est ça.
2: D'abord, quand même, Dorian, un mot de présentation. C'est un club historique de rugby à 13 en Salanque. Hein.
3: C'est ça. En fait, le club du Barcarès 13 a été souvent historique pour les championnats. Après, cette année, on a remobilisé le groupe avec les dirigeants pour que le Barcarès vive avec Saint-Laurent-la-Salanque. Donc, c'est deux villages qui nous accompagnent et qui nous suivent.
2: Le rugby à 13 en Salanque, c'est quand même quelque chose.
3: Oui, c'est quelque chose en Salanque. On a les derbies face à Salsa, les derbies fait aux alentours. Et c'est vrai qu'aujourd'hui, on a la chance d'avoir un groupe de dirigeants qui prend à cœur ses fonctions et qui participe ensemble sur les mêmes bases pour avancer au sein du club.
2: Un club, deux communes et une seule passion, le rugby à 13. Alors vous êtes en National 2, c'est ça ?
3: National 2, oui.
2: Ouais. Et vous m'avez dit quand tu as préparé l'émission, l'an dernier, la saison n'a été pas terrible.
3: Hein ? Oui.
2: Mais là, cette année, il se passe quelque chose.
3: Là, on retrouve un groupe soudé, même au niveau des joueurs, autant sur le staff que sur les joueurs. Et j'ai envie de vous dire, pourvu que ça dure.
2: Ouais. Est-ce que ce succès aussi de l'équipe, la cohésion de l'équipe, elle vient de ce qui se passe en ce moment sur les réseaux sociaux et de l'image que vous renvoyez sur les réseaux sociaux ?
3: Je pense que la communication fait aussi quelque chose par rapport à cette entente dans le club.
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0: Écran total, ouais, ça nous fait penser à l'été, puisque c'était le tube de l'été de Benjamin Biolay, qui s'écoute très très bien également en automne, hein, avec Ici Roussillon, en ce dimanche après-midi. Demain, vous faites quoi entre 6h et 9h? Vous écoutez Ici Roussillon, parfait, avec l'équipe ici matin. Il y a Régis Leroy, Camille Laurenté, et sur les terrains, John Bourgeois. Bon, en attendant, on a de la musique encore à partager en ce dimanche après-midi. On écoute les Jackson 5 dans pas longtemps avec ABC. Et à 18h30, ouais, bah oui, déjà 18h30, ça passe trop trop vite. Oui, déjà, hein. On parle de ce tribute AC/DC qui nous donne rendez-vous pour un concert assez exceptionnel à la Narbonne Arena prochainement. C'est ici Express, vos infos de proximité par Julien Dejean.
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0: de Saint-Cyprien à Los Mazos, de Cals à Homs. Vous écoutez ici Roussillon avec mon coup de cœur du moment, Adèle Castillon. J'adore cette chanteuse et cette chanson-là, franchement, elle fait fredonner. Elle est vraiment bien. Était avec toi, Adèle Castillon, en nouveauté sur ici Roussillon. Zucchero avec Senza Una Donna, c'est la prochaine chanson. Et maintenant, vos infos de proximité ici à Express, Julien Dejean.
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2: Les événements ici Roussillon avec le tribute d'ACDC de Five Roses qui passera par l'Arena de Narbonne le 6 novembre prochain.

0: et les places sont déjà dispo. Et puis, le rugby à 13 a désormais son grand rendez-vous de l'humour avec le club de Sals qui lance le Sals 13 Comedy Show, une soirée stand-up exceptionnelle avec notamment Tom Baldetti, Yanis, Antonin Hedge, Clément Philippe ou encore Louis Chappé. Une belle soirée que vous pouvez réserver dès à présent. Et puis, si vous voulez annoncer vos événements sur la première radio locale des PO ici au Roussillon, vous nous laissez un vocal WhatsApp d'une vingtaine de secondes au 04 68 35 5000.
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0: On ira où y travailler demain, mais c'est demain. On profite de notre dimanche soir avec ici Roussillon, à Prades, à Saint-Paul-de-Fenouillet, aux Angles, à Perpignan, à Argelès, avec pour la musique Zaz. Et on ira à suivre The Coming Arts, Don't Leave Me This Way, avec la voix de Jimmy Somerville. Télé ce soir, les coulisses TV avec vous, Patrice Gascoin. Aujourd'hui, Patrice, vous nous proposez d'en savoir plus sur l'ICE, cette police anti-immigration chère à Donald Trump. Elle est l'objet d'une enquête ce soir sur France 5 à la télé.
1: Il y a encore quelques mois, rares étaient ceux qui savaient ce que c'était que l'ICE, cette police fédérale de l'immigration qui met violemment en application le programme d'expulsion massive de l'administration Trump.
2: Le chef de l'ICE, la toute-puissante police de l'immigration, aime particulièrement se mettre en scène au milieu de ses agents masqués. En quelques mois, Grégory Bovino est devenu le visage de la politique migratoire très répressive de l'administration Trump. Ses méthodes sont violentes et il les assume.
1: Extrait de la passionnante enquête que vous allez découvrir ce soir sur France 5. Enquête qui s'intitule ICE, la chasse à l'homme. L'ICE désigne donc l'agence américaine de l'immigration et des douanes. Le retour au pouvoir de Donald Trump l'a brutalement fait changer de dimension. Ses moyens ont augmenté, ses effectifs aussi. Aujourd'hui, il y a plus de 20 000 agents pour traquer, arrêter, enfermer, expulser à travers le pays. ICE, la chasse à l'homme, est signée Christophe Astruc et Julie Perrard. C'est à cette dernière que j'ai demandé comment elle avait obtenu l'autorisation de filmer embarqué dans la voiture d'une patrouille de ICE. Écoutez la réponse de Julie Perrard.
3: Au départ, ça ressemble à une mission impossible. Beaucoup de médias américains cherchent à obtenir cet accès. Nous, on a décidé qu'on voulait essayer d'entendre tous les acteurs de la confrontation, ceux qui subissent la politique, ceux qui lui résistent, mais aussi ceux qui la conçoivent et l'appliquent. Donc sur cette partie, je travaille avec Marine Pradel, ma co-autrice, journaliste et réalisatrice française installée à Washington. Elle connaît plusieurs de ces acteurs, elle a construit des relations de confiance. Et de mon côté, je travaille pour un autre projet également sur l'influence de ces réseaux en Europe. Et c'est là qu'on trouve une ouverture. Ces responsables se méfient des journalistes européens, mais ils veulent aussi, paradoxalement, parler aux Européens. Il y a un document qui s'appelle le National Security Strategy, où l'administration évoque un risque d'effacement civilisationnel en Europe. Elle voudrait changer cette dynamique et faire de l'Europe un nouvel allié. Notre proposition au DHS, qui supervise ICE, c'est en substance, vous voulez que l'Europe change de politique migratoire, expliquez-nous pourquoi. Après 6 mois de demandes, de relance et plein de discussions, on a obtenu donc un ride along. C'est la possibilité d'accompagner une patrouille, un entretien de Todd Lyons, le responsable principal d'ICE au moment de notre tournage.
1: Voilà pour les coulisses de cette enquête à voir ce soir sur France 5, ICE, la chasse à l'homme.
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0: la magnifique et nouvelle chanson d'Axel Red, chantée pour elle sur ICI Roussillon. Eagles, Hotel California, Yannick Noah, Angela, avant 19h sur ICI Roussillon à 19h, la sélection musicale des auditrices et auditeurs d'ICI. Une spéciale Jean-Jacques Goldman, puisque Jean-Jacques Goldman a 75 ans aujourd'hui, c'est en compagnie d'Émilie Mazoyer, juste après l'actualité, donc à 19h. Et puis n'oubliez pas votre soirée musicale. Bah, par exemple, à 21h, il y a notre 100% années 80 avec Laurent Petit-Guillaume. Et puis à partir de 22h, notre 100% chanson française du dimanche soir sur ICI Roussillon. De Rivesaltes à la Cabanas, de Bonpass à Bagnoul-sur-Mer. Vous écoutez ici Roussillon. Sébastien Giraud, j'ai été ravi de vous accompagner dans votre radio ce dimanche après-midi. Je vous retrouve demain à partir de 13h30 sur ici Roussillon.
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1: Il est 19h sur Ici Roussillon, tout de suite on s'informe.
2: Bonsoir à tous. Faut-il s'inquiéter? Le pape va être opéré d'un nodule au poumon ayant été détecté à un stade très précoce dans les prochains jours. Le Saint-Père est âgé de 71 ans. Il a annoncé la nouvelle lui-même à l'issue de la prière de l'Angélus, place Saint-Pierre ce matin.
3: Récemment, lors d'examens, les médecins ont découvert un nodule pulmonaire circonscrit. Il a été décelé à un stade très précoce et est bien localisé. Les médecins jugeant une intervention nécessaire, j'ai décidé en suivant leurs conseils de me faire opérer pour le retirer. L'intervention est déjà programmée dans les prochains jours. Je vous remercie de votre soutien spirituel et m'en remets à vos prières.
2: Il s'agit de la première alerte de santé pour le pape Léon XIV après 16 mois d'un rythme intense depuis son élection. Il était le favori et n'aura pas eu besoin d'un second tour. Raphaël Glucksmann, élu candidat à la présidentielle de la gauche social-démocrate avec 66% des voix, annoncent les organisateurs du scrutin en fin de journée. 140 000 votants étaient appelés à départager 5 candidats socialistes et de partis alliés comme Place Publique. Une victoire nette et sans bavure, félicite Jérôme Gage, qui était lui-même candidat. Jean-Luc Mélenchon était lui en meeting à Clermont-Ferrand dans le Puy-de-Dôme devant 10 000 supporters cet après-midi. En écho à la mobilisation lycéenne, le candidat LFI à la présidentielle a rappelé sa proposition d'abaisser le droit de vote à 16 ans s'il est élu, mais aussi de supprimer Parcoursup. Et justement, parlons de cette mobilisation des lycéens. À quoi faut-il s'attendre la semaine prochaine? Le gouvernement croyait voir un essoufflement du mouvement de vendredi dernier, mais du côté des syndicats lycéens, on annonce une grosse journée de mobilisation ce mardi. L'Union syndicale lycéenne estime, elle, que le mouvement des lycéens devra se poursuivre durant les vacances scolaires de la Toussaint. Côté débordement et violence, 24 enquêtes ont été ouvertes par l'inspection générale de la police nationale, la fameuse IGPN, la police des polices. Enquête ouverte notamment après un coup de genou porté par un policier à un manifestant. C'était place de la Bastille à Paris jeudi dernier. L'avocat de cet étudiant de 18 ans, Ilyassine Malawi, estime que la police devrait reconnaître quand ses agents ont des comportements disproportionnés.
4: Quand vous avez un jeune homme qui est quasi à genoux et qui lève le bras gauche en signe de reddition, que vous avez un autre fonctionnaire de police qui est derrière lui, qui lui encercle la gorge en l'étranglant et qu'un autre se met à lui projeter un violent coup de genou en plein visage, ça ne dessert pas l'institution policière de dire effectivement c'est inadmissible et ça n'est pas l'image que l'on veut renvoyer.
5: Il n'y avait pas besoin de ça pour que ce jeune homme arrête éventuellement de se livrer à des actes qui ne sont pas légaux ce jour-là.
4: Alors déjà, de un, il est effectivement, il sera poursuivi pour violence sur personne dépositaire de l'autorité publique, ce que nous nions absolument. Et quand bien même avec des si, on pourrait dire effectivement, monsieur, vous avez eu un comportement violent. Le droit positif, le droit pénal de notre pays ne permet pas d'user d'une force disproportionnée lorsque la personne n'est pas menaçante.
2: Ilyassine Malawi, interviewé chez nos confrères de France Info avec Frédéric Carbone. C'est le grand jour demain pour des milliers de fans de voitures avec l'ouverture du Mondial de l'Automobile à Paris. Alors dans les stands,

0: Il y aura les grandes marques françaises évidemment et internationales, mais aussi une nouvelle voiture conçue à Sossheim, c'est en Alsace. Elle s'appelle l'iPop, c'est un petit véhicule électrique entre le deux roues et l'automobile traditionnelle. Une voiture qui ressemble à la mythique Citroën Méhari, avec sa bonne bouille et sa carrosserie démontable. Avec l'iPop, son concepteur dit vouloir réinventer la voiture populaire. Patrick Janton pour Ici Alsace.
1: Cette petite iPop de couleur jaune vif était apparue fort séduisante et novatrice lors de sa première présentation en avril dernier. Cette fois, c'est Paris et le salon de l'auto, une nouvelle étape pour son concepteur Christophe Winkelmüller.
2: C'est une super fierté. C'est vrai que devenir constructeur, c'est une chose, mais après exposer au salon mondial de l'auto de Paris, toutes les marques sont présentes, oui, c'est une fierté. Et d'être dans la liste des constructeurs, c'est une fierté aussi.
1: La voiture sera à découvrir dans le hall 7 qui fait la part belle aux nouvelles mobilités, une belle vitrine pour acquérir de la notoriété.
2: Des contacts, c'est sûr. Des reportages aussi, parce qu'on a plusieurs journalistes qui ont déjà prévu de venir nous voir. Et puis, bien sûr, des commandes, parce qu'on a prévu, alors on va voir combien, mais on a prévu de faire entre 50 et 100 commandes, ce serait bien sur le salon.
1: Les 10 premiers exemplaires de pré-série seront produits après le salon chez D'Angèle à Sentheim. L'iPop sera commercialisé en 2 ou 4 roues motrices, avec différentes options d'équipement, prix de base 15 000 euros.
0: Et Emmanuel Macron qui reçoit lui une soixantaine d'acteurs de la filière automobile, notamment électrique, ce soir à l'Élysée, avant d'inaugurer donc demain le salon de l'automobile Porte de Versailles.
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4: Demain, votre météo dans les Pyrénées-Orientales. Météo France annonce un soleil qui règne en maître du matin au soir avec un vent faible dans l'ensemble. Des températures maximales autour de 23 à 26 degrés pour la plaine et le littoral et prévoyez entre 18 et 19 degrés pour la haute montagne. Des conditions météo favorables également pour Figueres et Narbonne. 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
4: Salut à toutes, salut à tous et bienvenue sur votre radio Ici. Ah, ça fait un moment qu'on l'attend, cette émission spéciale du dimanche 11 octobre. Oui, nous sommes le 11 octobre 2026, ce qui veut dire qu'aujourd'hui, notre idole, notre roi, oui, s'il y avait encore un roi en France, ce serait sans doute lui, Jean-Jacques Goldman, fête ses 75 ans. Alors voilà, on va se faire une petite soirée spéciale autour de vos chansons préférées de Jean-Jacques Goldman. Les auditrices et les auditeurs de Décibel qui se sont signalés en masse ces derniers jours pour dire « Ah oui, moi je veux participer à l'émission spéciale pour l'anniversaire de Jean-Jacques Goldman ». Et Dominique fait partie de la bande. Bonsoir Dominique.
6: Bonsoir.
4: Comment ça va ?
6: Ça va, ça va.
4: Alors est-ce que c'est facile de choisir une chanson de Jean-Jacques Goldman quand on est vraiment
6: fan ?
4: C'est impossible. Je m'en doutais. C'est vraiment une question qui est terrible quand on l'adore. Mais quand même, Dominique a fait un choix, les amis, je dois vous le dire. Un choix, une chanson merveilleuse qui s'appelle « Puisque tu pars », une chanson déchirante. Mm-hmm. Pourquoi celle-ci, Dominique, alors pour Jean-Jacques ce soir ?
6: Parce qu'elle dit tout, en fait. Elle dit tout. Dedans, il y a tout. La musique, parce qu'on parle souvent des paroles de Goldman, oui. Mais c'est aussi un fabuleux musicien.
4: Oui, les guitares sont magnifiques dans cette chanson, ouais, c'est vrai. Ouais, ouais.
6: Les solos de guitare, et même pas dans celle-là, mais surtout dans celle-là aussi.
4: Ouais.
6: Et puis les paroles, ça touche tout le monde, quoi. Donc c'est vraiment, je vais dire, une chanson universelle et intemporelle.
4: C'est tellement ça, c'est tellement vrai Dominique, parce qu'on a tous quelqu'un de proche qui est parti, qui nous manque et à qui on avait envie de dire ces mots-là. Et c'est dans ces moments-là aussi, justement, quand il faut dire au revoir, qu'on se dit, mais mon Dieu, heureusement qu'il y a cette chanson, quoi.
6: Voilà, qu'on se raccroche à ce que quelqu'un a su mettre des mots sur ce que nous, sur une émotion, ouais, que nous on n'a pas su, sur laquelle nous on n'a pas su mettre de mots, quoi. Goldman, c'est toute ma vie.
4: Eh bien, nous aussi, et c'est pour ça que ce soir, pour son anniversaire, on avait envie de se faire une émission spéciale. Et merci beaucoup, Dominique, d'ouvrir les réjouissances. Plein de bisous.
6: Merci à vous aussi. de faire l'émission et j'espère qu'il l'écoutera.
4: Ah oui, moi aussi, bon anniversaire Jean-Jacques. On lui dit ensemble, Dominique, bon anniversaire
6: oui, Jean-Jacques. Bon anniversaire Jean-Jacques. Mais je suis sûre, hein, si ça tombe, il va l'écouter. Hein.
4: Trop
6: connaissant
4: bien.
6: Le personnage, si ça tombe, il va l'écouter.
4: J'adore, merci Dominique.
6: Merci, au revoir.

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Eh ben, ça commence très fort, cette émission, cette boum d'anniversaire. Tout le monde est en larmes, évidemment. La chanson donne tellement d'émotions. Puisque tu pars, Jean-Jacques Goldman, premier choix de la soirée avec Dominique. Donc la règle du jeu était simple, hein, pour cette émission. Les auditrices et les auditeurs nous ont écrit et nous ont proposé leur chanson préférée de Jean-Jacques Goldman ou de Frédéric Goldman-Jones. En revanche, on a laissé de côté tous les tubes que Jean-Jacques a écrits pour d'autres. Pourtant, Dieu sait qu'il y en a un paquet, hein. Il y a ses tubes à lui, mais il y a aussi les belles chansons qu'il a écrites pour Céline Dion. Jean-Jacques Goldman, également fournisseur officiel de tubes pour Patricia Cass.

0: Gérald de Palmas aussi a bénéficié des talents de Goldman.
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0: Puis on n'oublie pas l'immense tube de Khaled, Aïcha, écrite avec Jean-Jacques.
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0: Que des merveilles. Bon anniversaire à Jean-Jacques Goldman. Il sera célébré comme il se doit ce soir sur votre radio, ici, jusqu'à 20h.
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2: Joyeux anniversaire, Jean-Jacques Goldman. Mon Dieu, s'il écoute l'émission, eh bien je vais le faire fuir avec mes fausses notes et ma voix de canard. Mais c'est pour vous dire à quel point, les amis, je suis heureuse que vous ayez si bien réagi à cette idée qu'on a eue de célébrer ensemble le 75e anniversaire de Jean-Jacques Goldman, en vous demandant à vous quelles étaient vos chansons préférées de cet artiste qui voilà nous berce depuis plus de 40 ans. Alors, Greg, qui est avec nous, a choisi une chanson emblématique. Salut Greg, comment ça va?
3: Ça va super, merci, bonjour Emilie.
2: Bonjour. Alors, peut-être que Jean-Jacques écoute, donc faut pas hésiter à lui passer un petit message.
3: Déjà, bon anniversaire à lui. Et alors moi j'ai choisi Quand la musique est bonne, parce que ça a été un petit peu contraire à la matière pour moi. Quand j'ai commencé à écouter Jean-Jacques Goldman, j'ai trouvé que c'était tout simplement... c'est un choix symbolique aussi, et pour moi c'est tout en tube. Elle démarre tout de suite, elle parle de musique, et c'était pas une chanson d'amour classique, on entendait beaucoup. Je la mets un petit peu à la hauteur des hymnes français pour le blues, dans la même veine que toute la musique que j'aime, par exemple de Michel Mallory pour
2: Johnny. Ah oui,
3: voilà. Et dès qu'il a commencé à parler tout de suite avec les références de Gibson, de Sean Cotton, de blues, de swing, du King, montrer un peu son amour pour la musique américaine. Et moi aussi, ça, forcément, ça touchait, parce que je commençais la guitare à ce moment-là et j'avais acheté ma première Gibson. Donc voilà, c'est comme ça que je suis rentré un petit peu dans le délire Goldman et j'ai écouté et que j'ai apprécié toutes ses chansons.
2: C'est génial. Est-ce que c'est facile à jouer d'ailleurs à la guitare du Goldman, ou est-ce que c'est un peu chaud?
3: Ça va, c'est pas l'artiste le plus compliqué à entendre. Il y a vraiment un son Goldman, il y a un style, on finit par s'y faire. Je sais pas si on m'entend.
2: Oui.
3: J'ai ma guitare à côté, mais...
2: Ah, vas-y, essaye de nous jouer un petit peu Goldman, mais oui.
3: Je commence avec ça.
2: Ouais.
3: J'ai trop saigné
2: sur les Gibson.
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0: Triche pas.
1: Ouais.
0: Et forcément, c'est vrai que
1: Greg, c'était trop cool.
0: Ouais. les mots choisis par l'anglais sont incroyables. Ça touche tout le monde, c'est ça, ça va direct au but.
1: Ouais, bah ça, en plus, c'était un beau cadeau d'anniversaire pour Jean-Jacques. Ouais. Ah ouais, merci beaucoup, Greg. On va l'écouter maintenant, cette chanson, quand la musique est bonne. N'hésitez pas à nous appeler aussi avec vos instruments, c'est fait.

0: musique est bonne, et ben c'est que vous écoutez ici, les amis, émission spéciale de Décibel pour l'anniversaire de Jean-Jacques Goldman. Avec nous, au téléphone, il y a maintenant Gaëtan. Lui aussi veut déclarer son amour à notre King. Salut Gaëtan.
1: Salut Émilie.
0: Comment ça va?
1: Eh bien, ça va très bien, et toi?
0: Mais super, écoute, je vois que vous êtes nombreuses et nombreux à partager avec nous vos chansons préférées de Goldman. Toi, c'est Tourne les violons. Mais t'as quel âge, toi, mon petit Gaëtan?
1: Eh bien, j'ai 27 ans, mais c'est ma grand-mère qui m'a fait découvrir Jean-Jacques Goldman. Et depuis, j'ai toujours aimé. Quand j'étais petite, elle me l'a fait découvrir avec l'album, un de mes préférés, Musique pour les pieds.
0: Et voilà, chanson pour les pieds.
1: Ouais, chanson pour les pieds, oui.
0: C'était en 2001, c'était il y a 25 ans, c'était le dernier album en date de Jean-Jacques. Il nous manque.
1: Oui.
0: Mon Dieu. Tu penses qu'il peut revenir ou pas, Gaëtan? Si tu sors ta boule de cristal, là, qu'est-ce que tu vois?
1: Je pense qu'à mon avis, il pourrait revenir, peut-être pas pour jouer d'un instrument, mais sur scène, à mon avis, il pourrait venir. Moi, c'est sûr et certain que. Il y aurait quelque chose qui pourrait se faire. Même peut-être pas tout en concert, mais avec une autre artiste ou je sais pas.
0: Toi, tu penses qu'il va venir un petit coup au concert de Céline Dion?
1: Ben oui, je pense peut-être pas à cette période, mais quand elle va revenir après, parce qu'elle va revenir Céline Dion, mais il me semble.
0: Au printemps, oui, tout à fait. Il y a d'autres dates de concert, t'as raison. Donc toi, tu tables là-dessus. J'aimerais beaucoup que tu aies raison, mon cher Gaëtan.
1: Ben oui, j'aimerais bien aussi. Et du coup, oui, je... Et aussi, j'avais vu également plusieurs concerts de l'héritage Goldman, les deux qui ont été là, et c'était vraiment super de pouvoir rechanter. Il y a tout le monde qui chante les chansons de Goldman.
0: Tout le monde aime les chansons de Goldman, tout le monde les connaît par cœur. Et lui, je pense que voilà, le boulot est fait, mais ce serait tellement chouette qu'il revienne pour nous en chanter quelques-unes. Non, vraiment, ce serait trop beau. Tourne les violons, donc c'est effectivement une chanson pour danser. Est-ce que tu danses dessus, Gaëtan?
1: Non, je ne danse pas, mais j'aime bien l'air, la mélodie, et j'aime bien cette chanson. Et il y en a aussi une autre que j'adore aussi, qui est magnifique et que mon père il m'a fait découvrir, c'est Comme toi.
0: Ah oui.
1: Mais elle était trop triste pour un dimanche soir, je trouve.
0: Je comprends. Alors mon cher Gaëtan, on se fait une bonne chanson pour les pieds, signée Jean-Jacques Goldman, Tour.

0: la fête d'anniversaire de Jean-Jacques Goldman sur votre radio ici avec les auditrices et les auditeurs. Ça se passe en dansant, en chantant. Ça se passe jusqu'à 20h ici et nulle part ailleurs. Prévenez vos amis, il nous reste de la place.
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2: Une minute de bons plans et d'événements que vous organisez. Le premier rendez-vous que je vous propose, c'est une conférence à Saint-Cyprien.
3: Le Lions Club Saint-Cyprien organise une conférence sur la sclérose en plaques par le professeur Labauge, éminent neurologue du CHU de Montpellier, le lundi 12 octobre, 19h, dans la salle Genin de Rennes. Avec la présence à 19h de notre championne olympique handisport, Cécile Hernandez, entrée libre.
2: Et puis le salon Vive Habitat au parc des expositions de Perpignan en ce moment jusqu'à demain. Un salon consacré à l'art de vivre, à la décoration, à l'aménagement de l'habitat. Sur place, artisans et professionnels locaux pour vous donner des conseils personnalisés. Et si vous souhaitez nous laisser un petit message vocal pour annoncer vos événements, c'est sur WhatsApp que vous pouvez le faire au 04 68 35 5000.
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0: C'est l'anniversaire de Jean-Jacques Goldman. Alors ce soir, on n'écoute que des chansons de Jean-Jacques. Et c'est la régalade depuis tout à l'heure, 19h. C'est jusqu'à 20h. Les auditrices et les auditeurs d'ici qui partagent avec vous leurs chansons préférées de Jean-Jacques Goldman. Et c'est au tour de Maxime. Bonsoir Maxime.
4: Bonsoir.
0: Bienvenue dans Décibel. Maxime, monsieur a bon goût, je dois dire, parce que cette chanson, Le Coureur, c'est du caviar de chanson.
4: Ah, je suis bien d'accord.
0: Ah oui, allez, on dit du bien, Maxime.
4: Alors. Le Coureur, c'est une chanson acoustique, très guitaristique,
0: ouais,
4: qui est sortie sur l'album En Passant de 1997. Ouais. Et c'est une histoire qui est racontée à la première personne, quelqu'un qui vient probablement d'Afrique, et qui a été repéré par des Européens pour courir.
0: C'est ça, devenir un athlète.
4: Ouais. Exactement, voilà. Et ça parle de thématiques que Goldman a pu aborder dans ses premiers albums, le rapport à l'exil, mais aussi le rapport au succès, ou du moins au fait de changer de vie.
0: Ouais.
4: Rapidement, voilà.
0: Mais c'est vrai, moi, tu étais très premier degré sur cette chanson et sur l'histoire de ce coureur, mais effectivement, c'est une très belle métaphore aussi, oui, de la célébrité et du petit Goldman qui faisait de sa gratte tranquille avec ses potes dans la cave et qui devient une star et qui n'aime pas trop.
4: Exactement.
0: Le star system. Mais oui, évidemment, Maxime.
4: Bah oui, surtout qu'à la fin, il dit qu'il est très nostalgique de là où il habitait avant, de ses parents.
0: C'est vrai.
4: Voilà.
0: Et quand il dit « loin de mon ancienne vie » et tout ça, oh là là ! Mais alors, bravo, Maxime, l'étude de texte et le bac français, peut-être même un peu de philo aussi, sont passés par là.
4: J'ai eu 17 en philo.
0: Ah bah voilà, quand même. C'est ça, analyse de texte parfaite. Et en plus, oui, la musique qui est très belle, très acoustique. Donc c'est, comme je le disais tout à l'heure, du caviar de chanson. Et je suis très très contente qu'on l'écoute. Si jamais Jean-Jacques écoute l'émission, Maxime, faut pas hésiter à lui passer un message. L'antenne est ouverte à celles et ceux qui l'aiment ce soir.
4: Eh bien, un grand merci à Jean-Jacques pour toutes les chansons qu'il nous a laissées, tous les messages de force qu'il nous envoie aussi. Ça donne toujours une grande motivation quand on l'écoute. Donc, voilà, un grand merci.
0: Merci beaucoup, Maxime.
4: Avec plaisir.
0: Et à très bientôt. Voici le

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1: Une merveille sur l'album En passant, 1997. C'était le sixième album de Jean-Jacques Goldman. Oh, c'est toujours son anniversaire.
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1: Ah, le pitch de l'émission est ici, les chansons préférées des auditeurs et des auditrices fans de Jean-Jacques Goldman et donc par extension de Frédéric Goldman Jones. Évidemment que dans une émission spéciale pour l'anniversaire de Jean-Jacques, il allait avoir ses potes, Carole Frédéric et Michael Jones. Et il y a donc Sarah avec nous au téléphone. Bonsoir Sarah.
3: Bonsoir Émilie.
1: Comment vas-tu ?
3: Je vais très bien. Je suis très contente que vous ayez demandé à la plus grande fan de Jean-Jacques Goldman de participer.
1: Alors c'est ça, puisque Sarah donc est la championne du monde de Jean-Jacques Goldman.
3: Absolument.
1: Sachez-le.
3: Alors un peu déclaré.
1: Voilà, c'est ça. Mais écoutez, pourquoi pas moi qu'on m'amène quelqu'un qui sera à la hauteur de l'amour de Sarah pour Jean-Jacques Goldman et on comparera. Mais pour le moment, on va dire que c'est toi, Sarah. Ça remonte à quand en vrai ta passion pour Goldman?
3: Je pense que ça remonte avant mes 4-5 ans parce que j'ai des souvenirs de balades, de chansons de mes parents qui me chantaient déjà du Goldman quand j'étais petite. Et je suis née en 79, donc ça remonte vraiment à très loin.
1: Oh, c'est tellement beau. Est-ce que tu l'as déjà rencontré ou au moins vu en concert?
3: Alors, je l'ai rencontré, je ne l'ai pas vu en concert volontairement. Je l'ai rencontré quand j'avais 9 ans, parce que par chance, j'étais sur un plateau de télévision et il répétait la chanson qu'il allait chanter. C'est une émission du samedi soir, genre un truc...
1: Oui, genre Drucker.
3: Soirée. Exactement, ouais. Ce genre-là. Il répétait et moi, je me disais, si j'ai pas la chance de pouvoir lui parler, il faut que par mon regard, il comprenne que je l'aime. Et j'avais 9 ans.
1: Oh,
3: évidemment, il m'a vu à faire une tête, j'imagine, ridicule et le regarder vraiment... comme de façon énamourée, donc il m'a fait signe de venir le voir à la fin de sa chanson. Et je lui ai dit, du haut de mes 9 ans, depuis que je suis toute petite, je suis amoureuse de vous. Donc, on ne se moque pas des amours de jeunesse.
1: Oh là là, mais c'est tellement mignon.
3: Il m'a dit un truc très mignon. Il a dit, évidemment que j'étais très jolie parce qu'il a très bon goût, mais il m'a dit aussi que j'étais une toute petite fille, mais que quand je serai grande, il me faisait la promesse de me retrouver et de m'épouser. Donc j'attends.
1: Jean-Jacques, s'il écoute l'émission pour son anniversaire, il se dit, mince, il y a une fille en robe blanche qui m'attend à la sortie de la maison de la radio. Sarah, c'est magnifique. Merci.
3: Alors, c'est moins magnifique, c'est que mes copines, quand je me suis mariée, m'ont forcé à lui écrire un courrier pour lui dire qu'il devait renoncer à moi parce que j'avais trouvé l'amour.
1: Oh, c'est fou. Donc c'est une histoire
3: c'est moins drôle, parce qu'elles m'ont vraiment envoyé.
1: J'aime bien. Et à la fois, la chanson donc, que tu as choisie, Sarah, Davy, de Frédéric Goldman Jones, c'est aussi un petit peu une grande partie de ta vie, puisque toi, tu es la fondatrice d'un super podcast qui s'appelle Ça va bien se passer, où justement, tu racontes les vies de celles et ceux qui ont vécu des déflagrations. Donc en fait, c'est peut-être Goldman qui t'a donné le goût de la vie des gens comme ça.
3: Mais peut-être parce que dans mon podcast, je raconte la vie de gens ordinaires à qui il arrive une déflagration, leur monde saute en l'air. Ils n'étaient pas prédestinés à vivre des choses hors normes et pourtant ils vivent des choses hors normes. Et à chaque fois, le refrain de cette chanson fait écho et je l'écoute en boucle et c'est la seule chanson que j'arrête pour réécouter le refrain parce qu'il dit « des vies, pas les mieux, pas les pires, des bas, des hauts, des cris, des sanglots, des feux, des désirs ». Et je trouve que c'est vraiment, il décrit toute l'intensité de la vie, la banalité et l'intensité en même temps. Et ça me plaît infiniment.
1: La chanson, c'est Davy, Frédéric Goldman Jones. Le podcast, c'est Ça va bien se passer. Et la plus grande fan de Goldman, c'était Sarah. Merci Sarah.

0: ici jusqu'à 20h. On souhaite un joyeux anniversaire à Jean-Jacques Goldman. À tout de suite.
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2: Bienvenue les amis à la boum d'anniversaire de Jean-Jacques Goldman. Il a 75 ans aujourd'hui et votre radio ici a décidé de célébrer son anniversaire avec les auditrices et les auditeurs qui choisissent leur chanson préférée. Virginie est avec nous. Bonsoir Virginie.
3: Bonsoir.
2: Bienvenue. Je crois Virginie que tu pourrais te battre avec l'auditrice juste avant, Sarah, pour le titre de plus grande fan de Jean-Jacques Goldman.
3: Ouais. Moi je le revendique, c'est plus que mon chanteur préféré. J'ai l'impression qu'il fait partie de ma famille. J'ai l'impression que chaque fois qu'il sortait une chanson, j'avais l'impression que c'était pour moi.
2: Oh.
3: Et tous les moments de ma vie ont été accompagnés par des chansons de Jean-Jacques Goldman. Je me revois ado dans ma chambre, enfin j'étais à la fac, et j'écoutais en volement en me disant mais quand est-ce que je vais sortir de cette chambre? Non mais vraiment, c'est vraiment Jean-Jacques Goldman qui est tout pour moi. C'est vraiment, je crois absolument pas du tout à un retour. Je pense qu'il a rangé des voitures, il est passé à autre chose, mais je l'aime d'amour. Vraiment, je
2: l'entends.
3: J'ai une passion,
2: mais oui.
3: J'ai vraiment une passion pour ce type qui chante pas très très bien, qui nous permet de hurler à la mort ces chansons, et même quand on est bourré de les chanter. Je les écoute quand je fais ménage, je les écoute, j'essaie de les faire écouter à mes filles, elles sont pas très fans.
2: Elles ont quel âge?
3: Un dossier. Mes filles, elles ont 18 et 13 ans. Et,
2: ah oui, et ça viendra après, non? Tu crois pas?
3: Oui. Je sais pas, elles me disent oui, les chansons à texte, on aurait dit que je leur fais écouter du Brassens, tu vois, alors que pour moi, Jean-Jacques Goldman, c'est tellement consensuel. Je pense que tout le monde aime Jean-Jacques Goldman. C'est impossible que t'aimes Jean-Jacques Goldman. J'ai blacklisté des mecs qui me disaient je n'aime pas Jean-Jacques Goldman.
2: Ah, mais
3: je
2: normal.
3: Je pouvais pas sortir avec un mec qui me disait c'est quoi ce chanteur?
2: Pour
3: la petite histoire, moi, j'ai une passion pour toutes les chansons, mais mon premier amour, un jour il est venu chercher à la gare parce que je revenais de vacances, etc. Et il a eu bonne idée parce qu'il était très très fan de Jean-Jacques Goldman. Bonne idée est une de mes chansons favorites.
2: Oui.
3: Et à un moment donné, Jean-Jacques dit, et il y a toi qui arrive et qui ouvre grand les rideaux. Et mon mec à l'époque me dit, regarde, il parle de toi. Et je me suis dit, c'est formidable, ça veut dire que Jean-Jacques parle de moi. Et ma vie, c'est les chansons de Jean-Jacques Goldman. Vraiment, j'ai une passion pour Jean-Jacques, il me console, il me donne la pêche, je l'aime, c'est tout, c'est Jean-Jacques. Personne ne touche à Jean-Jacques.
2: Non, mais
3: même
2: par contre,
3: Sarah
2: qui était là tout à l'heure. C'est noté, Virginie, pour son anniversaire. Alors, je sais plus tout à l'heure, c'est un auditeur ou une auditrice, il y a eu tellement de monde ce soir, je me rappelle plus, mais qui disait, si ça se trouve, il est en train d'écouter Jean-Jacques Goldman. Si jamais il écoute, Virginie, vas-y, le micro est ouvert. Tu peux lui dire ce que tu veux.
3: Jean-Jacques, je t'aime, tu me manques chaque jour. Et même si tu écris pour d'autres, moi j'ai tellement l'oreille Jean-Jacques Goldman que j'arrive à reconnaître les paroles. Je me suis dit ça, c'est du Jean-Jacques Goldman, c'est sûr. Donc écris, continue d'offrir les plus belles musiques, les plus belles chansons. Le monde a besoin de toi. En tout cas, moi dans ma vie, j'ai besoin de la poésie, de la musicalité, des mots de Jean-Jacques Goldman. Ça paraît très simple et en fait c'est très très compliqué ce qu'il fait. Il arrive à faire des choses qui paraissent très très simples et c'est très très compliqué. C'est grand, Jean-Jacques Goldman. Vraiment, vraiment.
2: Merci infiniment, Virginie. C'est grand.
3: Merci à toi de me permettre de déclarer mon amour à Jean-Jacques.
2: Devant la France entière. Virginie, je t'embrasse. Je te remercie.
3: Moi aussi.
2: Et je mets...
3: Et encore merci.
2: Bonne idée, Jean-Jacques Goldman, sur votre radio, ici, grâce à Virginie.
4: Un début de janvier, si j'ai bien su compter.

0: Bonne idée.
1: Bonne idée, c'était effectivement une très bonne idée de la part de Virginie de participer ce soir. On a senti son amour profond et sincère pour Jean-Jacques Goldman et aussi de choisir cette chanson de 1997 sur l'album En passant. Alors dans les années 90, notre cher Jean-Jacques Goldman, dont nous célébrons, je vous le rappelle, le 75e anniversaire ce soir dans Décibels, émission spéciale avec les auditrices et les auditeurs. Les années 90, c'est quand même des années particulièrement fertiles en solo et aussi avec ses potes Frédéric Goldman-Jones. Et c'est justement avec une chanson de ce beau trio que Philippe arrive. Bonsoir Philippe.
2: Bonsoir Émilie, bonsoir à toutes et tous.
1: Comment ça va, cher Philippe, en cette boum d'anniversaire goldmanienne?
2: Bah, on peut mieux, bien évidemment. On est tellement heureux de fêter cet anniversaire avec vous et pour lui, l'émission.
1: On l'adore. On adore Jean-Jacques.
2: Oui.
1: C'est dur de choisir, hein, une vraie torture, nous disait quelqu'un un peu plus tôt dans l'émission. Et pour autant, c'est très très naturel d'aller choisir un Frédéric Goldman-Jones.
2: C'est très naturel et puis surtout moi qui le suis depuis qu'il est sorti avec Il suffira d'un signe, je me suis attardé en fait sur la chanson qui finalement avait le message qui correspondait plus au bonhomme et j'ai trouvé que Néant 17 elle y correspondait vraiment puisque c'est la chanson que j'ai choisie.
1: Alors Néant 17 à Leidenstadt, c'est donc une chanson dans laquelle chacun des trois protagonistes se met en scène dans un moment clé de l'histoire et se demande ce qu'il aurait fait en étant du côté des bons ou des méchants, de ceux qui attaquent, de ceux qui se défendent. C'est des vrais cas de conscience en fait, trois cas de conscience très très concrets dans cette chanson. Et c'est vrai que l'écriture est ahurissante de justesse.
2: L'écriture est ahurissante et puis encore une fois, il y a un mot qui définit cette chanson, c'est l'humilité.
1: Ouais.
2: C'est ce que vous disiez concrètement, comment est-ce que nous on aurait réagi par exemple à la place des Allemands après la fin de la Première Guerre mondiale? Est-ce qu'on aurait eu comment dirais-je, le courage de s'opposer à ce qui était en train de monter ou au contraire, est-ce qu'on aurait suivi par
1: Bien
2: peur
1: sûr.
2: De représailles? C'est une autre époque, c'est une histoire qu'on ne peut pas juger, c'est ce que nous apprend cette chanson et c'est encore une fois à l'image de Jean-Jacques Goldman, c'est l'humilité. Et
1: ouais.
2: C'est pour ça que j'ai choisi cette chanson qui est absolument magnifique. Et comme vous le disiez, elle y va crescendo puisqu'on démarre avec juste un piano-voix avec Jean-Jacques Goldman. Et plus les couplets avancent, plus les instruments vont venir se rajouter pour finalement terminer avec tout un orchestre et les trois voix qui se mêlent sur les couplets finaux puisque c'est une chanson originale, c'est qu'elle n'a pas de refrain. Voilà.
1: Ouais,
2: je sais pas si les gens le savaient, mais c'est une chanson sans refrain, ce qui est assez rare chez Jean-Jacques Goldman.
1: C'est un monument. Je suis très très contente qu'on termine l'émission avec ce soir. Et je suis assez d'accord, Philippe. Je l'avais jamais analysé comme ça, mais je pense que c'est un très bon résumé de tout ce que Goldman sait faire dans une seule chanson. Bravo pour ce bon goût et cette bonne idée, cher Philippe. On souhaite ensemble un bon anniversaire à Jean-Jacques Goldman.
2: Oh, bien évidemment, oui. Un très très bon anniversaire à Jean-Jacques Goldman. C'est pas la première fois qu'on lui souhaite et on lui en souhaite encore de très nombreuses et belles années.
1: Merci Philippe, salut.
2: Merci à vous, au revoir.

0: 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Ça finit en apothéose, cette boum d'anniversaire de Jean-Jacques Goldman. Merci infiniment à Philippe qui a choisi à l'instant Né en 17 à Leidenstadt. Et puis aussi à Virginie, Sarah, Maxime, Gaëtan, Greg ou encore Dominique. Merci à toutes et tous d'avoir participé à cette belle émission. Allez, je remercie aussi l'équipe. Avec moi ce soir, il y avait Thomas Allard, Oumaïma Abaz, Iris Guitoni, Thierry Boffa et Mélodie Chaïb. Ne ratez pas Décibel demain. Ah bah oui, on commencera la semaine en beauté avec Mademoiselle Oshi.
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0: 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Il est 20h. 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
4: Bonsoir à toutes et tous, très heureux une nouvelle fois de vous retrouver pour finir le week-end en douceur sur ICI. Ce soir dans Il n'y a pas que Paris dans la vie, on va à nouveau replonger ensemble dans les plus belles rencontres de la semaine aux côtés d'Éric Bastien. Au programme, des confessions de comédiens, de journalistes, de personnalités passionnées qui nous emmènent au cœur de leur territoire. Et pour ouvrir ce best-of du dimanche, eh bien, on va prendre la direction de la SPA. Son nouveau président s'appelle Jacques Gauchy. Il était au micro d'Éric Bastien.
5: Bonsoir, monsieur le président de la SPA.
6: Bonsoir.
5: Société protectrice des animaux, est-il encore utile de le rappeler? Oui, parce qu'il y a toujours des campagnes de sensibilisation, c'est toujours important, et on en parle en fin d'émission, pour évoquer évidemment toutes vos actions. On a trouvé que votre parcours, comme tous les parcours de nos invités, est atypique et surtout inspirant. C'est aussi pour ça qu'on a souhaité vous inviter à ce voyage. On y va?
6: On y va.
5: Vous êtes prêts? Je sais pas, vous regardez souvent dans les albums photos, ou vous êtes du genre, Jacques Gauchy, aller droit devant sans vraiment regarder un peu derrière?
6: Alors, les deux à la fois, on est tous nostalgiques de quelque chose. Mais quand, et j'ai coutume de dire, quand je reçois, quand je vois des, en face de moi, des élus avec lesquels nous avons pu avoir par le passé des difficultés de relationnel au niveau donc de refuge ou d'autre chose, je leur dis, j'ai un excellent ami préfet qui avait coutume de dire, quand je conduis le char de l'État, je ne regarde pas dans le rétroviseur. Donc moi, sans prétention, je conduis pas de char, mais je conduis l'autobus de la SPA. Et c'est vrai que j'ai tendance à regarder plutôt devant que derrière.
5: Votre parcours, il démarre à Alès, alors un peu par hasard. C'est la région Occitanie. Je dis par hasard parce que je crois que c'était votre papa qui travaillait là-bas à ce moment-là.
6: Alors,
5: pharmaciens.
6: Alors, mon père a ouvert sa première pharmacie à Salindre, un petit village à côté d'Alès. Et donc, c'est totalement par hasard que je suis né dans le Gard.
5: Mais vous y vivez ou vous n'allez pas y rester très longtemps?
6: Alors j'y reste, je pense, un an et demi.
5: Après. Vous n'avez pas de souvenirs?
6: Aucun.
5: C'est un lieu, vous y retournez aujourd'hui, c'est un lieu qui a une importance, c'est malgré tout un ancrage, c'est là où vous êtes né.
6: J'aime bien ce département. Il y a de magnifiques paysages. J'aime bien quand je me déplace et que je retourne dans le sud-est, où on verra après que j'ai quand même pas mal œuvré. J'aime bien ne pas prendre les grands axes, et j'aime bien descendre par la route des Gorges de la Visse, qui est un endroit absolument magnifique.
5: Bon, Alès, Elfort-Vauban, c'est voilà, la cathédrale Saint-Jean-Baptiste, c'est la région Occitanie, on va pas non plus s'y arrêter pour l'instant, même si ça reste l'ancrage puisque vous y êtes né. Mais très vite, voilà, vous allez grandir à Paris. Votre école primaire, votre collège, votre lycée, j'imagine, tout se fait sur Paris même.
6: Alors, tout se fait à Paris. D'abord, l'école communale de la rue de l'avenue de Bouvines, près de la Nation, parce que l'appartement familial était là. Et ensuite, on déménage, on va à rue Belgrand. Et en fait, bah, écoutez, moi, je n'ai pas connu le collège, puisque j'étais tout de suite de la 6e à terminale au lycée Voltaire.
5: Alors, certes, Paris, mais vous savez qu'on essaye de s'éloigner de Paris. Il y a un lieu qui vous a particulièrement marqué, qui vous marque encore aujourd'hui, on va le comprendre, puisque vous allez aussi grandir là-bas, c'est dans l'Aveyron. Voilà, c'est une région qui va énormément compter, parce que je crois que vous aviez des grands-parents, tout simplement, qui étaient là-bas à ce moment-là.
6: Alors, du côté de mon père, mon grand-père est d'Ajac, ma grand-mère d'une commune du Tarn-et-Garonne qui jouxte Najac, qui s'appelle Ginals.
5: Ok.
6: Et j'ai passé toutes mes vacances scolaires à Najac.
5: Alors Najac, parlons de Najac. On est non loin de Villefranche-sur-Ouergue. J'ai regardé selon le dernier recensement 770 habitants en 2023. C'est tout petit.
6: C'est petit. C'est une petite commune peu peuplée, mais très grande en superficie, puisqu'il y a eu

0: Dans les années 60 de mémoire, une jonction entre la commune de Villers et celle de Najac, donc le territoire est très grand.
1: Quelle carte postale tout de suite? Vous parlez de Najac, vous m'envoyez une carte postale, quelles sont les images que l'on voit?
0: Alors l'essentiel de Najac, et c'est ce qui ressort régulièrement, c'est le château féodal, qui je crois figurait sur un des livres d'histoire géo de la classe de 3e ou de 4e il y a quelques années. La page de garde, carrément.
1: D'accord. Alors, il y a ce château, il y a la porte de la ville, qui est la porte de la Pique, si je ne me trompe pas. Le pont Saint-Blaise et la maison des gouverneurs.
0: Oui.
1: Du gouverneur ou des gouverneurs, ce sont peut-être plusieurs.
0: C'est du gouverneur.
1: Du gouverneur. Ça, ce sont quelques endroits comme ça, marquant un Najac. Mais côté saveur, est-ce que c'est le gâteau à la broche qui remonte là?
0: Pas du tout. Pas du tout. Le gâteau emblématique de Najac, c'est ce qu'on appelle la fouasse.
1: Et la fouasse, ouais.
0: Qui est fréquente dans d'autres communes de l'Aveyron. Mais la fouasse de Najac est particulière. Elle est levée. Elle a le goût de la fleur d'oranger. Et il y a dedans des fruits confits.
1: Et puis, il y a cette asthète najacois, qui est une longe de porc farcie, vous connaissez bien sûr, d'un filet mignon persillé roulé dans une crépine rôtie.
0: Exactement. C'est,
1: waouh.
0: Vous savez, je pense qu'il y a très peu de villages qui ont un plat.
1: Mais oui.
0: Un plat. Alors, en général, c'est une région, c'est une micro-région, une plus grande région. Et c'est vrai que Najac, on ne sait pas pourquoi, mais c'est que à Najac que l'on fait l'asthète.
1: Ouais. Alain Perfit qui est né à Najac.
0: Oui. Ses parents étaient instituteurs laïcs à Najac.
1: D'accord.
0: Il y est né, il est resté jusqu'à l'âge de 6 ou 7 ans, peut-être un peu plus. Et je me souviens de ma voisine, Paulette Tourette, je pense que ce sera un plaisir à la famille Tourette.
1: C'est toujours bien de citer les gens.
0: Que je la cite, qui se souvenait avoir promené donc Alain Perfit sur un âne dans le village pour s'occuper de lui. Ouais.
1: Bon, alors c'est un environnement particulier, avec la nature, les forêts. Et alors ça, vous adorez, puisque effectivement, Jacques Auchy, vous y passez toutes vos vacances scolaires. Il paraît que vous êtes à l'inconditionnel, on va découvrir plus tard que l'univers forestier fera partie de votre vie. Les champignons, d'être capable de faire une omelette avec des champignons de toutes les couleurs.
0: Exactement, exactement. Et, oui, parce qu'en fait, vous savez, les pharmaciens sont censés connaître très bien les champignons. Et en fait, c'est une légende, parce que dans les études de pharmacie qui durent 5 ans, la mycologie, c'est environ, même pas un trimestre. Donc le pharmacien apprend par cœur. Mais certains pharmaciens, comme mon père, se passionnaient pour la mycologie. Il faisait partie du club des mycologues pharmaciens. Et donc, je l'ai accompagné dans les écologique, et puis bien sûr à Najac, et il m'a appris à reconnaître des champignons de toutes les couleurs, par exemple me disant que voilà, les champignons violets sont tous bons, il n'y a pas un seul qui est mauvais, donc et puis il y a les russules charbonnières, les verdâtres, voilà.
1: Vous y construisez des cabanes, vous grimpez dans les châtaigniers, vous avez de la chance parce que vous construisez des cabanes grâce à votre grande tante qui tenait une quincaillerie, quoi, et qui vous filait des clous, des marteaux, je sais pas, pour fabriquer vos cabanes dans les arbres.
0: Tout à fait, c'était la sœur de mon grand-père qui avait une quincaillerie donc en face du kiosque donc de Najac, et qui bien sûr parmi tout ce qu'elle vendait il y avait des clous, et c'était pratique d'avoir à disposition des clous charpentes pour construire une cabane avec des planches, c'est en hauteur surtout.
1: Alors Jacques Auchy, président de la SPA, merci d'être encore une fois notre invité. On est dans l'environnement, on va y rester avec Benoît Prospero dans la Revue des Merveilles. On va s'intéresser aujourd'hui à une révélation étonnante, figurez-vous, sur la cigale.
2: Et vous savez, on a toutes et tous appris que
3: la cigale ayant chanté tout l'été
2: se trouva fort dépourvu quand la bise fut venue, nous dit la fable de La Fontaine. Mais est-ce que c'est vrai? Que devient la cigale après l'été? Ici Garlozère avec Pascal Dardy de l'association La Cicindelle va tout nous expliquer. Alors d'abord, à quoi ressemble la première partie de la vie de la cigale, qui à ce moment-là s'appelle une nymphe?
4: Donc la cigale, en fait, ce qu'il faut savoir, c'est qu'elle passe 4 ans sous terre et elle se nourrit de la sève des racines des arbres. Elle pompe avec leur trompe et elle vit pendant 4 ans sous terre.
2: Donc ça, c'est la première partie de sa vie, généralement 4 ans sous terre donc. Et qu'est-ce qui se passe pour cette nymphe, appelons-la comme ça, ensuite?
4: Et au bout de 4 ans, à partir du début de l'été, elle commence à remonter en surface. Elle grimpe sur les troncs d'arbres et elle mue et elle se transforme en cigale.
2: Et donc, voilà les cigales sur les arbres. À ce propos, est-ce que vous savez à partir de quelle température une cigale chante? On vous le dit, dès que la température dépasse les 20 degrés. Et donc, à ce moment-là, il se passe quoi?
4: Les mâles vont chanter pour attirer les femelles.
2: Ah oui, parce que petite précision, chez les cigales, il n'y a que la cigale mâle qui chante, ou plus exactement, qui symbolise. C'est comme ça qu'on dit. Pourquoi? Pour attirer les femelles, donc. Et ainsi, les cigales mâles et femelles vont s'accoupler. Et que vont faire les femelles quelques jours, semaines après l'accouplement?
4: Les femelles vont faire une incision avec un genre de petite tarière qu'elles ont au bout de l'abdomen. Elles pondent leurs œufs dans des tiges de plantes sèches et après, elles vont mourir.
2: Ah ben oui, pardon, on ne vous avait pas prévenu. Ah ben oui, après 4 ans sous terre plus un été à chanter, les cigales disparaissent. Donc non, les cigales ne se trouvent pas fort dépourvues quand la bise fut venue, tout simplement parce qu'elles ne sont plus de ce monde. Mais elles ont quand même alors pris le temps de s'accoupler et de pondre leurs œufs.
4: Et ces œufs qui vont éclore, et il y a des petites larves qui vont sortir de ces tiges sèches, qui vont tomber sur le sol et qui vont creuser le sol et qui vont mener leur vie larvaire souterraine.
2: Et nous voici de retour sous terre, donc, pendant plusieurs années, et la boucle est bouclée. Et ça, c'est une merveille. Ah, et comme il nous reste une seconde, sachez que la cigale est l'insecte le plus bruyant du monde. Comme ça, vous savez. Merci Pascal Nardi de l'association La Cicindelle et merci ici Garloser.
1: Merci Benoît Prospero. C'est pas à vous, Jacques Auchy, que je vais apprendre que les cigales font du bruit. Vous, qui, on le découvrira, connaissez bien le Mont Ventoux, le Vaucluse, le Sud. Voilà, c'est un bruit qui vous parle, ça, les cigales, qui vous, tout de suite vous envoie vers quelque chose, vers un ailleurs.
0: Tout à fait. Mon passage assez long dans le Vaucluse effectivement me revient pour ce bruit qui est caractéristique, ouais. Où ce sont, je crois, leurs écailles qu'elles frottent, qu'elles secouent, qui font que ça fait ce son tellement agréable et tellement reposant, en fait.
1: Évidemment.
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2: Et une touche de nostalgie élégante pour débuter notre programmation musicale ce dimanche. Un immense succès de la fin des années 80. Voici Black Wonderful Life sur Ici.

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2: Vous êtes bien sûr ici et la balade continue dans Il n'y a pas que Paris dans la vie. Partir sur les routes de France, c'est aussi, vous allez voir, explorer le quotidien, l'humour et le regard tendre de nos invités. En tout cas, celui qui porte sur leur région d'origine. Et là, tout de suite, on va retrouver toute l'énergie sportive du comédien et humoriste Florent Père qui partage avec Éric Bastien ses souvenirs marquants et ses coups de cœur locaux.
3: Vous êtes très déterminé parce que vous allez partir dès l'âge de 15 ans, je crois, vers cet ailleurs qui est pas très loin du Lavandou où vous passiez vos vacances, qui est Saint-Raphaël, pour aller faire du sport-études, sport-aide, quoi, comme on disait.
4: Ouais. Bah, mais au moment où je dois prendre cette décision, il n'y a même pas de... Je ne comprends même pas que je vais être éloigné de mes parents. Et de toute façon, je me pose pas la question.
3: C'est mais tellement... qu'est-ce qui vous pousse à faire ça vous, dans votre tête
4: parce
3: vous
4: que j'ai découvert le ski nautique à l'âge de 10-11 ans, quand mon père a acheté un petit bateau justement pour aller au Lavandou. Il y a une paire de skis dedans, on se fait skier. Et il se trouve que je suis le plus doué de la famille, ce qui n'est pas non plus un fait d'armes, mais voilà. Et je me passionne pour le sport en général. Je pense que ça a été le ski nautique. Là, ça aurait pu être un autre sport finalement, mais voilà, je me prends de passion pour ce sport. Et quand enfin on me donne la possibilité de rentrer dans ce sport études, c'est-à-dire je serais rentré à NBA, c'était pareil quoi. Donc il fallait y aller quoi. Et j'y suis allé, j'ai passé des années incroyables. Je comprends juste maintenant pourquoi ma maman était si triste qu'elle a pleuré tant quand je suis parti parce que je n'avais que 15 ans finalement et elle savait que je partais pour
3: C'est jeune hein. Ouais. Bon, Saint-Raphaël, c'est la section sport d'études du pôle France ski nautique du Krebs. Ouais. Je crois que c'est le centre régional d'éducation physique et sportive.
4: Oh, il est fort, il a bossé. Ouais,
3: mais j'en connais un hein, là d'où je viens aussi mais mon émission sera un autre jour.
4: Ouais, elle sera posthume.
3: Oui, bien sûr.
4: Je l'animerai.
3: J'espère pas. Vous êtes à ce moment-là, vous venez de l'évoquer, c'est vous qui dites, un animal aquatique. Oui. À cet âge-là, c'est vous ne jurez que par la flotte, quoi.
4: Ouais, et puis encore aujourd'hui, hein, mais c'est vrai que toutes les activités sportives et aquatiques me plaisent. Bon, à cette époque-là, c'est surtout le ski nautique et un peu la mer qui est en bas du sport-études, puisque l'internat était à Boulouris, donc c'est vraiment 84 hectares de pinèdes au bord de la mer, vue sur la mer de quasiment toutes les chambres de l'internat, 70 copains et copines dans le même internat. Pas mixte, mais avec une porte toujours ouverte qui sépare les deux internats. Autant vous dire
3: ça,
4: que
3: ça
4: c'était, c'était mixte. et voilà, lycée le matin, ski nautique l'après-midi, les potes.
3: À Saint-Raphaël, du coup, le ski nautique.
4: Il y
3: avait un spot particulier.
4: C'était un plan d'eau artificiel qui a été creusé par la fédération à Roquebrune-sur-Argence. Donc c'est des années vraiment incroyables. J'y ai passé 7 ans, 8 ans, je sais plus, qui étaient folles, quoi, parce que vous vivez qu'avec des ados. Qui ont la même passion que vous, qui ont une vraie direction dans la vie, qui sont pas là en train de zoner ou de pas savoir en tout cas où ils veulent aller. Là, il y a une direction en tout cas pour ces années-là. Et c'était génial. D'ailleurs, j'ai plein d'amis de longue date qui sont de cette époque.
3: Alors, vous allez peut-être un peu visiter l'arrière-pays aussi, parce qu'on parle beaucoup de Saint-Raphaël. Vous allez découvrir un petit peu l'ensemble du département. Vous baladez, je sais pas, aller à Port-Grimaud, à Coquelin, à Saint-Trope.
4: Bien sûr, j'y ai passé quasiment 10 ans en fait, parce qu'après le sport études, je suis encore resté à Saint-Raphaël parce que j'avais tous mes amis là-bas, parce que je travaillais un peu là-bas aussi, donc je connais toute la côte entre Nice et le Lavandou. Je connais tout. Je l'ai fait en voiture, je l'ai fait à vélo, je l'ai fait en scooter. Ouais. Donc, je connais toutes les. J'étais vendeur sur les marchés, dans certains des patelins qui sont là. Donc, non, je connais très très bien le Var.
3: C'est où le patelin? Parce que vous avez des noms sympas de patelins là depuis tout à l'heure.
4: Là où je faisais les marchés, oui, vous avez Saint-Égulfe.
3: Ah, voilà.
4: Mais Fréjus, le bord de mer Saint-Raphaël. Ouais. Cobelin.
3: Alors, c'est aussi l'époque où vous battez un record sportif. C'est votre premier record sportif et d'ailleurs qui est toujours homologué. Je crois que personne ne l'a battu. Reconnaissance de vos pères, hein, d'ailleurs, c'est la descente des escaliers principaux sur les mains.
4: Ouais, c'est le seul record que j'ai dans ce sport étude. C'est-à-dire que je me suis
3: Non, je vous arrête. Il y a la descente des escaliers dans les cagettes en plastique dans lesquelles on mettait les goûters. Moi, quand j'étais gamin, on est de la même génération, c'était orange ces trucs. Là, je pense que
4: oui, c'est vrai. Ma mère, elle avait la même en orange, la nôtre, elle était blanche. Elle était plus rapide, la blanche.
3: Ça, c'est deux records.
4: Et donc voilà, je me foutais en haut des marches, assis dans. Ça faisait une luge, en fait, quoi. Et je descendais les marches, comme un gros débile. Et je descendais donc les marches sur les mains. Ouais. Et c'est mon record. Je partais, je sais plus, de hauts escaliers. Je suis arrivé jusqu'à quasiment au réfectoire.
3: Bon, est-ce que vous arriviez jusqu'au massif d'Estérel? Parce que là aussi, c'est une carte postale et un spot intéressant. Les falaises du Drabon, le site d'escalade exceptionnel. Ouais. Vous y passez du temps?
4: J'y passe énormément de temps, pas pour faire de l'escalade, mais pour aller nager, me baigner, puis sauter des falaises, même si c'est un peu interdit et que je déconseille de le faire. C'est un lieu... Mais d'ailleurs, quand j'ai su que je quittais Saint-Raphaël pour rentrer au cours Florent à Paris.
3: Vous n'avez pas y rester longtemps.
4: Je ne vais pas y rester très longtemps. Mais je me souviens d'une nuit que je suis allé passer au Dramont comme une dernière nuit dans cette région et j'avais une vraie sensation d'osmose avec avec ce lieu, avec cette roche, cette énergie, cette mer, le calme là-bas et tout. Et c'est un lieu qui me tient très très à cœur et je j'y vais le plus souvent possible.
3: J'en ai où là ?
4: Là, on peut être n'importe où au bord de la mer, mais peut-être, je ne sais pas, sur la plage de Saint-Clair.
3: Ah, ça c'est du côté du Lavandou.
4: Ça c'est du côté du Lavandou. Sinon, cette plage là ? Je sais pas, je vais reconnaître cette plage précisément.
3: Non, pas du tout, non. On n'est pas parti sur
4: des blagues de plage. Attendez, prévenez.
3: Non, mais voilà, la plage forcément là, ce qu'on entend, c'est un peu ce qu'on
4: évoque.
3: Je me suis dit que ça allait.
4: Bah, je vous remercie
3: de vous parler. La mer, le soleil, les études. Vous allez même devenir moniteur de ski nautique.
4: Tout à fait. J'ai mon brevet d'état premier degré.
3: Et vous les emmenez où sur des plans d'eau, les gens qui vous donnaient des cours
4: Alors, moi, je ne m'en suis servi que pour payer mon ski nautique. C'est-à-dire que comme le ski est un sport très cher, il y a une technique d'être comme au pair, c'est-à-dire que vous faites skier les clients du club, les débutants et tout ça, et en échange, ça paye votre entraînement. Ouais. Voilà pourquoi j'ai passé le BE.
3: On semble un peu plaisanter et prendre beaucoup de plaisir depuis tout à l'heure, mais Saint-Raphaël, c'est aussi un lieu important de construction parce qu'il y a le centre culturel de Saint-Raphaël, ouais. Et vous avez environ 20 ans, puisque vous allez rester jusqu'à 21-22 ans. C'est là où vous vous tournez tout doucement vers le théâtre. Je ne sais pas ce qui vous attire, vous allez nous le dire. Vous allez jouer deux pièces haut et là-bas, et les vacances. C'est quand même fou quand on se dit, parce que c'était un peu les vacances où vous étiez à ce moment-là, de Jean-Claude Grimbert. Qu'est-ce qui vous emmène dans ce centre culturel à Saint-Raph ?
4: C'était un moment de ma vie où je commence à avoir un peu fait le tour du sport et peut-être une petite désillusion sur ma carrière sportive, parce que j'ai eu une énorme blessure au genou très, très tôt, à 19 ans, que je vois que je n'atteindrai pas le haut niveau, en tout cas pas le niveau que j'espérais. Tout ça se calme un peu. Et un jour, à la fac, je suis en cours de psychologie en STAPS et on fait un exercice de prise de parole en public. Et pour ça, on a le droit de jouer des petits sketchs. Et donc, je joue un sketch d'Elikaku. J'ai 18 sur 20. C'était ma première note avant Cruquier m'en donne. Et la prof me dit, tu devrais creuser du côté du théâtre. Ouais. T'as quand même un petit truc. Ce serait intéressant pour toi. Et c'est arrivé à un moment, je pense, où peut-être j'étais un peu lassé du sport. Je suis allé chercher autre chose. Je me suis inscrit dans un atelier de théâtre un peu de retraité, mais où j'ai fait mes débuts avec mon prof Fido.
3: Vous allez découvrir dans un instant comment il est parti au cours Florent, comment il est vite revenu dans le sud, comment il va écrire ses premiers textes au Quai du Rire, à Marseille, puis comment il arrivera à un moment donné à Paris. C'est la vie aussi de Florent Père ce soir. On va aller dans le Vaucluse et on parlera d'Avignon parce que ça aussi c'est une ville qui compte. Quand on mange des fruits, généralement on laisse de côté les pépins et le noyau, enfin normalement. Catherine Quicandon est allée à votre rencontre. Aujourd'hui, vous nous proposez une idée qui utilise ses déchets pour notre bien-être.
5: À Avignon, avoir des pépins, c'est plutôt une bonne chose.
6: Il y a un pépin, Pierre ? Répondez-moi franchement, il y a un pépin !
5: Oui, oui, il y a un pépin, et pas qu'un seul. C'est la première marque française de produits cosmétiques naturels centrée sur les pépins et les noyaux de fruits, qui s'appellent logiquement pépins. Myrtille Shekhar et son conjoint Dino vous proposent des huiles, des crèmes, du sérum, des masques et des savons.
7: Alors nous, les deux coproduits qu'on utilise, c'est les pépins et les écorces, pour l'instant de grenade. À terme, j'espère qu'on ira plus loin dans la démarche parce que c'est vraiment ce qui nous anime et qu'il y a plein de choses qu'on peut récupérer. Après, ce qui est plus compliqué, c'est la transformation de ces éléments. Donc c'est pour ça que pour l'instant, on s'est concentré sur les pépins, les écorces de grenade aussi, parce qu'on a eu la possibilité de s'en servir.
5: Chaque formule est développée par un docteur en biochimie spécialisé en cosmétique naturelle. Le laboratoire de production se situe à Avignon. Les savons sont fabriqués à Lille-sur-la-Sorgue. Pour récupérer ce qu'ils appellent des coproduits, ils font des partenariats avec des producteurs ou des transformateurs locaux.
7: On a un bon partenaire à Malocène, qui s'appelle l'Atelier d'Hippolyte, avec qui on travaille le noyau d'abricot et le pépin de grenade. Eux transforment directement chez eux et on peut les récupérer en huile.
5: Leurs produits ont jusqu'à 99,7% d'ingrédients naturels. Certains ont 3 fois plus de vitamine E ou 3 fois plus d'antioxydants ou sont 5 fois plus riches en acides gras essentiels. Ils sont adaptés à tout type de peau, ce qui est plutôt pratique. Mais à quel moment Myrtille, qui a travaillé 10 ans dans le vin, s'est dit que ça serait bien de s'intéresser aux pépins et aux noyaux ? Le déclic est venu lors de sa grossesse et d'une envie plus large.
7: Nous, on veut prolonger le travail des agriculteurs. En ce moment, on le sait, le monde de l'agriculture n'est pas au top, les vignerons aussi. Et du coup, c'est une façon pour nous de soutenir ce secteur à notre manière, en prolongeant leur travail, en utilisant leurs coproduits.
5: Et c'est tout à leur honneur. D'ailleurs, pour cette entreprise, Myrtille a reçu le prix du dynamisme entrepreneurial de la CCI Vaucluse. Les produits pépins sont disponibles dans une dizaine de points de vente. vente du département, dont des pharmacies et des domaines viticoles. Il y a aussi leur nouvelle boutique ouverte cette année à Bédouin. Plus d'infos sur pépin.fr, pépin au pluriel. Merci à Ici Vaucluse pour cette idée qui prend soin de nous. 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
3: Merci beaucoup Catherine Quicandon.
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2: Allez, place à un moment de musique, un morceau en plein de poésie. On adore Benabar, elle danse sur Ici.

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5: Les événements ici Roussillon et un salon pour se dire oui pour la vie. C'est le salon du mariage le week-end prochain, samedi et dimanche, au parc des expositions de Perpignan. De quoi peut-être retrouver sa future robe ou son futur costume, ses alliances et des professionnels pour une fête parfaite. Et puis on a un message WhatsApp aussi à écouter.
6: Dans le cadre de ces activités intergénérationnelles, l'association Ensemble Deux Générations recherche un responsable de développement pour le secteur Cap-Cyr, Cerdagne, et un bénévole pour assister la présidente. Envie d'en savoir plus ou de découvrir d'autres opportunités de bénévolat? Contactez France Bénévolat Pyrénées-Orientales, francebénévolat.org. À bientôt.
5: Et vous pouvez aussi nous laisser vos messages vocaux sur l'application WhatsApp au 04 68 35 5000.
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7: Et la soirée se poursuit sur ICI avec les grands moments de Y'a pas que Paris dans la vie, parce que la France s'incarne aussi à travers les parcours des visages marquants du paysage audiovisuel. Ah bah oui, on accueille là tout de suite un acteur majeur du secteur, Nicolas de Taverneau. Au micro d'Éric Bastien, il revient sur son itinéraire, ses souvenirs régionaux et les projets qui l'ont animé. On réécoute maintenant.
8: On a parlé de la création d'M6 en 1987. J'oublie pas que à ce moment-là, puisqu'on parle des régions et qu'on se balade dans toute la France, il y a des décrochages régionaux. Et vous allez aller un petit peu partout. Marseille, Tours, Lille, Lyon, Rennes et Bordeaux.
9: Alors d'abord, on avait des associés qui étaient des quotidiens régionaux.
8: Oui.
9: On a eu Ouest-France, on a eu Sud-Ouest, on a eu l'Alsace, etc., qui étaient associés à la création d'M6. Et d'ailleurs, le Parisien aussi. Et donc, on avait fait des décrochages locaux dans les grandes métropoles. Hein. Et si je peux me permettre une petite plaisanterie sur... j'avais été voir le maire de Marseille, qui s'appelait Godin, Jean-Claude Godin. Alors, je lui ai dit, on va ouvrir un décrochage à Marseille.
8: Ouais.
9: Alors, il m'a dit, oh, c'est une bonne idée. Mais parce que FRE3, il disait toujours FRE3, FRE3 m'a toujours pris que de dos. Voilà. Alors on a ouvert une dizaine de décrochages qui ont duré pas mal de temps.
8: Mais parce que vous aviez aussi cet attachement aux régions.
9: Ah oui, et puis surtout, c'était notre intérêt, parce que, si vous voulez, on oublie toujours que 4/5 de la France n'habite pas Paris, hein, on n'habite pas la région parisienne, enfin, vous êtes bien passé pour le savoir, et donc l'audience, il faut aller la chercher dans ces agglomérations, dans ces lieux-là. Donc c'était notre intérêt, simplement, là on a toujours été eu des difficultés avec la régulation, la réglementation, etc., on ne nous a pas permis de faire de publicité sur ces décrochages, il fallait même enlever la publicité nationale, donc il y avait un malus, et au lieu d'avoir un bonus, et donc on a fermé les décrochages, et c'est là où on a créé le 12h45 et le 10h45 à la place.
8: À force de lire les audiences tous les matins, qu'est-ce que vous avez, Nicolas Taverneau, appris des Français?
9: Voilà, alors d'abord, les Français, c'est pas quelque chose de monolithique. Il y a les Français. Et les Français, ils sont divers. Donc, ils ont des goûts qui sont très différents, et c'est ce qui est assez compliqué quand vous faites un média, c'est comment trouver des programmes qui les rassemblent. Alors, vous avez bien un peu des cibles, ce qu'on appelle des cibles. Nous, on était plutôt plus jeunes que nos grands compétiteurs. Mais donc nous, par exemple, tous les programmes très âgés, nous les avons pas pris parce qu'on sait que c'était pas notre cible et on n'aurait pas été performant. Je raconte dans le livre que nous avons pas pris Koh-Lanta, nous avons pas eu Koh-Lanta parce qu'on a
8: ça a failli.
9: Pas, voilà, mais parce que on nous a imposé 30 millions d'amis qui étaient sur TF1 pour le reprendre. Or 30 millions d'amis, un public était plus âgé, donc c'était pas adapté à M6. Voilà, donc. Donc les Français, c'est pas une communauté homogène, donc il faut essayer, nous, de trouver des programmes dits fédérateurs, c'est-à-dire des choses qui les uniquent, le plus grand nombre. La chose qu'on a apprise, c'est que il y a deux choses. Un, on s'est intéressé au quotidien des Français. La cuisine, l'habitat, même la propreté, je ne sais pas si vous vous souvenez, c'est du propre avec deux personnes. Des choses qui sont dans la vie quotidienne, dans lesquelles on était proche des gens. Ça, c'est Thomas Valentin, notre directeur des programmes, qui avait imaginé ça. Il y a toujours d'ailleurs des émissions qui perdurent. Et ça a été une orientation très forte. Top Chef, on a mis les Français à la cuisine. Hein,
8: il y a quelques jours, Norbert Tarrer, mais également Thierry Marx étaient nos invités. Ouais, et on a parlé évidemment de cette émission qui perdure.
9: Et cette émission perdure, et je pense qu'on a valorisé la cuisine, on a valorisé l'effort pour la cuisine auprès des Français, et notamment des jeunes Français qui faisaient des concours de Top Chef, qui font toujours des concours de Top Chef, etc. Et puis, il faut aussi parler...
8: Il y a l'économie, pardonnez-moi, mais vous vous dites, et vous avez cette idée qui est extraordinaire, on va parler d'économie en prime sur notre chaîne, sur M6, et vous lancez Capital.
9: Alors, il y avait un garçon opiniâtre qui s'appelait Emmanuel Chin, qui nous a proposé le concept, qu'il a d'abord testé en programme court, d'abord 6 minutes, ensuite 26 minutes. Souvent, on y est allé progressivement dans nos affaires. Et puis, il avait l'idée de faire une émission d'une heure et demie qui soit de l'économie appliquée, où on explique comment marche un supermarché, comment etc. Et moi, j'ai demandé quel est le soir où on est le plus mauvais. Et c'était le dimanche soir, parce qu'on mettait des téléfilms en face des gros films d'Antenne 2 et de TF1 à l'époque. Ouais. Et donc, je lui dis, écoute, on te donne le dimanche, on va voir si ça réussit. Et ça a été un très grand succès.
8: Toujours,
9: l'émission existe toujours avec succès.
8: On va reparler d'M6 dans un instant, mais on reparlera du livre, même si on l'évoque déjà à l'instant. Je reviens à cette France dont on parle tout à l'heure et ses régions. On a parlé de Bordeaux, Pau, Bayonne, Angoulême, Poitiers. Ça fait aussi partie de la Nouvelle-Aquitaine et ce sont des villes que vous appréciez. Je reviens sur l'Ain. Vous avez une exploitation agricole aujourd'hui dans l'Ain?
9: Absolument, là on exploite dans cette région de l'Ain, moi je suis dans le Val-de-Saône, entre disons Lyon et Mâcon, c'est le Val-de-Saône. Hein. Ouais. Et vous avez deux parties, vous avez la rive droite, la rive gauche. Dans la rive droite, vous avez le Beaujolais, avec tous les grands crus, etc., et les vignes. Et de l'autre côté, là où je suis, vous avez des exploitations agricoles, qui sont plus grandes d'ailleurs. Et alors autrefois, on faisait également de la vigne dans l'Ain. On faisait un vin qu'on pourrait qualifier de détachant, qui était un vin pas terrible, mais qui coupait le Beaujolais, c'est-à-dire qui donnait de la couleur et du degré au Beaujolais, avec de l'eau berlin, ça s'appelait l'eau berlin. Et puis on faisait aussi les piquets de vigne, c'est pour ça qu'il y a des bois d'acacia dans l'Ain qui servaient à ça. Maintenant on fait beaucoup plus d'agriculture traditionnelle, alors il y a les étangs dans les Dombes, et puis il y a l'agriculture traditionnelle, et dans le Val-de-Saône c'est des très bonnes terres agricoles, dans lesquelles on fait du maïs, du colza, du blé, de l'orge, etc. Cette année, ça a un peu souffert de la sécheresse, donc les rendements sont un peu moins bons que les années précédentes, mais c'est une très belle agriculture dans cette région.
8: On pourrait parler de la Bretagne aussi. Alors avant de parler de Rennes, dont nous parlerons tout à l'heure, je sais que Dinard, voilà, vous avez des amis, dont Dinard, Cancale, Saint-Malo, dans ce périmètre-là.
9: Oui, je connais bien cette région bretonne pour y aller assez souvent l'été. J'ai pas mal de camarades, qui est une très belle région, la Bretagne. Alors elle prend ses lettres de noblesse maintenant avec la canicule, parce que
8: ceux qui voulaient y aller, c'est terminé, il fait aussi chaud qu'ailleurs.
9: Oui, mais enfin, d'une façon générale, c'est quand même plus protégé.
8: C'est vrai.
9: Et puis, et donc la Bretagne, moi j'ai découverte à travers la côte, si vous voulez. Alors j'avais connu un peu la Bretagne avant, j'ai fait les Glénans, donc là dans les îles Glénans.
8: Magnifique.
9: Voilà, et puis on a passé des vacances à Bénodet aussi, qui était très joli, la Bretagne du Sud, qui est très, très belle. Voilà, et puis la coïncidence, c'est que la famille Pinot m'a demandé de présider le conseil d'administration du club de Rennes. Et donc je découvre Rennes, que je connaissais mal, et je découvre Rennes et les Bretons dans ce beau club de Rennes.
8: On parlera de Rennes, parce que ça fait forcément partie de votre vie, surtout depuis quelques mois, vous en êtes le président. Nous allons à nouveau se balader en France, et pour économiser sur le carburant, on peut partir, et c'est un sujet d'actualité, à la recherche de la station la moins chère dans le département, aller faire le plein en Espagne, en Andorre ou en Belgique, lorsqu'on est frontalier ou bien beaucoup plus simplement, ne plus utiliser sa voiture. Mais alors, comment faire pour se déplacer, pour aller faire des courses, aller travailler ou chercher les enfants à l'école? Ça, c'est notre quotidien. Dans les Pyrénées-Atlantiques, la ville de Pau, qu'on a évoquée il y a un instant, a justement lancé un défi à ses habitants. Un reportage Robin Bernot et Clara Vincent.
10: Vous voyez vos clés de voiture, imaginez ne plus y toucher pendant un mois.
11: Allez, on pose les clés dans le bocal.
12: Parfait, on est prêt pour relever le défi.
11: Pas de regret ?
12: Aucun.
10: C'est le défi lancé par la ville de Pau à ses habitants avec la troisième édition de l'opération « Un mois sans ma voiture ». Cette année, ils sont 19 à relever le défi. Parmi eux, il y a Adeline, qu'a rencontré notre journaliste Clara Vincent. Pendant les 4 prochaines semaines, elle va devoir laisser sa voiture au garage et par la même occasion, apprendre par cœur les horaires des transports en commun.
12: Je suis souvent en retard. Donc là, anticiper les départs bien plus en avance que prévu. Donc on va essayer de jouer tout ça. Moi, je travaille à la cueillette de l'Aragnon et je suis photographe indépendante. Donc déjà, la cueillette de l'Aragnon du centre-ville, ça fait à peu près une trentaine de minutes à vélo. Donc une heure aller-retour. Et après, en tant que photographe indépendante, c'est vrai que si j'ai un mariage à 30 km, ça va être un peu plus compliqué. Mais c'est vrai que mettre de côté la voiture, ça serait un plus. D'autant plus que le carburant coûte cher. Dans les factures de la fin du mois, ça serait vraiment, vraiment top, quoi.
10: Alors ici à Pau, ne pas toucher à sa voiture pendant 30 jours, ça semble marcher, mais vous, qu'en pensez-vous? C'est avec Tristan que nous allons en discuter. L'idée lui plaît, même si quelques questions restent encore en suspens.
13: Moi, je trouve ça plutôt positif. Après, faut juste espérer que les transports en commun permettent aux gens de s'en sortir sans, quoi. Parce que à Pau, je sais pas, comment ils font pour aller au travail, les gens sans voiture, ils y vont à pied. C'est grand, Pau, je sais pas.
10: Alors oui, Pau, c'est quand même une ville assez grande. Et pour relever ce défi, chaque participant s'est vu offrir un mois d'abonnement au bus et TER du département, mais aussi un abonnement mensuel au vélo électrique en libre service, ainsi qu'un vélo à assistance électrique. Tristan, par exemple, lui, il possède une Peugeot 208 et sans même avoir à se lancer de défi, il essaie déjà de la laisser un peu plus souvent au garage.
13: C'est vrai que si je peux éviter de l'utiliser la semaine, j'essaie d'éviter le plus possible. Bah, c'est un tout, déjà, le prix des carburants, oui, c'est clair. Je pense que si on économise le carburant sur un an, on peut s'acheter une maison bientôt. Et en même temps, à côté de ça, c'est un peu écologique, quoi. C'est un petit geste écologique, je pense. Moi, j'ai un diesel, typiquement, moins j'utilise, mieux on se porte, je pense.
10: Vélo électrique, bus, train, de nombreuses alternatives existent pour laisser la voiture de côté. C'est justement tout l'enjeu de ce défi lancé par la ville de Pau. Encore faut-il avoir suffisamment de transports à proximité de chez soi pour pouvoir vraiment se passer de son véhicule.
8: Merci Robin Bernot. Vous conduisez, vous avez une voiture, Nicolas Taverneau.
9: Oui.
8: Pour aller dans l'Ain, rejoindre cette exploitation agricole, entre autres, peut-être, je ne sais pas. Hein.
9: Oui, enfin, j'ai une voiture, mais je vais probablement abandonner ma voiture à Paris, d'ailleurs.
8: Vous avez quand même traversé la France, j'imagine. Vous avez des souvenirs de la carte Michelin sur les genoux. La rencontre de villes, un peu comme ça.
9: Oui, effectivement, moi j'ai beaucoup navigué. Mais l'endroit maintenant de prédilection de mes vacances, c'est la Corse.
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7: Et nous allons prolonger ce moment avec un morceau incontournable du paysage pop français des années 90. Véritable harmonie vocale, on peut le dire comme ça. Voici Poho, le chat sur Ici. Vous vous souvenez ?

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2: Et déjà la dernière étape de notre périple du dimanche soir avec les meilleurs moments de Il n'y a pas que Paris dans la vie. Et pour terminer ce week-end en beauté, on va retrouver une comédienne très chère au cœur du public français, une figure emblématique de la fiction télévisée, la formidable Corinne Touzé. Elle se livre au micro d'Éric Bastien sur les lieux qui ont jalonné sa vie et sa carrière. Et un jour, un crush, c'est tout de suite sur ICI.
3: Alors avant de parler du Vaucluse, je reviens quand même sur votre crush à Cannes.
4: Oh non,
3: ah si,
4: j'en supplie, j'en peux plus. Les gens, ils n'en peuvent plus de m'entendre parler de ça. Et les gens, c'est pas moi qui en parle, c'est à chaque fois que je fais une émission, on me pose la question.
3: Alors, les gens qui se disent, mais de quoi ils parlent, elle a croisé Robert Redford sur la croisette, il vous a ouvert la porte, hop, vous avez dit, ça c'est, je suis à Hollywood, c'est un film, et vous étiez assis juste derrière lui dans la salle, au palais des festivals. Et au lieu de regarder ce qui se passe, vous regardez sa nuque, quoi, voilà, c'est ça. Je crois qu'on a fait le tour du dossier.
4: Vous avez... j'en peux plus de la raconter.
3: J'en ai parlé, donc je l'ai raconté. Non, mais je trouvais ça sympa. Voilà, c'est aussi une rencontre assez pittoresque. Enfin, bon, faut s'attendre à rencontrer des acteurs américains.
4: Il y a pas que lui, hein, que j'ai rencontré. Il y a Sean Connery.
3: Oui, vous n'avez pas regardé autant sa nuque.
4: À James Coburn, je peux vous dire que j'ai craqué quand je l'ai vu.
3: Vous voyez, vous y revenez. Finalement. Bon, alors Mobeck, ça c'est aussi un coup de cœur pour vous.
4: Oh, mais c'est capital, Mobeck, dans notre vie. Parce que, en fait, nous habitions à Brie-sur-Marne avec le père de ma fille. Ma fille est née. Et en fait, j'ai pas supporté de promener la poussette au milieu des merdes de chiens. J'étais sur femme d'honneur. Et tous les week-ends, je partais pour trouver une maison dans le Midi. Et voilà. Et au bout d'un moment, j'ai eu un coup de foudre. Coup de foudre littéral, parce qu'on a presque fait aucun travaux dans cette maison. C'était comme si elle m'attendait, cette maison. C'était un mas. Effectivement, dans un tout petit village qui s'appelle Maubec, qui est pas loin de Ménerbe et pas loin de Cavaillon. Dans
3: un beffroi.
4: Oui, absolument. Et du coup, ma fille a été à l'école maternelle, voilà, à Maubec, et elle a grandi là. Quelle enfance merveilleuse. Elle a eu trop de chance. Voilà. Et puis, j'ai fait rapatrier la série La Femme d'honneur qui se tournait dans Lyon, dans le Vaucluse. Et donc, merci à mon producteur.
3: Vous avez un pouvoir. Hein.
4: Paix à son âme, qui est là-haut aussi.
3: Je sais pas si aujourd'hui, on dirait. Oui,
4: je pense que ça ne serait pas possible de nos jours. Mais c'était un tel carton, et je voulais rentrer
3: à la maison
4: tous les soirs, voir ma petite pépus, et du coup on a déboulé et on a tourné à Carpentras, à Baume de Venise, et on est resté là 5 ans.
3: Alors, le melon de Cavaillon et la fraise de Carpentras.
4: Et c'était génial.
3: Vous allez sur les marchés de Provence un peu ?
4: J'allais sur les marchés de Provence.
3: Vous n'avez plus du tout cette maison à Maubec, là ?
4: En vivant à Paris, ça va être difficile.
3: Mais là, vous n'avez plus une maison dans le sud ?
4: Non.
3: Ah, pourquoi ?
4: Parce que je suis sur scène depuis 15 ans et que c'était un petit peu
3: du luxe. Alors, vous échappez où quand vous voulez quitter Paris ?
4: Alors, je pars tout le temps en Italie parce que c'est là où je veux finir ma vie. J'ai pas encore trouvé l'endroit encore, mais c'est là où je repartirai pour prendre ma retraite. Puis c'est bien parce que c'est pas loin. Mmh. Puis c'est bien parce que les gens sont tellement sympas. Ils ont toujours le sourire.
3: Pas en France. Il y a pas un lieu sur lequel vous pourriez craquer.
4: Je pourrais finir ma vie en Bretagne. Ça me dérangerait pas beaucoup.
3: Près de Maubec, il y a Avignon, un festival d'Avignon. Vous y étiez il y a pas si longtemps. Je crois que c'était l'été 2025.
4: Tous les ans.
3: Vous y êtes tous les ans, mais pour Cannes, c'était en 2025.
4: Ouais,
3: vous avez joué là-bas.
4: Ouais.
3: Qu'est-ce que c'est que cette histoire avec Cannes, quand même tout ça.
4: Alors, figurez-vous que Ken, c'est le nom du compagnon de Barbie.
3: Bah oui.
4: Voilà. Moi, je suis une fille des années 60, et donc cette joke, elle est dans la pièce, parce qu'évidemment, je me fais chambrer par ma fille. Et c'est donc Ken, ou comment rencontrer l'homme de sa vie. Et donc, pour ma génération, ce mot ne veut dire qu'un prénom. Voyez-vous ce que je veux dire, les garçons, les filles? Donc, ça suffit maintenant. Et du coup, oui, c'est une pièce que j'ai dédiée à toutes mes copines qui ont eu des histoires foireuses sur Tinder et autres pour les plus de 50, 60, 70. Et j'ai fait écrire cette pièce par Emmanuel Robert Lespalieu, et c'est très drôle et très touchant, puisque finalement ça parle de notre époque.
3: Oui.
4: Même on s'envoie des vocaux, parce qu'on ne s'appelle plus, on ne se regarde plus.
3: C'est vrai.
4: Et du coup, ça parle de ça et ça cartonne, quoi, parce que les gens adorent. Les gens adorent qu'on leur parle de comment c'était avant. Donc je leur parle des balles, je leur parle des discothèques, de la façon dont on se rencontrait avant, quoi.
3: Comédie romantique, comédie humaine, les sites de rencontre, vous l'avez dit.
4: Ouais.
3: Ça fait appeler Augustine,
4: je m'invente un nom de clown, d'ailleurs.
3: C'est clair, dans le personnage.
4: Ouais. Mais je parle des clowns de l'Auguste, donc sur mon profil, je me fais appeler Augustine.
3: Augustine.
4: Voilà.
3: Sauf que les réseaux, je vais pas spoiler la pièce, mais c'est pas vraiment son truc.
4: Du tout.
3: Et que du coup, elle se prend vite les pieds dans le tapis par rapport au mensonge.
4: C'est ça. Mais c'est ça qui fait rire les gens. Ouais.
3: Alors, Ken, vous allez partir, comme vous l'avez fait de très nombreuses fois, avec le théâtre un petit peu partout. Le 7 octobre, vous serez à Colmar. Colmar, c'est l'Alsace. Mm-hmm. On en parlait tout à l'heure. Il y aura Provins. Alors, ça reste l'Île-de-France.
4: Oui, là, je suis près de Paris. On
3: 16
4: va
3: octobre.
4: À Bruxelles aussi. On va rester 8 jours à Bruxelles.
3: La Belgique. Ouais, ouais, ouais. Provins, vous connaissez ? Ville médiévale.
4: Oui, très, très bien. Très, très bien. J'adore cette ville. J'y ai tourné Marianne, une étoile pour Napoléon, à cheval, en Amazon, d'ailleurs, dans les rues de Provins. Ça reste un magnifique souvenir. Et je suis très fière de jouer à Provins. C'est super.
3: Villeneuve-sur-Lot, ce sera le 10 novembre, du 17 au 22 novembre, vous l'avez dit. C'est en Belgique. Il y a Pusignan le 28 novembre, ça c'est près de Lyon.
4: Ouais.
3: On n'a pas beaucoup parlé du centre de la France avec vous.
4: Ouais,
3: hein.
4: Je ne connais pas beaucoup.
3: Le Rhône-Alpes, le Massif central.
4: Je ne connais pas beaucoup, c'est vrai, j'avoue. Ouais. J'ai plutôt fait les extrémités.
3: Très bien.
4: Le sud-ouest, le sud-est, la Bretagne, le Pas-de-Calais.
3: Oui, le Martinique, c'est, quand même, c'est loin. Hein.
4: Oui, c'est vrai.
3: Châteaudun, le 8 décembre, vous l'avez compris, il y a plein de villes. Et puis ce qui vous ramène aussi à Paris, c'est cette pièce, on va aussi en dire un petit mot, parce que vous produisez cette pièce qui s'appelle Déni, pièce de Sophie Cotin, la vie d'Alix qui bascule un soir d'été. Là, vous suivez le destin d'un jeune couple. Hein.
4: Oui, c'est une pièce absolument magnifique et nécessaire. C'est la bascule en une nuit d'une histoire d'amour. Je ne peux pas trop spoiler parce que je m'aperçois que c'est merveilleux. Sur les avis, on a 10 sur 10 là sur Billets Réduits, que je fais ma propre auto-promo. C'est que personne ne dévoile le nœud de la guerre de ce spectacle. Et en fait, on va rencontrer ce couple et on va vivre avec eux tout ce bouleversement dans leur vie, avec un questionnement permanent. Il va falloir qu'ils prennent une décision capitale cette nuit-là, qui va changer tout pour eux. Et nous, on prend un uppercut dans le ventre. C'est tellement bien écrit, c'est une pièce où on rit, c'est une pièce où on pleure, c'est une pièce qui ne peut pas laisser indifférent. Et je suis très très fière de produire ce spectacle qui a démarré cette semaine. Et on est là jusqu'en janvier, mais venez vite parce que je pense qu'on va vite être complet, sincèrement.
3: Salle Réjeanne, c'est au Théâtre de Paris, comme son nom l'indique.
4: Rue Blanche,
3: Paris.
4: Voilà.
3: En parlant de théâtre, il y a des théâtres qui vous ont marqué plus que d'autres, vous qui connaissez tous les théâtres de France.
4: Oh oui, oh oui, oh oui. J'ai découvert l'Opéra de Vichy, parce que comment imaginer qu'on puisse jouer une pièce de théâtre dans un opéra?
3: Vous savez que je suis né à Vichy, moi.
4: Oh mon Dieu, bah, non, je savais
3: pas. C'est marrant que vous parliez de ça, parce que...
4: Mais j'ai été tellement impressionnée,
3: beau, hein,
4: déjà par la beauté du,
3: des sièges un peu jaunes,
4: du lieu, du décor, l'immensité de cette salle. Donc ça m'a marqué. Je suis très sensible à Paris, au Théâtre des Variétés, parce que j'ai eu 3 cartons, dont un avec Jean-Luc Reichmann et un avec Daniel Russo. C'est un théâtre magnifique qui est sur les grands boulevards. Et puis j'aime beaucoup effectivement le Théâtre de Paris. J'y suis, je m'y sens comme chez moi, comme à la maison, alors qu'il est immense. Et j'ai beaucoup d'affection pour le Petit Saint-Martin, parce que lorsque j'ai décidé de quitter la télévision pour me remettre sur scène, c'est la première pièce que j'ai produite, elle s'est jouée là. Et donc c'est une journée particulière qui était l'adaptation du film des Torres Cola, mise en scène par Christophe Lidon, et on a cartonné, donc je suis trop fière. Voilà.
3: Si vous partez en week-end, on oublie l'Italie, là. Quand vous êtes à Paris, avec tout le travail que vous avez, vous partez en tournée, vous partez en week-end. Vous êtes capable d'aller où? C'est quoi le lieu pour se ressourcer, le temps d'un week-end? Un séjour court?
4: Ah oui, un séjour court, bah, je vais aller en Normandie, je vais aller du côté d'Oulgat. J'adore Oulgat.
3: Ah oui.
4: Ouais. D'ailleurs, j'ai été souvent au festival d'Oulgat, qui est très sympa, en septembre, parce que Virginie Lemoine est la marraine, donc elle m'a invitée. J'étais la marraine il y a 2 ans. Ouais. J'aime pourquoi Oulgat? Parce que c'est grande plage, on peut faire des kilomètres à pied, alors ça j'adore.
3: On met 6 heures pour aller se baigner.
4: Ça j'adore.
3: Donné, tellement c'est grand. Hein.
4: Anecdote qui va vous plaire, vous allez vous foutre de moi, mais je m'en fous sur tous les Normands.
3: Est-ce que c'est mon genre?
4: Ouais, je suis partie avec mon chien, mon cabas, ma serviette et tout. J'ai dit, je vais faire une grande marche. Puis je me suis posée parce qu'il faisait super beau, c'était il y a 2 ans. Il faisait super beau, j'étais bien. Et je suis là, je rêve, je lis, je ferme les yeux. Je me réveille, la marée était montée. Et on ne rit pas les techniciens, on ne rit pas, l'eau, en fait j'étais encerclée d'eau. Et là où j'ai vraiment eu les boules, c'est qu'il y avait des Normands, je pense, qui étaient comme ça, en train de se foutre de ma gueule, mais loin, loin, loin sur la plage, et qui se sont dit comment elle va faire pour sauver son portable. Et donc je suis partie, et je suis partie avec mes affaires comme ça sur la tête, comme les Africains, et vraiment j'avais les boules. Voilà, parce que personne n'a crié, personne ne m'a rien dit, personne ne m'a prévenu. Par contre, ils ont eu l'honnêteté de me dire, ça arrive tous les jours, donc on n'a pas été gentils avec vous, mais sachez que ça arrive tous les jours.
3: Oulgat, Ouistreham, Deauville, Trouville, Honfleur, on aurait pu s'arrêter au Touquet. Je sais que vous alliez en boîte de nuit, madame, au Touquet.
4: Ah bah oui.
3: Il y a quelques années.
4: Tu es un amoureux,
3: oui,
4: au Touquet.
3: Ah, bah oui. Évidemment. Bon, en tous les cas, on s'est bien baladé. Ouais. Mais il faut toujours choisir un lieu en fin d'émission. On On est en face d'une carte de France, Corinne Touzé.
4: Oh, c'est trop dur.
3: Ah, mais si votre vie avait un lieu central en France.
4: C'est pas possible. Ah bah, comment voulez-vous que je choisisse ? C'est pas possible.
3: Oh, sinon, vous faites votre top 3 des régions préférées, mais c'est trop facile. Trouvez-moi un lieu central.
4: Je peux pas. J'ai passé ma vie avec une valise à la main. Je peux pas.
3: C'est une bonne réponse déjà, ça me suffit.
4: Toute ma vie, j'ai été dans une gare, dans un aéroport.
3: Bah, une gare, voilà.
4: Un train.
3: Bah, un train, c'est l'ensemble de la France.
4: Alors, la gare de Lyon. Je dis la gare de Lyon, je pourrais dormir à la gare de Lyon, si vous voulez.
3: Vous qui connaissez pas Lyon et le Massif Central, ouais. Finalement, on vous rattrapait un peu avec la gare.
4: Pour rentrer chez moi, c'était gare de Lyon.
3: Donc vous passiez à Lyon, parce que pour aller dans le sud, on s'arrête à la gare de Lyon, mais on fait que s'y arrêter.
4: Non, mais il faut quand même que je choisisse. Et je vais prendre Saint-Jean-de-Luz. Allez,
3: très bien. Là où c'est Marie-Louis XIV.
4: Ah oui.
3: Absolument.
4: Je savais pas. C'est
3: merci
4: joli.
3: Merci beaucoup, Corinne Touzé. C'était.
4: Quand je reviens,
3: plaisir.
4: Il y a encore plein d'endroits dont je voudrais parler.
3: Revenez. Alors revenez avec du chocolat.
4: Bon, non, c'est vous qui m'achetez du chocolat.
3: Ouais. Il est basque. On remercie Catherine Kikornon qui nous en a parlé tout à l'heure.
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2: Et c'est déjà la fin de cette parenthèse du dimanche soir et on va se quitter en musique avec un chef-d'œuvre absolu de la pop 70s pour conclure ce week-end. Voici 10cc, I'm not in love sur ici. Très belle fin de soirée.

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2: Bonsoir à tous, une heure en compagnie des tubes qui vous ont peut-être vu grandir ou pas. C'est ce que je vous propose chaque soir des 21h. Et ce soir, ça commence comme ça.

0: à l'instant avec Don't Stand So Close To Me.
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0: Succès mondial, un de plus pour le groupe de Sting, mais surtout la chanson la plus vendue de l'année en 1980 en Angleterre. Eh oui. Nous sommes aujourd'hui le 11 octobre et nous souhaitons un bon anniversaire à un certain Jean-Jacques, né en 1951 à Paris dans le 19e arrondissement. Troisième d'une famille de quatre enfants, dont les parents tiennent un magasin d'articles de sport à Montrouge. Bon, bref, bon anniversaire Jean-Jacques Goldman, 75 ans aujourd'hui. On écoute, nous ne nous parlerons pas tout de suite.

Swift, c'était Reggae Night. Et c'est bien sûr l'un des plus importants représentants du reggae. Jimmy Clift est né à la Jamaïque. Il a été élevé en écoutant plutôt du rock, mais très vite le reggae l'a rattrapé. Il sort son premier album en 1968, mais le succès planétaire, c'est en 1972. Il est la star du film The Harder They Come. Il compose la bande-son dont le tube Many Rivers to Cross. Reggae Night est sorti en 1983. Énorme succès en France. Plus de 700 000 exemplaires vendus. Allez, retour du rock tout de suite avec les Pretenders, Don't Get Me Wrong.

0: Vaya con Dios, c'était Just a Friend of Mine. Et malgré leur pseudo, rien de latino dans ce groupe. Vaya con Dios est un groupe belge et ce titre est leur premier succès en France. Ils se sont séparés en 2014 après un ultime concert à Bruxelles, mais se sont reformés en 2023. Allez, dans un instant, les Innocents arrivent en compagnie d'une certaine Jodie. C'est juste après ça.
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0: Francis Cabrel, c'était l'encre de tes yeux.
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0: Et c'est sans doute l'une des plus belles chansons sur le thème de l'artiste qui déclare son amour à celle qui est à l'origine de toutes ses chansons, sa muse. Tout ce que j'ai pu écrire, c'est ton sourire qui me l'a dicté. On peut pas faire plus poétique. Francis Cabrel s'est inspiré d'une chanson de son idole Bob Dylan, Don't Think Twice. Et ce titre est sorti en 80, enregistré à Toulouse au studio Condorcet. Il figure sur l'album Fragile. Pour le groupe Simple Minds, c'est Nelson Mandela qui leur a inspiré Mandela Day.

Diana Ross, c'était Chain Reaction. Et bizarrement, ce tube de la grande Diana Ross a été numéro 1 dans de nombreux pays, sauf aux États-Unis où le titre ne s'est classé que 66e dans le fameux Billboard, l'équivalent de notre top 50. Elles ont connu le haut de ce classement américain plusieurs fois grâce à leur travail avec le groupe Chic, mais aussi avec leur propre composition. Tout de suite, Sister Sledge, All American Girls.

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3: Saviez-vous que l'une des plus belles chansons d'amour française a failli coûter la vie à un choriste ?
4: Je lui dirai les mots bleus, les mots qu'on dit avec les yeux.
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4: Tous ceux qui rendent les gens heureux.
3: Christophe est obsédé par les machines. Il attend un nouveau synthétiseur depuis 6 mois. Le jour où l'instrument arrive enfin, il pose ses doigts dessus et la mélodie des mots bleus jaillit instantanément. Mais l'enregistrement est un défi. Pour la touche solennelle, Christophe exige des chœurs d'une telle intensité qu'un des chanteurs manque de s'évanouir en studio à bout de souffle.

0: Le disque est une réussite et Jean-Michel Jarre recevra même un courrier de Serge Gainsbourg avec ce mot « Bienvenue au club ».
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3: Saviez-vous que la bohème, l'hymne absolu de Montmartre, a failli ne jamais sonner aussi juste?
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3: En 1965, Charles Aznavour reçoit un texte du parolier Jacques Plante. C'est l'histoire d'un peintre qui regarde son passé avec nostalgie. L'idée est là, mais Charles n'est pas totalement convaincu. Pour lui, il manque le vécu, l'odeur de la térébenthine et le vrai langage des ateliers. Aznavour retravaille alors chaque vers. Il y injecte ses propres souvenirs de jeunesse, misérable, mais tellement heureuse.

0: Le résultat est un raz-de-marée mondial. Avec sa mélodie poignante, la bohème devient instantanément le symbole de l'esprit français.
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2: L'atelier Fernand Robert, le temple du chapeau en Sarthe. Un atelier d'excellence qui fournit les plus grandes marques de luxe. Mais comment ça fonctionne? Quelle machine et quel savoir-faire? Je vais vous emmener dans les coulisses d'un atelier de fabrication de chapeaux. Aujourd'hui, j'ai testé pour vous les ateliers Fernand Robert. Direction le 36 rue de Carnac à Coulaines. J'arrive sur un petit parking et j'ouvre les portes de l'atelier. Une femme m'accueille.
3: Bonjour, bienvenue aux ateliers Fernand Robert.
2: C'est Axel Jarosset, la directrice des lieux. Elle est en charge de l'atelier depuis 5 ans, mais c'est une histoire de plus de 120 ans qu'elle a pour mission d'entretenir et de continuer de développer.
3: Oui, absolument. Vous êtes ici dans un atelier de modiste.

0: feutre ou paille, de toutes les couleurs et toutes les qualités.
1: Tellement de sortes de chapeaux que tout le monde peut y trouver son compte.
0: Des chapeaux qui passent d'abord tous par la main et les machines de Xavier David, le chapelier, ces fameuses machines de 1905 qu'il a appris à dompter sur le terrain. Des belles machines, encore joliment entretenues et peintes de verte, avec un système mécanique qui est encore aujourd'hui inégalé. Le moule chauffe par en haut et par en bas, au gaz. On place le feutre au milieu et c'est parti.
2: Et par un jeu de pédale, je peux bloquer le feu.
0: Après cette étape du moulage, Xavier taille et nettoie avant de passer le relais à ses collègues de la couture, à la main et à la machine. La dernière étape, c'est Mirella qui s'en charge. Elle gère toutes les finitions.
3: Donc je commence avec préparation d'extérieur. Les nœuds, le galon, l'intérieur, toute la finition, c'est moi. Je fais tout, et même le dressage.
0: Une rigueur et un savoir-faire reconnus par le cinéma, puisqu'on peut voir sur grand écran nos chapeaux sartois.
1: C'est vraiment une fierté pour nous, comme quand on a vu dans le film Astérix, par exemple, donc pour les petits chapeaux chinois. Ils sortent de l'atelier, donc c'est vrai qu'on est tous allés au cinéma pour aller voir le film.
0: Alors si le monde du chapeau vous intéresse et que vous voulez profiter de la qualité à prix réduit, sachez que c'est possible.
1: Oui, tout à fait. On ouvre les portes de notre atelier du lundi au jeudi pour la clientèle locale. Donc les gens qui veulent venir acheter un chapeau, ou ça peut être aussi un béret, un bonnet.
0: Ou chapeau de mariage, vous pouvez en tout cas soit venir sur place, ou faire des demandes particulières si vous le souhaitez également par téléphone. Dans tous les cas, les ateliers Fernand Robert ont encore de beaux jours devant eux, et sans conteste, c'est un savoir-faire testé et approuvé par Issimène.
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5: Impossible de ne pas céder à la tentation des macarons de Boulet, la plus ancienne enseigne de la ville depuis 1854. Et la transmission est aussi une affaire de famille, puisque Jacques-Alexandre vient de passer la main à sa fille. Bonjour Mathilde.
6: Bonjour.
5: Les macarons de Boulet sont fabriqués dans la tradition de manière artisanale. Il y a une volonté de garder une production de qualité.
6: Moi, c'était vraiment une priorité pour moi, comme ça l'a été pour mon père il y a 31 ans, quand il a pris la suite donc de sa maman, donc ma grand-mère. C'est de perpétuer le savoir-faire et donc bien sûr la qualité et l'artisanat. Donc je modifierai absolument pas du tout la façon de les fabriquer, ça restera tel que ça l'est depuis le début.
5: Quels ont été les mots de votre papa ?
6: Pour être honnête, ça fait quelques années qu'on en discute, hein, que le sujet est sur la table, mais ça lui tenait bien sûr à cœur, voilà, qu'il y ait une suite. Il m'a mis aucune pression, hein, ça s'est fait d'une manière très naturelle, très douce également. Je pense qu'il est fier et surtout heureux de savoir que je vais conserver ce savoir-faire et pas faire de changements majeurs qui puissent entacher notamment la qualité de nos macarons.
5: Les macarons de Boulet, ils sont célèbres, Mathilde, dans le monde entier. L'export peut être encore plus performant.
6: Ça peut être encore plus performant parce qu'aujourd'hui, avec Internet, les possibilités sont illimitées. Mais j'ai surtout à cœur de maintenir notre ancrage dans la région, parce que c'est tout de même essentiellement en Lorraine, hein, qu'on a nos clients de plus longue date. Donc l'export fait partie de mes projets, mais je tiens surtout à trouver de nouveaux distributeurs dans la région et à continuer de les faire connaître autour de nous.
5: Vous êtes en possession d'un secret de fabrication. Qu'est-ce qui fait ce petit goût si particulier des macarons boulageois pour qu'on les aime tant ?
6: Ce qui fait vraiment leur particularité, c'est ce goût de l'amande, parce que nous on travaille donc des amandes entières qu'on reçoit dans leur peau. C'est pas de la poudre d'amande, hein, c'est des amandes qui arrivent entières chez nous et qu'on va ensuite aller émonder. Du coup, on ne casse pas la fibre de l'amande lors de la fabrication. Donc ça permet vraiment à nos macarons d'avoir un goût très fin, très subtil, le goût de l'amande qui se développe très longuement dans la bouche après l'avoir mangé. Et le dressage à la cuillère, qui est une technique très rare, hein, sur les macarons. On a quand même beaucoup de macarons aujourd'hui posés avec une dresseuse. Les nôtres sont faits un par un, la main à la cuillère en argent, et donc ils ont un moelleux que vous trouverez sur aucun autre macaron.
5: Vous représentez la 7e génération à travailler dans l'entreprise. Est-ce que c'est une pression supplémentaire de faire perdurer cette tradition ?
6: Comme voilà, toute reprise d'une société d'aussi longue date, il y a une pression, aussi beaucoup, beaucoup de fierté. Puis je resterai bien entourée par mon papa, ta compagne qui travaille ensemble depuis longtemps, ne seront pas très loin, donc je suis quand même bien entourée. Donc assez confiante tout de même.
5: Question gourmande, Mathilde, comment aimez-vous déguster le macaron de Boulet ?
6: C'est vrai qu'avec un petit café à 16h, pour moi c'est l'idéal. Mais honnêtement, même avec une coupe de champagne, il n'y a pas d'heure pour en manger. Ça passe toujours très bien.
5: Un grand merci d'avoir été notre Lorraine du jour, et très bientôt à Boulet pour goûter ces magnifiques macarons.
6: Avec grand plaisir, à bientôt.
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0: Bonjour à toutes et tous, bienvenue dans Affaires classées, le podcast. Nous sommes en janvier 1879. Le sympathique garde champêtre du village de Laguinge, en Haute-Soule, est poignardé de 5 coups de couteau dans une auberge. Les gendarmes arrivent et son meurtrier a disparu.
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0: Les bohémiens. Ces individus, migrant en groupe d'un village à l'autre, ont longtemps alimenté les conversations, les polémiques, les peurs au Pays Basque et au-delà. Les historiens situent leur arrivée dans le coin en l'an 1602. C'est le seigneur d'Urtubi à Urugne et le vicomte d'Etchaus à Baïgorry qui accueillirent en nombre ces descendants du peuple Tzigane ou Rome venus de Bohême grâce au sauf-conduit que le roi de cette contrée d'Europe centrale délivrait. Nombre d'entre eux vont finir par s'implanter en Soule ainsi que dans les pays de Cise et de Mix. Vivant à l'écart des villages, ils offraient leurs services aux villageois bien content de leur donner du travail contre très peu d'argent. Selon les saisons, ils étaient employés chez les paysans. D'autres œuvraient comme vanniers, empailleurs de chaises ou tondeurs de mulets. Leurs épouses fabriquaient des chapeaux, de la vannerie aussi. Elles ne tardèrent pas à susciter la curiosité, voire la peur, lorsqu'elle disait disposer de pouvoirs magiques, de remèdes naturels ou jurant prédire l'avenir en lisant dans les lignes de la main. Frappant à la porte des fermes, on les disait mendiants, voire chapardeurs. Dans les gendarmeries du secteur, les plaintes des villageois affluaient pour vol d'animaux, de victuailles ou de linge. Leur présence finit par agacer le préfet palois qui décide de lancer en 1802 une gigantesque rafle. 475 bohémiens sont arrêtés et jetés en prison dans l'attente de les expédier outre-Atlantique en Louisiane. Mais le projet du préfet tourne court et la plupart des rescapés de la rafle reviendra vivre au Pays Basque où ils désigneront leur propre roi.
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0: Il se nomme Pierre Aguerre. Il vit en Haute-Soule, dans le petit village de Laguinge, et partage son existence avec une femme, encore jeune, qu'il dit être son épouse, même si les registres d'état civil du secteur ne trouvent nulle trace de leur mariage. Chez les bohémiens, point n'est besoin de s'ennuyer avec les formalités. On est libre depuis des lustres, et la loi que l'on reconnaît, d'abord, est celle des traditions. La modeste masure qui lui sert de quartier général à Laguinge ne l'empêche toutefois pas de faire de fréquentes excursions ailleurs. Pour tondre les mulets officiellement, comme il le clame à ceux qui l'approchent, et peut-être aussi pour tondre les bourses et les biens des paysans du secteur. Combien de fois, en effet, son premier voisin n'a-t-il pas déploré des vols d'objets agricoles ou d'animaux dans sa propre ferme ? Le dit voisin aurait bien aimé récupérer ses biens en signalant ses méfaits aux gendarmes de Tardets. Mais Aguerre traîne une sale réputation. Maintes fois condamné pour vol, violence, il pourrait bien se venger. Aguerre sait cultiver ses relations et, pour asseoir son autorité, il va lier amitié avec un homme influent au village. Le garde champêtre, un certain monsieur Iriard. Le brave fonctionnaire est au courant de tous les potins du village. Son goût immodéré pour la bouteille fait de lui un informateur facile, de premier choix. Ce 9 janvier 1879, Aguerre accoste le garde champêtre. Il l'invite sans peine à boire ensemble dans le premier cabaret venu. Les deux larrons y retrouvent le vieux Albex, un paysan du coin, et l'instituteur du village, qui a momentanément déserté sa classe. C'est alors parti pour une série de plusieurs tournées de vin.
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0: Dans le canton de Tardets, chacun sait que le garde champêtre, Iriard, est de ces muets à qui la picole alimente surabondamment les paroles. Ce soir de janvier, la nuit tombe tôt et la conversation s'éternise. Ivre à l'excès, Iriard dévoile toutes sortes de fâcheux secrets sur tel ou tel habitant du village. Ses amis, tout aussi ivres, en rajoutent. Soudain, Iriard explose de colère. Il menace ses acolytes de comptoir en ces termes.
2: « Pour un peu, je vous battrai comme on taille le lin !»
0: À peine a-t-il fini sa phrase que Pierre Aguerre, le roi des bohémiens, se retourne. Il lui assène 4, voire 5 coups de couteau en hurlant
2: « Puisque tu le veux, c'est comme ça !»
0: Celui qu'on surnomme le roi des bohémiens prend, sans attendre, la poudre d'escampette, sans doute en direction de son domicile. Dans le troquet, c'est la panique absolue. Le pauvre garde-champêtre hurle de tous ses poumons. Il scande des mots de peur, conscient sans doute qu'il vit ses derniers instants. Quelques secondes suffiront pour qu'il s'effondre, baignant dans son sang. On accourt des maisons voisines, le médecin de Tardets arrive peu après, mais il est trop tard. Le malheureux Iriard accuse plusieurs plaies profondes. L'une d'elles a perforé l'abdomen, causant la libération d'une partie de ses intestins. Les gendarmes rappliquent à cheval. Avant d'expirer, Iriard réussit malgré tout à leur balbutier quelques mots, dont le nom de son meurtrier. On se lance aussitôt à la recherche d'Aguerre. Voyant de la lumière à l'intérieur de sa ferme, les gendarmes l'encerclent avec prudence. Qui sait si le roi des bohémiens n'a pas encore quelques armes qu'il pourrait utiliser pour s'enfuir.
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0: Malin, Aguerre s'éclipse par la porte arrière de la demeure. Il marche à pas de loup avant de se blottir dans les broussailles, espérant tromper la vigilance des gendarmes et s'évanouir dans la nature, afin peut-être de se planquer plus tard en Espagne. Hélas, le bruit de ses pas sur les feuilles desséchées va le trahir. On le saisit avant de le coucher au sol sous la menace d'un fusil. Les gendarmes imaginaient qu'une telle posture lui ôterait toute envie de résistance. Que nenni ! La perspective de sombre lendemain réveille son audace. Aguerre tente les plus violents efforts pour se soustraire à ses gardiens, usant de coups, de nouveaux coups de poing à dessein. Mais la vaillance des gendarmes aura raison de lui. Le voilà maintenant conduit à Tardets, où son interrogatoire commence. Et la première question qui se pose, pourquoi a-t-il tué Iriard ? Le roi des bohémiens aurait fort bien pu être en proie à des remords, formuler des regrets au besoin. Pas un instant. Il livre une fable ingénieuse à ses yeux. À l'écouter, le garde-champêtre l'a d'abord frappé avec un bâton, jeté à terre et menacé de mort. C'est pour se défendre et seulement pour cela qu'il s'est emparé d'un couteau qu'il range habituellement dans sa poche. Il avoue donc son forfait, sans hésitation, mais entendez-le bien, son seul regret est de ne pas lui avoir tranché la gorge. Iriard l'avait saisi au bras et serré si fortement qu'il n'avait pas le choix, dit-il. Hélas, pour Aguerre, cette jolie fable ne convainc personne. Les piliers de comptoir présents le soir des faits démentent formellement son récit. Et le médecin venu l'examiner ne trouve sur son corps aucune trace de plaie, de contusion ou d'ecchymose. Conclusion, Aguerre ment.
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0: Le procès du roi des bohémiens s'ouvre à Pau le 21 février 1879. Une foule nombreuse a fait le voyage pour l'occasion. Des congénères venus du Pays Basque, des amis et aussi des proches du malheureux garde-champêtre que chacun appréciait en Haute-Soule. Le procès d'un bohémien n'a rien d'une première à la cour d'assises des Basses-Pyrénées, mais cette fois, on juge l'autoproclamé roi des bohémiens. Âgé de 58 ans, il a le teint cuivré, l'air astucieux et même féroce, selon l'un des journalistes parisiens présents au procès. Les préjugés contre les bohémiens ne manquent pas. Le président de la Cour, par exemple, M. de Lagerie, pose en préambule, je cite, « qu'au milieu de la race noble et loyale des Basques vit la race maudite et dangereuse des Bohémiens. Aguerre, selon les témoins, aurait été proclamé roi des siens à cause de ses innombrables méfaits. » Il était si redouté en Soule que même le maire du village de Laguinge en avait peur. L'élu lui délivrait son certificat de bonne vie et de bonnes mœurs, non parce qu'Aguerre était vertueux, mais pour qu'il aille migrer ailleurs. Le procès vire au mauvais spectacle. Tantôt calme, Aguerre justifie sa royauté bohémienne et tente de lui donner quelque chose d'imposant. Tantôt en colère, il se dresse sur son banc. Saisissant la rampe des deux mains, il insulte, il menace les témoins qu'il dit être des suppôts du diable. Ses regards menaçants n'épargnent personne, pas même son avocat. Aucune émotion n'affecte son visage quand on lui présente les vêtements ensanglantés du défunt. Avec un tel client, qui ne rêve que de représailles et de vengeance, la cour d'assises n'aura aucun état d'âme à envoyer le roi des Bohémiens au bagne, à perpétuité.
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0: Le roi des Bohémiens, c'était ce nouvel épisode en podcast. Merci de l'avoir écouté. Dans un prochain rendez-vous, je vous emmènerai en 2018 du côté de Pau avec une intervention policière qui va faire couler beaucoup d'encre.

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1: Nous sommes dans les années 1970. Un ovni se pose à Chasseneuil. Dans cette soucoupe volante, attention, pas d'extraterrestres, mais des gens en maillot de bain.
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1: Cette drôle de piscine en forme d'ovni est ce qu'on appelle une piscine tournesol. En fait, il s'agit d'un modèle qui a poussé en France dans les années 70 et qui a pour origine un programme lancé par l'État en 1969. Ce programme, nommé 1000 piscines, intervient dans un contexte marqué par deux événements. D'abord, le fiasco des nageurs français aux Jeux Olympiques de Mexico en 1968. Ensuite, plusieurs noyades tragiques impliquant des enfants. Résultat, eh bien, il faut apprendre à tous les Français à nager, vite et partout. Pour cela, un concours est lancé afin de concevoir des équipements innovants, économiques et facilement reproductibles. Et le type tournesol est l'un des plus caractéristiques. Il est l'œuvre de l'architecte Bernard Scholler. Alors attention, 1000 mètres carrés au sol, 6 mètres de haut, cette piscine était révolutionnaire à l'époque. Il faut imaginer 36 arches métalliques qui soutiennent un dôme de plastique en partie escamotable et pivotant afin de profiter au maximum du soleil, d'où son nom, hein, le tournesol. Dedans, on retrouve tout le nécessaire, un bassin de 25 mètres, des vestiaires, des douches, bref, un vrai vaisseau spatial aquatique.
3: Cette piscine tournesol de Chasseneuil-sur-Bonnieure était-elle le seul modèle construit dans notre région ?
1: En France, entre 1972 et le début des années 80, il y en a eu 183 construites sur les 250 prévues au départ, dont 18 en Nouvelle-Aquitaine. Mais attention, hein, la moitié a déjà disparu, à l'image de celle qu'il y avait à Châtel-Aillon-Plage. Il faut dire aussi que ces piscines tournesol, eh bien, elles ont tendance à mal vieillir. Maintenir ces structures à flot, sans mauvais jeu de mots, coûte cher et les rénovations ne sont pas toujours simples à réaliser. C'est pour cela que la piscine tournesol de Chasseneuil est un vrai petit morceau de patrimoine des Trente Glorieuses, toujours bien vivant avec près de 40 000 usagers par an. Les gens sont sensibles à son charme rétro-futuriste, à ses petits carreaux de faïence ou à ses grands hublots. Alors en cette fin d'été, eh bien, si vous passez du côté de Chasseneuil, n'hésitez pas à aller piquer une tête dans cet ovni.
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1: Yvan Serrano, Fantova, je suis musicien et DJ professionnel.
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1: Ma mère, quand j'avais 9 ans, m'avait offert ce 45 tours de Bob Marley, Could You Be Love. Ça a été une révélation pour moi.
2: On saute un peu quelques étapes, mais après, donc il y a l'achat de la première guitare, le premier groupe qui arrive, on arrive à Limoges pour les études, c'est en première.
1: Moi, je suis arrivé en Limoges pour faire une première d'adaptation au lycée Turgot. Je rencontre vraiment la musique, surtout grâce à Swing FM, donc qui diffusait du blues, du rhythm and blues, du jazz, ça, donc waouh. Et j'ai commencé à faire la musique grâce à eux et à m'impliquer dans la vie culturelle limougeaude en tant que musicien mais aussi organisateur d'événements et de concerts à John Lennon.
2: Ouais, oui, vous participez finalement à l'émergence de cette nouvelle
1: salle. Totalement,
2: ouais. Ouais, John Lennon. Mm-hmm. Vous êtes installé ici à Limoges, vous êtes bien, vous organisez des concerts à Lennon, tout se passe plutôt bien.
1: Heureux à Limoges.
2: Et vous déménagez à Londres.
1: Je pars pour Londres parce que j'ai l'impression que j'ai quelque chose à y faire, que Limoges est peut-être trop petit maintenant pour moi parce que j'ai fait plus ou moins le tour et j'ai l'opportunité d'être invité à un de mes disques et jouer sur la Radio One, la BBC de John Peel. Et arrivé là-bas, la plupart des Britanniques que je connais, les Londoniens me disent, il est hors de question que tu repartes à Limoges. Donc, on va y rester un an ou deux, voir comment ça se passe. Et en fait, j'y suis resté la moitié de ma vie, quoi.
2: Ouais, vous restez 30 ans en Angleterre, donc musicien, mais aussi vous prenez vos premières amours, c'est-à-dire que vous organisez des concerts, vous faites émerger des groupes qui vont devenir des groupes connus internationalement. Ouais. Et en parallèle de cela, vous faites DJ.
1: Alors, à la base, j'ai commencé DJ dès que je suis arrivé, parce que j'ai toujours collectionné les disques, avoir des disques du monde entier, parce que Londres est une ville du monde entier, et c'est ça qui m'intéressait.
2: Finalement, vous êtes aussi, vous, un DJ du monde, parce que vous jouez sur des scènes partout dans le monde, du Japon jusqu'en Espagne, on passe, c'est incroyable.
1: J'étais DJ à Las Vegas, à Tokyo, à Rome, un peu partout, quoi.
2: Il y a un événement, un accident, presque bête, on va dire, qui vous fait, changer un petit peu votre vie, quand même.
1: Je me casse le cou et ça crée un accident cérébral. Non, je me retrouve complètement paralysé.
2: Et qu'est-ce qu'on se dit à ce moment-là quand on est musicien, qu'on a besoin de ses mains pour faire son travail et qu'on bouge dans le monde entier, qu'on ne peut plus rien faire et plus
1: bouger. La meilleure thérapie que j'ai eue sur le coup. En fait, maintenant, aujourd'hui, avec le recul, je me rends compte que c'est la meilleure chance que j'ai eue d'avoir pu avoir ça parce que ça m'a permis déjà de faire le calme. Donc, je me suis dit, peut-être il faut que je revienne à mes racines.
2: Ouais, du coup, ça donne une autre philosophie de la vie, finalement.
1: Complètement. Ouais. Et mes racines, c'est le Limousin, c'est les petits ruisseaux où j'allais jouer quand j'étais gamin dans les bois. Et je sais pas, quelque chose m'a dit de revenir à Limoges. Et au début, ça a été très, très, très dur. Parce que c'était considéré comme un échec de revenir. C'était pas un échec de revenir, bien au contraire.
2: Si vous aviez l'opportunité de rencontrer le jeune Yvan, qui, dans son quartier à Tulle ou dans la campagne tulliste, était en train de gambader, qu'est-ce que vous lui diriez?
1: Je lui dirais qu'il reste qui il est, qu'il n'ait pas peur, qu'il fonce, qu'il doute pas. Parce que les doutes, c'est ce qui fait faire perdre du temps. Et heureusement, j'ai jamais douté. Je savais pas ce que je voulais faire, mais je savais ce que je ne voulais pas faire.
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2: Aujourd'hui, nous allons manger. Et puis, si vous ne connaissez pas encore la signification du nom de famille Guillou ou Le Guillou, rassurez-vous, je vais vous l'expliquer.
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2: Pour commencer, bar. Toujours utile de revoir ce mot en breton, un mot qui vous sert au quotidien. Oui, oui, oui. Et comme la répétition permet de se rappeler, eh bien, je vous donne du pain. Bar, un tambar à pot ou un tambar, c'est la même chose. C'est est-ce que tu veux un bout de pain ? Un tambar à pot. Bara, baraou au pluriel. Alors, celui-ci est simple aujourd'hui, mais il s'utilise au quotidien. Vous allez voir, prenez peu ce bara, t'as acheté du pain, prenez peu ce bara, la phrase classique à poser avant de passer à table, évidemment, pour être sûr qu'il y a du pain. Et les pains, il y en a de nombreuses sortes, donc aujourd'hui, je vous propose uniquement un tambar à gwen, un peu de pain blanc, bara gwen. Donc, bara, le pain, baraou, des pains, bara gwen, du pain blanc.
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2: Et comme promis maintenant, un nom de famille assez répandu et pour cause. Ce nom c'est Guillou ou Le Guillou. Et attention, attention, s'ils font leur retour en Bretagne depuis quelques années, dans langue bretonne, ils n'ont jamais disparu et sont là dans nos villes et nos campagnes parce que des Guillou, Le Guillou, on en trouve partout. Mais en breton, ça vient de Guilliou. Et Guilliou, c'est le surnom du loup. Alors, l'origine est donc facile à trouver, les Guillou, Le Guillou. Si vous cherchez dans votre arbre généalogique, chez vos ancêtres, dans votre histoire, vous allez trouver sûrement un ancêtre qui était un fin chasseur de loups ou qui était surnommé comme cela pour diverses raisons. Et du coup, ce nom est resté. Mais bon, rassurez-vous, on croise quand même plus de Guillou dans le Botin que dans les champs ou les bois, les Guilliou. Alors, prudence, si vous en croisez à la nuit, tombez un de Guilliou, le loup. Parce que le Guillou, le bipède, il est quand même plus sympa à rencontrer la nuit. À demain, Ken Marquas.
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1: Alors, j'ai testé pour vous un week-end dans les Cévennes. 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Une escapade insolite et ressourçante, et tout ça à moins de 2 heures de Nîmes. 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C'était un vrai régal. 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J'ai testé, j'ai adoré, c'était Delphine, je vous retrouve très vite pour une nouvelle découverte locale.
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2: Sur 25 hectares dans une nature préservée, Jérôme, le propriétaire du parc de Casteil dans les Pyrénées-Orientales, nous invite à découvrir des animaux du monde entier.
3: Ça y est, vous avez démarré la voiturette, Jérôme.
4: C'est ça, on est parti pour la visite du parc.
3: Le parc de Casteil.
4: Qui s'étend sur plus de 25 hectares et avec un parcours de presque 4 km à pied. Et ben là, on part sur le départ, on a la mini-ferme, on a les ours, dont Willy, qui avait tourné pour des films et des publicités à la télévision, qui a été recueilli par le parc. La mini-ferme aussi, c'est que des animaux qu'on récupère de gens qui abandonnent. Et après, l'essentiel de nos animaux, c'est des animaux qu'on récupère soit saisis par la justice, soit dans des cirques aussi, ou des échanges entre parcs zoologiques.
3: Et les voiturettes, elles sont pour qui ?
4: Ben, les voiturettes en priorité pour les gens qui ont des difficultés à marcher. Mais aussi on a des familles avec des gens plus jeunes. Et au lieu de porter des porte-bébés, c'est vrai que monter en voiturette, c'est plus sympathique.
3: J'ai l'impression qu'on a des animaux à regarder les pancartes qui arrivent vraiment des 5 continents.
4: On a de tout, oui. On a vraiment des animaux de partout. On a des lions blancs aussi. Les lions blancs, il y en a un peu moins de 100 dans le monde. Et du coup, il y en a 2 à Casteil.
3: Et comment vous avez réussi à avoir des lions blancs ?
4: Justement, c'est pareil. C'est des lions qui avaient été récupérés dans un parc qui ne pouvaient plus s'en occuper.
3: Là, on est à combien d'altitude ?
4: Ben là, à Casteil, vous partez à peu près 900 mètres et on dépasse 1200 mètres d'altitude en haut du parc.
3: Et ça va, les lions, ils arrivent à s'acclimater à cette altitude ?
4: Oui, parce que, bon, déjà... On a la mauvaise idée chaque fois de dire que c'est des lions d'Afrique, mais en fait, ils sont nés souvent en Europe et vers chez nous, donc ils connaissent les climats. Et nous, ils ont des tanières chauffées par le sol, donc ils peuvent rentrer et sortir en permanence comme ils veulent. Et donc là, on va s'approcher bientôt de l'enclos des loups, par exemple, et on arrive aussi à l'enclos des lynx.
3: Alors ça, ce sont des loups de l'Arctique ?
4: C'est ça, c'est des loups blancs, des loups arctiques. Donc on avait récupéré un couple qui était assez âgé, mais on nous avait dit « reproduirons pas ». Et il y a 2 ans, ils ont fait 6 petits.
3: Ah, ils sont magnifiques.
4: Et maintenant, on utilise un moyen de contraception pour éviter justement la surpopulation.
3: Et là, vous m'emmenez où ?
4: Ben là, on va changer un peu de continent, on va partir voir les lions.
3: Oh, mais que c'est mignon là, c'est des petits kangourous.
4: Voilà, c'est la même famille que le kangourou, c'est le wallaby. Donc ça reste un petit kangourou, très, très docile, très gentil, avec un albinos qui est né il y a 2-3 ans sur le parc. Là, juste en face de nous, il y a Elsa qui vient de nous voir et qui s'approche. C'est une lionne d'Afrique, vous savez, le poil bien, bien jaune. Contrairement au lion blanc qu'on va voir juste un peu plus loin.
3: Elle est décidée à venir nous voir, hein.
4: C'est ça. Là, elle est très curieuse. Elle voit que je suis là. Elle doit se dire, qu'est-ce qu'il fait là? Est-ce qu'il m'emmène encore à manger? Et donc, elle s'approche très près. Et donc, il y a le mâle qui va pas tarder à arriver, je pense. Donc là, c'est Maui, le mâle lion blanc, aux yeux bleus, qui est sorti parce que, comme sa femelle Elsa vient de s'approcher de nous, et il est un peu inquiet, se demande qu'est-ce qui se passe? Qui sont ces gens?
3: On les voit vraiment, ils sont à quelques centimètres de nous, hein.
4: Ah ben là, vous êtes, elle est collée quasiment contre la vitre, donc effectivement, elle est très proche.
3: Quel âge il a?
4: Lui, il a plus de 12 ans déjà, donc ça vit à peu près une quinzaine d'années. Nous, ce qui nous importe, c'est le bien-être des animaux et récupérer les animaux où ils peuvent, et pas forcément choisir un animal pour une espèce ou pas. On essaie de s'adapter au maximum.
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6: Bonjour Olivier, on parle donc de cuisine aujourd'hui?
5: Tout à fait, et on fait un viron du côté du nord du département. Bonjour les amis, petit tour du côté du pays rouennais aujourd'hui. Comme on y dit là-bas, la gastronomie c'est très important à Rouen, vous en avez peut-être écouté parler. Sur le plan linguistique, le Y pronom neutre, on y aime bien dans le nord du département. Et je vous rappelle que le verbe entendre n'existe quasiment pas. À Rouen, on écoute. Donc vous avez peut-être écouté parler de l'importance de la gastronomie là-bas. Alors la figure tutélaire, c'est la maison Trois Gros, 3 étoiles au guide Michelin. Le restaurant tenu à partir de 1930 à Rouen par Jean-Baptiste Trois Gros et son épouse Marie, puis par leurs fils Jean et Pierre, et enfin par leur petit-fils Michel, qui s'est installé depuis quelques années à Ouche près de Rouen, et maintenant son fils César. Vous avez remarqué comment je dis Rouen en une syllabe plutôt que Rouen en deux syllabes? C'est comme ça qu'on y dit dans la région. Donc vous l'avez compris, la gastronomie c'est important, c'est number one. Les gens aiment bien les douceurs aussi, hein. La région rouennaise, c'est la terre où l'on a fait la vraie papillote, celle qui est faite chez Révillon au Coteau, ça va être de saison. Et puis nous avons la praluline, une brioche au beurre et aux pralines roses, créée par Auguste Pralu en 1955. Au fait, la pâtisserie et chocolaterie Pralu, c'est bien d'origine rouennaise, même si on en trouve un peu partout aujourd'hui, et même si les Lyonnais tentent de se l'approprier. Non les gones, Pralu, c'est rouennais. Les pralulines, ils en font tellement qu'il faut qu'ils prennent très tôt le matin. Prendre, ça peut vouloir dire embaucher, commencer le travail dans le parler rouennais. Alors, attention quand même avec les papillotes et les pralulines, hein, si vous avez une chemise blanche, parce que vous pouvez vous faire une catole, c'est-à-dire une tache. Par contre, après avoir mangé, vous aurez la caisse. À d'autres termes, vous serez en forme. Les ch'tis, ils adorent. Oui, à Rouen, on parle volontiers de ch'tis pour désigner les enfants. Ne pas confondre avec le ch'timi du Schnorr. Un événement incontournable de la région rouennaise, c'est Rouen Table Ouverte, RTO pour les intimes, dans lequel gastronomie et spectacle vivant se rencontrent pour le plaisir des papilles, des yeux et des oreilles. Un autre grand rendez-vous, c'est le Salon de la Gastronomie, organisé par le comité des fêtes au Coteau et qui se tient depuis quelques années dans la grande salle du Scarabée à Riorges. On y propose le meilleur de la production d'une centaine d'exposants et leur savoir-faire. Et même si ça pleut, et si la pluie vous y craignez, comme on dit volontiers à Rouen, c'est-à-dire si vous n'aimez pas ça, vous serez bien à l'abri au Scarabée. Au Scarabée, on peut s'étendre, mot du patois rouennais qui veut dire se réchauffer. Voilà.

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1: Elle est picarde, elle est romancière et elle donne son billet d'humeur tous les jours sur l'antenne Ici Picardie du lundi au vendredi. Karen Ponte s'éparpille. Bonjour Karen.
2: Bonjour. Quand on vieillit, on repense souvent avec nostalgie à nos années d'adolescence, à la limite de lancer à la cantonade cette fameuse phrase « c'était quand même mieux avant ».
1: Ah.
2: C'est étrange quand même cette affirmation, parce que quand on y réfléchit un peu, tout n'était quand même pas au top hein, avant. Prenons par exemple le cas des moyens de télécommunication avant l'avènement des téléphones portables. En ce qui me concerne, j'ai connu les tatous, ces petits boîtiers noirs qui nous permettaient de savoir que tel numéro cherchait à nous joindre et bah c'est tout en fait hein, parce qu'il fallait alors trouver une cabine téléphonique, espérer avoir encore des unités sur sa carte téléphonique pour rappeler la personne. À l'époque, le must c'était ceux qui avaient des tam-tams. Et là, il y avait comble du luxe, un message qui s'affichait sur l'écran. Bon, on ne pouvait toujours pas répondre. Hein. Pour cela, il fallait trouver une cabine, espérer avoir des unités sur sa carte, dicter son message à une opératrice qui, elle, l'envoyait sur le tam-tam de l'émetteur. Je ne suis pas certaine du « c'était quand même mieux avant » dans ces conditions. Et je crois qu'on pourrait multiplier ce genre d'exemple. C'est ce qu'on va faire toute l'année, la suite donc aux prochains épisodes. Je vous dis à demain et d'ici là, rappelez-vous qu'être focus c'est bien, mais qu'être éparpillé c'est encore mieux.
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3: Clarisse, 51 ans, de Romande. Je suis coach en men training. C'est de la recherche de personnes disparues avec les chiens. On va donner une odeur de référence à un chien, l'odeur d'un humain, et il doit partir le chercher.
4: Mais c'est un sport, c'est un exercice?
3: Il y en a qui le pratiquent en sport, il y en a qui le pratiquent pour ensuite faire du réel, moi je le pratique pour faire du réel, et après il y a des gens qui viennent simplement passer une bonne journée avec d'autres gens, et avec leur chien.
4: Quand vous dites réel, c'est-à-dire?
3: C'est-à-dire que je fais partie d'une association, on peut être appelé par la police, on peut être appelé par les familles aussi.
4: Pour trouver des gens?
3: Tout à fait.
4: En tout cas pour les chercher.
3: Exactement.
4: Et alors vous cherchez avec quel chien?
3: Alors moi j'ai une Alano espagnole.
4: Et elle s'appelle comment?
3: Macaï.
4: Et est-ce qu'elle était prédisposée justement à bien renifler, à utiliser sa truffe?
3: J'ai pris ce chien-là parce que c'est un chien de chasse espagnol. Tous les chiens ont de l'odorat. Premier sens qui se développe chez eux, c'est le sens de l'odorat pour pouvoir trouver la mamelle. Après, il y a des chiens qui vont avoir plus de difficultés. Ceux qui sont très brachycéphales, le nez très écrasé. Parce que
4: petit bulldog, non?
3: Voilà, c'est pas qu'ils ont moins d'odorat. Le problème, c'est qu'ils vont être moins capables de travailler sur des longues distances.
4: Ils ont le cou trop petit.
3: Non. Le chien est toujours tenu en longe. Cette longe, c'est un cordon ombilical. Donc si votre chien, il sent que vous n'êtes pas motivé à aller jusqu'au bout de la piste, il n'ira pas jusqu'au bout de la piste.
4: Quand vous dites la piste, c'est-à-dire que le chien doit retrouver une odeur.
3: En fait, il doit suivre le tracé qu'un autre humain a fait. Donc on lui donne l'odeur de cet autre humain et il doit suivre tout le tracé.
4: L'humain s'est frotté à des endroits stratégiques?
3: Non, il a marché. En fait, là, vous voyez, vous et moi, tous les deux, on est en train de mélanger toutes nos odeurs. Okay. Et oui, l'air de rien, c'est pas...
4: J'ai mis du déo. Hein.
3: On mélange nos odeurs et on est en train de faire ce qu'on appelle un pool d'odeurs. C'est-à-dire que notre odeur, au fur et à mesure, là, elle grandit sur la place.
4: Alors nous, on le sent pas, mais le chien, oui.
3: Tout à fait.
4: Ah ouais.
3: Il est capable de parfaitement faire la distinction entre vous et moi, même si on est côte à côte.
4: Ça fait combien de temps que vous faites du men trailing?
3: Ça fait un peu plus de 10 ans.
4: Et qu'est-ce qui vous a motivé au départ?
3: J'avais un chien qui était sensible sur les humains, qui avait eu une mauvaise expérience dont je n'étais pas au courant. Du coup, il avait un peu peur de l'humain. J'ai commencé cette discipline pour qu'il ait un petit peu plus confiance en l'humain, en se disant, c'est sympa, en fait, l'humain me donne une récompense, même quand je ne le connais pas.
4: Mais un chien fifou et tout, ça peut lui faire du bien de faire ça?
3: Oui, parce que ça va le canaliser. Et ça apprend aussi beaucoup au maître à rester concentré sur son chien. Aussi, ça leur apprend à lâcher prise. On a pour habitude de contrôler notre chien tout le temps. Sauf que là, en fait, on ne contrôle pas parce que c'est pas nous qui savons où est l'odeur, c'est le chien qui sait.
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5: Dans Minute Papillon ce matin, Thierry, on s'arrête ensemble sur un nouveau monument à Bassou, monument qui célèbre l'histoire gastronomique du village.
6: Avalon avait sa grenouille devant la collégiale Saint-Lazare. Bassou a désormais son escargot à l'entrée de la commune.
7: Escargot de Bourgogne.
6: Eh oui, de Bourgogne. Et du haut de cet escargot, 230 ans d'histoire de la cuisine nous contemple.
8: J'adore les escargots.
6: Cet escargot sculpté, nouvel emblème de Bassou, est un clin d'œil à une histoire locale savoureuse. Tout commence en 1796, quand le père Vallée, aubergiste, invente la recette des escargots beurrés.
9: Du beurre, voyons, du beurre! Faut faire bien!
6: Avant cela, pendant la Révolution, les escargots, on les mangeait grillés. Ouais, délicieux, mais un peu sec quand même. Bassou profite alors de sa position stratégique entre Paris et Lyon. Les marchands de vin de Bercy s'y arrêtent et la recette des escargots beurrés se répand. Trois établissements renommés proposent dans la capitale chaque semaine les derniers arrivages de Bassou. Les marronniers, les peupliers et le grand Saint-Louis mettent son escargot à leur carte et attirent le tout Paris.
10: Ici, tous les clients sont ducs et tous les clients sont rois.
6: De la maison Vallée à Chauvin, puis Billot en 1959, jusqu'au groupe Française de Gastronomie en 1995, l'escargot de Bassou devient un produit phare et sa renommée dépasse largement les frontières de notre région.
11: Ah oui, ah, c'est très bon.
6: Cette notoriété valait bien une sculpture de 4 tonnes taillée dans la pierre de Massangy, une belle bête de 2 mètres de haut pour 1,70 m de long qui regarde passer les touristes à l'entrée de la grande rue et qui fait de l'œil à tous les gourmands.
12: Simple, bon brun.
6: Merci. Cet imposant escargot de pierre est l'œuvre du sculpteur Yvan Baudouin qui avait déjà créé la grenouille avalonnaise. Son prix, l'équivalent de 1733 douzaines d'escargots bio. Soit 13 000 euros financés à 65% par la commune. Mais quand on aime les escargots, on ne compte pas.
9: Du beurre, voyons, du beurre! Faut faire bien!
5: Belle sculpture que 1733 douzaines d'escargots.
6: Ah ouais, j'ai compté. Hein.
5: Ça
6: en fait pas mal.
5: Ça en fait pas mal, effectivement. Surtout pour une personne. Merci beaucoup, Thierry, pour
6: un bon appétit.
5: Papillon. 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
1: 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Wikizef, petit guide à l'usage des étrangers du sud du péage d'Arras en vacances dans notre belle région.
2: Je ne vais pas vous apprendre que la vie est injuste. Ne vous inquiétez pas, je vais bien, mais force est de constater que la vie est injuste. Prenez par exemple la silhouette des gens. Il y en a de toutes sortes, des petits, des grands, des roux, des blonds, des crépus, courts, longs, carrés, minces, gros ou ronds. Viens avec nous chez les barbapapas. Mais pour certains, la vie est plus dure que d'autres. L'exemple le plus frappant que la vie est injuste, c'est quand ma grand-mère disait en parlant d'une de mes matantes qui essayait à toute fin de maigrir, mais sans succès, quel malheur. Elle peut faire ce qu'elle veut, mais chez elle, tout fait penche. Ne paniquez pas, Wikizef est là pour vous aider. Tout fait penche. Rassurez-vous, il n'y a rien qui penche et qui va peut-être guère. Non, tout fait penche.
1: Traduction.
2: Tout fait ventre. Ventre, une panse, un penche. Pour illustrer ce que c'est qu'un penche, il suffirait que je me mette de profil. Et vous verrez que là, il n'y a pas que pour ma tante que tout fait penche.
1: Définition.
2: Tout lui fait penche, tout lui profite. C'est le malheur des bons vivants. Quel rapport avec la justice de la vie? Bah, il y en a des. Ils peuvent manger ce qu'ils veulent et...

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1: Un circuit court aujourd'hui à Saint-Pierreville. Nous sommes au nord-ouest de Privas avec Sabine Loulier pour découvrir Castanaïs.
2: J'ai décidé de créer une ligne de cosmétiques qui sont fabriqués avec les châtaignes que l'on produit sur l'exploitation. Et donc cette ligne de cosmétiques, elle est certifiée bio et nos châtaignes sont bio et AOP châtaignes d'Ardèche.
1: Et donc aujourd'hui, Sabine nous propose une crème corps et une crème visage.
2: Donc la particularité en fait de la châtaigne, elle est multiple. D'abord, la châtaigne est très riche en sucre, ce qui permet d'avoir ce côté très très hydratant de la crème. Également, la châtaigne contient du tanin, qui est issu, vous savez, de l'arbre et de la sève. Le châtaignier contient beaucoup de tanins. Et donc, ces tanins, en fait, ont un rôle un petit peu antioxydant qui permet de faire que la crème convienne aux peaux qui sont un peu rosacées, vous savez, des peaux un peu atopiques, des peaux un petit peu fragiles. Et puis, troisième effet, et pas des moindres quand même, ce sont les polyphénols qui sont très riches et condensés dans la châtaigne et qui en font un anti-âge naturel imparable. Pour l'instant, l'accueil est plutôt favorable, très favorable. C'est vrai que les Ardéchois sont très surpris. Ils ne connaissaient pas, évidemment, je leur dis que c'est normal parce que ça n'existait pas avant. L'usage en cosmétique est encore balbutiant.
1: Et c'est donc en profitant des 12 hectares de sa châtaigneraie multicentenaire que Sabine a décidé de se lancer dans l'aventure Castanaïs. Et donc forcément, en parallèle de ces produits cosmétiques, vous avez également toute une gamme de bonnes choses à déguster.
2: C'est une gamme qui est assez restreinte, mais qui va à l'essentiel. De la crème de châtaigne, de la crème de châtaigne saveur peine d'épices, de la farine de châtaigne et des châtaignes au naturel. Et qui fonctionne bien, quoi qu'il reçoit aussi un bon accueil de la part des clients. Donc c'est chouette, franchement, c'est une super aventure.
1: Bon, et vous savez quoi ? C'est une belle aventure aussi parce qu'elle résulte d'une belle histoire d'amour.
2: J'ai rencontré mon mari donc il y a 30 ans maintenant. Et mon mari est fils de castanéiculteur. Moi, ça fait 30 ans maintenant que je vois mon mari passer énormément de temps dans ses châtaigniers. Tous les jours, il y va, il connaît les arbres, il sait ce qui se passe dans ces arbres, il suit l'évolution des arbres qui greffent. Parce qu'en fait, nous, on travaille sur une châtaignerie ancestrale et traditionnelle et nous ne plantons rien. Nous greffons. C'est un travail au long cours. Mon mari fait de la taille en prévision des greffons qui vont sortir, si tout se passe bien, de cette taille. Et donc, l'année d'après, il récupère ses greffons, il regreffe, donc on choisit nos variétés. Une chose aussi importante, c'est que mon mari est un des derniers à pratiquer une greffe en flûte traditionnelle sur laquelle on n'utilise absolument pas de mastic. Voilà, c'est-à-dire qu'on utilise la sève qui sert de colle. Et donc, tout le process est super naturel. Donc, moi, quand j'ai vu ça, je me suis dit, mais c'est un travail incroyable qui passe sous silence. Et donc, moi, je voulais essayer de donner à voir cette passion pour le châtaignier. Donc, c'est pour ça que j'ai aussi cherché à faire des produits qui soient élégants, qui soient vraiment de très haute qualité. C'est pour ça, d'ailleurs, que la crème que je produis, les crèmes cosmétiques, elles sont bio, mais elles sont dans des pots qui sont compostables et biodégradables, avec des étiquettes en papier, une encre, une colle qui sont non impactantes pour l'environnement. Vraiment, c'est l'essence même de l'Ardèche, sans aucun PFAS, sans aucun produit controversé. Et les produits, on peut les mettre au jardin quand on a fini de les utiliser.
1: Alors, pour en profiter, plusieurs possibilités. Rendez-vous directement ici à Saint-Pierreville, après avoir passé un petit coup de fil, ou alors sur le site internet Castanaïs. Comme d'habitude, je vous mets toutes les infos qu'il vous faut sur ici.fr Drôme Ardèche, rubrique circuit court.
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3: C'est ma passion, mais je me sens vraiment libre sur la glace. Je transmets vraiment ce que je ressens dans ma vie de tous les jours, en fait.
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5: Aujourd'hui, on part à la patinoire avec Lou Thérault. Après des années de compétition en couple au plus haut niveau, elle entame un nouveau chapitre en solo. Lou, tout d'abord, la glace. Je crois savoir que c'est une passion familiale, c'est ça ?
3: Très simple, c'est ma maman qui a fait de la danse sur glace quand elle était jeune et qui en faisait encore quand on est arrivé avec ma sœur. Et en fait, moi, je l'ai vu

0: patiner une fois à un gala, parce qu'elle patinait déjà dans le club de Belfort. Et j'ai dit que je voulais faire comme ma maman. Donc voilà comment tout a commencé.
1: À 16 ans, tout bascule quand il faut choisir entre rester à Belfort et partir en Pôle France, en fait, non ?
0: Il y a eu, je pense, quand même quelques mois de réflexion où je me demandais si ça valait vraiment le coup. Je savais pas, enfin, je connaissais pas, en fait, le sport de haut niveau vraiment. Donc on se pose la question de est-ce que, effectivement, ça vaut le coup ? Est-ce que je change de lycée ? Je quitte tous mes camarades d'entraînement, mes copains au lycée. Et en fait, du jour au lendemain, j'ai dit à ma mère que c'était bon. En fait, je crois que j'étais prête et que je voulais partir pour vivre cette expérience et que je trouvais ça sympa d'avoir un double projet déjà étant jeune, en fait, de pouvoir continuer mon lycée et de faire mon sport, ma passion à côté.
1: En fait. Après 10 ans de danse en couple, vous avez décidé de repartir seule, en solo. Est-ce que c'est un sacré saut dans l'inconnu quand on est toute seule et qu'on a vécu en couple, en tout cas sur la glace ? Pendant 10 ans
0: Beaucoup d'appréhension. En fait, ça faisait 10 ans que je patinais en couple. Donc j'ai fait du solo en étant petite. Mais c'est vrai que c'était, comme je vous l'ai dit avant, pas du tout le même stress, les mêmes attentes. Et là, de repartir toute seule, j'ai commencé la saison en septembre. J'étais vraiment pas du tout confiante. Enfin, là, on se retrouve vraiment toute seule sur la glace. Je m'entraîne avec Olivier Schoenfelder, mon prof. Et je suis arrivée à la première compétition en Angleterre début octobre. Et je lui ai dit, mais je vais faire comment juste pour ça, pour me présenter quand ils vont m'appeler? Je sais pas faire toute seule, enfin je sais plus faire toute seule. Et en fait, finalement, ça va à peu près. Puis le fait de faire plein de compétitions aussi, ça booste un peu la confiance en soi. Mais au début, non, j'étais pas vraiment très sereine de reprendre toute seule.
1: Avec le recul, quel regard vous portez sur tout ce chemin parcouru depuis vos premiers pas?
0: Franchement, je suis fière de moi. J'ai du mal des fois à me l'avouer, mais vraiment quand je vois par toutes les étapes auxquelles je suis passée, j'adore tout ce que j'ai fait, j'adore tout ce que j'ai accompli et je suis fière.
1: Lou Thérault, que l'on retrouvera avec impatience lors des prochains championnats de France de danse sur glace, on lui souhaite le meilleur pour ce nouveau défi en solo. En tout cas, c'est elle, notre comptoise qui compte du jour.
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1: Là, on est vraiment dans l'ambiance. Hein.
2: Voilà.
1: Pour découvrir...
2: Passer par là.
1: Oh ! Bonjour ! Donc là, parmi les bruits que vous entendez, on est vraiment dans l'ambiance du début de vinification dans un domaine viticole en Bourgogne. Alors, Nathan Drouin, on est chez vous et on est un petit peu pas chez vous.
3: Exactement, ouais. On est chez Vincent Gérardin, donc au 5 impasse des Lampennes, à Meursault. Et donc, j'ai la chance de pouvoir vinifier ici, dans cet espace, chez, du coup, mon patron.
1: Toi, t'as été mis en tonneau déjà?
3: Oui, tout à fait.
1: De ce millésime 2025?
3: Exactement. Pour l'instant, seuls les aligotés sont en fermentation. Et les Saint-Romain et les Haussé-du-Rest, pardon, qui ont été récoltés un petit peu après, eh ben, eux ne sont pas encore partis en fermentation. Ah. Ils sont en demi-muit, en fait. Ah. C'est pas la pièce traditionnelle bourguignonne, mais c'est des fûts de 500 litres. Pour pas justement marquer trop le vin et donc avoir vraiment la fraîcheur de la ligotée, sur ce que je recherche.
1: Le fait d'avoir son petit rond de serviette.
3: Oui.
1: Dans un domaine a priori assez gigantesque, hein, parce que là on est vraiment dans une forêt de tonneaux.
3: On est bien équipé, et c'est ça la chance.
1: C'est ça en fait, voilà, parce que le fait de démarrer une activité viticole aujourd'hui en Bourgogne, ça vous aurait demandé des millions d'euros, j'imagine.
3: Oui, beaucoup d'investisseurs, beaucoup d'investissements de ma part aussi. Et donc là, c'est vrai que j'ai la chance d'avoir les vignes et de me consacrer aux vignes et d'avoir cette partie-là pour vinifier. Donc oui, très chanceux et très reconnaissant aussi.
1: Parce que d'un point de vue organisation, ça ne doit pas forcément être facile non plus. Je me dis, vous partagez quoi, un calendrier, un tableau Excel sur « Attendez, je viens bosser tel jour pour moi, je viens bosser tel jour pour le domaine ?»
3: Non, je travaille au domaine et puis le soir, je fais mes petites cuvées ou le matin en arrivant, je m'organise comme ça. Ou entre midi et deux aussi.
1: Sur vos temps de pause.
3: Exactement.
4: Vigneron pour son domaine en dehors de ses horaires de travail, dans un autre domaine viticole, c'est le quotidien de Nathan à Meursault. 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
5: Salut Thomas Brice.
6: Salut Quentin, bonjour à tous.
5: Et là, on est surtout sur quelques pages qui sont inspirées des auditeurs d'ICI Azur.
6: Exactement, et aujourd'hui, on répond à la question d'un certain Richard.
7: Bonjour l'équipe, c'est Richard. Ça fait des années que je tanne Tom pour qu'il nous parle du Trophée d'Auguste. Je trouve ce monument fascinant. Donc Tom, s'il te plaît, raconte-nous son histoire, je compte sur toi. Bisous l'équipe.
6: Qui ça peut bien être?
8: Ouais. Je pense que c'est moi.
5: Ah oui, c'est ça.
6: Vous pensez bien.
5: L'anonymat à deux balles. Bon, du coup, est-ce qu'on répond à sa question?
8: Allez, on va vérifier ça tout de suite ensemble.
6: La raison 581, le Trophée des Alpes. Alors lui, impossible de le manquer. Si vous passez par la Turbie, vous verrez quelque chose qui dénote dans le paysage. C'est le plus vieux monument des Alpes-Maritimes. Un édifice gigantesque, blanc, avec des colonnes et des inscriptions latines, symbole de la grandeur de l'Empire romain, ou du moins ce qu'il en reste.
5: Le Trophée d'Auguste, hein, tu l'as dit, c'est donc un très très vieux monument.
6: Oh, il a traversé 20 siècles d'histoire. Sauf que bon, les monuments, c'est pas comme le vin, le temps, ça va les abîmer. Et aujourd'hui, il n'est pas dans un super état. Mais il y a plus de 2000 ans, l'édifice faisait 50 mètres de haut, soit l'équivalent d'un immeuble de 15 étages.
5: Mais nous, on aimerait bien savoir quelle histoire se cache derrière ce Trophée d'Auguste.
6: Allez, je vous raconte. En l'an 7 avant notre ère, les légions romaines remportent ici une grande victoire. Et ils construisent un trophée, un monument qui symbolise le pouvoir de Rome sur les Alpes-Maritimes. On l'appelle le Trophée des Alpes ou Trophée d'Auguste, car une statue de l'empereur se trouvait au sommet. Et pendant des siècles, ce monument était un point de repère pour tous les voyageurs. D'ailleurs, en latin, trophée se dit tropea. Le mot évolue plus tard en turbia pour devenir turbi. Et c'est pour cette raison que la commune qui abrite ce trophée se nomme aujourd'hui la Turbie.
5: Ah bah voilà, ça répond à une autre question en passant. Sauf que ce monument, lui, il va tomber dans l'oubli.
6: Et oui, quand on ne connaît pas l'histoire, on l'a détruit. Après la chute de l'Empire, les habitants vont réutiliser les pierres pour construire leur maison. C'est pour ça que l'édifice va se détériorer, il va même presque disparaître. Heureusement qu'au XIXe siècle, on s'intéresse de nouveau à ce lieu. Des historiens retrouvent dans les textes antiques l'origine de cet ouvrage et une armée d'archéologues et d'architectes tentent de lui redonner son lustre d'antan. Après plusieurs années, le monument en partie reconstruit est inauguré en 1934. Il est aujourd'hui protégé par l'État au titre des centres des monuments nationaux et au pied, il y a un musée et vous pouvez aussi vous balader dans ce parc qui vous offre une vue exceptionnelle qui va de l'Italie jusqu'à l'Estérel. Un bien bel endroit pour le plus vieux monument des Alpes-Maritimes.
5: Et ça, forcément, c'est une bonne raison d'aimer la Côte d'Azur.
6: En plein dans le mille.
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9: Bonjour, je me présente, je m'appelle Julien. Ma passion et mon travail, c'est le tatouage. Depuis, alors mes premières machines, je les ai achetées il y a une quinzaine d'années. J'ai commencé en autodidacte. Et un jour, j'ai une amie qui est partie se faire tatouer dans un salon et j'avais besoin de faire régler mes machines. Et je lui ai demandé si je pouvais l'accompagner pour demander des conseils au tatoueur. Et le feeling est bien passé avec le tatoueur et donc il m'a proposé un apprentissage. Et je suis resté 2 ans chez lui pour apprendre le tatouage.
5: C'était une reconversion ?
9: Oui, avant je travaillais à Haribo. Alors j'ai toujours été passionné par la bande dessinée. C'est un métier où c'est compliqué d'en vivre. Donc je me suis tourné vers le tatouage parce que ça permettait d'allier ma passion du dessin avec une manière de gagner ma vie.
5: Il y a beaucoup de tatoueurs, il y en a partout. Depuis quelques années, c'est devenu énormément à la mode.
9: De plus en plus de personnes ont pu avoir accès au matériel de tatouage. Et donc ça a permis d'ouvrir ce métier à des personnes qui viennent des Beaux-Arts ou qui sont aussi passionnées par le dessin. Et ça a été un vecteur pour pouvoir vivre de leur passion.
5: Chaque tatoueur a un peu sa spécialité ou un univers. Le vôtre, c'est quoi ?
9: Alors moi, ce que je préfère tatouer, c'est tout ce qui va être organique, donc du végétal, l'animal, des insectes.
5: Qu'est-ce qu'il y a comme insecte à la mode en ce moment ?
9: Il n'y a pas vraiment de mode, c'est... je fais beaucoup d'abeilles. La majorité, c'est des insectes élégants, des libellules, des papillons. Il y a des personnes qui veulent marquer sur leur peau une partie de leur histoire. Et il y a d'autres personnes qui sont sensibles au travail artistique d'un tatoueur et qui veulent sur leur peau une pièce de ce tatoueur, comme par exemple un passionné d'art va vouloir un tableau dans son salon d'un artiste qu'il apprécie.
5: La Joconde dans mon dos, vous pouvez me faire ça ou pas ?
9: Alors c'est pas mon style, mais je peux vous orienter vers des personnes compétentes pour le réaliser.
5: La Joconde avec des ailes d'abeille ?
9: Non plus, je pourrais faire les ailes.
5: Merci beaucoup Julien.
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2: Itinéraire bis à Avallon cette semaine, et j'ai choisi de m'arrêter aujourd'hui au Silo Rouge avec nous Guillaume Dallot. Guillaume, bonjour.
3: Bonjour.
2: Le Silo Rouge, c'est quoi ici à Avallon?
3: Alors c'est un magasin de producteurs avant tout. Tous les produits ici présents sont produits ou transformés dans le département de Lyon ou dans le département limitrophe. Et donc on a une centaine de producteurs qui livrent le magasin régulièrement pour avoir des produits frais, des produits secs, de quoi faire les courses toutes les semaines.
2: Vous avez fait connaissance avec ce magasin, le Silo Rouge, de quelle façon, Guillaume ?
3: Eh bien, ma femme, Adeline, est maraîchère depuis plus de 10 ans à Vaudeluny. Et donc, elle a créé ce magasin avec d'autres collègues en 2018, en mars 2018. Il y avait 9 associés à l'origine de ce magasin. Moi, j'étais sur une autre activité et je l'ai rejointe dans les jardins en 2020. Et donc, voilà, je fais partie maintenant de l'équipe du magasin du Silo Rouge.
2: Quelles sont les caractéristiques de ce magasin ?
3: On a vraiment souhaité mutualiser la commercialisation. En agriculture, c'est toujours un peu compliqué d'être à la fois à la production qui nous prend beaucoup de temps, d'énergie, et de pouvoir valoriser nos produits sur des circuits courts et aller sur d'autres marchés que la filière longue plus classique.
2: Et puis, vous succédez à la tête du magasin, c'est-à-dire que si je viens le mardi et si je viens le mercredi, je ne verrai pas les mêmes têtes.
3: Exactement. L'objectif du magasin, c'est qu'il y a toujours un producteur en présence dans le magasin, donc aussi bien que ce soit sur l'aspect administratif ou sur l'aspect vente, ce qui fait qu'on se sépare, on se répartit les différentes demi-journées de vente, et donc il y a normalement toujours un membre de chaque structure des associés, donc souvent l'associé qui est présent en vente avec notre équipe de 2 salariés qui permet de faire toute la gestion du magasin au quotidien.
2: Ça vous apporte de quoi? C'est de rencontrer vos clients?
3: Et ben, quand on a la tête baissée à travers dans nos activités, les légumes ou autres, parfois c'est un peu difficile quand il fait chaud, quand il fait froid, quand il pleut un peu trop souvent à nos goûts. Et ben, le fait de rencontrer les gens, on sait pourquoi on fait ce métier. Ça donne un sens à ce qu'on fait, c'est valorisant pour nous d'avoir des retours généralement positifs, et ça nous donne envie de retourner, de bêcher et puis de reproduire de nouveau, et que ça soit à travers ce magasin nous permet effectivement d'avoir ce retour positif, et ce qui est valorisant pour nous et donne un sens à ce qu'on fait au quotidien.
2: Est-ce qu'on peut parler de la philosophie de votre exploitation?
3: Une des philosophies qui nous tient à cœur, c'est effectivement la source d'emploi que procure notre activité, que ce soit dans nos jardins. Je travaille avec ma femme Adeline et également 3 salariés, dont 2 temps plein. Et au magasin, on a également 2 temps plein, au magasin de producteurs Le Silo Rouge. Et donc, on voit bien que l'argent que les gens dépensent en consommant nos légumes ou d'autres produits au Silo Rouge permet de rester sur le territoire et de faire vivre l'emploi. Et ce qui nous tient particulièrement à cœur, d'avoir des gens habitant sur le territoire, travaillant sur le territoire pour des produits sains et de qualité.
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4: Vous l'avez forcément déjà remarqué en allant de Palavas à Carnon, ce fortin qui trône au milieu de l'étang du Levant. C'est la redoute de Balestras, une tour de guet qui a passé 60 ans emmurée dans un château d'eau.
5: Tour des pirates !
4: Au milieu du XVIIIe siècle, de nombreux pirates barbaresques arpentent notre littoral et détroussent les navires marchands. Et il y a aussi les Anglais qui se prennent pour les maîtres des mers. Fire ! Pour protéger les populations, Louis XV fait construire tout au long des côtes françaises une série de fortins équipés de sémaphores. Lorsqu'un bateau suspect se rapproche dangereusement, on envoie des signaux pour prévenir les gardes-côtes qui envoient alors au canon quelques coups de semonce. Du Gros du Roi jusqu'à Hague, dont construit un réseau de 8 tours de guet, on peut encore voir celle de Frontignan, Marseillan, Sète, au Grand Travers aussi, et donc celle de Palavas. Dès 1743, la redoute de Balestras assure sa fonction protectrice, et ça va durer plus d'un siècle. Autour de ce fortin, peu à peu, des pêcheurs installent leurs cabanes, et c'est tout un village qui finit par prendre forme. En 1906, on installe sur le toit de la tour une citerne qui va alimenter en eau les fontaines de la commune. début du XXe siècle, la station balnéaire, devenue reine des plages, voit ses besoins en eau augmenter. Alors en 1943, la mairie décide de bâtir un véritable château d'eau. Il y a toujours la cuve sur la redoute qui est alors emprisonnée d'un sarcophage de béton. Attendre les années 90 pour la redécouvrir. On détruit le château d'eau pour bâtir à la place le phare de la Méditerranée, 45 mètres, avec son restaurant tournant au sommet. Et la redoute, elle, est démontée pierre par pierre par les compagnons du devoir. 300 tonnes de pierres marquées une à une et transportées sur un autre site. Il faudra aussi tailler de nouvelles pierres pour remplacer celles qui sont trop altérées. La ville de Palavas a choisi l'étendue Levant pour reconstruire le fortin à l'identique, dans la même orientation qu'à l'origine. Il trouve au milieu des flamants roses un écrin à sa mesure. La redoute de Balestras abrite depuis le musée Albert Dubout, dessinateur caricaturiste qui a contribué à la réputation de Palavas grâce à ses dessins du célèbre Petit Train. Voilà une bonne occasion d'aller la visiter.

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4: La cabine minute sur ici Picardie, votre chronique de la joie et de la bonne humeur. Comment ça va les amis? Est-ce que parmi vous, il y en a qui regardent des séries télé? Moi j'adore les séries. Aujourd'hui, je vais vous parler d'un fléau moderne. Un truc qui nous bouffe la vie, qui nous use la patience, qui nous fait vieillir plus vite que le temps qui passe. Les séries qui prennent trois plombes à sortir la saison suivante. Non mais sérieux, on vit à une époque où on peut envoyer une fusée sur Mars avec un drone qui filme en 4K. Et il filme en 4K la fusée sur Mars. On a des voitures qui conduisent toutes seules, des robots qui font le ménage. Mais on n'est toujours pas foutu de sortir la saison 2 d'une série avant que ton neveu passe le bac. À la fin de la saison 1, il avait 12 ans le frérot. Les séries télé, comment vous faites? Vous disparaissez comme ça sans prévenir? Ils te mettent la tête dans une saison, dans une série, t'es à fond. Tu attends la saison 2 pendant 4 ans. Et toi comme un con, tu les attends vraiment pendant 4 ans. Il y a des gens qui meurent durant les 4 ans. Ils voient même pas la fin de la série, c'est dégueulasse. Et nous, la génération années 80-90, on a assez attendu. Par exemple, avec Beverly Hills, c'était un peu notre HPI à nous. Tout le monde regardait Beverly Hills. Et quand une saison se terminait, pendant 2 ans, TF1, ils te rediffusaient les vieux épisodes. Et ils mentaient sans honte dans les publicités. Ils te disaient, la semaine prochaine, des nouveaux épisodes inédits de Beverly Hills. Ah, toi t'es à fond là. Le samedi, tu t'assois avec tes frites, ton hamburger, fait maison pour mater Beverly Hills. L'épisode commence, tu te dis, mais j'ai déjà vu ça. Pas lui, bien sûr. Après, il va embrasser Kelly. Des escrocs. Et de nos jours, ça recommence. Sur les séries, sur Netflix, Amazon Prime, t'es là, t'es à fond, tu mates la saison 1, tu mates la saison 2, t'as pas dormi depuis 3 jours, t'as des cernes de panda en dépression, et là, boum, dernier épisode, gros cliffhanger, t'as le cœur qui bat à 200, et là, paf, l'épisode est fini. Mais il est mort ou pas le mec? Non mais à la fin de l'épisode, là, il est mort ou pas? Et là, Netflix te répond, rendez-vous en 2029 pour la suite. Il y en a marre, c'est beaucoup trop long. Moi, je vous dis la vérité. Aujourd'hui, on a 1000 plateformes, 1000 séries, mais on a toujours le même problème de lenteur. Les gars, on parle en ce moment d'intelligence artificielle, de deep learning, de robots qui écrivent des scénarios en 2 secondes. Moi, je vous le dis, si un jour, les séries faites par l'IA, elles sortent plus vite que les autres, je vous lâche.
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1: So 50 anni che Patrick Ambrosi sta in Usobaese di Gastello. Il y a 5 ans, il a décidé de créer une biscuiterie au village, juste au-dessus de sa maison.
2: J'étais dans la menuiserie, des rangs calards, voilà, pour les Saint-Joseph, et Saint-Dizet, tout pour le stade ou à l'armade, on sait pas tout, pendant 12 ans, et donc pour le nouveau pays. Passion de la cuisine, j'ai toujours cuisiné avec ma mère, mon père cuisinait beaucoup, et oui, et puis après, surtout tout ce qui est biscuiterie, anciennes recettes que ma grand-mère faisait, que j'ai gardé les cahiers, les livres, et marqué sur les livres, et voilà. Et
1: Patrick confectionne tout ce qui est gâteau sec.
2: Donc le canistril, bien sûr. Donc maintenant, canistril au citron. Et après, les gens vous demandent beaucoup de parfum maintenant. Donc il y en a au citron, aux amandes, aux noisettes, au chocolat. Il y a des coups de lait, de vin blanc. Après, je fais tout ce qui est moelleux et tout ce qui est cake, moelleux, serviade à la sauge ou nature, tout ce qui est panette, tout ce qui est fiadone, embruchada, voilà, fialunette, toutes les petites recettes, anciennes recettes. Ma passion, c'est de retrouver des recettes à droite à gauche des anciens et les reproduire maintenant.
1: Et l'artisan vend ses produits en direct dans sa boutique.
2: Les locaux viennent souvent, jouent le jeu et ils viennent souvent. Ils sont même contents de venir. Et puis après, avec les personnes de passage, les personnes qui sont en vacances, les randonneurs, les touristes. Voilà. Après, je fais des marchés, je fais des foires. Je fais des fois des associations qui font des petits marchés. Moi, j'adhère beaucoup à ça, je trouve une importance à ça, donc je participe aussi en mettant mon stand. Voilà.
1: Patrick a créé aussi une petite épicerie fine.
2: C'était une demande au village, et un petit pays, nous avons demandé de faire un strafard, et de faire travailler, et tout type de tour, qu'il soit quand au Gircon, un pays, à Kant, une cabigourse, j'ai de l'olive, j'ai du vin, j'ai de la charcuterie, j'ai du fromage, j'ai de la farine de châtaigne, les confitures qu'on fait nous. Les confitures, c'est ma femme qui les fait. Toutes les confitures anciennes qu'on fabrique.
1: Faire perdurer son activité, continuer à tisser un lien social si cher aux habitants de Castelobrando, tels sont les espoirs de Patrick Ambrosi pour l'avenir.
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3: Je rêvais d'avoir une maison à la campagne. Cette maison, c'est comme si j'y étais née. C'est ma maison de famille.
4: Ma maison s'appelle l'Ostao de la Mar.
5: C'est une maison un peu envoûtante.
6: Eh bien, vous voyez, des livres et trois fenêtres qui me donnent le paysage du pays, comme si c'était trois tableaux.
7: Ils ont vécu ici.
8: Thibaut Gaudry.
9: Ah, je m'appelle Nina Simone.
7: L'histoire de Nina Simone, c'est celle d'une petite fille amoureuse de Jean-Sébastien Bach qui rêvait de devenir la première pianiste concertiste noire américaine. Mais qui grandit dans l'Amérique profonde des années 30 et 40 où la ségrégation raciale est de mise.
9: J'ai commencé à étudier le classique à 5 ans.
10: Et vous avez continué, vous avez eu vos diplômes.
9: Et après, j'ai obtenu le doctorat de musique de Amherst University.
7: Élève studieuse, oreille absolue et jeune prodige, elle ne parvient pas à intégrer l'école de musique dont elle rêvait, brisant la carrière à laquelle elle aspirait. Et elle emportera le regret et la douleur toute sa vie.
9: I'm sorry that I didn't become the world's first black classic pianist. Oh yeah, I think I would have been happier. I'm not very happy now. Oh yeah.
7: Finalement, c'est par le jazz qu'elle connaît la gloire. Nina Simone devient aussi l'une des voix de la lutte pour les droits civiques des Noirs. Mais avec une sensibilité à fleur de peau, des douleurs de l'enfance qui ne sont jamais loin, sans compter des troubles bipolaires et des phases de dépression, elle finit par quitter les États-Unis, voyage beaucoup, et c'est naturellement en France qu'elle trouve refuge dans les années 80. Elle, la francophile, qui a connu le succès en reprenant Ne me quitte pas de Jacques Brel, et qui a choisi son nom de scène après avoir vu Casque d'or avec Simone Signoret.
9: Ne me quitte pas. Il faut oublier tout, peu s'oublier, qui s'enfuit déjà.
11: Pour Nina Simone, comme beaucoup d'artistes noirs de cette époque, la France est un pays très très important parce qu'on a cette image réelle à l'époque, d'un pays ouvert. Par exemple, prendre un bus ou un métro à Paris, on prend le métro et le bus avec les Blancs. On n'est pas dans des compartiments séparés. Et la France est une terre d'asile.
7: Elle vit 2 ans à Paris, enregistre quelques chansons et fait quelques concerts, puis en repart, avant de revenir une dizaine d'années plus tard. En 1992, elle s'installe à côté d'Aix-en-Provence, à Bouc-Bélair. C'est là qu'un après-midi de juillet 95, excédée par le bruit que font 2 adolescents jouant autour de la piscine de la villa voisine, elle tire un coup de pistolet à grenaille et blesse légèrement l'un d'eux. Elle écopera de 8 mois de prison avec sursis et une obligation de soins. En 1998, elle déménage à quelques kilomètres, à Carry-le-Rouet, où elle s'éteint le 21 avril 2003. Lors de ses funérailles, à l'église de Carry, une sono joue « Ne me quitte pas ». Sa grande amie, la chanteuse Myriam Makeba, est là. Elton John a fait envoyer des roses jaunes, avec un petit mot « Tu étais la plus grande, et je t'aime ». Sa fille, Lisa, prend la parole pour rappeler combien Nina aimait la France et demande de ne pas laisser son souvenir s'éteindre. Son souvenir et sa voix sont toujours là. Elle ne nous a jamais vraiment quittés.

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1: Là, j'étais en train d'envoyer des mails à des EHPAD pour leur proposer un spectacle de contes pour Noël.
2: Là où la facette, pourquoi est-ce que vous m'avez fait venir ici?
1: Moi, je suis venue jouer ici avec mon groupe et c'est aussi ici que je fais des shows bingo loto. Je revisite le bingo loto des salles des fêtes de manière théâtrale, improvisée, en interaction avec le public, beaucoup plus dynamique que celui qu'on peut connaître dans les salles des fêtes où nos voisins, voisines nous demandent de nous taire parce que le bingo a l'air d'être quelque chose de sacré. Et
2: mais ça l'est à certains
1: voilà.
2: moments, ouais.
1: Donc, j'explique qu'effectivement, c'est pas un bingo loto dans lequel il va falloir faire silence, mais plutôt un bingo loto dans lequel on va pouvoir s'exprimer, exprimer ses émotions, sa déception si on perd, sa joie si on gagne. J'explique bien aux femmes qu'elles peuvent manifester de la colère et que dans le cadre de ce bingo loto, personne ne les traitera d'hystériques. Et j'explique aux hommes aussi qu'ils peuvent pleurer, qu'ils peuvent y aller, qu'ils peuvent sortir des émotions. Personne ne leur dira qu'ils sont fragiles et que dans un contexte de fête où il y a de la bière à évacuer, bah, elle pourra sortir par les yeux, ils n'auront pas besoin de se lever pour évacuer autrement. Voilà.
2: Vous avez combien de spectacles? 4-5 spectacles, de la musique.
1: Il y a le bingo loto, il y a les blind test mashup où je fais un concert-jeu, en fait, où je joue des chansons mais je chante les paroles d'une autre, donc le public doit deviner. Je chante les Mistral gagnants sur l'air de l'aigle noir, ouais. Vous voulez que j'essaye comme ça?
2: Ouais.
1: Ah, ma soeur.

0: petit doigt.
1: Renaud, l'aigle noir.
0: Voilà. Oh, mais vous êtes hyper fort.
1: Ouais, je suis fort.
2: Et finalement, c'est qui Léna Quignette?
0: Elle est très simple, cette question.
2: Ouais.
0: Ben, écoutez, j'avais pas encore réfléchi, c'est l'occasion.
2: Vous appelez Léna Quignette?
0: Je m'appelle Léna Quignette. Quignette, c'est comme un quignon, mais encore plus petit. Voilà, une petite quignette.
2: Oui, c'est ça. Ouais. Alors, c'est qui Léna Quignette?
0: C'est moi, une femme de 31 ans, comédienne, qui est revenue dans la région. Très contente d'être ici.
2: En même temps, il fait beau, on est à la terrasse d'un café. Il y a les dunes pas loin. Il y a la mer à deux pas. Enfin, ouais. Bon, on est bien. Hein.
0: Oui, pourquoi ne pas revenir?
2: Ben, c'est ça.
0: Voilà. À Paris, on est tellement noyés dans la masse, c'est très difficile de rencontrer les gens. Et puis c'est épuisant, les gens sont épuisés d'être en contact tout le temps avec plein de monde. Là, j'ai l'impression de me faire une petite place sympa, de pouvoir rencontrer assez facilement des gens, donc que ce soit des bars, des EHPAD, des centres de loisirs, des centres socioculturels, avec qui on peut monter plein de choses qui sont assez chouettes, quoi.
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5: Ici, on fête la Saint-Vincent, la grande fête des vignerons en Bourgogne. Elle est honorée officiellement le 22 janvier. Dans notre région, la tradition veut que tous les ans, les festivités changent de village. Mais qui était ce fameux Saint-Vincent? Bonjour Sandra Amani.
6: Bonjour Charlotte.
5: Vous avez enquêté sur ce sujet si mystérieux. Et vous avez écrit un conte intitulé « La légende de Saint-Vincent », une histoire de votre ouvrage « Légende du vignoble » édité aux éditions de l'Escargot Savant. Chapitre 1, le sacre de Saint-Vincent, 3e siècle après notre ère.
6: Nous voici en Espagne, plus exactement à Huesca, petit village au pied des Pyrénées. Ici vit Vincent, un jeune homme dévoué qui s'est pris d'amour pour le christianisme, une religion toute récente et avec encore peu de croyants. Vincent a un ami qui lui est cher, c'est Valère, l'évêque de Saragosse.
7: Me voici bien vieux à présent et j'ai beaucoup de mal à m'exprimer en public. Mon cher Vincent, le brillant orateur que vous êtes sera chargé de me suppléer dans cette tâche difficile. Êtes-vous d'accord?
5: Monseigneur, je suis honoré de devenir votre diacre. Je me réjouis d'avance à l'idée de mes voyages à travers l'Europe. J'ai hâte d'aller faire connaître notre Dieu à tous les païens. J'irai jusqu'en Gaule s'il le faut. Chapitre 2, l'Empire romain.
6: Au 3e siècle de notre ère, l'empereur romain Dioclétien entame des persécutions contre les chrétiens. La nouvelle religion prend de telles proportions que l'ordre public est bouleversé. Vincent et l'évêque sont arrêtés, puis conduits, enchaînés, auprès de Dacien, le gouverneur qui représente Rome en Espagne.
8: Évêque Valère, avouez vite toutes vos fautes, sinon vous le regretterez amèrement.
7: Mes fautes? Quelles fautes? Je ne vois pas de quoi vous parler.
8: Ne vous moquez pas de moi. Avouez immédiatement les sacrilèges que vous et votre diacre avez commis contre notre empereur.
6: Vincent, voyant la grande détresse du pauvre évêque, ne parvient pas à se contenir.
8: Cessez donc de tourmenter ce pauvre homme. Moi, je vais tout vous avouer. Oui, je ne crois qu'en un seul Dieu. Oui, vos idoles me semblent ridicules. Garde, torturez ce jeune insolent. Pressez-le comme le raisin. Rôtissez-le comme ces poulets que l'on immole sur les autels de nos divinités. Peu importe comment, mais montrez-lui que son Dieu ne lui sera d'aucun secours face à nos lois.
6: Les Romains se saisissent de Vincent, le ligotent nu sur un chevalet. Des ongles de fer lui déchirent le corps. On le brûle de toutes parts. On le torture nuit et jour.
5: Comment les souffrances de Vincent en Espagne vont-ils le transformer en saint en Bourgogne?
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5: Ah, la Saint-Vincent tournante! Une fête que nous célébrons chaque année dans les villages viticoles de Bourgogne. Mais qui était Saint-Vincent? Voilà sa légende, racontée par Sandra Amani, auteure de « Légende du vignoble » édité chez l'Escargot Savant.
6: Nous sommes le 22 janvier 304, le jour de la mort de Vincent. Il n'a pas survécu aux nombreuses tortures des Romains. Le corps brûlé et disloqué, on l'a ensuite accroché à une pierre de meule et jeté à la mer à plus de 200 km de Saragosse. Mais quelques jours plus tard, son corps est ramené par les vagues sur le rivage. Des chrétiens le ramassent et l'enterrent dignement. Au cours des années 304 et 305, plus d'un millier de chrétiens périssent sous la torture. La gloire de Vincent s'étend dans toute l'Espagne et parvient jusqu'en Gaule. Bientôt, Vincent devient Saint Vincent. Sa fête est célébrée le 22 janvier.
5: Chapitre 3, le mystère de Saint Vincent.
6: Bienvenue en Bourgogne. Ici, la vigne fait vivre bon nombre de paysans depuis déjà des centaines d'années. Dans les villages où celle-ci foisonne, c'est chaque année la fameuse Saint-Vincent. Dans les terroirs, on décore les maisons de bannières et de fleurs multicolores qui donnent à l'hiver des couleurs estivales. Une famille de vignerons dirige la société d'entraide locale. Une grande procession a lieu suivie d'une messe. Pendant la procession, la statue de Saint-Vincent, détenue par la famille qui régit la société, est remise à celle qui organisera la fête l'année suivante. Après la messe, un grand festin est organisé, le repas de cochon. On goûte le vin sans modération, on intronise des vignerons méritants que l'on nomme chevaliers du Tastevin. On rit, on chante, on danse même lorsque tombe le soir.
8: Attendez, Sandra, cette histoire actuelle des festivités de Saint-Vincent, on la connaît cette histoire. Dites-moi plutôt pourquoi Saint-Vincent est devenu patron des vignerons.
6: En réalité, nul ne le sait. Peut-être parce que le mot vin se trouve dans le prénom du saint, vous voyez ?
8: Oui.
6: Ou parce qu'on a utilisé une roue de pressoir pour le torturer. Ça, c'est aussi une hypothèse qui a été présentée.
8: D'accord.
6: Ou parce que les diacres à l'autel versent du vin dans le calice.
8: Donc, on ne sait pas vraiment pourquoi Vincent, le jeune diacre torturé par les Romains en Espagne, est devenu si important pour les vignerons de Bourgogne.
6: C'est là le plus grand des mystères. Chaque village bourguignon raconte effectivement sa propre légende. Quelle que soit la raison, on a aujourd'hui la preuve que Saint-Vincent n'a absolument pas souffert pour rien, puisque chaque 22 janvier sonne pour lui une nouvelle heure de gloire.
8: Et rappelez-vous, même s'il peut faire terriblement froid le jour de la grande fête des vignerons,
1: à la Saint-Vincent, l'hiver perd ses dents, on les retrouve pour longtemps.

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2: Bonsoir à tous, salut et bienvenue, heureux de vous retrouver ce soir à 20h pour prendre le temps d'appuyer sur pause une heure chaque soir pour se détendre, pour rêver, pour voyager dans notre pays. Parce que vous l'avez entendu, il n'y a pas que Paris dans la vie chaque soir. Ce sont des invités, des univers aussi, des univers inspirants qui nous parlent de ces endroits en France qui ont marqué leur vie. Une carte postale géante qui va nous conduire d'ailleurs ce soir au cœur de vos initiatives. Nous irons dans la Vienne, mais aussi à Alençon pour découvrir ce que vous entreprenez et ce qui marche. Il n'y a pas que Paris dans la vie, c'est parti jusqu'à 21h. Ce soir, je reçois une réalisatrice romancière. Son livre Sur la plage abandonnée est sorti fin septembre aux éditions Charleston. Elle est aussi cofondatrice d'un festival dont nous parlerons et dont la remise des prix aura lieu fin novembre. On lui doit les longs métrages Comme t'y es belle, LOL avec Sophie Marceau, Une rencontre, Dalida et Love America, La chambre des merveilles ou encore LOL 2.0. Ça, c'était cette année. Elle est scénariste et productrice également. Je reçois Lisa Asuelos.
3: Bonsoir.
2: Bonsoir Lisa.
3: Bonsoir.
2: Comment ça va?
3: Ça va bien.
2: Alors ce qui est fou, c'est que vous sortez ce livre qui est un récit très personnel, à mi-chemin entre l'autobiographie et peut-être quelque part un peu romancé, mais il y aura forcément des correspondances évidentes avec le parcours que nous retraçons chaque soir, comme on le fait dans cette émission. On parlera évidemment de ce livre où vous parlez de votre enfance, de votre famille, de vos blessures, mais aussi de reconstruction à travers Saint-Tropez, qui est un vrai personnage, très clairement.
3: Ah, clairement, c'est vraiment un livre que j'ai voulu en miroir avec la ville de Saint-Tropez.
2: Ouais. Alors, je vous propose de revenir bien avant tout ça et de débuter par le commencement. Vous êtes né à Neuilly-sur-Seine. Je sais que c'est pas forcément une carte postale que vous retenez. D'ailleurs, vous avez même